0: d'aujourd'hui, puis il les poste et les commente sur Insta et Facebook, ce qui lui permet
1: de se rattacher à l'histoire, se dire que mince, il y avait ça là il n'y a pas longtemps, et le fait de me remettre dans les mêmes conditions, dans le même plan de vue, ça me donne un peu cette impression de toucher du doigt ce qui a été créé, ce qui a été fait, et ce qui malheureusement est beaucoup détruit, ou ce qui a changé, forcément.
0: Mathieu vient nous rendre la monnaie.
2: Merci Mathieu.
0: Donc Eric refait aujourd'hui des photos prises hier.
1: Voilà, s'il faut, je ramène un escabeau, parce que une photo a été prise, par exemple, le premier étage d'un bâtiment qui n'existe plus, et ben je reviens avec mon escabeau, parce que j'aime bien vraiment me remettre exactement dans les mêmes conditions. C'est mon petit kiff à moi, hein, bien sûr, mais pour le coup, j'ai commencé à le partager, et puis fil en aiguille, je crois que ça a plu aux gens.
3: Tu ne te contentes pas d'exposer des photos comme ça, tu expliques, tu racontes des histoires autour de ça.
1: Alors effectivement, j'explique et je raconte des histoires, mais je ne suis pas historien, je le dis, hein, je prends ce qui a déjà été fait par des historiens, et je source en fait mes données comme ça.
0: Allez. Allons faire un petit tour.
1: Donc là, on arrive dans une rue, la rue du Matré, qui est une rue très très très connue et très ancienne de Louviers, au carrefour en fait de la rue du Marché aux œufs et la rue du Matré. Et à cet endroit-là, il y avait un vieux manoir qui datait du XVIe siècle environ.
3: Il y avait un manoir ici?
1: Un manoir, oui. Ça a été édifié par les archevêques de Rouen, si je ne dis pas de bêtises.
3: À la place du restaurant japonais?
1: C'est ça, ça empiétait sur le restaurant et un peu sur la rue.
3: Alors là, quand tu fais la photo avant, après, il faut avoir de l'imagination pour arriver à faire connecter les deux photos, quoi. Tu l'as faite, cette photo-là?
1: Oui, oui, je l'ai faite.
0: Changement de décor.
1: On est cette fois sur la place du Parvis, là où on était tout à l'heure, avec un autre restaurant qui était très connu aussi, l'hôtel du Mouton d'Argent, dans lequel Victor Hugo est venu passer une nuit.
0: Nous voilà sur la place du marché. C'était couvert ici, là.
1: Exactement, il y avait une halle, en fait, mais qui était deux fois plus petite que celle qui est actuellement. Là aussi, c'était un très très bel endroit, très apprécié de tous les commerçants, puisqu'ils avaient l'obligation de venir faire leur étal chaque samedi matin.
0: Pour voir les photos d'Eric, vous tapez Louvier avant-après sur Insta ou Facebook.
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5: Avec la toute nouvelle voie de la salle Climb Up au Mans. Imaginez être en fauteuil roulant, mais pouvoir grimper à 10 mètres de haut. C'est l'objectif de cette voie en phase de test pour toute la semaine, avec un système qui défend l'escalade pour tous. C'est appelé le footing vertical. C'est développé par MBS Industries, l'entreprise de Bassa et Michael Mawem, deux frères champions de la discipline. Bassa est donc venu dans la salle Climb Up au Mans présenter son dispositif, et je l'ai testé pour vous. Direction donc l'avenue du Panorama au Mans. Dans la salle, un groupe de personnes en fauteuil roulant sont donc devant la voie et attendent de pouvoir y grimper. Une prouesse rendue possible par Bassa, qui présente son projet, certifié il y a tout juste quelques jours et fruit de nombreuses années de recherche. Rodolphe, encadrant d'escalade depuis 15 ans et membre lui aussi de MBS, se charge des démonstrations. Alors comment ça se présente? En fait, c'est assez moderne puisque vous avez un boîtier tout en haut et un petit boîtier tout en bas. Tous les deux accrochés au mur et connectés en Wi-Fi, on s'approche de la voie. Et là, deux possibilités. Si vous êtes par exemple en fauteuil et que vous ne pouvez pas bouger vos jambes, on vous place un harnais dorsal. Si vous pouvez bouger vos jambes, on vous équipe d'un baudrier classique. Dans les deux cas, on vous accroche ensuite au système d'enrouleur à moteur. La grosse corde vous soulève d'abord légèrement de manière à pouvoir calculer votre poids pour adapter ensuite l'assistance.
6: En fait, c'est exactement comme un vélo électrique. On peut vraiment dire que c'est le vélo électrique de l'escalade. Hein. C'est-à-dire que si vous ne mettez pas d'action musculaire, la machine ne va pas vous aider. Elle ne vous aidera que si vous mettez une action musculaire. Donc, on a bien les muscles qui fonctionnent, la motricité qui fonctionne. On parle bien d'assistance et on n'est pas treuillé. C'est vraiment la grosse différence qu'il faut noter, et c'est très important de la faire.
5: Et Rodolphe, que vous entendez, peut ensuite contrôler la descente ou la montée directement sur le logiciel de son téléphone. Alors chacun leur tour, des membres d'associations du handicap viennent tester le dispositif. C'est le cas de Louis, 31 ans, atteint d'infirmité motrice cérébrale qui lui rend l'usage difficile de ses muscles et donc de ses jambes. Il redécouvre la discipline qu'il a pratiquée une seule fois dans sa vie.
7: J'ai vraiment senti les sensations comme si, comme normalement en fait, enfin quasiment comme normalement, parce que je suis quand même tracté par le mécanisme.
5: Et à chaque fois, c'est la même chose, des sourires, la sensation d'une liberté retrouvée et la possibilité de prendre de la hauteur bien loin du fauteuil de tous les jours. C'est hyper impressionnant. Je l'ai testé moi aussi en exclusivité mondiale et évidemment, je suis le seul sur qui ça n'a pas marché tout de suite.
6: Pas de chance que ça tombe avec toi. Alors, est-ce que je peux monter un peu?
5: Ouais,
6: vas-y, monte
5: okay.
6: Un petit peu.
5: Allez.
6: Et laisse-toi redescendre.
5: Ouais, les sensations sont quand même impressionnantes. J'ai réussi hein, finalement à pouvoir le faire. On a l'impression en fait d'une escalade sans risque, en douceur. Parfait d'ailleurs si vous avez peur du vide, hein, par exemple. Alors, toute la semaine, des groupes ont été invités pour le tester, mais si vous voulez, vous aussi essayer individuellement, c'est possible chaque soir à partir de 18h et franchement ça vaut le détour, c'est novateur, inclusif, testé et à 200% approuvé par ICI Men.
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1: Dans Toujours à la page, je vous emmène dans une forêt extraordinaire. Extraordinaire et inquiétante à la fois. Celle de Chimère tropicale, un dernier livre de Corinne Morel-Darleux, paru chez Dalva. Femme politique repentie, écologiste convaincue, Corinne Morel-Darleux a d'abord écrit des essais pour transmettre ses convictions, mais depuis quelques années, c'est aussi à travers le roman que cette drômoise a choisi d'exprimer sa fascination pour la nature. Et c'est en Inde du Sud, lors d'une résidence d'écriture, que l'autrice a imaginé cette histoire, l'histoire d'Ariane, infirmière en psychiatrie qui n'a jamais quitté ses montagnes mais rêve de jungle. Alors le jour où un double accident d'avion improbable se produit dans une forêt tropicale éloignée, Ariane trouve l'occasion de rejoindre cet univers fantasmé. Un univers de moiteurs, de crocs, de mystères, de magie, où elle croisera un homme jaguar, des chamans, des morts inaccomplis et l'inquiétant Cadillac qui la poursuit comme une ombre. Vous l'aurez compris, la place de l'imaginaire dans le livre de Corinne Morel-Darleux est centrale. Alors je lui ai demandé quelle était pour elle la place de l'imaginaire, son importance dans la vie.
2: Ouais, j'ai l'impression que c'est un sujet d'une actualité brûlante, cette question de la place de l'imaginaire. D'abord parce que j'ai l'impression qu'on est nombreuses et nombreux à avoir de plus en plus besoin de se réfugier dans l'imaginaire pour de temps en temps échapper au réel qui semble de plus en plus dystopique et difficile à affronter. Et ensuite parce que l'imaginaire, c'est aussi ce qui nous permet éventuellement d'imaginer autre chose. Comment le monde pourrait être de manière différente, de cultiver une forme d'empathie aussi, de pouvoir se mettre à la place de l'autre, d'envisager qu'il puisse y avoir des réalités multiples et pas une seule manière d'aborder la vie, d'aborder les événements, les faits. Toute ma question, moi, c'est de savoir comment on nourrit nos imaginaires, qu'est-ce que ça nous permet de produire qui n'est pas encore là, qu'est-ce que ça peut faire advenir dans nos vies.
1: Alors dans ce que vous nous racontez, il y a de l'extraordinaire, il y a du magique, il y a cette jungle qui est presque hantée.
2: Oui, cette forêt tropicale, elle est à l'image de la symbolique de la forêt qui est à la fois dans l'imaginaire collectif, un endroit, un milieu qui attire et en même temps qui a souvent provoqué aussi la peur, la crainte, parce que c'est un lieu mystérieux, étrange, sombre. Parce que finalement, je trouve que c'est beaucoup à l'image de notre époque, de nos vies, d'apprendre à cheminer sur cette ligne de crête entre émerveillement et inquiétude. Et donc, c'est finalement assez logique que ça se soit retrouvé dans mon écriture et dans l'histoire de Chimère tropicale.
1: Chimère tropicale, c'est un objet littéraire étrange, un roman organique qui nous enlace, nous emporte, sans laisser voir ce qui relève de la réalité ou de l'illusion. C'est sûrement pour cela qu'il est présélectionné pour le prix Ouest France Étonnant Voyageur, verdict attendu le 24 mai 2026. En attendant, à vous de vous plonger dans ces Chimère tropicale parue chez Dalva.
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3: Gérard, c'est quoi votre métier ?
4: Moi, mon métier, c'est conducteur de tram et conducteur de bus. Je fais les deux. Je conduis les deux et c'est un vrai plaisir de conduire les deux.
3: Ouais.
4: Mais le tram, c'est vrai que j'ai ma préférence pour le tram. Quoi.
3: Alors là, je suis assis à votre place.
4: Oui, vous avez de la chance parce que c'est faut être privilégié parce que c'est une zone où normalement il n'y a que moi qui ai le droit d'accès là-dedans.
3: Vous me dites ce qu'il y a autour de nous là ?
4: Plein de boutons, des gongs, c'est pour annoncer aux gens qu'on arrive ou qu'on repart pour attirer leur attention.
3: Oulala, ça il faut pas, on l'entend souvent ça.
4: Non, ça on évite, ça c'est oula, ça c'est quand il y a un danger qui s'approche pour éviter justement, pour faire partir les gens qui sont pas très attentifs.
3: Et vous avez toujours fait ça, conducteur de bus et de tram?
4: Ah non, je livrais du carburant pour une société sur Toulouse. Et ça, c'était beaucoup la région et le tram, ça a permis de découvrir Toulouse et les gens, les Toulousains. Et du coup, je me régale, je m'éclate.
3: Et oui, alors surtout que quand vous étiez petit, que faisait votre grand-père avec vous ?
4: Oh, mon grand-père était sur Toulouse, il m'a adoré quand je venais. Il m'a mené voir les chauffeurs de bus, on montait dans un bus, il me faisait traverser Toulouse. On allait jusqu'à Matabio, on parcourait la ville. Et mon grand-père me disait, peut-être un jour tu seras chauffeur de bus. Et je pense que c'est resté un peu tout ça, ouais.
3: Gérard, on sent bien que vous avez un cœur gros comme ça. Parlez-moi de la relation que vous avez avec les passagers.
4: Ils nous connaissent, ils viennent frapper contre la vitre,
3: ah ouais,
4: ils viennent nous voir et ils tapent.
3: Ah ouais.
4: Ils nous font un petit coucou, on fait partie de leur vie, on les accompagne.
3: Il y a un endroit devant lequel vous passez qui vous marque plus que notre, c'est Purpan. Dites-nous pourquoi.
4: Il y a l'hôpital des enfants là, juste à côté. Il y a beaucoup de malades qui sortent, qui prennent l'air avec les beaux jours. Là, ils vont arriver les beaux jours. Ils sont sur les pelouses et ils sont fascinés par le tram. Donc quand j'arrive, et déjà j'abuse un peu plus du gong, du fameux gong, et ça les attire. Ils sont contents, ils font de grands signes. Alors après, je fais très attention parce qu'ils viendraient vers moi, mais du coup, faut éviter qu'ils galopent tous vers moi. Mais c'est un petit moment magique qui les sort un peu de leur quotidien difficile, quoi.
3: Alors, vous faites quelle ligne ?
4: C'est la ligne de tram qui va jusqu'au palais de justice. Et aussi, moi, je suis sur une ligne de bus. Je suis un chauffeur mixte, donc je peux faire les deux à la fois. Je peux faire du bus et du tram. Et la ligne du bus, c'est la ligne 70 qui passe dans Blagnac, dans tous les arrêts de Blagnac, Marly, tout ça.
3: Merci, Gérard.
4: Avec plaisir, c'est une joie.
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5: Et ça marche très bien de scroller sur les réseaux sociaux. Oh, regarde comme il est mignon. Bon, d'accord, ça c'est mon problème. Mais ça a du bon parfois parce que j'ai découvert un compte Instagram qui va vous être utile et qui marche très bien, c'est Sortir à Laval.
6: Aujourd'hui, déjà, je suis suivie par plus de 7300 personnes. Donc en un an et demi, honnêtement, je m'y attendais pas du tout.
5: Vous l'avez compris, c'est la créatrice du compte Instagram, Elena Viera-Granger.
6: Et l'idée, donc, c'est de mettre en avant des commerçants, des créateurs, des événements, des activités
5: via des vidéos et des posts événements comme celui-ci, par exemple.
6: J'ai une super nouvelle pour toi. Une nouvelle adresse gourmande vient d'ouvrir ses portes. Un nouveau lieu qui va te faire voyager avec sa déco sur le thème de l'univers, mais aussi son offre.
5: Ça marche tellement bien que j'ai pas mal de demandes aussi de créateurs, de personnes qui aimeraient être mises en avant, donc de plus en plus chaque mois. Moi, par exemple, j'aimerais bien me lancer dans les chansons pour enfants. Ce rêve bleu. Non ? Bon, d'accord. Et sinon, pourquoi avoir lancé Sortir à Laval ?
6: Je suis une amoureuse de Laval et de la Mayenne, et en fait, je voulais montrer qu'à Laval et en Mayenne, on ne s'ennuie pas. Bah, il faut venir à Laval, qu'on connaisse ou non, et même que les Lavallois et Mayennais ont plein de choses à faire près de chez eux.
5: Et ça marche bien parce qu'Elena, elle est dans la com, donc elle connaît bien les stratégies qui fonctionnent. Déjà, de centraliser les infos, mais d'une manière précise.
6: Et surtout sur les réseaux sociaux qui se consomment rapidement. On le voit aujourd'hui, bah, la société consomme de plus en plus de contenu sur les réseaux sociaux, qui doit être en plus de plus en plus court pour capter l'attention, etc. En même temps qu'on consomme de ses contenus, de ses amis sur Instagram, et bien en même temps, on peut s'informer sur Laval. En tout cas, sur Instagram, ça manquait.
5: La plus-value, c'est le côté intergénérationnel.
6: J'essaie vraiment de toucher tout le monde, que ce soit des familles, des jeunes, des personnes plus âgées. Donc vraiment, bah, par exemple, dans les programmes du week-end que je fais toutes les semaines, donc c'est un poste qui recense toutes les activités du week-end, et bien j'essaie vraiment de mettre autant de la culture, enfin du théâtre, de la musique, des sorties en famille, des choses un peu plus de niche, mais que vraiment tout le monde puisse s'y retrouver.
5: La couleur rose.
6: De base, je suis repartie du logo de la ville, en fait, qui est un peu rose-violet. Du coup, pour avoir une cohérence sur le compte, en effet, que ce soit aussi beau visuellement quand on va sur le compte et qu'on retrouve aussi facilement, parce que sur chaque poste, du coup, il y a le titre, toujours avec de l'écrit pour donner les informations.
5: Et aujourd'hui, Elena, elle fourmille d'idées. Son compte Instagram est un début pour d'autres projets. Elle aimerait, par exemple, organiser des événements, toujours dans le but de mettre en valeur le savoir-faire mayennais. Alors, vous l'avez compris, le compte Insta sort à Laval, ça marche.
7: Avoir une belle voix, c'est un vrai sujet.
5: Oh pardon, ça c'est encore mon téléphone, je suis désolée. Promis, je le range. Dans une seconde.
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1: Je suis sûr que vous êtes déjà passé devant le château du Barou, sauf que le château du Barou, sans un homme, il serait aujourd'hui inexistant, détruit, entièrement détruit. C'est André Vaison de Pradennes qui l'a sauvé. Il arrive en Vaucluse au début du 20e. Très vite, il s'enracine, il devient conseiller municipal, conseiller départemental, puis maire de Murs pendant près de 4 mandats. André Vaison de Pradennes, c'est un homme public, engagé, décoré de la Croix de Guerre 14-18, chevalier de la Légion d'honneur, mais c'est surtout un sauveur de pierre. 3 châteaux vont marquer son existence. D'abord, celui de Murs, dont il devient propriétaire. Ensuite, il y a le château de Javon sur son plateau forestier. Et puis, il y a donc le Barou. L'histoire la plus spectaculaire, quand il prend possession au début du siècle, le château féodal est dans un état catastrophique. Les guerres, les pillages et l'incendie de 1929 ont tout dévasté. Je vous renvoie d'ailleurs à la chronique consacrée sur l'histoire du château du Barou. Et là, donc, André Vaison de Pradennes va se lancer dans une reconstruction titanesque. À l'époque, pas de subvention, pas de mécénat, tout est à ses frais. Et sur 10 ans, il fait travailler 10 maçons pendant 10 ans. On va consolider les murs, refaire les toitures, dégager les salles, restaurer les escaliers. Il va redonner une silhouette, une sorte de colonne vertébrale à ce château qui domine les dentelles. Et c'est ce gros travail, notamment la nouvelle toiture en béton, qui va permettre au château du Barou de survivre lorsqu'il y aura un second incendie en 1944 pendant la Seconde Guerre mondiale. Sans ces travaux-là, le château qu'on visite aujourd'hui n'existerait plus. Et puis il y a aussi cette autre facette moins connue. André Vaison de Pradennes était un passionné de préhistoire. Ses travaux aujourd'hui font encore référence. En fait, il a longuement étudié les ateliers préhistoriques autour de Murs grâce aux paysans qui lui rapportent leurs trouvailles contre quelques pièces. Une grande partie aujourd'hui de sa collection a été donnée au musée d'Orsay et c'est loin d'être fini. Aujourd'hui, une biographie est actuellement en préparation par son petit-fils Jean-Baptiste Vaison en collaboration avec un archéologue. Mais la vie d'André, elle, se termine tragiquement. Il meurt accidentellement à Paris, intoxiqué au monoxyde de carbone dans son appartement avec son épouse et sa fille. Seul son fils survit et c'est ce fils qui va prolonger l'esprit du père en protégeant les propriétés familiales. Et aujourd'hui, donc, c'est son petit-fils, Jean-Baptiste, avec Fanny, qui poursuivent cette histoire au Barou, notamment avec la création du premier whisky du Vaucluse, élaboré à l'intérieur même du château.
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0: papa et de mon papa qui nous racontait des histoires quand on était petit, notamment une histoire que ma grand-mère lui racontait, l'histoire de Jean sans peur. C'est l'histoire d'un petit garçon qui part de chez lui et qui rencontre le diable.
1: Oh
0: ouais. C'est la première histoire que j'ai racontée devant un public et en fait c'est là que j'ai réalisé que j'avais un don pour le conte.
1: Ça se sent le fait d'avoir ce don pour raconter les histoires, c'est parce que c'est pas donné à tout le monde.
0: Alors pour moi c'est donné à tout le monde, mais en fait c'est une passion et puis c'est un plaisir d'emmener des gens juste avec l'imaginaire, avec très peu de décors et juste avec les mots. Alors moi j'adore les mots, j'attache énormément d'importance aux mots, à leur sens, et quand j'invente une histoire, eh ben je choisis mes mots avec beaucoup de rigueur.
1: On est d'accord, c'est votre métier, François.
0: Alors, c'est mon métier. C'est devenu mon métier un peu après. Donc, moi, j'ai eu un parcours où j'ai vécu une vingtaine d'années à la montagne, du côté de Bourg-Saint-Maurice. Et j'étais gardien de refuge. Ben, je racontais des histoires au refuge aux gens, le soir, à la veillée. Et ils remontaient au refuge pour que je raconte mes histoires de colporteur d'histoires.
1: Quelle émotion, justement, vous recherchez à travers vos histoires, vous ?
0: Le rire, la joie. Et aussi, un des grands messages, c'est dire qu'on peut toujours se relever. Que dans chaque épreuve de la vie, on peut trouver quelque chose qui va nous faire rebondir.
1: Alors, elle est où la part de vérité là-dedans ?
0: Alors, dans le conte, il y a toujours de la vérité. D'abord, la première vérité, c'est le vocabulaire.
1: Ouais.
0: L'autre vérité, c'est que, ben, effectivement, dans la vie, on peut toujours s'en sortir. S'émerveiller de quelque chose, même quand on pense que tout est fini, qu'il n'y a plus d'espoir. Qu'il y ait plein de vie, même dans un lieu qui est quand même assez rigoureux.
1: Comment la Vendée vous inspire, vous, pour vos histoires ?
0: Ah ben, la Vendée, c'est mes origines, c'est ma famille, c'est mes oncles et tantes chez qui je suis allé beaucoup en vacances, c'est les bisous de mes grands-mères. Quand, après 20 ans en Savoie, je suis revenu en Vendée, je suis allé boire un café sur la route, et là, j'ai entendu l'accent. Un accent vendéen qui est très maternel, qui est très affectueux, qui est très affectif.
1: Comment vous imaginez votre avenir, tout simplement, François ?
0: 56 ans, j'ai encore une trentaine d'années à travailler.
1: Ouais, vous êtes un jeune homme.
0: Voilà, je pense qu'à 90 ans, ben, j'aurai la barbe encore un peu plus blanche, les cheveux tout blancs, mais je pense que je continuerai à faire des balades comptées au port du Bec, au port des Champs, à la Couplace, etc. Parce que ben, c'est pas un métier facile où on gagne des millions, ça c'est un choix. Et par contre, ben, c'est toujours le bonheur de faire rêver les gens, de les faire rire, énormément rire.
1: François, c'est un personnage attachant et généreux. Avec lui, une simple promenade devient un moment hors du temps.
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3: Chaque week-end, Patrick Citeau explore nos communes du Poitou. Il part aujourd'hui à Saint-Chartres dans la Vienne, ce village situé au cœur de la commune de Moncontour de Poitou, qui abrite un moulin depuis plus de 700 ans.
4: Situé au nord-ouest de Poitiers, à 20 km de Loudun, le village de Saint-Chartres abrite ainsi la bâtisse de ce moulin à eau implanté sur la Dive. Bien que sa construction date d'avant le XIVe siècle, le moulin impose toujours sa puissante silhouette dans le paysage. Entretenu au fil du temps, il a su mettre à profit l'énergie hydraulique de la Dive en s'adaptant aux évolutions techniques et notamment au cours du XIXe siècle. De cette époque, le moulin de Cholet nous a transmis un mode de production d'énergie innovant. Il a en effet la particularité d'être équipé d'une roue de type Sagebien. C'est Alphonse Sagebien qui invente ce type de roue à vanne dans la seconde partie du 19e siècle. Elle fonctionne plus par le poids d'eau que par la vitesse du courant. Ce type de roue est d'autre part parfaitement adapté aux faibles chutes. La roue Sagebien du moulin de Cholet entraîne ainsi une génératrice à aimant permanent. Ce système permet la production d'un courant électrique alternatif de 400 volts, ou quand une invention du 19e siècle s'accorde aux exigences de la transition énergétique à notre époque.
3: Et au début des années 70, Patrick, le village unit son avenir à Moncontour.
4: Le village est ainsi associé à la commune au même titre que ceux de Messey et Ouzilly-Vignoble. Les origines du nom du village réservent quant à elles quelques surprises. La liste des saints ne compte en effet aucune mention du dénommé Chartres. Il faut ainsi probablement y voir une erreur de transcription. Le village était ainsi a priori connu sous le nom de Saint-Cyr pendant toute une période. On

0: traces de cette forme toponymique au XVe siècle. Le lieu est alors dénommé Sanctus Siricus Supra Divam. Peu de temps avant la Révolution, on en trouve trace sous l'appellation Saint-Cyr-sur-Dive. La probable erreur de transcription qui mène à Saint-Chartres intervient à une date indéterminée. Avec ses deux hameaux, Jay et Héron, ainsi que ses trois lieux-dits, Cholet, Plumain et Loret, ce petit bout de territoire de la Vienne continue malgré tout d'afficher son paysage en plein cœur du Loup du Nez.
1: Merci Patrick Citeau. Tout est à retrouver sur ici.fr, la rubrique Nom de Nom.
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1: Le bâtiment rondouillard au toit de chaume de l'ancien Courtepaille à Cussy-les-Forges a pourtant bien failli disparaître. Ce restaurant grill, dont le néon rouge a éclairé pendant des années l'entrée de ce village de la Vallonnée, a accueilli pendant plusieurs décennies les vacanciers en voiture qui descendaient dans le sud ou rentraient chez eux par l'ancienne Nationale 6.
2: Pas moyen d'avancer. Qu'est-ce qu'ils font devant aussi? Et l'autre Thierry, y a vraiment pas de quoi. Ah, ils sont en panne par-dessus le marché. C'était bien la peine de nous doubler tout à l'heure. Ah, si j'avais su, je serais jamais parti en vacances.
1: Le Courtepaille de Cussy-les-Forges a même une histoire particulière. Construit en 1964, c'était le deuxième établissement de la célèbre chaîne, devenu au fil du temps le plus ancien encore debout en France. Dans une archive de 2020, André Leroy, qui en a été le directeur pendant 30 ans, se souvient d'une salle de resto restée dans son jus.
3: Elle est d'origine avec ses rideaux verts, ses banquettes. Tout est resté dans son jus comme elle a été faite en 64. C'est magnifique avec ses vieilles tables, ses vieilles chaises, ses briques, la cheminée qui n'est pas la même, les banquettes vertes, des lanternes, c'est vraiment joli.
1: Ce décor authentique a même vu défiler des vedettes des années 70 sur la route de leur tournée, comme Michel Thor ou Claude François. Puis le rideau est tombé en 2020. Le restaurant a fermé et le bâtiment est resté 5 ans à l'abandon. La belle histoire, c'est qu'il a été repris il y a un peu plus d'un an par Christopher Bertrand, un ancien serveur de la chaîne.
4: J'ai démarré chez Courtepaille, j'avais 16 ans. Je travaillais à Courtepaille d'Apoigny, donc en faisant des études pour exercer le métier de tailleur de pierre. Donc ouais, rien à voir du tout. Et je suis revenu chez Courtepaille à Cussy-les-Forges. Les choses, parfois, vous savez, vous avez des opportunités dans la vie, il y a des petits clins d'œil, des petites choses.
1: Sous son impulsion, Courtepaille est devenu Courtepatte, un magasin spécialisé pour animaux. Une nouvelle enseigne qui vient de fêter ses 1 an d'existence. Le lieu a changé d'activité, mais il n'a pas perdu son âme. La preuve, toutes les semaines, des automobilistes s'arrêtent encore. Pensant venir manger, ils grimpent le petit escalier jusqu'à la porte avant de réaliser que les grillades ont laissé place aux croquettes pour chiens.
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5: Bonjour, je suis Romain Rangiras.
6: Bonjour Romain. Alors votre nom de famille, on l'entend beaucoup en Dordogne, car le stade de Périgueux porte depuis l'année 2009 le nom de Francis Rangiras. C'était votre papa. Est-ce que je peux vous demander quel souvenir vous gardez de lui?
5: Alors des souvenirs, j'en ai très peu. Mais les souvenirs que j'ai, étrangement, liés au rugby, notamment quand il jouait à Pau. Moi, d'aller sur des matchs et notamment aussi de jouer un peu sur le stade qu'il y avait à côté à Pau, à la Croix du Prince. Après, les souvenirs, avec le temps, peut-être se sont construits aussi, mais par ce que j'ai pu entendre. Il avait démarré à Périgueux lorsqu'il était au lycée. Après, il est parti à Pau, dont il a été capitaine. Et il est revenu après sur Périgueux. Il n'était pas du tout professionnel. Donc non, il travaillait à côté, que ce soit à Pau ou à Périgueux. Il était technicien notamment à l'office HLM à Pau. Il s'entraînait beaucoup moins régulièrement que ne le font les joueurs de première et deuxième division, voire troisième maintenant. Oui.
6: Alors Francis Rangiras est décédé lors d'un match de rugby, d'un problème de santé en 1991. Vous étiez tout jeune, vous aviez 9 ans. Est-ce que 34 ans après, on vous parle encore de Francis Rangiras, Romain, quand vous allez faire votre marché ou...
5: Oui, ça arrive qu'on en parle encore des fois des personnes que je n'ai pas connues ou que je ne connais pas forcément, mais qui l'ont connu. Après, c'est vrai que étant dans le milieu du rugby toutes ces années, c'est sûr que j'en ai très souvent entendu parler.
6: Vous aussi, vous avez joué au rugby avec Hugo, votre frère. Est-ce que ce qui est arrivé avec votre papa, ça aurait pu aussi totalement vous dégoûter de ce rugby-là?
5: On était très jeunes. Moi, j'avais 8 ans, j'allais avoir 9 ans. Mon frère, 4 ans. Et on commençait dans le rugby. Et à vrai dire, de mes souvenirs, on s'est pas du tout posé la question. On a continué à jouer au rugby et puis s'est créé le Challenge Rangiras, qui est une manifestation sportive pour les jeunes, qui avait été créée à l'époque par des coéquipiers de mon père, notamment François Robert et d'autres, de l'école de rugby, Philippe Verger, voilà, toute une bande qui avait créé cette manifestation. Et j'ai eu l'occasion d'y participer sur ces premières années. Donc non, je me suis jamais posé la question de la pratique du rugby. J'ai fait du foot, du tennis de table, de l'escrime. J'ai essayé beaucoup de choses à côté, du tennis aussi, et avec un fil conducteur qui était toujours quand même le rugby.
7: Quand vous passez à côté du stade Francis Rongiras maintenant, est-ce que vous y faites encore attention au nom du stade ou plus maintenant?
5: C'est une bonne question pour laquelle j'aurais pas forcément une réponse tranchée. Oui, à chaque fois, c'est vrai qu'on va dire, il y a beaucoup d'événements qui arrivent au Rongiras, pas forcément sur le rugby. Vous voyez, moi, je vais dire le Rongiras quand je parle du stade.

0: et je vais demander aux jeunes où est-ce que vous jouez, ou alors je vais dire Orange Ira, c'est vrai. Donc c'est, on va dire, c'est un petit peu ambigu, oui, ça me marque, mais je suis aussi, j'y suis habitué maintenant depuis toutes ces années.
1: Merci Romain.
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3: Vous l'avez forcément déjà remarqué en allant de Palavas à Carnon, ce fortin qui trône au milieu de l'étang du Levant. C'est la redoute de Balestras, une tour de guet qui a passé 60 ans emmurée dans un château d'eau.
4: Tour des pirates !
3: Au milieu du XVIIIe siècle, de nombreux pirates barbaresques arpentent notre littoral et détroussent les navires marchands. Et il y a aussi les Anglais qui se prennent pour les maîtres des mers. Pour protéger les populations, Louis XV fait construire tout au long des côtes françaises une série de fortins équipés de sémaphores. Lorsqu'un bateau suspect se rapproche dangereusement, on envoie des signaux pour prévenir les gardes-côtes qui envoient alors au canon quelques coups de semonce. Du Gros du Roi jusqu'à Hague, dont construit un réseau de 8 tours de guet, on peut encore voir celle de Frontignan, Marseille, Ancette, au Grand Travers aussi, et donc celle de Palavas. Dès 1743, la redoute de Balestras assure sa fonction protectrice et ça va durer plus d'un siècle. Autour de ce fortin, peu à peu, des pêcheurs installent leurs cabanes et c'est tout un village qui finit par prendre forme. En 1906, on installe sur le toit de la tour une citerne qui va alimenter en eau les fontaines de la commune. Au début du XXe siècle, la station balnéaire, devenue reine des plages, voit ses besoins en eau augmenter. Alors en 1943, la mairie décide de bâtir un véritable château d'eau. Il y a toujours la cuve sur la redoute qui est alors emprisonnée d'un sarcophage de béton. Attendre les années 90 pour la redécouvrir. On détruit le château d'eau pour bâtir à la place le phare de la Méditerranée, 45 mètres avec son restaurant tournant au sommet. Et la redoute, elle, est démontée pierre par pierre par les compagnons du devoir. 300 tonnes de pierres marquées une à une et transportées sur un autre site. Il faudra aussi tailler de nouvelles pierres pour remplacer celles qui sont trop altérées. La ville de Palavas a choisi l'étang du Levant pour reconstruire le fortin à l'identique, dans la même orientation qu'à l'origine. Il trouve au milieu des flamants roses un écrin à sa mesure. La redoute de Balestras abrite depuis le musée Albert Dubout, dessinateur caricaturiste qui a contribué à la réputation de Palavas grâce à ses dessins du célèbre Petit Train. Voilà une bonne occasion d'aller la visiter.
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5: Victor Hugo est venu à Reims à plusieurs reprises, et notamment lors du sacre de Charles X, le 29 mai 1825. Charles X qui a succédé à son frère, Louis XVIII, quelques mois plus tôt, en octobre 1824. Depuis 10 ans, en fait, les Bourbons ont retrouvé le trône après la chute de Napoléon et l'entrée dans la période dite de la Restauration. Louis XVIII n'avait pas souhaité renouer avec la tradition du sacre. La Révolution restait présente dans les esprits, puis sa santé fragile rendait une longue cérémonie difficile pour lui. Charles X, lui, choisit l'option inverse. Le souverain entend affirmer la légitimité monarchique par un retour aux rites ancestraux. La cathédrale Notre-Dame de Reims accueille la cérémonie et c'est une véritable parade en ville. Un cortège royal avec bannières, soldats, les dignitaires du royaume et les membres de la famille royale qui composent donc cette procession spectaculaire. Parmi les invités figure un jeune écrivain de 23 ans, Victor Hugo. Et il est invité officiellement à cet événement car il ne cache pas son penchant royaliste. Mais il n'est pas dupe, hein. S'il est convié au sacre royal, c'est pour en écrire tout le bien qu'il en pense. Le roi a demandé si j'étais ici, je suis effrayé de ce qu'ils attendent de moi, précise-t-il à sa femme Adèle dans une lettre. Il en profite tout de même pour faire un peu de tourisme, et comme tout écrivain qui se respecte, il observe et prend des notes. Il passe notamment rue de Venise, et tombe sur une jeune femme dans une cour de la rue Folpen. C'est une gitane qui danse. Il poursuit sa balade, dans le quartier Saint-Remy, et s'arrête devant la basilique pour en faire la découverte. Il croise un petit homme d'une trentaine d'années. Il est bossu. C'est en fait le sonneur de cloche de la basilique. Tout cela inspire Victor Hugo pour l'écriture des personnages principaux de son roman Notre-Dame de Paris, publié en 1831. Le bossu

0: adoptera Quasimodo et la gitane devient bohémienne sous le nom d'Esmeralda. Les héros de Notre-Dame de Paris, imaginés à Reims, c'est l'un des trésors de Champagne-Ardenne.
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2: C'est ma passion, mais je me sens vraiment libre sur la glace. Je transmets vraiment ce que je ressens dans ma vie de tous les jours, en fait.
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4: Aujourd'hui, on part à la patinoire avec Lou Thérault. Après des années de compétition en couple au plus haut niveau, elle entame un nouveau chapitre en solo. Lou, tout d'abord, la glace. Je crois savoir que c'est une passion familiale, c'est ça ?
2: Très simple, c'est ma maman qui a fait de la danse sur glace quand elle était jeune et qui en faisait encore quand on est arrivé avec ma sœur. Et en fait, moi, je l'ai vue patiner une fois à un gala parce qu'elle patinait déjà dans le club de Belfort. Et j'ai dit que je voulais faire comme ma maman. Donc voilà comment tout a commencé.
4: À 16 ans, tout bascule quand il faut choisir entre rester à Belfort et partir en Pôle France, en fait, non ?
2: Il y a eu, je pense, quand même quelques mois de réflexion où je me demandais si ça valait vraiment le coup. Je savais pas, enfin, je connaissais pas en fait le sport de haut niveau vraiment. Donc on se pose la question de est-ce que effectivement ça vaut le coup, est-ce que je change de lycée, je quitte tous mes camarades d'entraînement, mes copains au lycée. Et en fait, du jour au lendemain, j'ai dit à ma mère que c'était bon. En fait, je crois que j'étais prête et que je voulais partir pour vivre cette expérience et que je trouvais ça sympa d'avoir un double projet déjà étant jeune, en fait, de pouvoir continuer mon lycée et de faire mon sport, ma passion à côté.
4: En fait. Après 10 ans de danse en couple, vous avez décidé de repartir seule en solo. Est-ce que c'est un sacré saut dans l'inconnu quand on est toute seule et qu'on a vécu en couple, en tout cas sur la glace ? Pendant 10 ans.
2: Beaucoup d'appréhension. En fait, ça faisait 10 ans que je patinais en couple. Donc j'ai fait du solo en étant petite, mais c'est vrai que c'était, comme je vous l'ai dit avant, pas du tout le même stress, les mêmes attentes. Et là, de repartir toute seule, j'ai commencé la saison en septembre. J'étais vraiment pas du tout confiante. Enfin, là, on se retrouve vraiment toute seule sur la glace. Je m'entraîne avec Olivier Schoenfelder, mon prof, et je suis arrivée à la première compétition en Angleterre, début octobre, et je lui ai dit, mais je vais faire comment juste pour saluer, pour me présenter quand ils vont m'appeler. Je sais pas faire toute seule, je sais plus faire toute seule. Et en fait, finalement, ça va à peu près. Puis le fait de faire plein de compétitions aussi, ça booste un peu la confiance en soi. Mais au début, non, j'étais pas vraiment très sereine de reprendre toute seule.
4: Avec le recul, quel regard vous portez sur tout ce chemin parcouru depuis vos premiers pas ?
2: Franchement, je suis fière de moi. J'ai du mal des fois à me l'avouer, mais vraiment quand je vois par toutes les étapes auxquelles je suis passée, j'adore tout ce que j'ai fait, j'adore tout ce que j'ai accompli et je suis fière.
4: Lou Thérault, que l'on retrouvera avec impatience lors des prochains championnats de France de danse sur glace. On lui souhaite le meilleur pour ce nouveau défi en solo. En tout cas, c'est elle, notre comptoise qui compte du jour.
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5: Bonjour, Serge Pepeyali.
6: Monsieur Thomas, bonjour. Et Dauphinoise, Dauphinois, bien le bonjour également.
5: Où partons-nous pour ce Dauphiné Tour aujourd'hui ?
6: Oh, mon cher Thomas, aujourd'hui, nos pas nous amènent dans une tribu dauphinoise.
5: Une tribu ?
6: Oui, je dis tribu car le village compte moins de 350 habitants. Allons visiter les Muribontois ou les Chamois. Alors non, nous ne sommes pas dans un zoo, une réserve. Nous sommes à Saint-Mury-Montémor.
5: Ah, tout simplement.
6: Saint-Mury-Montémor. La tribu des Chamois habite donc dans ce charmant village. Alors, Saint-Mury vient de Saint-Maurice et Montémor d'un mont qui appartient à certains Aimons. Bon, c'est tout simple, vous voyez.
5: Voilà.
6: Puis on s'en fout un peu. On n'est pas compliqué dans le Grésivaudan. On aurait pu appeler les habitants de Saint-Mury-Montémor, je sais pas, les Murtois, les Murciens, les Martiens, tiens, pourquoi pas.
5: Oui, pourquoi pas.
6: Eh ben, on a choisi les Chamois, alors là...
5: Rien à voir.
6: On est en Dauphiné, on est les marteaux dans la région, mais évidemment pas. Alors un peu d'histoire quand même. On n'est pas là uniquement pour se moquer gentiment.
5: Non, on se moque pas.
6: Des Chamois, je sais pas si ça fait ça sur moi, Je suis pas sûr que ça fasse... Dans le temps, passer un temps, comme disait mon grand-père, passer un temps, le village fournissait à la Toussaint une redevance au prieuré de domaine. J'ai lu ça.
5: Ah oui.
6: Et il lui donnait cette redevance en huile de noix. Alors c'était comme ça à l'époque. Aujourd'hui, on ne paye plus en huile de noix. Et pourtant, on payait ses impôts en huile de noix. Ça paraît une idée concevable. Vous me direz, il y en a encore qui seraient capables de se graisser au passage. Oh, jeu de mots.
4: C'est beau.
6: Oui, voilà. Image, pas jeu de mots. Mais bref, Saint-Mury-Montellement a une autre spécialité. Et vous savez laquelle? Non, bien sûr.
4: Non, je ne connais pas. Heureusement que vous êtes là, Serge.
6: Si vous me dites oui, je suis dans le caca, voyez. C'est bien que vous me dites non. Les ravioles.
4: Ah.
6: Mais attention, pas les mêmes qu'à Royan. Oulala, non, ce sont plutôt des rissoles, on dit. Alors, on peut se poser la question, pourquoi appelle-t-on donc ravioles, ce qui est en fait une rissole?
4: Et oui, pourquoi on les appelle comme ça?
6: Eh bien, écoutez, on posera la question un jour au chamois. Pourtant, elles sont bonnes, les rissoles de Saint-Mury. Et celle de ma grand-mère, elle était aussi, d'ailleurs. Farcie non pas à la viande, mais à la pomme de terre. Quand j'étais gamin, servi avec du jus de viande dessus.
4: À table.
6: Oui, absolument. Mais je ne suis pas là pour parler de mon enfance et de ma grand-mère Germaine, hein, que j'embrasse si elle nous entend. Mais de Saint-Mury, Montémor. Et aussi, alors, des lieux dits qui l'entourent. Parce que j'ai lu dans le truc, il y a plus petit que Saint-Mury.
4: Ah bon?
6: Oh, mais on aime bien les gens tout petits, moi. Je rigole même. Tendresse, bien sûr. Ça fait pas tellement tendresse, ça. Bon. Cholet, Chape, Gorge, Sainte-Agnès, jadis regroupé à Saint-Mury. Alors, on ne parlera jamais d'eux, ils sont trop petits, c'est trop petit. Un salut fraternel au balcon de Beldonne, dans ce massif de la belle Ladonne, de la belle femme, je ne sais toujours pas où elle est, mais enfin bon. Humour italo-dauphinois oblige, bien sûr. Comme disait mon papa Mario, il faut rire dans la vie, le temps passe, alors rions tant qu'on a des dents. Il n'avait pas cet accent, mon père, en fait. Hein. Ridere quando avevo i denti, disait. Allez, tous ensemble, on n'est pas des...
4: Quand même.

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0: Marley à l'honneur à la télé française. C'est suffisamment rare pour être souligné et célébré. C'est ce soir sur M6 avec le film sur sa vie, suivi d'un documentaire inédit, Bob Marley dans le cœur des Français. C'est son réalisateur Lionel Bayon qui est ce soir notre invité.
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0: Au programme de l'actu musicale du jour, dans Décibels, l'anniversaire de Michel Fugain, le coup de cœur, la découverte du jour, c'est Orla. Oui, oui, comme le bouquin, mais vous allez voir. La chanson s'appelle Champagne, donc l'ambiance n'est pas la même. Le début de notre semaine Eurovision, hein, vous le savez, on a commencé hier avec Lolo Petit Guillaume. Il est là aussi ce soir, alors que ses valises pour la finale de l'Eurovision sont presque prêtes. Avant d'attaquer donc les valses de Vienne, il passera nous faire un petit coucou ce soir dans Décibels, nous parler d'une des artistes très très bien classées chez les bookmakers pour peut-être remporter l'Eurovision cette année. En tout cas, c'est l'artiste la plus connue des chanteurs et chanteuses qui vont se succéder samedi soir. Laurent Petit-Guillaume sera là tout à l'heure vers 20h40. On vous donnera aussi des nouvelles de Julien Doré. Vous savez tout, on peut démarrer. Il a cartonné ce film sur la vie de Bob Marley. C'était il y a 2 ans, 2 millions d'entrées pour ce long métrage qui s'appelait One Love.

0: Bob Marley, One Love, diffusé ce soir sur M6 à l'occasion des 45 ans de la disparition de Bob Marley. C'est la première diffusion du film en France sur une chaîne non payante, donc ça fait plaisir. Et puis, c'est pas tout, juste après le film, il y aura un documentaire inédit, Bob Marley dans le cœur des Français, un documentaire que vous signez, Lionel Bayon, bonsoir.
1: Bonsoir Émilie.
0: Bienvenue dans Décibel. Alors ce soir, votre travail passe à la télé. Lionel Bayon, vous êtes journaliste, réalisateur donc, et on vous doit notamment un documentaire sur le label Stax, label légendaire de soul américaine que vous aviez réalisé pour Arte. Là c'est pour M6 et c'est sur Bob Marley. Comment est-ce que vous avez reçu cette proposition de vous attaquer à un tel mythe?
1: C'est mon producteur qui a reçu une commande de la part de la chaîne et donc il voulait mettre en avant Bob Marley en deuxième partie de soirée après la diffusion du film One Love, et donc on a cherché un angle plutôt original puisque Bob Marley, tout le monde connaît un peu sa vie, son œuvre, et donc on voulait un peu partir dans une autre direction. Et donc, on a décidé de mettre l'accent sur cette relation qu'a entretenue le Rastaman, le roi du reggae, avec le public français, avec la France.
0: Dans le cœur des Français.

0: Pour le coup, c'est vrai parce que, il n'y a pas une fête, un mariage, un apéro sur la plage sans Bob Marley en France. Il n'a pas passé
1: partout.
0: Mais nous, étant très chauvins, on est très contents. Voilà, de dire que il y a des artistes qui sont internationalement reconnus, mais qui sont pas dans le cœur des Français. Je vais dire, ça va faire râler les fans. Mais par exemple, un Bob Dylan. On le connaît en France, mais il n'est pas dans le cœur des Français. Il n'est pas dans toutes nos playlists, toutes nos radios. Aujourd'hui encore, toutes les radios passent du Bob Marley en France. Enfin, y a vraiment un attachement qui est très très fort. Donc c'était une super bonne idée de partir là-dessus.
1: Et même sur les plateformes, il y a plus d'un million d'écoutes par jour des titres de Bob Marley en France. C'est énorme.
0: Voilà, 45 ans après sa mort. C'est incroyable. Alors juste pour dire deux mots du film Bob Marley One Love. Vous l'avez vu, vous ?
1: Oui.
0: Ah, donc vous allez peut-être le revoir ce soir, je ne sais
1: exactement.
0: Pas. Mais en tout cas, ça couvre une période assez courte finalement de la vie de Bob Marley. C'est quand il est obligé de quitter la Jamaïque après une tentative de meurtre sur sa personne. Et il est à Londres, un peu exilé. Il fait d'ailleurs un petit passage à Paris dans le film aussi. Et c'est le moment où il prépare l'album Exodus.

0: l'occasion de l'avant-première du film, quand il est sorti au cinéma il y a 2 ans, j'ai eu la chance de rencontrer son réalisateur, Reinaldo Marcus Green, et il nous parle de Bob Marley.
1: He's perfect, you know, you don't want to touch that. He's,
2: Absolument, je suis fan de Bob. Il est parfait, intouchable, un prophète, vu comme dentelle dans plusieurs domaines. Nous voulions donc faire un film qui pourrait le rendre plus humain, montrer qui était l'homme derrière ses t-shirts, ses pins, ses sacs.
0: Les posters!
1: Yeah, the poster. He's everywhere. Bob is everywhere. Like, but
2: oui, les posters. Bob est partout. Mais c'est intéressant. On ne sait pas grand-chose. Moi, en tout cas, j'en savais très peu. J'avais entendu ses chansons des centaines de fois, sans jamais disséquer les paroles. Je n'avais jamais pris le temps de me poser pour comprendre d'où il venait, pourquoi il chantait. Et ce film m'a permis de le faire.
1: And so this film was an opportunity to do that.
0: Très intéressant. Hein, le réalisateur du biopic Bob Marley était dans la pop culture, donc évidemment connaissait Bob Marley, mais n'était pas fan. C'est votre cas aussi.
3: C'est exactement pareil.
0: Et c'est un regard qui est très très intéressant, parce qu'évidemment, si on demande à un fan de réaliser un documentaire sur Bob Marley, bon ben voilà, ça va être sans doute très doux, mais c'est peut-être un point de vue voilà qui manque, on va dire de profondeur. Ouais. Ouais. Vous, Lionel Bayon, évidemment, vous saviez qui c'était, mais vous n'étiez pas vraiment dans l'amour absolu de cet artiste. Qu'est-ce que vous avez appris, réalisé? Est-ce que vous l'aimez plus après avoir fait le film qu'avant?
3: Aujourd'hui, oui.
0: Ouais. Ah, intéressant.
3: Oui. Aujourd'hui, oui, puisque maintenant, effectivement, quand j'étais adolescent, j'étais bercé. Bob Marley faisait partie des soirées, le reggae. C'est au départ. Et là, finalement, en travaillant sur ce projet de documentaire, j'ai découvert un homme sensible, engagé, avec une histoire incroyable et un parcours qui l'a mené là où il était jusqu'en 1981, au sommet de sa gloire. Voilà.
0: Ouais.
3: En France, il est venu pas si souvent que ça. Il est venu 3 ou 4 fois maximum. La première fois, c'était en 1977, en mai 77, il y a maintenant bientôt 50 ans, pour son premier concert au Pavillon de Paris, 12 000 personnes. Vous imaginez ?
0: Dès la première venue en France.
3: 12 000 personnes. Et ensuite, il est revenu l'année d'après également encore au Pavillon de Paris. Et pour finir en apothéose, en 1980, sur la tournée Uprising, où là, il a fait une tournée en province. Il faut savoir que Bob Marley a tourné à Orléans, à Dijon, à Toulon, à Bordeaux, à Lille.
0: Ça pourrait être un partenariat ici, hein, c'est toutes nos villes. Incroyable.
3: Il est parti sur les routes de France, il a fait une dizaine de villes pour finir en apothéose au Bourget devant 50 000 personnes.
0: Ouais, c'est incroyable. Et donc, alors, sa présence médiatique est très courte. Évidemment, il meurt très jeune, hein, Bob Marley.
3: Ans.
0: Voilà, il meurt à 36 ans. Les artistes à qui vous avez parlé, parce qu'évidemment, vous vous êtes adressé à des artistes qui ont été influencés par le travail de Bob Marley. Je pense notamment à Princess Erika.
3: Il l'a vu deux fois en
0: elle
3: concert.
0: Elle l'a vu en concert. Qu'est-ce qu'elle vous raconte?
3: Princess Erika, elle se prosterne devant Bob Marley. Elle l'a vu, elle était une jeune adolescente. Elle faisait du sport. Et également de la musique, elle commence la musique, et là, quand ça a été la révélation de le voir en concert, et c'est ce qui lui a donné cette motivation pour devenir la première femme chanteuse de reggae en France.
0: Mais oui, et avec le succès qu'on connaît en plus, Princess Erika, elle est fan. Contrairement à vous, quand vous entendez parler des fans de Bob Marley, alors comme elle, qui pour le coup, voilà, elle est tellement liée que c'est son métier, donc il y a même un truc un peu cosmique. Mais est-ce que vous pensez qu'il manque une partie justement de l'homme complexe qu'était Bob Marley, parce qu'on dit icône, on dit perfection, etc. Ça restait quand même un type comme les autres, enfin mieux que les autres, mais quand
3: mieux
0: même un
3: que
0: type.
3: Les autres. Ouais. Moi, j'ai découvert également que c'était un homme à femme.
0: Oui, un coureur de jupons. Mais ça, c'est pas dans le film.
3: C'est pas dans le film, on sous-entend un tout petit peu, mais non, c'est un très très gros séducteur, Bob Marley.
0: Ah bah dans le film, c'est pas compliqué, il y a un sous-entendu, à un moment il fait genre un clin d'œil à une journaliste, et ça donc c'est censé nous faire comprendre qu'il a couché avec la moitié de l'hémisphère nord. Parce qu'aussi, le film, alors pas le vôtre, le film hollywoodien, le One Love, celui qui passe en premier ce soir dans le double programme d'M6, il est validé par la famille, et notamment par la veuve de Bob Marley. Donc on peut pas...
3: Qui a été quand même la seule femme avec qui il est resté marié, et avec qui il a eu 3 enfants. Ouais. Mais Bob Marley, c'est une dynastie également. Hein. C'est 13 enfants, je crois, officiels.
0: Ouais.
3: plus peut-être certainement des officieux.
0: Allez savoir, il y en a peut-être un à Orléans, on ne sait pas, Orléans, aujourd'hui. La tournée française, vous imaginez. Bon, en tout cas, ce qui est très intéressant, c'est que voilà, le film, évidemment, ayant été réalisé avec l'accord de la famille, il y a toutes les musiques, il y a accès à tout, aux archives, etc. C'est super. Et puis après, voilà, les choses qui étaient peut-être un petit peu trop embêtantes pour être dites dans le film, embêtantes pour la famille, voilà, ça n'empêche pas d'en parler dans votre documentaire et puis dans tout un tas de bouquins aussi qui existent sur Bob Marley.
3: Exactement.
0: Allez, écoutons-le, tiens, ce cher Bob, Get Up, Stand Up, parce que ça fait pas de mal. Un petit Bob Marley dans vos oreilles, dans votre radio ici.

0: Jeune homme, lève-toi, bats-toi, chanteront quelques années plus tard les Nègres Marrons. Et voilà, fortement inspiré de ce Get Up, Stand Up, Don't Give Up the Fight. Bob Marley à l'honneur ce soir sur M6. Double programme, ça commence un petit peu après 21h avec le biopic, le film officiel sur la vie de Bob Marley, One Love. Et puis ensuite, mon invité, Lionel Bayon, va voir à la télé son documentaire Bob Marley dans le cœur des Français. Ce sera à 23h, un documentaire inédit. Donc, on l'a dit, vous êtes allé voir des artistes, mais pas que. Lionel Bayon, il y a aussi dans votre docu des footballeurs.
1: Eh oui.
0: Et notamment Lilian Thuram. Alors, je crois que ce Get Up Stand Up, c'est sa préférée.
1: C'est la chanson préférée de Lilian Thuram, qu'il écoutait avant chaque match quand il jouait en Italie. Et Lilian Thuram, champion du monde 98, a été vraiment baigné dans le reggae, dans Bob Marley. Et il regarde ça avec des étoiles dans les yeux. Ouais. Puisque, enfin voilà, Lilian Thuram, on connaît tous son combat contre les discriminations.
0: Bien sûr. Ah oui, très engagé contre le racisme.
1: Voilà, et donc, forcément, ça interpelle le champion du monde.
0: Évidemment.
1: Et on a également Guillaume Ouarou, qui est donc l'ancien attaquant vedette du Paris Saint-Germain, qui, alors lui, est un fan également absolu de Bob Marley. Il est tatoué également la tête de Bob Marley sur sa cuisse, et donc il nous montre justement son tatouage. Et lui, Guillaume Ouarou, fait une carrière un peu dans la musique. Il va nous faire une petite surprise à la fin du film.
0: Ah, faut pas rater alors, si vous êtes fan de foot et de musique, ça va vous plaire ce Bob Marley dans le cœur des Français. Que ce soit Princesse Erika ou Lilian Thuram ou Guillaume Ouarou, quand vous les contactez et que vous dites Bob Marley, c'est le sésame, tout le monde vous dit oui, tout le monde est ok pour parler de Bob Marley en fait.
1: Eux, ils ont dit oui.
0: Ouais. Ah, il y a des gens qui ont refusé.
1: Il y a des gens qui ont refusé, mais peut-être par le planning qui était un peu serré. Mais bon, il y a certains, on avait contacté 2-3 autres artistes qui n'ont malheureusement pas donné suite, mais...
0: Tété est dans votre documentaire.
1: Formidable. Ouais. C'était ma première interview.
0: Il est venu avec sa guitare, hein, évidemment.
1: Il est venu avec sa guitare et il va jouer un petit morceau de Bob Marley. Ça faisait 20 ans qu'il n'avait pas joué. Tété, c'était la première interview quand on a démarré les tournages et il a mis la barre très très haute, Tété.
0: Ah, c'est bien, Tété, que vous connaissez pour À la faveur de l'automne, qui est grand fan de Bob Marley et qui sera bientôt d'ailleurs dans Décibel. Je fais un petit aparté parce que lui aussi prépare son retour en musique. Ouais. Ouais. Alors, il y a un personnage génial dans votre documentaire, Bob Marley dans le cœur des Français. C'est Jackie. Oui, les enfants du Club Dorothée, c'est Jackie du Jackie Show. Qu'est-ce qu'il a fait, Jackie, quand Bob Marley est venu en France? Il avait un rôle clé et particulier.
1: Alors, Jackie, avant d'être donc l'animateur télé Récréa 2, mais également pour les émissions d'Antoine Decaune, que ce soit Les Enfants du Rock,
0: Platine 45,
1: Chorus et tout, il a été attaché de presse. Il a démarré en 1973, il a été attaché de presse pour Phonogramme et donc il s'est occupé de la carrière, enfin en tout cas, il s'est occupé en France d'artistes comme Elton John, comme Serge Gainsbourg et Bob Marley. Et donc en 77, il a été l'accueillir à l'aéroport.
0: Pour sa première venue en France, Jackie était l'attaché de presse de Bob Marley. Alors son témoignage, il est évidemment inestimable parce qu'il était vraiment au plus près de lui. Alors sans tout dévoiler, parce que vous allez voir ça à la télé tout à l'heure à 23h, mais une anecdote ou un souvenir que Jackie a partagé et qui vous a marqué, vous?
1: Bah, il y a cette, ouais, mais j'ai pas envie de dévoiler cette anecdote puisque.
0: Ah, bah, racontez pas la fin.
1: Non, mais disons qu'on était dans une période où Bob Marley était la grande star et donc il avait des facilités pour.
0: Et là, vous vous dites, oh là là, mais dites donc, il a l'air très gêné. Oui, et pourtant, tout est vrai. Donc, regardez bien le documentaire Bob Marley dans le cœur des Français.
1: Mais Jackie également a organisé, parce que Bob Marley donc est un fan absolu du ballon rond et donc du football, et donc il a organisé un match de foot lors de sa venue en mai 77. Bob Marley et les Wailers ont rencontré une équipe de journalistes rock qui s'appelait les Polymusclés.
0: Et... très bon nom. C'est ça, mais... Ils étaient tellement heureux, les journalistes français, de jouer contre l'équipe de...

0: Francis Dordor, donc, qui est également le biographe de Bob Marley, journaliste musical, et qui a été l'un des premiers, même le premier à écrire sur le reggae et sur Bob Marley en France dans les années 70, a disputé ce match, qui est rentré un peu dans l'histoire.
1: Oui,
0: parce
1: il y a des photos encore.
0: Il y a, il y a des photos, il y a des images. Il est rentré dans l'histoire puisque cette blessure, on va révéler qu'il y a un début de cancer. On lui conseille
1: de se faire soigner.
0: De se faire soigner, d'amputer son orteil droit, mais Bob Marley va refuser parce que dire à Bob Marley, on va t'amputer le pied droit, mais tu ne pourras plus jamais jouer au foot ou danser sur scène, c'est impensable.
1: Et puis il y a sa religion aussi, hein, le rastafarisme, qui est hyper important pour lui. Alors ça, c'est un petit peu plus évoqué que ses conquêtes féminines dans le film, dans le biopic. Vous, dans votre documentaire, justement, le côté religieux, le côté politique aussi de Bob Marley, c'est quelque chose qui est important.
0: Ah, c'est très important pour lui.
1: Ouais.
0: C'est très important. C'était quand même l'homme du peuple, parce qu'il faut savoir que Bob Marley a quand même eu une enfance, même où il avait vécu dans la pauvreté la plus totale, et donc il a eu son salut par son courage, son abnégation, par sa passion pour la musique et le football aussi. Et c'est un homme de paix, c'est un homme de tolérance, et donc les messages politiques qu'il fait passer à travers ses chansons sont très très très très importants.
1: On pense notamment à Redemption Song, qui est une chanson qui regarde en face, et à l'époque il n'y en avait pas des masses, et aujourd'hui il n'y en a toujours pas une foultitude, les années d'esclavage et de traite des Noirs.

guitare voix assez mythique, ce Redemption Song, qui donne d'ailleurs une jolie scène dans le film, dans le biopic Bob Marley, One Love. On va l'écouter, Bob Marley, avec Jamming, histoire de vous faire danser, parce que c'est aussi de la musique de fête. Et je vous redonne les infos essentielles, hein. Ce soir à 21h, le biopic, à 23h, le documentaire de mon invité, Lionel Bayon, c'est Bob Marley, dans le cœur des Français, et c'est sur M6.

0: films sur la vie de Bob Marley, One Love, qui avait cartonné au ciné il y a 2 ans, 2 millions d'entrées en France, est diffusé tout à l'heure à 21h sur M6, suivi du documentaire de mon invité Lionel Bayon. Le documentaire s'appelle Bob Marley dans le cœur des Français. Alors si Bob Marley est dans votre cœur et dans vos playlists, restez dans le coin. Décibel revient.
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0: Lionel Bayon, dans votre documentaire Bob Marley dans le cœur des Français, il y a Jackie, Lilian Thuram, il y a Guillaume O'Haraud, bah oui, il y a des footeux puisque Bob Marley adorait le foot et les footballeurs adorent Bob Marley. Princesse Erika, vous nous l'avez dit, qui elle l'avait carrément vu en concert quand elle était toute jeune. Le chanteur Tété. Il y a un autre artiste, c'est Shaggy qui est devenu un roi du reggae.
4: C'est le Jamaïcain numéro 1 aujourd'hui, ouais. Shaggy. Et donc, on a profité de son passage à Paris pour lui parler un petit peu de Bob Marley et du reggae. Voilà.
0: Mais c'est intéressant, son point de vue, vu de Jamaïque, justement. Alors, même si Shaggy, je pense qu'il ne vivait pas 100% de l'année en Jamaïque. Mais l'idée, c'est que, par exemple, nous, vu de France, c'est une expérience personnelle mais qui m'a énormément marquée. Vu de France, on se dit, la musique grunge, Kurt Cobain, inoubliable. Sauf qu'aujourd'hui, quand vous êtes journaliste et que vous allez à Seattle et que vous allez interviewer des gens sur Kurt Cobain et sur Nirvana, les gamins connaissent pas tellement, c'est un peu passé quoi. C'est, on vous dit, ah bon, oui, Nirvana, mais c'est un truc des années 90, et voilà. Alors nous, vu de France, Bob Marley est toujours iconique, vu de Jamaïque aussi.
4: Exactement.
0: Voilà, donc c'est quand même intéressant.
4: Même si aujourd'hui le reggae période de Bob Marley, je vais pas dire qu'il n'existe plus, mais moins populaire.
0: Ouais.
4: Parce que maintenant c'est le reggaeton, c'est le dancehall qui ont pris le pas sur le reggae.
0: Mais le reggae plus classique.
4: Classique, ouais. Voilà. Mais Shaggy a vécu effectivement jusqu'à ses 8-9 ans en Jamaïque et ensuite il est parti aux États-Unis. Mais il a toujours une maison à Hopewood également, enfin là où vivait également Bob Marley. Et donc c'était intéressant d'avoir un peu son point de vue aussi. Sur Bob Marley.
0: 45 ans après la mort de Bob Marley, il y a des musiciens qui font vivre sa musique. Ça s'appelle un tribute band, hein. Il y en a pas qu'un autour de Bob Marley et des Wailers. Donc ils font des concerts avec les chansons de Bob Marley. Les gens vont les voir. Il y a ça pour des grands groupes aussi, comme les Beatles par exemple ou Pink Floyd. Parlez-nous du vôtre, du tribute band qui est.
4: Alors le groupe s'appelle Axton. Ils sont originaires de la région de Marseille. Et donc, depuis 7-8 ans, il tourne un petit peu dans la France. Et en reprenant le répertoire de Bob Marley. Le chanteur s'appelle Emmanuel Ladouka. Et vous le verrez, il a des dreadlocks hyper imposantes. Il a une voix, par contre, qui ressemble énormément à Bob Marley. Et donc, on est allé un soir, le 14 février, jour de la Saint-Valentin, à un concert donc à Istres. Et la salle était pleine. 400 personnes qui étaient venues écouter Bob Marley, voilà, tout simplement. Et c'était toutes les générations, bon, beaucoup de quinquagénaires, mais septagénaires même, des personnes de 70 ans qui venaient se déhancher sur du Bob Marley.
0: Il y a beaucoup de gens qui vous ont parlé de Bob Marley. Il y a ceux qui sont évidemment devant votre caméra. Et puis voilà, j'imagine que vous avez enquêté énormément sur lui. Vous nous avez dit tout à l'heure qu'après avoir fait ce film, vous l'aimez plus qu'avant. Donc ça, c'est plutôt très très bon signe. Mais qu'est-ce que vous avez appris sur lui? Qu'est-ce que vous avez découvert sur Bob Marley en travaillant sur ce film qui vous a étonné, par exemple?
4: Toute la dimension politique des chansons de Bob Marley.
0: Oui, parce qu'elle s'est peut-être un petit peu diluée finalement, cette dimension politique, avec les années. Et c'est vrai que je ne sais pas si tout le monde était au courant dans les années 70 de ses engagements, mais c'est vrai qu'aujourd'hui, on ne se dit pas que c'est forcément un chanteur engagé.

0: et par les textes de Bob Marley.
1: Et vous l'avez dit tout à l'heure, Bob Marley savait aussi faire des chansons d'amour. Et ce qu'on n'apprend pas dans le film officiel, mais qu'on aborde un peu dans le documentaire, c'est que toutes les chansons d'amour n'étaient pas pour la même fille.

0: Soul satisfait mon âme. Et il parle pas de son âme. Vous voyez ce que je veux dire, Bob Marley. Il y a plusieurs niveaux de lecture parfois. Merci beaucoup d'être venu nous voir, Lionel Bayon. Merci infiniment. On regardera votre documentaire tout à l'heure à 23h, Bob Marley, dans le cœur des Français. Et puis le film à 21h, Bob Marley, One Love. Vous savez déjà le thème de votre prochain documentaire ?
1: Pas encore.
0: Bon, eh bien, vivement la suite. Et à bientôt, voici Bob Marley. Quelle surprise ! Is this love ?

0: Is this love? Est-ce que c'est de l'amour? Demandait Bob Marley. Alors c'est drôle, hein, on entend un petit peu de reggae et hop, qui arrive en studio un peu plus tôt, c'est Laurent Petit-Guillaume. Ça va Lolo?
1: Oui, mais c'était prévu.
0: Alors voilà, normalement tu viens nous parler d'Eurovision, oui. Et on en parlera tout à l'heure, mais là quand même, il faut que tu viennes sur ce Bob Marley, puisque
1: j'ai
0: toi, tu as été au concert dont on parlait avec, oui. Avec mon invité, oui. Le concert de Bob Marley au Bourget.
1: Exactement, j'étais pas très grand, mais j'étais déjà quand même assez grand pour voir au loin.

0: cette scène, et j'ai un souvenir. Pourquoi j'y suis allé? Parce que en fait, j'habitais encore chez mes parents, ouais. Et nous, on habitait à Bonneuil-en-France, qui est la commune au bout des pistes.
1: Au bout des pistes du Bourget. Voilà. Ah oui, donc t'étais tout près, quoi.
0: Bah, c'est-à-dire que je pouvais rentrer. Si tu vois ce que je veux dire. Voilà. Et donc je me suis faufilé.
1: T'as pris le chemin qui coûte pas cher.
0: Voilà, exactement.
1: C'est un bon chemin, ça.
0: Et alors j'ai un souvenir, et c'est normal puisqu'on vient de m'expliquer que c'est le premier concert où il y a autant de monde. Ouais. J'ai un souvenir de beaucoup, beaucoup, beaucoup de monde autour de moi. La scène au loin, la musique évidemment. Il n'y avait pas d'écran à l'époque pour retransmettre ce qu'il y avait sur scène.
1: Pas d'écran géant.
0: Donc moi, tu veux Bob Marley, je l'ai vu grand comme ça. Ouais. Mais je me souviens de cette ambiance absolument incroyable, et puis surtout de ce monde. J'avais jamais vu autant de monde réuni et dans une ambiance, imagine, très chaleureuse, on va dire comme ça.
1: Alors il faut que tu vois le documentaire, ouais, ce soir, ça va te rappeler des souvenirs.
0: Je vais voir le film et le documentaire. Et pour l'anecdote, quelques semaines plus tard, c'est le pape qui est venu au Bourget. Et ben, j'y suis allé aussi.
1: Il est très bon public. Alors, en fait,
0: oh ben, ça me faisait une sortie.
1: À tout de suite pour parler d'Eurovision, mais avant, je vous donne des nouvelles de Juju Doré.
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1: Julien Doré qui avait commencé sa tournée en laissant son fils en choisir le nom. Hein. Le petit avait hésité entre Prout et Pestacle. Et finalement, c'est Pestacle qui a été retenu, hein, c'est pas plus mal. La tournée a été un véritable triomphe avec plus d'un million de spectateurs. Et l'aventure va se terminer au cinéma. Julien Doré vous donne rendez-vous pour une projection unique partout en France. Ça sera le jeudi 2 juillet, le film Le Dernier Pestacle, filmé il y a moins de 3 semaines à Paris-Bercy. C'est l'occasion de profiter d'une manière totalement immersive de tous les effets spéciaux, baleines et autres cabrioles de Julien Doré sur scène. Les tickets sont déjà en vente sur le site juliendoréaucinéma.com. Et nous, on célèbre ça en écoutant son très très beau duo avec Francis Cabrel, une reprise de William Scheller sur l'album Imposteur.

0: Et Francis Cabrel, un homme heureux. Oh, ça me fait des émotions.
1: C'est bon.
0: Ah, ah, ah. Oh, ça aussi, ça fait des émotions.
1: Le générique. Oh là là là là.
0: Laurent, petit Guillaume sera dans Décibel tous les soirs de cette semaine. Mais ça aussi, ça me fait énormément d'émotions. Comment ça va, Laurent?
1: Ben, ça va bien. Moi, je suis content d'aller en Autriche et à Vienne, même si je ne vais pas visiter toute la ville.
0: Mais oui, impératrice. Alors, c'est demain c'est tu t'envoles, mon cher Laurent. Ouais. Tu seras sur place à Vienne demain soir.
1: Absolument.
0: On se parlera par les airs. Je pense qu'on t'entendra très très bien. Mais là, voilà, c'est ton dernier soir au studio avant de partir à l'Eurovision. Et tu avais envie ce soir.
1: Alors. Ce soir, hier, je vous ai parlé d'histoire de l'Autriche et de l'Eurovision. Oui. C'est très lié. Ils sont très Eurovision, les Autrichiens. Là, je vais vous parler de quelque chose de très important pour les téléspectateurs que nous sommes, que vous êtes, et les spectateurs dans la salle. C'est la salle de spectacle. Tous les ans, les pays sont vraiment en concurrence les uns les autres pour avoir le plus d'effets spéciaux, le plus de nouveautés. Eh bien, il y en aura cette année. Vraiment, les Autrichiens se sont cassés,
0: la tête.
1: Voilà. Donc ça se passe. Alors, je parle pas du tout allemand ni autrichien. La salle s'appelle la Weiner Stadthalle.
0: Ben, c'est pas mal.
1: Voilà.
0: Alors, t'as quand même fait espagnol LV2. C'est pas grave.
1: Alors, la scène, vous allez voir une espèce de surface comme ça, incurvée en forme de feuille. C'est un grand LED immense.
0: Pas mal, ça.
1: Avec, évidemment, des écrans tout autour, mais un immense écran qui va prendre de l'autre côté. Là, je fais avec les gestes, avec la main, alors que c'est de la radio. Mais c'est pas grave. Très important, il y aura également pour la première fois. Tu sais ce que c'est la Green Room?
0: La Green Room, c'est l'endroit où les artistes, on les voit juste avant de rentrer sur scène et juste après, c'est ça?
1: Où il y a la délégation.
0: Oui, c'est ça.
1: Ils sont tous alignés, la délégation, et ils regardent leur artiste sur scène. Là, il y aura une passerelle qui ira de la scène à la Green Room, ce qui fait que les spectateurs dans la salle pourront voir passer devant eux l'artiste ou les artistes. Ça, c'est nouveau. 28 caméras disposées. Un dispositif utilisant l'utilisation de 2 grues, des steadicam. Il y en aura 4 afin d'offrir aux téléspectateurs un rendu cinématographique. Il paraît que c'est la première fois que ce système de caméras donnera vraiment la qualité du cinéma.
0: Alors, vous me faites plaisir, vous regardez pas ça sur votre téléphone comme des petits cochons. Cette année, on se met sur un grand écran.
1: Samedi soir.
0: Oui, c'est important.
1: Si on parlait des concurrents.
0: Alors. Moi, j'aime bien les découvrir grâce à Laurent. Tu nous emmènes où?
1: Ah, je vais vous emmener en Grèce.
0: Il fait partie
1: des favoris. Et ça grimpe. Il était deuxième ou troisième aujourd'hui dans les favoris. Moi, je trouve ça absolument insupportable. Mais il est rigolo. Il s'appelle Akilas. Il est déjà connu en Grèce. Il a sorti un single en 2024 qui a très bien fonctionné. C'est un autodidacte. Il n'y a pas si longtemps que ça. Il paraît qu'il y a à peine 6 mois, il chantait encore dans la rue. Ah. Et bon, il a fait comme tout le monde. Il a mis des vidéos sur TikTok. Mais il a fait quand même des études de musique, de théâtre. Et c'est un vrai personnage de dessin animé. D'ailleurs, sa chanson insupportable ne s'inspire pas des dessins animés, mais plutôt des jeux. Des jeux vidéo.
0: Ah. On l'écoute, ce gars que tu n'aimes pas?
1: Ferto.
0: Allez.
1: Et c'est génial. Reality.

0: Écoute,
1: oui, pas ferto.
0: Un petit côté oriental.
2: Ah bah oui, évidemment, pour la Grèce. Écoute, oui, alors ça fait penser à un jeu vidéo, ça me fait penser à un ecstasy, mais périmé. Ah. Voilà, des drogues de synthèse qui coûtent le moins cher possible en soirée. Et hop, on entend ça tout de suite. Ah si, si, je vous jure, c'est la musique d'attente quand on appelle le dealer. C'est incroyable. Non, on rigole, non.
0: Mais il faut rigoler.
2: Oui, il vaut mieux.
0: Parce que justement...
2: Ça marche à l'Eurovision.
0: Ce qui marche à l'Eurovision, c'est aussi l'humour. Il y en a eu tous les ans. L'année dernière, Café Macchiato, c'était très, très drôle. Mais ils ont pas gagné. Et lui, bah, c'est drôle, c'est un vrai personnage. Il y a du rythme, il y a ce...
2: Okay.
0: Bon, on verra. Ah, très important, j'ai failli mettre dans ma valise avant de partir mon drapeau bleu, blanc, rouge que j'accepte tout.
2: Oui.
0: Interdit cette année.
2: Plus de drapeau?
0: Ah, on n'a pas le droit. Pourquoi? Mais attention, on peut s'en procurer dans la salle. Pourquoi? C'est une raison très intéressante. Ils seront tous inifugés. Et ce, à cause de l'accident à Crans-Montana, en Suisse.
2: Ah oui, on va mettre le feu. Oui, et ok. Là,
0: c'est plutôt pas mal, mais j'avertis tous ceux qui veulent partir là-bas et qu'on leur place pour aller dans la salle. N'emmenez pas vos drapeaux.
2: Vos petits accessoires.
0: Bon, on peut les utiliser dehors, bien sûr, mais pas à l'intérieur.
2: Laurent, est-ce qu'on ferait pas un petit tour du côté de l'Italie?
0: Ah là là, alors lui, je peux te dire, il a le plus grand sourire du monde. Il a au moins un...
2: Mais toi aussi, quand tu parles de lui.
0: Non, mais lui, il a des vrais, une dentition, je sais pas, XXL. J'ai jamais vu quelqu'un avec autant de dents. Quand il sourit, mais c'est énorme, quoi. Ça fait mal aux yeux. Il s'appelle Sal da Vinci. Son nom, son vrai nom, c'est Salvatore Michael Sorrentino.
2: Oh!
0: C'est un Napolitain.
2: Mais Sorrentino, eh ben, c'est le nom de ma famille en Sicile, évidemment.
0: Non.
2: Mais bien sûr, on s'appelle Sorrentino depuis 200 ans.
0: Mais c'est peut-être ton cousin.
2: C'est mon cousin! Ah, votez pour lui. On l'écoute?
0: Non, ben, si
2: c'est mon cousin!
0: Allez, on y va.

0: attention, écoute bien.
1: Ah bah c'est sûr, il va gagner.
2: Allez les Sorrentino!
0: Il a déjà gagné, comme tous les ans, le festival de San Remo, qui est très important en Italie. Et généralement, le gagnant du festival de San Remo part pour l'Eurovision. Les Italiens y croient, et beaucoup de bookmakers également.
2: Ok.
0: On verra. Concernant l'organisation, l'URA a annoncé une nouveauté cette année. Figure-toi qu'il y aura l'Eurovision Asia, qui aura lieu à Bangkok. Et oui, en novembre prochain.
2: Il y a déjà plein de pays, j'ai vu qu'ils sont
0: Bangladesh,
2: inscrits.
0: Bhoutan, Cambodge, Laos, Malaisie, Népal, Philippines, Corée du Sud, Thaïlande, Vietnam, etc., etc. Invité d'honneur l'Espagne, qui ne participe pas cette année à l'Eurovision en Autriche. Mais ils iront là-bas, à Bangkok, en novembre prochain. On revient à un candidat également qui fait partie des favoris et qui sans doute va encore subir des choses pas très agréables. Je voulais parler de l'Israélien, il s'appelle Noah Betan.
2: Oui. Bah, j'ai justement c'est la présence de l'Israël, ouais. C'est pour ça que l'Espagne
0: oui,
2: vient pas.
0: Oui, il y a 5 pays qui viennent pas,
2: d'autres pays,
0: etc.
2: Ouais, ouais.
0: Il chante divinement bien, c'est un peu le Amir de là-bas, il est déjà très connu en Israël, il a une super voix, il chante en hébreu, en anglais et en français, et ça s'appelle Michel.

0: cousin italien. Mais c'est pas mal. Mais surtout, oui, on dirait c'est vraiment Amir.
1: Mais
0: fait.
1: Oui, bah
0: c'est
1: oui.
0: Complètement Amir.
1: Il est bien connu là-bas. Il a gagné une émission de télévision identique okay. à The Voice, etc. Qui s'appelle Ako. Bah, je parle pas bien non plus hébreu, hein, excusez-moi.
0: Pardon, pardon.
1: Akokav Abba. Il a remporté en janvier dernier.
0: Donnez-lui le Gypsy King. Non, il prononcera non. très bien. Mais autrement, ce n'est pas possible. Donc, bon, voilà. Tu nous as fait écouter la Grèce, l'Italie, l'Israël.
1: Trois favoris. Et la France est favori également. Hein.
0: Ah.
1: Ah oui, oui. On oscille entre quatrième et cinquième en ce moment.
0: Bon,
1: mais on y croit. On l'écoutera mercredi. Tout le monde connaît cette chanson et on adore Monroe. Évidemment, on va là-bas surtout pour la soutenir.
0: Et l'Australie, alors qu'est-ce qu'elle fait là?
1: Extraordinaire. L'Australie, tu la connais ou pas, Delta Goodrum?
0: Oui, mais je la connais des années 2000.
1: Oui. Ouais. C'est une chanteuse très, très, très connue. Elle a vendu des millions de disques, notamment dans son pays.
0: L'Australie.
1: Elle est également actrice, femme d'affaires. Elle a vendu plus de 9 millions d'albums. Et elle a même lancé son parfum, son premier parfum, qui est devenu le parfum le plus vendu de l'histoire en Australie.
0: Oui, non, mais voilà.
1: C'est une femme d'affaires.
0: Hein. C'est une immense
1: star. Et c'est surtout une grande chanteuse, Delta Goodrum. Elle est magnifique. Elle a une voix incroyable. Je trouve que sa chanson mériterait carrément de gagner. Alors, je me suis posé la question et j'ai posé la question aux Eurofans qui sont beaucoup plus au courant que moi. Si jamais l'Australie gagne, est-ce qu'on va en Australie? Non.
0: Ah, le concours sera pas organisé en Australie l'année prochaine.
1: Non. Bah, t'imagines. Enfin, moi, je veux bien l'année prochaine partir en Australie.
0: Laurent, franchement, ton job va prendre une tournure intéressante.
1: Mais je suis pas sûr qu'au niveau budget du voyage.
0: Ah oui, c'est vrai.
1: Alors, en fait, ça devrait, si l'Australie gagne, ça devrait se passer en Allemagne. Ça fera moins cher pour y aller à pied.
0: Effectivement. Puis tu peux oublier ta crème solaire. C'est l'avantage. Delta.
1: Franchement, c'est un tube, c'est énorme. Ça s'appelle Eclipse. Le clip est sublime en plus.
0: À découvrir donc la favorite, une des favorites de Laurent Petit-Guillaume. À demain, Lolo. Tu seras à Vienne.
1: Ouais.
0: À demain.

0: C'est une star dans son pays, l'Australie, qu'elle va représenter samedi soir à la grande finale de l'Eurovision. Elle s'appelle Delta Goodrum et elle fait partie des préférés de notre expert Eurovision, Laurent Petit-Guillaume. Vous l'avez compris, il est rentré chez lui ventre à terre pour faire sa valise. Et rendez-vous demain avec Lolo en direct de Vienne, avec tous les potins évidemment de la délégation française. Vivement demain.
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0: Si je vous dis Horla, H-O-R-L-A, Momomotus, vous me dites, oh là là, mon Dieu, Maupassant, les contes fantastiques, j'ai peur du Horla. Ne vous en faites pas, le Horla dont je vous parle ce soir est notre coup de cœur découverte musicale. C'est pas le Horla, mais simplement Horla, H-O-R-L-A, un duo, je le dois le dire, très séduisant. Il vient de sortir une toute nouvelle chanson. Qui porte un joli nom, qui nous plaît bien, très profond, qui nous fait voyager. Ça s'appelle Champagne. Orla, c'est le coup de cœur de Décibel ce soir.

0: Allemagne. Le groupe s'appelle Orla Duo, vous l'avez entendu, rock. Sur leur EP qui vient de sortir, Le Monde en Flou, il y a des moments un petit peu plus pop, mais voilà, il y a surtout une belle énergie, beaucoup de personnalité. Moi, j'aime bien ce groupe, on sent qu'ils sont pas forcément là pour draguer le plus grand nombre. Ils font ce que moi j'appelle des chansons rock, bien troussées, bon texte, guitare efficace et bien présente. À suivre ce groupe, il s'appelle Orla.
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0: C'est l'anniversaire de Michel. Mais comme tous les chansons s'appellent, comme tous les chanteurs s'appellent Michel, vous vous demandez sans doute lequel. Bon, bah déjà il y a ceux qui sont morts. Hein. C'est pas l'anniversaire de Michel Berger, ça c'est sûr. Ça pourrait être l'anniversaire de Michel Polnareff, mais c'est pas lui. Michel Jonas, non plus, non. C'est l'anniversaire de Michel Fugain. Il a 84 ans aujourd'hui. Notre Michel Fugain. Et alors je vais vous raconter ma vie. Je l'ai croisé à la caisse de la pharmacie l'été dernier en Corse, et il était en pleine forme. Voilà, sachez-le. Il achetait des protéines en pleine forme, je vous dis. Bronzé. Comme pas permis, Michel Fugain célèbre aujourd'hui son anniversaire. Alors je me suis dit, quelle chanson allons-nous vous passer pour fêter Michel Fugain? Alors on pourrait passer Une belle histoire, on pourrait chanter Bravo Monsieur le Monde, Fait comme l'oiseau. Ouais, j'aime bien moi la période Big Bazar. Mais j'ai décidé de vous passer Les gentils, les méchants. Parce que c'est une chanson du Big Bazar, mais qui est beaucoup plus maline qu'elle en a l'air. Je vous recommande de bien écouter les paroles et surtout d'attendre la fin de la chanson pour choisir votre camp. Alors êtes-vous un gentil ou un méchant ?

0: Alors, gentil ou méchant, Michel Fugain, joyeux anniversaire, 84 ans aujourd'hui. Et bah, lui doit être un petit peu des deux, hein, comme nous tous finalement. Allez, Décibels, c'est terminé pour ce soir. Merci à l'équipe de l'émission. Il y avait Emma Quenardel et Vincent Désière, Iris Guitoni, Elodie Biancamaria, Yanis Kalem et Franck Moilier. Demain, on parlera musique de jeux vidéo avec un invité spécialiste du genre. Il s'appelle Jean Z.
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2: Bonjour à toutes et à tous et bienvenue si vous nous rejoignez. J'espère que vous allez bien. Valérie Damidot et Eric Bastien ne sont pas là cette semaine. Alors je vous propose une petite sélection, rien que pour vous, d'extraits de l'émission. Il va être question de Poisson d'Avril, du GR34, de chat qui vole par la fenêtre. Rassurez-vous, il va bien, de camping inondé et j'en passe. De quoi passer un bon moment sur votre radio ici.
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2: Mais avant cela, avant de retrouver Valérie Damidot et Eric Bastien, accompagnés de nos candidats d'Otaquet, qui ont toujours un truc à raconter, place à la musique avec un des tubes de Jean-Jacques Goldman. Celui-ci est un duo avec la chanteuse Sirima. Pour les plus curieux, sachez qu'il existe une version anglaise ainsi qu'une version où il chante avec Céline Dion. C'était pour un concert des Enfoirés, évidemment. Voici Là-bas, sur votre radio, ici. Bonne journée.

0: spécialiste d'ICI, Sirima et Jean-Jacques Goldman. Alors en octobre dernier, Sylvie d'ICI Dromardèche jouait avec nous. Sylvie qui a un frère avec une carrière de rugbyman. Et c'est bien pratique dans certaines circonstances, notamment en voiture. Et puis il y avait aussi Bruno d'ICI Touraine qui a cru à un poisson d'avril, qui a bien fait rire Eric Bastien et Valérie Damido sur votre radio ICI.
1: Ici, nous sommes avec Sylvie qui a un point, Bruno qui est un sans-faute. Bravo Bruno.
2: C'est vrai.
1: Franchement, là, bon. Alors, Sylvie, elle a une petite anecdote qui m'a fait rire avec avec son permis de conduire, comme dans la chanson.
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1: Alors, le permis de conduire. Au début de son permis de conduire, notre Sylvie, elle avait une petite voiture. Et elle était avec son petit frère, Christophe. Christophe, faut savoir, fait 2 mètres et 146 kilos.
2: Ah oui.
1: C'est-à-dire que...
2: La bonne bête, quoi.
1: Voilà. Il y a un monsieur sur la route qui t'a coupé la route, tu t'es énervé.
4: Oui.
1: Le monsieur, il s'est arrêté parce qu'il voulait certainement...
4: Discuter.
1: Voilà, discuter. Et qu'est-ce qui s'est passé?
4: Ben, j'ai pas eu le temps de sortir, mon petit frère est sorti de la voiture et le monsieur, voyant le bestiau, on va dire, est remonté dans sa voiture et est parti.
1: Oh, c'est étonnant. C'est étonnant.
4: C'est...
1: Donc, bah oui, franchement, enfin, écoute, hein, comme dirait Audiard.
2: Ah non, mais moi, je serais parti. Hein.
1: Quand les hommes de 150 kilos parlent, ceux de 60, la ferme.
2: Se taisent, ouais.
1: Voilà, se taisent. Alors, oui. Bon, bah, c'est bien. Et alors, Christophe, donc, du coup, lui, il a jamais de problème sur la route, ton petit frère.
4: Il a très peu de problèmes. En plus, il a un gros camion, donc, voilà. Il est pas routier, mais il a un véhicule en fonction de sa taille, on va dire.
1: En fonction de sa taille.
4: Okay. Voilà.
1: Il a un van. Alors, il paraît que tu as gagné le passeport de l'été à la radio parce que tu as joué avec ICI Dromardèche pendant ton trajet en voiture pour aller déjeuner avec ton père et tu gagnes. Et arrivé chez ton père, t'as dit je suis en retard parce que j'ai joué. Et qu'est-ce qu'il a dit ton père?
4: Qu'il y avait, alors je vais pas dire le mot, mais il y avait une personne qui aimait n'importe quoi, elle a répondu, elle s'appelait comme toi, mais elle a répondu vraiment de la merde, c'était pas ça. Voilà. Et j'ai dit, mais papa, c'était moi. Ah, mais j'ai quand même gagné sur la dernière question, mais voilà. Mon père ne m'avait pas reconnu à la radio.
2: Ah oui, c'est génial.
4: Il m'a traité de nul, en fait, quoi.
1: Ah ouais, il a dit que t'étais nul. Bah oui, bah je comprends. Ouais. Attends, t'as pas gagné.
2: Ça fait bizarre, ça.
1: Bien, alors, c'est le moment de te rattraper. Il a 6 points, t'en as 1. Là, c'est la question à 5. Si tu gagnes, tu vas être au même niveau que lui. Là, je te mets une comédie musicale. Ceux qui ne connaissent pas, c'est la comédie musicale Les Trois Mousquetaires. On va parler des Trois Mousquetaires, Sylvie. Après D'Artagnan, Porthos et Athos, quel est le nom du quatrième mousquetaire? Il y a D'Artagnan, Porthos, Athos. C'est quoi le quatrième? Top chrono,
4: Aramis.
1: Oh bon. J'ai envie de dire...
4: Aramis.
1: Je pense qu'il est inutile d'aller jusqu'au bout du chrono. Bien sûr, évidemment. Alexandre Dumas, Les Trois Mousquetaires. Oh là là, c'est magnifique. Tu as totalement 5 points. Tu as égalité avec Bruno.
2: Bruno, tu l'avais, Aramis? Tu l'avais, la réponse?
5: Oui.
2: Ouais, tu l'avais.
5: Bon. Oui, oui.
2: Ok. Mon Bruno, toi, t'as 5 points. Donc pour l'instant, t'as un sans faute. Hein, donc on va voir si tu reprends la tête dans un instant avec la question. Bon, on a parlé de ta rencontre avec Sylvie. On a compris que ça fait maintenant 30 ans hein, que vous êtes ensemble. 26 ans d'ailleurs que vous êtes mariés. Alors vous êtes un couple uni. Et puisqu'on parlait des aventures à la radio avec Sylvie, toi aussi, à un moment donné, tu as écouté la radio. Tu étais en Bretagne, où tu as vécu, et tu as écouté, à l'époque, France Bleu Brésisel. Nous sommes le 1er avril. Oui, on est le 1er avril, et France Bleu Brésisel annonce qu'il faisait un lâcher d'eau d'un barrage dans la région, et qu'on pouvait venir pour pêcher des truites, pour se faire plaisir. Qu'est-ce que t'as fait, Bruno?
6: Non, mais en préambule, je voulais comme dire, c'est qu'il l'avait annoncé plusieurs fois, plusieurs jours auparavant.
2: Et oui.
6: Donc ça paraissait tellement vrai que ça paraissait vrai.
2: Oui.
6: Donc automatiquement, nous, on a pris une journée de congé.
2: Oh là, quoi !
6: On a pris les avanos et les épuisettes et on est parti au barrage. Et comme arrivé au barrage, il y avait pas grand monde et on s'est posé la question, donc on est parti à la mairie demander mais à quelle heure le lâcher d'eau était prévu. Et là ils ont j'ose même pas vous dire que ils ont tout fait derrière et parce qu'on leur a parlé de la radio et

0: précise que bah, ils ont précisé qu'on était quand même le 1er avril.
1: Voilà. Qu'est-ce que tu veux dire à ça, Bruno? Je salue les équipes de France Bleu, enfin d'ici Brésil, qui ont vraiment bien assuré sur, sur ce coup-là.
2: J'aimerais savoir combien de gens sont venus à ce barrage.
1: Ben, pas vraiment, a priori, mais prendre une journée de congé, c'est fou, quoi.
2: C'est
1: ça
2: magnifique.
1: Paraît complètement dingue, quoi. Est-ce que je parle de ce qui t'est arrivé au camping? Je crois que je vais le garder pour après. Parce que là, on est bien, là.

écoutez ici Queen, A Kind of Magic. Et ce qui est un petit peu magique aussi, ce sont nos candidats de taquet, comme Laura d'ici Paris-Île-de-France, qui par amour a accepté de faire quelque chose qui lui fait très peur et elle en menait pas large. Quant à Didier d'ici Loire-Océan, il aimerait un super pouvoir qui plaît beaucoup à Valérie Damien.

0: Mido et Eric Bastien sur votre radio ici.
1: Alors, Didier, attention. Didier, il a rencontré sa chérie qui s'appelle Anne, grâce à un site de rencontre. Et ils se sont rencontrés la première fois à mi-chemin entre chez elle, en Bretagne, et chez lui. C'était à la Roche-Bernard, vers le sud du Morbihan, devant un bar. Le bar s'appelait le Sarah B, tout au bout du port.
2: Eh oui, le Sarah Bernard.
1: Eh oui, mais ils se sont plus tout de suite. Mais ils n'étaient pas libres. Alors qu'est-ce qui s'est passé? Hein? Comment ça se fait que, au bout d'un moment, ça s'est passé comment? Vous avez réussi à conclure comment?
3: On a conclu un peu plus tardivement parce que on avait d'autres projets en cours, pas forcément des projets sentimentaux, mais d'autres projets qui nous ont tenus éloignés quelques semaines. Et puis au bout de quelques semaines, on s'est donné rendez-vous de nouveau et là, on est vraiment tombé amoureux.
1: C'est beau, voilà, c'est tout. Alors, il paraît que comme super pouvoir, toi t'aimerais bien, alors il y en a qui disent j'aimerais voler.
2: J'aimerais gagner de l'argent.
1: Non. Didier, ce qu'il aimerait, c'est rendre les dirigeants politiques plus humains.
2: On peut passer à autre chose?
1: Il y a du taf. T'en es conscient, mon chat?
3: Il y a vraiment du boulot. Je crois qu'on pourrait laisser peut-être la place aux femmes de temps en temps.
2: C'est compliqué en ce moment.
1: Ça serait bien de rendre humain tout le monde, tout simplement. Voilà. Bon. Alors, attention, il aimerait bien faire le chemin de Saint-Jacques de Compostelle.
3: Ça c'est un rêve pour les années. Pour les années qui arrivent.
1: Bon. Eh ben écoute, on espère que tu vas réaliser ce rêve, parce que c'est pas un...
2: Je suis pas sûr qu'il a toute une vie, parce que c'est dingue ce qu'il fait depuis tout à l'heure, là, depuis midi. Il fait énormément de choses, votre candidat.
1: Mais il a 60 ans, c'est jeune, vous savez.
2: C'est vrai.
1: Je sais que vous pensez que je suis proche de l'EHPAD, mais...
2: Oh, je vous ai juste réservé ça, mais...
1: Voilà, chers auditeurs, ce que je dois subir.
2: Qu'a d'endurer la pauvre.
1: Je suis victime de vieillophobie. Alors, mon petit chat, c'est la question à choix multiples. Tu peux gagner 3 points de plus. Je vais te poser la question, te proposer des réponses. Tu auras 10 secondes à mon top chrono pour y répondre. Là, je te mets une petite ambiance.
4: Mangez-moi.
1: Alors, on va parler nourriture et plus spécifiquement de viande. Didier, quelle est la viande la plus consommée dans le monde? Le bœuf, le poulet, le porc, la cuisse de Bastien farcie à la dinde.
2: Et c'est très doux.
1: Et c'est très bon. Top chrono, 10 secondes. Bœuf, poulet, porc, cuisse de Bastien. Vite.
3: Le poulet.
2: Tu as tort.
1: Et non, c'est la cuisse de Bastien.
2: Bien sûr. Je vais t'en envoyer quelques-unes.
1: C'est le porc devant le poulet et le bœuf, en Chine notamment.
2: C'est la même chose.
1: Le premier producteur et consommateur mondial de porc, c'est la Chine. Le porc en Chine représente le tiers de toute la viande mangée sur la planète. Donc voilà, tu as appris quelque chose, mais tu n'as pas marqué.
2: Laura, tu aimes l'argent et c'est en cela que tu deviens ma meilleure amie. Oui, Laura, tu collectionnes des pièces d'argent, les pièces de 2 euros. Mais combien que t'en as à Noisy-le-Grand, les pièces?
1: Ne lui dis pas, je t'en supplie.
5: J'en ai pas non plus, malheureusement.
2: Je suis auvergnat, je te rappelle. J'ai besoin de savoir un petit peu. Non, sérieusement, t'en as beaucoup?
5: Non, j'en ai pas. Non, je dois avoir, je sais pas, j'en ai pas beaucoup. Je dois avoir 200, 250 pièces.
1: Écoute, c'est pas mal. Hein.
2: Moi, je te propose un petit placement à 3,50€ sur la banque Bastien & Co. On en reparle après l'émission. Tu verras, ça peut, voilà.
5: De toute façon, vous avez mon numéro de téléphone.
2: C'est vrai que j'ai votre numéro de téléphone, Laura. C'est vrai. OK, il y a la collection des monnaies de 2 euros. Bon, ça, c'est bien, elle collectionne des trucs. Mais il y a un truc que t'aimes pas. Ambiance grande roue, ambiance manège. Alors, le vide, le vertige, tout ça, c'est vraiment pas ton truc, hein.
5: Ah non, pas du tout.
1: Bah oui, je comprends. Hein.
2: Non, mais t'as fait de la grande roue.
5: Même à la télé, je pourrais voir, vous savez, on monte l'écran, on redescend très vite, ça peut me mettre le vertige.
2: Ah oui, à ce point-là. Non, mais t'as fait de la grande roue et t'as eu une mauvaise expérience avec toute ta famille, je crois.
5: Oui, exactement. Pour faire plaisir, on savait plus quoi faire. Dans Paris, on tournait. Puis, hop, grande roue. Bon, pourquoi pas? Moi, je la fais pas. Et puis, mais si, fais là, sinon, on n'y va pas. Bon, allez, on y va. J'y allais, arrivé en haut, mon mari, elle s'arrête. Elle me dit, regarde, c'est beau. Et là, je lève les yeux. Oh là là.
1: Oh mon Dieu.
5: Quel enfer.
2: Aïe, aïe, aïe. T'es pas tout seul,
5: ça. Aïe, aïe, aïe. Bon, arrivé en bas, dans l'histoire, ce qui était très drôle, c'est qu'arrivé en bas, je tape à la porte pour faire comprendre au monsieur que je veux descendre.
2: Oui.
5: Et ce monsieur, au lieu de me faire descendre, me fait coucou.
2: Et t'étais reparti pour un deuxième tour.
5: Et donc là, je retape et là, il fait OK, je crois que j'ai compris. Il a fait marche arrière à la grande roue pour me faire.
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est à nouveau en tournée à partir du mois de juin. Il sera plusieurs jours à Lille et à Paris notamment.

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1: Et c'est parti pour la musique avant de retrouver Valérie D'Amido et Eric Bastien. Cette semaine, ils sont en vacances. Alors, nous en profitons pour écouter les meilleurs moments de l'émission. Juste après Laura Branigan, nous retrouvons Didier d'ici Loire-Océan et Laura d'ici Paris, Île-de-France. Et maintenant, c'est 7 contrôles sur votre radio ici.

0: Voir Océan qui nous raconte une petite aventure aquatique sur les îles de Glénan. Et puis Laura d'ici Paris-Île-de-France qui a appris en direct qu'elle allait bientôt épouser Éric Bastien pour une raison très précise. Heureusement que Valérie Damido a remis les choses à leur place sur votre radio ici.
1: Ah là là là là, mon pauvre petit chou. Didier, tu as 3 points, Laura, tu en as 5. Didier, tu vas te reprendre, mon chaton, tu vas gagner des points. La prochaine question, elle est une question à 5 points. Je pense que tu vas la gagner. Mais avant, nous allons parler de ta journée au Glénan. Nous sommes au Glénan et notre ami Didier était avec sa chérie et il s'était éloigné de la foule pour bronzer, faire une petite sieste. Et qu'est-ce qui s'est passé quand vous vous êtes réveillé?
2: Eh bien, quand on s'est réveillé, la marée avait monté et on s'est retrouvé isolé de l'île principale où nous devions reprendre le bateau pour retourner à Concarneau. Donc, il a fallu passer les sacs au-dessus de la tête, remplis des serviettes pour ne pas se mouiller. Et on est passé avec de l'eau jusqu'au cou.
1: Ah ouais.
2: Pour rejoindre l'île principale. Donc, c'était inattendu, mais rafraîchissant.
1: Ah bah. Inattendu mais rafraîchissant, ça t'a bien réveillé de la sieste, dis.
3: Non, rafraîchissant, c'est le mot, parce que l'archipel des Glénans, l'eau, elle est pas chaude.
1: Hein. Ah non, l'archipel des Glénans, elle n'est pas chaude.
3: Ah non.
1: Bon,
3: non,
1: alors.
2: C'est magnifique.
1: Oui, c'est très beau. On ne critiquera jamais la Bretagne. Sinon, la réalisatrice.
3: Nous remettre encore sa musique.
1: Ah, voilà, et c'est pas possible. Il y a un moment donné, la Bretagne, c'est magnifique. Alors, une autre petite anecdote, parce que bon, vous êtes quand même souvent sur les routes, les amis. Je rappelle que notre ami Didier fait des randonnées.
3: Oui.
1: Une fois, Didier fait le GR 34. Hein, ça veut dire que c'est le alors attention, hein, c'est le truc le plus long. J'ai appris que c'était quand même le plus long de France. Ça va de Mont-Saint-Michel à Saint-Nazaire. Il est avec deux copines et bon, à la fin de la balade, il passe par la plage de naturistes. Et donc ils ont marché un peu vite. Ils ont fait genre, ils ont pas regardé. Mais le soir, qu'est-ce qu'elles ont dit, Jocelyne et Nadine?
2: Alors Jocelyne et Nadine sont des filles, des amies très chères qui sont loquaces habituellement, qui bavardent beaucoup. Et en traversant cette plage, il n'y avait plus un mot. Et là, elles marchaient droit devant en ne se retournant pas ni à droite ni à gauche. Sauf que le soir, à l'apéritif, autour du verre de vin blanc, les langues se sont déliées et en fait, elles ont laissé cours à leur
3: imagination.
2: Même pas l'imagination, ce qu'elles avaient réellement vu. Et là, j'avais des descriptions un peu plus précises.
1: Voilà.
2: Sur
1: l'anatomie des naturistes.
3: Les engins, tout ça.
2: Mmh. Voilà. Et là, elles faisaient les sages femmes, mais une fois arrivées, je m'étais aperçu qu'elles n'avaient pas, pas raté un épisode.
1: Mon petit chat, après avoir parlé
3: caca. Ça a changé l'émission. Hein.
1: Ouais, ça a changé. Nous allons tenter de marquer 5 points avec la question cash et une ambiance, pas du tout caquette, une ambiance doigt sur la couture.
3: C'est pas loin.
1: Oh, on est pas loin.
3: Oh, oui. Avec la Marseillaise, ça c'est... On est
1: alors, attention Didier. Qui fut la première femme Premier ministre de France? Qui fut la première femme Premier ministre de France? Top chrono, 10 secondes.
2: Edith Cresson.
1: Et c'est une bonne réponse.
3: Bravo.
1: Et oui, nommée en 91 par François Mitterrand. Faudra attendre 2022 pour voir une seconde femme à ce poste, Elisabeth Borne. Et voilà. Et bah écoute, bravo. 5 points de plus, ça fait 8 pour toi.
3: Et elle n'était pas restée longtemps d'ailleurs, il me semble, à dire très son
1: malheureux. Suffisamment pour faire des trucs formidables.
3: Oui, allez donc. Allez. On enchaîne. Laura en Ile-de-France, Laura qui nous a si bien parlé de Noisy-le-Grand, bien sûr, en Seine-Saint-Denis, 93. Sa fille qui veut être pilote, son rêve, c'est de gagner de l'argent. T'aimerais toucher le jackpot. Et c'est en cela qu'au-delà d'être ma meilleure amie, tu deviens presque ma future femme. Mais nous en reparlerons quand tu auras gagné.
1: Le gars est marié, je le rappelle à chaque fois, parce que le gars part vite en vrille.
3: Oui, c'est le grand blond. Oui, je salue ma femme, bien sûr. Alors, qu'est-ce que c'est que ça encore? Je vois qu'il t'arrive plein de petits trucs. J'apprends que quand tu pars en vacances, vas-y qu'on se casse un bras, vas-y qu'on se casse un doigt, vas-y qu'on se casse la cheville. Mais qu'est-ce qui t'arrive? T'es la vraie Pierre Richard, toi, hein?
4: Non, quand j'étais... Alors, je vais arrêter de dire cette phrase. Alors,
1: quand
4: avant...
1: T'étais... plus jeune. Ah bon, tu peux dire plus jeune, mais pas jeune.
3: Jadis.
1: Jadis.
4: Quand j'étais plus jeune, effectivement, j'étais un peu casse-cou, quoi. Donc, des copains qui voulaient pas faire peur. Attends, bouge pas. J'en fais des rollers, j'y vais. Et puis, arrivé en bas,
3: Eh oui. Alors, dis donc, un jour, tu déménages, les copains viennent pour t'aider. Et vas-y, que ça achète des choses.

0: par le balcon, tu sais, il faut bien se débarrasser. Sauf qu'à un moment donné, on jette tellement de choses, vas-y que ça jette la couette. Qu'est-ce qu'il y avait dans la couette? Un chat. Pauvre bête. Non, mais il va bien, rassurez-vous. Il a fait un petit vol plané. Mais comme il était dans la couette, il a pu descendre sans problème. Et il n'est rien arrivé à ce chat.
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0: sera ce samedi au festival Rollinson à Grès en Haute-Saône, c'est entre Dijon et Besançon. M Pokora avec un de ses derniers titres quand même. Valérie Damido et Eric Bastien sont maintenant avec Nicolas Dissimène, un fan de jeux de société, mais vraiment un grand fan, vous allez voir. Et puis Delphine, d'ici Sud-Lorraine, une bonne pâtissière, ça tombe bien, c'est l'heure du déjeuner avec votre radio ici.
1: Alors Nicolas, je le rappelle, qui habite à Couture-sur-Loire, qui est Game Master, qui a joué dans l'orchestre de la BBC. Tu as 400 jeux de société.
2: Oui, oui, ben je suis un très grand passionné de jeux à la télévision, entre autres. Donc j'ai fait une collection liée à ça. Et donc j'ai 400 boîtes qui viennent du monde entier. Ça va aussi bien de la France, la Belgique, mais également les États-Unis, l'Angleterre et des trucs peut-être un petit peu plus exotiques comme la Pologne ou la version slovène de Slam.
1: Attends, la version slovène de Slam.
3: Déjà comment ça français, alors, comprends alors, comprends
1: alors, donc ça s'appelle quand même Slam ou il y a un autre nom en slovène?
2: Là, ça s'appelle Vem, mais c'est tout aussi court. Et alors, c'est deux animateurs qui se partagent l'animation et ils ont vraiment une magnifique moustache chatoyante.
1: C'est magnifique, je veux la photo. S'il te plaît, est-ce que tu peux envoyer la photo au professeur Coupez? Parce que ça me régale. Il a participé à 50 jeux à la télé depuis qu'il a 18 ans et il paraît que tu as contacté le Guinness Book des records pour faire valider ce record. Alors, qu'est-ce qu'ils ont dit, le Guinness?
2: Bah c'est une tentative. Pour le moment, bah j'attends encore leur réponse. Mais bon, voilà, c'est quelque chose qui me passionne et je continue à faire des jeux. Et je vois qu'actuellement, le record est à 34. Je me dis, bah depuis le temps, t'es quand même allé un petit peu plus loin que ce score-là. Donc, bah allez, let's go, je tente ma chance.
1: Oh, et il a que 36 ans, hein, donc tu
3: il
1: as...
3: Il fait énormément de choses,
1: oui,
3: de
1: oui, dire, hein. Il joue tout le temps. Alors, ça, c'est pas mal. Alors, il paraît que tu nous l'as dit tout à l'heure, t'as un porte-bonheur. C'est un boyard qu'un magicien qui a travaillé dans l'émission t'a offert.
2: Ouais, exactement.
1: Donc, tu l'as tout le temps sur toi, en fait.
2: Ah, je l'ai tout le temps sur moi, en fait. C'était un magicien qui travaillait dans le parc d'attractions dont on évoquait le nom tout à l'heure. En fait, que j'ai croisé, il a appris que j'étais un grand passionné de Fort Boyard. Et du coup, je lui ai parlé de ma passion. Il m'a demandé de lui laisser mon adresse. Et quelques jours plus tard, chez moi,
1: je reçois
2: un petit colis. Et le boyard est avec moi. Et je le garde toujours comme petit porte-bonheur sur les plateaux de jeu, entre autres.
1: Alors là, tu le prends dans ta main. C'est la question à 3 points, la question à choix multiple. Je te pose la question, je te propose des réponses. Top chrono, t'as 10 secondes pour me donner ta réponse.
2: Okay.
1: Alors, attention, qui a découvert la pénicilline? Pasteur, Fleming, Jonas, Salk, Éric Bastien,
3: oui.
1: Donc, chrono, 10 secondes.
2: je crois que c'est Alexander Fleming, on va pas faire trop de suspense pour le coup.
3: Tu n'as pas du tout suivi mes bonnes œuvres, tu n'as pas suivi mon encyclopédie.
2: Écoute, t'as peut-être fait des évolutions peut-être.
1: Non, c'est Fleming bien sûr. En 1928, ce biologiste écossais a découvert par hasard la pénicilline en observant qu'une moisissure avait détruit les bactéries dans sa boîte de culture. Cette trouvaille va sauver des millions de vies. Ouais, bravo, 3 points de plus, tu as 6.
3: Bon, Delphine, t'as un, hein, donc on est sur du 6-1, t'as pas encore joué, mais allez, hein, Delphine, on y va, il nous reste quelques minutes là, avant 13h. Delphine ici, Sud-Lorraine, qui habite à Nancy, qui a deux enfants, qui est pas fan de jardinage, mais qui fait des bons gâteaux, des financiers, de la forêt noire avec la petite cerise. Et vous savez quoi, Valérie?
1: Non.
3: Ah, notre amie Delphine adore lire les romans.
1: Oh.
3: Policiers, notamment, tout ce qu'on aime, comme Nadine Mousselet.
1: Ah, et Lucinda Riley.
3: Oui.
1: J'adore que tu lises ces romans, j'aime tellement Lucinda Riley.
3: Est-ce que Pedro, le perroquet familial, obtiendra le code du secret du coffre de la comtesse?
1: Lucinda Riley viendra-t-elle à Couture-sur-Loire pour voir les boîtes de jeu de Nicolas?
3: Henri est-il une femme, au final?
1: Nous ne savons pas.
3: Nous le serons dans le château des Oliviers. C'est un peu ça que t'aimes comme roman ou pas du tout, Delphine?
4: Alors, moi je suis plutôt roman pour filles, entre guillemets.
3: Pour filles, ok, on va te le refaire alors.
1: Ah bah alors, pardon, mais là, c'est totalement les romans pour filles. Je te signale que Nadine Mousselet, grosse vente pour les femmes, hein, et Lucinda Riley aussi. Hein.
3: Évidemment.
4: Alors, non, je dis ça, mais c'est vraiment de l'humour et je n'aime pas cette expression. Non, mais moi j'aime bien les romans qui sont légers. J'aime bien la légèreté. Donc voilà, je lis Agnès Ledig, Virginie Grimaldi, toutes des choses comme ça.
1: Ah, mais on adore
4: les garçons peuvent lire, que les garçons peuvent lire aussi avec grand plaisir.
3: Exactement. Et puis tu lis peut-être en camping aussi. Lors d'un voyage en Italie avec une copine, notre amie Delphine avait réservé un camping en contrebas d'une colline vergène. C'est sympa, il fait beau, il y a du soleil, on a envie de lire des romans de filles. Il pleuvait beaucoup, pas de bol.
1: Ah merde.
3: Et le camping a été inondé. Du coup, vous avez dû vous débrouiller pour trouver une chambre d'hôtel. Et pareil, vous avez cramé tout le budget ailleurs, du coup.
4: Mais oui, parce qu'on était étudiante à l'époque et du coup on n'avait pas beaucoup de sous et oh. On avait réservé le camping et voilà, le jour qu'on arrivait c'était le déluge et bah, on ne pouvait pas dormir autre part, donc on a pris l'hôtel et voilà. On
3: a eu un bel hôtel, sur la plage aussi. Vous avez dormi sur la plage.
4: Et ben après, oui, voilà, quand la nuit, quand l'orage est passé, les autres nuits on a dû dormir sur la plage, faire un peu comme on pouvait.
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0: Merci Rock and Dollars, William Scheller. Allez, à suivre avec Valérie Damido et Eric Bastien. Clémence, d'ici Provence, qui a des petites manies. Bon, j'avoue, j'ai les mêmes. Et Marion, d'ici Sud-Lorraine, qui a un rituel avant de dormir. J'avoue, j'ai également le même. Mais je suis sûre que certains d'entre vous aussi.
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2: Alors, Clémence à 3 points, Marion à 3 points. Clémence vit donc à Septem-les-Vallons, elle joue avec ici Provence. Alors, tu es pleine de qualité, on l'a vu, t'as un peu peur des geckos, bon, chacun ses phobies. Mais surtout, tu es comme dans la chanson.
3: Elle a un petit défaut quand même.
2: Ah oui, attention. Elle a une manie, elle s'assoit jamais habillée sur son lit. Vrai ou faux?
4: Vrai.
2: Tu fais quoi en arrivant chez toi? Tu...
4: Je me déchausse.
2: Voilà. Bon. Donc tu as des petits chaussons.
4: Tout à fait.
2: Voilà. Voilà.
4: Qui ne sortent pas de la maison.
2: Attention.
3: Les patins.
2: Allez, bah, les patins comme chez ma grand-mère, mais là c'est des chaussons. C'est des jolis chaussons. T'as essayé d'investir dans des beaux chaussons.
4: Ah oui, quand même. Il faut du confort.
2: Vraiment. Ouais, il paraît que t'as une éponge pour la vaisselle, et une éponge pour genre les surfaces, genre la table, les trucs comme ça.
4: Tout à fait. Oui. Oui. Même voilà. Si ma chérie se trompe beaucoup, mais bon, c'est pas grave.
2: Ta chérie se trompe.
4: Oh là là.
2: Est-ce que comme mon fils, tu as le torchon pour la vaisselle et le torchon pour les mains?
4: Bien sûr.
3: Le bleu et le rouge.
2: Voilà.
3: Ah, des couleurs différentes, bien sûr.
4: Ça, on te respecte.
2: Et bien, bien sûr. Et voilà. Et voilà. Non mais il y a un stress de d'hygiène, mais ça c'est ton job qui te fait.
4: Et ouais, c'est ça. Je fais beaucoup de microbiologie, alors bon voilà, forcément ça.
3: La maison est passée au microscope, quoi.
2: Bon, alors tu as 3 points. Là, je vais te proposer de marquer 3 points de plus avec la question à choix multiple. C'est-à-dire que je te pose la question, je te fais des propositions et mon top chrono, tu auras 10 secondes pour me donner ta réponse. Tiens, une ambiance.

0: encore une question de la réalisatrice. Encore la Bretagne.
1: Bah, tu sais, on est un peu.
0: Oui, on est envahi là.
1: Je tiens à préciser à nos auditeurs qui ne sont pas bretons que malheureusement ou heureusement, la réalisatrice est bretonne.
0: Une question par jour sur la Bretagne.
1: Une question par jour sur la Bretagne, c'est un deal. Alors, attention, on va parler de céréales. Clémence, quel pseudo-céréale est également appelé blé noir ? Le sarrasin, le seigle, l'épeautre, les chocs à pic. Top chrono, 10 secondes. Sarrasin, seigle, épeautre, chocs à pic.
2: Je veux dire sarrasin.
1: C'est, oui, le sarrasin, c'est souvent pris pour une céréale, alors que ce n'est pas une céréale. C'est une pseudo-céréale, parce que c'est le sarrasin qui donne aux galettes bretonnes leur goût rustique et leur belle couleur sombre. Bon, enfin, c'est-à-dire que sans sarrasin, la Bretagne perdrait une bonne partie de sa saveur. Bravo, 3 points de plus. Tu as 6, Clémence.
0: Belle question sur le blé noir, et qui fait attention aux salles de bain. Voilà, comment ça se passe, les blés noirs. C'est bien, les blés noirs dans les...
2: Oh là là, oui, d'accord.
1: Je demande pardon à la France. Les blés noirs, c'est bien pour prendre des bains. Pour ceux qui n'ont pas compris, et ils sont nombreux, sur les réseaux à s'interroger. Qui est cette personne ? Qui sont ces réseaux ? Où a-t-il appris l'humour ? A-t-il été traumatisé par ses parents ? Vous le saurez bientôt.
0: Ah oui, c'est la suite de la saga. Marion, merci d'avoir ri à ma vanne, même si je t'ai pas entendu rire. Je pourrais aujourd'hui te remercier.
2: Non, mais j'ai l'habitude, les vannes comme ça, j'en fais beaucoup à la maison.
1: Ah, bah oui, ronchonnard, hein, je te rappelle.
0: On a beaucoup de points communs, décidément. Tu aimes le cinéma, tiens, moi aussi ?
2: Oui.
0: Attention, je te fais un petit test. On va écouter une bande originale. À toi de reconnaître. Qu'est-ce que c'est que donc ? Alors ? Pardon ?
2: Je sais pas du tout.
0: Arrête, tu adores.
2: Pantalon et bottes de cuir ?
0: Tu adores Lupin ? C'est Lupin, ça ? Avec Omar Sy.
2: Ah, ben ouais, mais alors le générique, vous savez, moi je crois que je m'endors au générique et puis je
0: me
2: Milieu du truc.
0: Tu t'endors au générique.
1: En fait, le premier générique, c'était « C'est le plus grand des voleurs ».
2: Non, mais après, moi j'aime le cinéma, de là vous dire que je retiens le générique, j'en suis pas là.
0: D'accord. Ah,
1: voilà,
0: bon.
1: D'accord.
0: Tu collectionnes les gaffes aussi, hein, ça.
1: C'est-à-dire les gaffes.
0: Bah, il lui est arrivé de déposer son fils en pyjama à l'école, logique.
1: Le gosse en pyjama ?
0: Hein, Marion ?
2: Oui, oui, oui, ça m'est déjà arrivé de me rendre compte quand mon fils était dans la cour de l'école qu'il avait encore son bas de pyjama.
1: Mais le gosse ne dit rien, il n'ose rien dire.
2: Je pense qu'il était aussi réveillé que sa mère ce jour-là.
1: Mmh. Oh là là.
0: Bon, écoute, mets autre chose peut-être dans ta tisane, parce que ton petit rituel, c'est boire la tisane. Comme les mamies avant d'aller te coucher. Avec
1: pisse-mémé, on appelle ça.
0: Pisse-mémé avec le plaid. T'adores le plaid, toi.
2: C'est ça.
0: Hein. Oh là là, oh là là. Et tu as 30 ans, d'accord. Eh bien, écoute.
2: Ça fait peur, des fois.
0: Je te confirme, un petit peu, mais
1: ouais.
0: Bon.
1: C'est... D'ailleurs, il est terrorisé, parce que lui, il a 46 ans, il fait la même. Hein.

0: Talking About Revolution, Tracy Chapman. Les meilleurs moments d'Otaka, c'est terminé pour aujourd'hui. On se retrouve demain avec Valérie Damido, Eric Bastien, mais aussi une fan de Dalida, une bonne cuisinière et une histoire de cimetière, entre autres.
1: Dis donc, il n'est pas un peu l'heure d'aller se coucher?
2: Oui, parce que là, on vient de passer un bon moment avec le best-of d'Otake. Faut quand même qu'on récupère pour tout à l'heure, là.
1: Hein. Et puis surtout, c'est l'heure que Johan Guérin nous informe.
2: Il est là, Johan Guérin?
1: Mais oui!
2: Le grand Johan Guérin?
1: Bien sûr!
2: Il arrive tout de suite avec Ici, dès 5h.

0: Genesis, Invisible Touch, parfait pour bien démarrer la journée avec votre radio ici.
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0: Bonjour, très bon réveil, on vous espère en pleine forme ce matin. L'équipe des Lève-Tôt est au rendez-vous et n'attendez que vous d'ailleurs. Emeline, Saveria, Mélodie, Christophe et Aude Razo. Bonjour Aude.
3: Bonjour Johan Guérin, bonjour à tous. Un chiffre qui va vous parler, j'en suis sûr. Près de 2/3 des Français ont renoncé à chercher un rendez-vous médical dans les 12 derniers mois. Chiffre qu'on vous révèle en exclusivité grâce à une étude de Doctolib avec la Fondation Jean Jaurès.
0: Vous êtes à la table du petit-déj là en ce moment. On vous dit ce matin comment faire des économies quand on cuisine grâce à l'astuce d'une auditrice. Valère Coréard vous révèle tout dans Par ici les économies. Rendez-vous dans 5 minutes. 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
0: 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Et une question ce matin, est-ce que vous avez déjà renoncé à vous faire soigner, faute de médecin ?
3: Les cartes de France de l'accès aux soins, c'est l'étude qu'on vous révèle en exclusivité ce matin sur votre radio ici, étude de Doctolib avec la Fondation Jean Jaurès. Le renoncement aux soins, phénomène inquiétant, Nicolas Joly.
4: 63% des Français interrogés ont renoncé à chercher un rendez-vous chez le médecin au cours des 12 derniers mois. Une réalité qui touche presque autant les zones rurales que les zones urbaines. Elle est plus grave dans certains départements, la Drôme, l'Oise et la Sarthe en tête, alors que la Marne, la Somme et la Côte d'Or s'en sortent très bien, même mieux que Paris. Ce n'est donc pas une question de déserts médicaux, mais bien d'organisation. Car ceux qui renoncent le plus à consulter, ce sont les cadres et les jeunes actifs, bien plus que les ouvriers ou les retraités. Le premier problème pour eux, c'est de trouver un rendez-vous compatible avec leur quotidien, leurs horaires de travail, mais aussi, pour beaucoup, l'impossibilité d'avoir un rendez-vous en ligne.

0: On vous a mis un moteur de recherche sur ici.fr avec le détail des délais moyens département par département dans chaque spécialité de médecine avec de grandes disparités. C'est chez le cardiologue que le délai moyen est le plus important, 42 jours. Viennent ensuite les dermatologues, 32 jours en moyenne.
1: Un témoignage maintenant. Les places de concert de Patrick Bruel commencent à se revendre.
0: Les accusations de violences sexuelles se multiplient contre le chanteur et pour les fans, c'est parfois un vrai cas de conscience. Écoutez cette femme, Anne, elle a déjà revendu ses places pour un concert de Patrick Bruel à Paris et elle se pose la question pour ses places au Zénith de Rouen.
2: En tout cas, je ne pense pas y aller. Maintenant, est-ce que je les vends ou est-ce que je les jette? C'est ça que je ne sais pas encore. Si jamais l'enquête aboutit, oui, et qu'effectivement c'est révélé vrai, oui, je pense que je ne les revendrai même pas. Parce que là, je n'assumerai pas de les revendre non plus, en fait.
3: Vous feriez une sorte de politique de la chaise vide, quoi.
2: Oui, c'est ça, exactement. Ouais. Pour moi, oui, pour pouvoir, encore une fois, expliquer ma démarche à mes enfants. Tant que les enquêtes sont en cours, il y a la présomption d'innocence, donc je ne remets absolument pas ça en cause, mais j'attends de voir un peu ce que ça va donner. Mais pour le moment, oui, non, c'est sûr que je ne prendrai plus de plaisir et je ne veux pas y aller et montrer à mes enfants que j'y vais en prenant du plaisir ou en faisant semblant.
0: Et la justice s'intéresse désormais à 8 potentielles victimes de Patrick Bruel. Le parquet de Nanterre rouvre une enquête pour viol qui avait été classée sans suite il y a 3 ans. Une femme, Ophélie Fagefer, accuse le chanteur de l'avoir embrassée de force et de lui avoir imposé une pénétration digitale quand elle avait 19 ans. La guerre au Moyen-Orient pèse aussi sur les agriculteurs. Le prix des engrais importés a augmenté de 70% ces 3 derniers mois. La Commission européenne va donc valider ce midi un plan engrais, information de notre correspondant Radio France à Bruxelles. Plusieurs centaines de millions d'euros pour aider les agriculteurs qui ont du mal à s'approvisionner. 250 agriculteurs vont manifester tout à l'heure à Strasbourg devant le Parlement européen.
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0: Et oui, parce que la petite balle jaune résonne de nouveau aux portes d'Auteuil à Paris. Les qualifications ont commencé pour les joueurs les moins bien classés. Fabrice Abgras, le public adore ces qualifs. Belle ambiance et puis des places beaucoup moins chères.
4: C'est le tournoi dans le tournoi, celui qu'il ne faut pas rater pour intégrer le tableau final de Roland-Garros. Pour y parvenir, il faut gagner 3 matchs. Thomas Forel a 20 ans, il est 382e mondial et hier, il a remporté son premier match à Roland-Garros.
5: Déjà d'y être et de commencer à gagner, c'est incroyable. C'est beaucoup de boulot que j'ai mis pour atteindre ce niveau et pouvoir gagner ce genre de match. Donc je suis très heureux de l'avoir fait, c'est le rêve quoi.
4: Les spectateurs qui assistent aux qualifications sont de véritables passionnés. Peu importe que les joueurs soient connus ou pas, Thierry et Patrick sont là pour l'amour du tennis.
6: Je m'intéresse plus au jeu qu'aux stars. Donc voir la numéro 200, jouer contre la numéro 300, ça me plaît.
7: Les joueurs qui jouent très très bien, on se demande d'ailleurs pourquoi ils sont en qualification, parce que quand on les voit jouer, c'est vraiment merveilleux.
4: C'est aussi l'occasion de voir de jeunes joueurs prometteurs. C'est ce qui plaît à Daniel.
8: Ça fait plaisir à voir et je trouve que c'est un peu leur moment de gloire et je trouve ça vraiment beau.
4: Et puis il y a ceux qui découvrent cette semaine de qualification. C'est le cas de Magali.
9: C'est beaucoup plus détendu, enfin voilà, c'est vraiment un très bon moment.
4: Les matchs des qualifications se déroulent sur les cours annexes, mais aussi sur le Suzanne Lenglen. Les spectateurs présents peuvent également se rendre sur le central, pas pour voir des matchs, mais des entraînements.
0: Moi, je vous le disais, le prix des billets, plus qu'intéressant, 29 euros pour cette semaine de qualification à Roland-Garros. Ah oui. C'est même 15 euros pour les moins de 25 ans. C'est sûr que ça vaut le coup. Et puis, je confirme que l'ambiance est très sympa. Ah ouais. Johan, pluie ou pas pluie sur Roland-Garros, en tout cas, la pluie est attendue sur une large moitié nord.
1: Ouais, la perturbation arrivée hier par la Bretagne circule ce matin sur la moitié nord et sur le nord de l'Aquitaine avec beaucoup de nuages et des pluies intermittentes. Elle gagne le Massif central et le Lyonnais cet après-midi. Sur la Bretagne, ciel plus changeant dans le courant de journée avec des averses et du vent mais aussi quelques éclaircies. Ça va progresser aussi vers les Charentes, la Touraine et le Pas-de-Calais cet après-midi. Sur les Alpes et les Pyrénées, là ce sont des averses qui se déclenchent cet après-midi. On trouve davantage de soleil du sud de l'Aquitaine vers la Méditerranée. Les températures en ce moment à Strasbourg, Chambéry et Auxerre, 7 degrés à Lille et Bourges, 9, à Paris 11, à Bordeaux et Cherbourg 12, à Toulouse, Nantes 13, 14 à Quimper, 15 à Marseille et Bastia. Pour les maximales, elles sont en hausse, entre 15 et 19 au nord, 18 à 23 en allant vers le sud et localement 26 degrés sur l'arrière-pays méditerranéen.
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1: 5h06, excellent réveil. On s'est dit qu'on allait vous apporter un peu de douceur ce matin, du positif aussi. Pour ça, rien de mieux que Laurent Voulzy et le pouvoir des fleurs. Bienvenue, bon réveil avec la grande.

0: le pouvoir des fleurs et le plaisir de se réveiller avec Laurent Voulzy, 5h09.
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0: Sur une question, savez-vous combien la langue française a de mots usuels qu'on emploie en fait couramment?
3: Je sais pas du tout.
0: Oui, en fait, je tournais cette nuit dans le lit, donc je me suis posé cette question.
3: Allez, bon, plusieurs milliers.
0: Oui, alors plusieurs, même dizaines de milliers, hein, 35 000. Et selon une vaste étude américaine, nous prononçons 338 mots de moins par jour qu'en 2005. La raison, eh ben, c'est simple, c'est nos écrans, forcément. En fait, on texte, on scrolle, on like, mais on ne discute plus, par exemple, à la caisse du supermarché, à la machine à café le matin avec les copains. Alors, notre belle langue française est-elle en train de s'éteindre en silence? Pas de panique, nous rassure certains linguistes, parce que si la parole baisse, l'écrit, lui, explose. Il y a les SMS, les réseaux, il y a les mails également. On n'a jamais autant manipulé, en fait, les mots. Et la langue ne meurt pas. Elle change tout simplement de canal. Elle reste vivante, créative, elle s'adapte à notre époque. Bref, on parle moins, mais on écrit plus. C'est vrai, plus, d'ailleurs, parce que on ne fait pas avec les, comment dire, on parle plus au téléphone, en fait.
3: Oui, c'est vrai. Moi, j'aime pas trop quand mon téléphone sonne.
0: Exactement pareil. Je préfère les messages.
3: C'est un peu une intrusion, on l'appelle maintenant.
0: Il y a aussi les vocaux. Ça, vous êtes adepte ou pas les vocaux?
3: Pas du tout.
0: Pas de...
3: Ça m'agace un peu, les vocaux trop longs, vous voyez, par exemple.
0: Il y a des podcasts qui sont proposés à chaque fois, on les écoute en version accélérée, c'est vrai que c'est assez insupportable. Bon, 5h11 dans l'actualité ce mardi, Oda.
3: Vous voulez devenir serveur ou cuisinier? Des restaurateurs font passer des sessions de recrutement en conditions réelles au resto. Ce sont eux les clients. Reportage dans quelques minutes.
0: Et pour le réveil, on va se régaler aussi de bon matin. Stevie Wonder, part-time lover. Il y aura aussi Marine, mais avant, par ici les économies.
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0: Bonjour Valère Coréard.
5: Bonjour Johan, bonjour Aude.
3: Bonjour.
0: À chaque jour avec vous, un bon plan pour notre pouvoir d'achat aujourd'hui. Vous vouliez justement nous parler cuisine.
5: Avec la participation de Marie-Christine, elle m'a écrit sur mon mail paricideseconomies@radiofrance.com. Je la lis. Ce mail concerne la cuisson des aliments. Tout le monde sait que le fait d'utiliser l'autocuiseur réduit le temps de cuisson des aliments. Par contre, ce que la majorité des gens ne savent pas est la chose suivante. Je fais cuire mes aliments. J'arrête le gaz ou la plaque électrique avant le temps imparti. Je n'enlève pas tout de suite la soupape de mon autocuiseur. Je la laisse et ça continue de cuire. Ça peut durer 5, 10, 15 minutes, voire plus, suivant ce que je cuis. Je pense qu'à la fin de l'année, je fais beaucoup d'économies d'énergie. Alors beaucoup, je ne sais pas, Marie-Christine, mais ce que je sais, c'est que c'est par cette succession de petits gestes qu'on peut faire la différence.
3: Couvrir ses casseroles pour faire bouillir de l'eau, ça je le fais. Mmh. Et c'est aussi un geste efficace d'ailleurs.
5: 25% d'énergie en moins quand on couvre une casserole ou une poêle, d'après l'Agence de la Transition écologique. Éteindre le four un peu avant que votre plat soit cuit peut vous faire économiser 10% de sa consommation. Un autre réflexe intéressant est de bien choisir vos équipements si vous devez en changer. C'est l'étiquette énergie qui va vous guider avec à la clé de belles économies. Hein. Pour vous donner une idée, sur un logement équipé d'appareils énergivores, c'est un budget de 6000 euros sur 15 ans d'énergie. Si vous basculez tout en basse consommation, on passe à 2700 euros, ce qui fait une belle différence, sans parler de l'eau économisée aussi selon les équipements. Merci en tout cas Marie-Christine pour votre message et n'hésitez pas, si vous aussi vous avez des astuces pour cuisiner moins cher, mon mail paricideseconomies@radiofrance.com.
0: Merci Valère, et toutes les astuces on vous les met évidemment en détail sur ici.fr page paricideseconomies.
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0: 5h14, Aude, les restaurateurs ont besoin de bras. Notre reportage nous emmène en Moselle.
3: Avec ce restaurant un peu spécial qui servait hier midi sur la commune de Beach. 5 candidats cuisiniers et 3 candidats serveurs. Objectif, se faire recruter, vous avez compris. Mm-hmm. Leurs convives n'étaient autres que des restaurateurs recruteurs. Allez, on passe au fourneau avec le micro ici de Mathis Fabien. Mathis, crème de chou-fleur et ballotine de volaille farcie aux petits légumes, c'est ça?
8: Oui, et dans la cuisine, Anthony se charge de découper 2 kilos de carottes et la même dose de céleri. Une activité qui le change complètement de ce qu'il faisait auparavant.
9: Je suis électricien de métier. Et ensuite, je suis parti dans la pose de fenêtres, nettoyage toiture.
8: Une reconversion professionnelle pour son plus grand bien.
9: Ah oui, c'est plus du tout pareil, ça change. Après, il faut être un peu plus minutieux. Comme je dis, physiquement et mentalement, j'en pouvais plus. Donc, c'est une échappatoire. Et si on prend pas de plaisir en fait dans son métier, bah, il y a plus d'intérêt. Si on part au travail avec une boule au ventre, c'est pas la bonne solution. Donc,
8: Et c'est depuis plusieurs années qu'il s'entraîne à cuisiner chez lui pour sa compagne et ses enfants. Mais cela n'a quand même rien à voir avec les techniques de la restauration.
10: T'arrives pas à travailler avec un plus grand couteau, avec une plus grande lame ?
8: Véronique est la chef du restaurant.
10: J'essaye de donner des petits conseils pour éviter l'accident quand même. Pas trop envie d'aller aux urgences aujourd'hui.
8: De l'autre côté, les trois serveurs sont en pleine préparation de la salle, sous le regard de Jean-Claude.
11: Ce qu'on attend de vous, principalement, c'est du savoir-être. C'est-à-dire du calme en toutes circonstances, du sourire avec les dents. Et surtout une gestion du stress si jamais il y a des petits couacs qui se passent mal.
8: Virginie travaille à la cristallerie de Montbronne qui a fermé en décembre dernier. Alors elle découvre les codes du service et de la mise en place des tables.
12: Mettre bien le set de table au bord de la table, la serviette dans ce sens-là, bien alignée, que tout soit beau, symétrique.
8: Et avec Jean-Claude en chef de salle, il vaut mieux faire attention aux moindres détails.
12: On chipote pas et on y va. Mais c'est bien hein, les gens carrés, droits comme ça en restauration, c'est important je pense.
13: Bonjour.
14: Bonjour.
8: Les premiers clients en chef restaurateur arrivent. L'heure de sortir les entrées de la cuisine. Gokman Onur est lui le gérant du City Grill à Beach et il espère bien trouver la perle rare parmi les candidats.
15: Actuellement, je suis à la recherche d'un serveur ou d'une serveuse. J'espère trouver simplement la personne motivée qui est prête à apprendre, même si elle n'a pas d'expérience. On est capable de former quelqu'un qui n'a jamais eu d'expérience dans ce domaine pour compléter nos équipes.
8: Et c'est là tout le but de ce job dating, car il l'assure aujourd'hui, il vaut mieux privilégier le savoir-être que l'expérience dans un monde où recruter devient de plus en plus difficile.
0: Merci Mathis Fabien pour ce reportage. Tiens, pour compléter le menu Aude, c'était soupe de fraises en dessert.
3: Oh, ça doit être très bon ça.
0: Franchement, c'est hyper tentant. Tiens, que regarder ce soir à la télé, Ciné Plus, OCS diffuse Deep. C'est une nouvelle série française, un mélange audacieux de fantastique et d'histoire. Elle nous plonge cette série en plein cœur de la Seconde Guerre mondiale. Découvrez l'étonnante naissance de l'excellente série Deep dans les coulisses télé. Mais avant, Part-Time Lover, c'est Stevie Wonder. Bon réveil.

0: Part-time lover, l'excellence Stevie Wonder, ça donne la bonne énergie, ça, pour entamer la journée avec votre radio ici. 5h20, l'éphéméride de ce 19 mai, bonne fête aux Yves, bon anniversaire à Sam Smith, aujourd'hui 34 ans pour ce chanteur. Oh, won't you stay with me? 'Cause you're... voix de Sam Smith, autre anniversaire aujourd'hui pour Sophie Davant, l'animatrice qui a 63 ans, et puis 78 ans pour Grace Jones. C'est vrai que ça donne envie de danser, ça fait toujours du bien, bonheur de retrouver la voix de Grace Jones. Tiens, une date aussi importante, le 19 mai 1802, création de la Légion d'honneur. Napoléon Bonaparte institue cet ordre pour récompenser les mérites civils et militaires. Et puis, un petit plaisir, en 2013, le 19 mai 2013, sortait un album mythique.
1: Ça donne envie de danser.
0: Oh oui, ça c'est bon. C'est un album que j'écoute en boucle depuis quelques semaines. Je sais pas, je me suis remis à l'écouter. Les Daft Punk sortaient cet album Random Access Memories avec le tube planétaire Get Lucky qu'on entend. Alors selon certaines rumeurs, les Daft Punk pourraient revenir en 2027. Il y a certains bookmakers qui parient sur le fait qu'ils seront tête d'affiche du prochain festival Coachella aux États-Unis. Alors ce ne sont que des rumeurs et la reformation a déjà été annoncée plus d'une fois. Mais bon, on suivra ça et c'est vrai que ça nous ferait un grand plaisir. J'adorerais, moi, aller découvrir les Daft Punk en concert.
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0: Retrouvons Patrice Gascon avec ses coulisses télé. Aujourd'hui, Patrice, vous nous proposez de découvrir une série atypique, primée à plusieurs reprises, série qui se poursuit sur la chaîne Ciné Plus OCS.
3: Je vous fais remonter le temps, nous sommes en 1942 et depuis Londres, les généraux de la France libre soupçonnent l'Allemagne nazie d'avoir mis au point une nouvelle arme redoutable.
4: Nous sommes sur le point de perdre cette guerre, lieutenant. Les Boches ont mis au point une machine infernale, un sous-marin d'un nouveau genre, indétectable.
3: Je ne sais pas si vous serez au garde à vous pour regarder cette série très originale qui s'appelle Deep, série à déguster le mardi soir sur la chaîne Ciné Plus OCS, mais ce n'est pas un parcours du combattant que de vous en parler, tant Deep nous raconte avec beaucoup d'audace et d'inventivité une mission ultra secrète de 4 hommes ayant pour objectif de s'infiltrer dans la base navale la mieux gardée d'Europe et de voler ce sous-marin.
5: Je savais pas que ça faisait ce bruit-là quand ça tombait.
6: Ça doit être ça, là, je suis du 3ème Reich.
3: Cette série à suivre sur la chaîne Ciné Plus OCS a notamment reçu le prix de la meilleure réalisation pour Aurélien Mola au festival Creativity 2025. Alors justement, j'ai appelé le créateur de Deep pour lui demander comment lui était venue l'idée de cette série de comédie d'aventure à la fois historique et fantastique, Aurélien Mola.
7: L'idée initiale en soi, je m'en souviens plus vraiment. Ce dont je me souviens avec précision, c'est le moment où j'ai trouvé le genre, la tonalité en fait de la série. C'est facile parce que c'était juste après la naissance de ma fille. De manière générale, je suis identifié comme un auteur de genre avec un univers plutôt sombre, assez violent, qui porte sur le thriller, le fantastique, le polar. Après la naissance de ma fille, bizarrement, c'est la comédie et le côté ludique en fait qui s'est imposé à moi. Et c'est assez surprenant. En fait, j'ai été le premier surpris de vouloir faire rire, de vouloir construire en tout cas une série qui est censé en tout cas distraire et amuser le spectateur. Et ce qui m'a guidé, c'est cette envie profonde de faire passer un bon moment, que ça soit à mes amis et surtout à l'audience, aux spectateurs de manière générale. Et un jour, j'espère, à ma fifi.
3: La très touchante confidence du créateur et réalisateur de Deep, Aurélien Mola, qui nous révèle comment la naissance de sa fille a pu influencer le parcours artistique du papa. Et donc finalement, ce que vous allez découvrir en regardant cette série pas comme les autres. Deep se regarde en profondeur le mardi soir sur la chaîne Ciné Plus OCS. Quant à nous, on remonte à la surface ensemble demain pour de nouvelles coulisses télé, puisque je vous parlerai de la nouvelle saga de l'été, déjà, de France 2.
0: Merci Patrice Gascon. Et après Patrice, place à Pascal. Savez-vous ce qu'est la pascaline, Aude?
1: C'est quand on aime Pascal Obispo.
0: Oui, alors c'est vrai que ça pourrait être ça.
1: C'est
0: la première machine à compter, la première calculatrice en fait, inventée par Pascal. Stéphane Bern revient sur
1: Pascal,
0: cette...
1: Pascal, le Pascal.
0: Ben non, pas le Pascal.
1: Pascal tout court. Voilà.
0: En tout cas là, c'est un autre prénom, c'est Marine qui arrive.

0: On aime ce dernier titre de Marine Escroc à 5h27. Un peu d'histoire maintenant avant l'actu. Stéphane Bern, ce matin, on voyage au temps où un adolescent français invente une machine capable de faire des additions toute seule.
1: Quand un fils regarde son père croulé sous les calculs d'impôts, il décide de fabriquer une machine à compter, plus pratique que les doigts. Rouen, 1642. Dans l'intendance de Normandie, les tables disparaissent sous les registres. Colonnes de chiffres retenues, additions interminables et mots de tête à répétition. Étienne Pascal, magistrat chargé de lever l'impôt pour le roi, passe ses journées et souvent ses nuits à faire des comptes. Pour lui, c'est pas soirée Koh-Lanta, c'est soirée Compta. Son fils Blaise l'observe. Il n'a pas encore 20 ans, mais c'est déjà un petit génie des mathématiques et surtout un bricoleur très têtu. Le genre de type un peu agaçant qui démonte les objets et qui arrive en plus à les remonter. En regardant son père s'épuiser sur ses additions, il se dit qu'après tout, une machine pourrait bien s'en charger. Pendant des mois, Blaise Pascal l'image juste teste les roues dentées. Ni geek, ni MacGyver. Le principe est simple. Chaque roue représente un chiffre. Quand elle passe de 9 à 0, la roue suivante avance d'un cran. Exactement comme une retenue dans une addition. Mais sans se tromper au milieu. Après quelques mois de travail, la machine fonctionne. La Pascaline est née. La première calculatrice mécanique vraiment opérationnelle. Une petite boîte de métal capable d'additionner et même de soustraire toute seule, sans pile, mais avec beaucoup de génie. Blaise Pascal en fabrique une vingtaine, pour les financiers, pour les administrations, mais la machine reste chère, fragile, et un peu trop en avance sur son temps. Aujourd'hui, les machines calculent tout pour nous. Blaise Pascal avait eu cette intuition, 3 siècles avant les ordinateurs. Tremble Silicon Valley, la révolution avait commencé en Normandie.
0: Merci Stéphane Bern. 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Nous sommes le mardi 19 mai. Il est 5h30. Toute l'actualité en France et dans le monde, c'est le 90 secondes avec vous Drazo.
2: Près de 2/3 des Français ont renoncé à chercher un rendez-vous médical dans les 12 derniers mois. Chiffre qu'on vous révèle en exclusivité sur votre radio ici, étude de Doctolib avec la Fondation Jean Jaurès. Il faut 42 jours en moyenne pour obtenir un rendez-vous chez le cardiologue, 32 jours pour un dermatologue. Un jeune homme est condamné à 7 ans de prison, dont 6 en ferme, pour avoir tué un pompier volontaire à Nice, juin 2024. Il avait foncé sur la promenade des Anglais après avoir inhalé du protoxyde d'azote. Un permis de conduire n'est pas un permis de tuer, c'est ce que déclare la compagne du pompier décédé. 22 ans après le meurtre du petit Jonathan Coulon, 10 ans disparu lors d'une classe de mer, le procès de son meurtrier présumé s'ouvre aujourd'hui devant la cour d'assises de la Loire-Atlantique. Il a toujours nié le meurtre. Cet homme, un Allemand, a déjà été condamné à la perpétuité en Allemagne pour les

0: Et déterminé à porter haut les couleurs de notre pays, Indira Ampio s'était hissée déjà dans le top 30 de Miss Univers, c'était en 2024.
1: L'info du jour, c'est donc cette attente parfois très longue pour avoir rendez-vous chez le médecin.
0: Les inégalités d'accès à un rendez-vous médical, elles sont considérables. Exemple dans la Sarthe où c'est un record. La moitié des Sarthois, des habitants, doivent attendre plus de 35 jours pour un rendez-vous chez le dentiste Léopold de Picot.
2: La première réaction de Louise, 67 ans, quand on lui parle d'accès aux soins, c'est...
3: C'est très difficile, surtout pour avoir les rendez-vous. Par exemple, les dentistes, 2 mois, 3 mois, 4 mois, 5 mois.
2: Mancelle, depuis 24 ans, elle vient juste de trouver un dentiste.
3: J'ai une sœur qui était déjà patiente de cette dentiste et c'est elle qui m'a recommandé parce que sinon, c'est difficile.
2: Tellement difficile que Josiane, 75 ans, a carrément abandonné.
4: Un dentiste, j'en ai pas parce que... Il n'y en a plus, donc là c'est tout, on fait comme on peut. Jusqu'à maintenant ça va, mais un jour je vais avoir besoin, donc j'irai à l'hôpital, puis c'est tout.
2: Les rares qui n'ont aucun problème, ce sont des sortes d'héritiers de l'accès aux soins, comme Luca.
5: C'était ultra facile parce que j'ai récupéré tout ça de mes parents, donc j'ai pas de soucis là-dessus.
2: Est-ce que ça vous est déjà arrivé de recommander des gens?
5: J'ai essayé, mais ça marche pas. Ils ont plus besoin de patients en fait, ils prennent plus personne.
2: Rien de très étonnant quand on sait qu'en Sarthe, un peu plus d'un médecin sur 20 accepte de nouveaux patients, alors si on ne tombe pas dessus, il ne reste plus qu'à monter à Paris. C'est 4 à 5 fois par an pour Odile et son mari Didier, septuagénaire.
6: On fait des groupes, on fait des fois des visites médicales dans la journée.
7: Certains font les musées, nous on fait les médecins.
2: Sauf qu'un billet de train pour Paris, ça coûte cher et tout le monde n'a pas les moyens de se le permettre.
0: Les cartes de France de l'accès aux soins 2026, on a mis un moteur de recherche sur ici.fr, notre site internet, avec le détail des délais moyens département par département et donc le vôtre dans chaque spécialité de médecine. Grand écart par exemple pour un rendez-vous chez les dermatologues. Il faut 7 jours en moyenne en Savoie, 16 jours à Paris, c'est 90 jours dans l'Aisne, 82 jours dans le Pas-de-Calais.
1: Étude qu'on vous révèle en exclusivité, le directeur général de Doctolib, Jean-Urbain Hubeau, sera d'ailleurs l'invité de Ma France à 13h avec Wendy Bouchard. 5h34, la météo. La perturbation arrivée hier par la Bretagne circule ce matin sur la moitié nord et le nord de l'Aquitaine avec beaucoup de nuages et des pluies intermittentes. Elle gagne le Massif central et le Lyonnais cet après-midi. Sur la Bretagne, c'est un ciel plus changeant qui se met en place avec des averses et du vent, mais aussi quelques éclaircies, ciel qui progressera vers les Charentes, la Touraine et le Pas-de-Calais cet après-midi. Sur les Alpes et les Pyrénées, des averses se déclenchent cet après-midi. On trouve davantage de soleil du sud de l'Aquitaine vers la Méditerranée. Les températures ce matin à Chambéry, 7 degrés à Lille et Bourges, 9 à Paris, 11 à Bordeaux et Cherbourg, 12, 13 à Toulouse et Nantes, 14 à Quimper, 15 à Marseille. Vos messages aussi sur la page Facebook ici. Stéphane qui est à Mulhouse a relevé 7 degrés. Nous avons 9 à Verdun par Eric. 12 Vauvert, c'est dans le Gard. Merci Amélie. On salue André qui est dans les Pyrénées-Orientales à Prades. 12 degrés 8, 13 à Villefranche-sur-Mer avec Vladimir. Pour les maximales, elles sont en hausse de 15 à 19 au nord, 18 à 23 en allant vers le sud et localement 26 sur l'arrière-pays méditerranéen.
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1: 5h35, bon début de journée, on vous espère en pleine forme ce matin. C'est la grande famille ici qui est réunie. Tiens, si on partageait un petit souvenir ce matin, on remonte à l'âge de nos 20 ans, ça vous va?
0: Ouh, c'est vieux!
1: Ouais, mais avec Pierre Bachelet, c'est encore mieux. Bon mardi, bon réveil.

0: Pierre Bachelet, 20 ans. Ça aussi, ça donne envie de lever la gambette comme ça et de danser tout en chantant sur ce titre de Pierre Bachelet.
1: J'ai hâte de vous voir lever la gambette.
0: Oh là là, ça va être formidable. Je vais me faire un tour de rein, c'est sûr. Bon réveil.
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0: Quelle autre radio que ici pour vous éviter les pièges et arnaques ce matin dans votre rendez-vous? C'est pas vrai, on s'intéresse à un mail de la Sécu.
1: Oui, sauf que vous me voyez venir, Johan. Ce n'est pas la Sécu du tout qui nous écrit. Je vais vous dire comment ne pas tomber dans le piège.
0: Pour la musique du réveil, je vois arriver Mylène Farmer, mais aussi Lewis Capaldi.
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0: You the best, on l'écoute, Lewis Capaldi dans 5 minutes, mais avant on accueille Nathalie qui est à Toulouse. Bonjour Nathalie.
5: Bonjour Johan.
0: Comment ça va ce matin depuis la Ville Rose?
5: Oh, très bien, il y a une belle journée qui s'annonce, il n'y a pas trop de soleil, mais il fera 24 degrés, donc c'est quand même plaisant.
0: Bah ça c'est sympa pour profiter de cette journée. Quel est le programme pour vous Nathalie aujourd'hui?
5: Alors aujourd'hui je vois une amie et puis j'aurai l'envie de me balader.
0: Ouais, je découvre que vous adorez la marche. Vous êtes plutôt une sportive, c'est ça?
5: Oui, je marche beaucoup tous les jours.
0: Vous faites combien de kilomètres? Vous avez un petit compteur?
5: 3 et 5 kilomètres.
0: Ouais, c'est franchement plutôt bien. Je découvre dans les passions, donc il y a la marche, il y a le sport, et là, franchement, c'est un sujet sur lequel on va être d'accord. Il y a aussi les vacances dans vos passions.
5: Oui, des vacances.
0: Ah ben ouais, franchement, ça, on en a tous besoin. Les dernières, elles étaient quand?
5: Elles étaient il y a 3 mois, je suis allée à Nantes.
0: À Nantes, ah, c'est sympa pour une petite escapade. Et les prochaines, Nathalie, on a envie de tout savoir ce matin.
5: Les prochaines, c'est Peñíscola en Espagne.
0: Ah bah oui, vous aimez, oui, vous profitez, ça c'est très bien. Bah, vous
5: allez aussi avec ma sœur en famille.
0: Eh bah ça c'est chouette.
5: On a une maison là-bas, ouais.
0: Ah, vous avez une maison, bah, très bien. Eh ben, on va vous la louer avec Aude pour en profiter aussi, si vous êtes d'accord, Nathalie. Vous nous acceptez?
5: Oui.
0: Eh ben, formidable. Nous, ce matin, on vous offre le jeu de cartes par ici, les économies de Valère Coréard pour vous amuser, pourquoi pas, avec votre sœur pendant ses vacances, ses prochaines vacances.
5: C'est super sympa.
0: C'est toujours un plaisir et c'est nous qui vous remercions, Nathalie, de votre fidélité. On vous souhaite une très, très belle journée. On vous embrasse. À bientôt.
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0: C'est pas vrai, le rendez-vous anti-arnaque, Aude, des faux mails de la Sécu circulent donc en ce moment.
1: Et ils risquent, attention, de piéger pas mal de monde parce que je ne les avais encore jamais vus, donc c'est possible que vous non plus. Mm-hmm. Je vous parle souvent, Johan, des faux messages de la Sécu pour renouveler la carte vitale. C'est l'arnaque la plus classique. Là, c'est pas ça. Assurance maladie, c'est écrit en gros. Bonjour, nos services procèdent à la vérification annuelle des coordonnées de contact et vous êtes invité à cliquer sur un bouton appelé « Remplir mes informations ». Première chose à savoir, la Sécu, la vraie, ne vous demandera jamais de cliquer sur un lien pour une mise à jour urgente. Et là, dans le mail, c'est urgent. Date butoir dans 2 jours, ça laisse pas beaucoup de temps. Deuxième alerte, le mail vous dit, de manière élégante, que si vous ne cliquez pas, vous risquez de ne plus être remboursé la prochaine fois que vous allez chez le médecin. Alors, c'est pas écrit comme ça exactement. On vous parle de garantir la continuité de vos prestations, mais derrière, en fait, le message, c'est ça. Et ça ne va pas non plus. La Sécu ne va pas interrompre vos remboursements pour une histoire de numéro de téléphone ou d'adresse mail.
0: Mais Aude, ce mail frauduleux contient aussi un numéro de téléphone. De quoi s'agit-il?
1: Alors, oui, effectivement, là, c'est assez drôle. Je dois dire, c'est un numéro au cas où j'ai besoin d'aide. Donc, je fais, Johan, ce qu'il ne faut absolument pas faire, je le dis bien. Allons-y, j'appelle.
6: Bonjour et bienvenue chez Mondial Relais. Merci de votre appel. Nous allons vous répondre dans quelques instants.
1: Ah,
0: Mondial Relais.
1: C'est pas la Sécu, visiblement. Alors j'ai vérifié, c'est vraiment le numéro du service client du vrai Mondial Relais. Les escrocs l'ont mis là, histoire de faire sérieux, sans doute. Copier-coller les numéros dans Google, bonne méthode aussi pour démasquer un malfaiteur.
0: Merci beaucoup, Aude, pour cette chronique et ces astuces à retrouver sur ici.fr, page C'est pas vrai. Tiens, on a reçu un message. Merci à Aude pour sa chronique anti-arnaque. C'est impressionnant le nombre de mails frauduleux qu'on peut recevoir. C'est Marie-Laure qui est à Saint-Léonard de Noblat.
1: Merci Marie-Laure.
0: C'est en Haute-Vienne. Ben oui, vous voyez, service public. C'est vous, Aude. Merci beaucoup. 5h44, voici Lewis Capaldi. Wish you the best sur votre radio ici pour réveil.

0: Loris Capaldi, son titre Wish You The Best. Tiens, le loto fête ses 50 ans ce 19 mai. Quelle est son histoire et quels ont été les plus gros gains français? C'est vrai que ça fait rêver. On va en parler ce matin avec le magazine Notre Temps. Rendez-vous dans moins de 2 minutes sur votre radio ici. 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Bonjour.
1: Bonjour. Et dans les Alpes-Maritimes, 3 personnes incarcérées une semaine après la fusillade dans le quartier des Moulins à Nice. La fusillade en pleine journée qui a fait 2 morts et 6 blessés. Les 2 hommes tués n'avaient aucun lien avec le trafic de drogue. Parmi les personnes placées en détention provisoire, une femme et 2 hommes mis en examen, notamment pour meurtre en bande organisée et parmi eux, Myriam Roch-Massarin, le tireur présumé.
2: Un homme de 30 ans qui dit avoir quitté la région parisienne il y a quelques jours pour s'installer à Marseille. Lui clame son innocence. Pourtant, son téléphone portable a bien émis un signal dans le quartier des Moulins, à l'endroit où le tireur à trottinette a tiré sur des habitants. La police a aussi découvert que son téléphone a bien borné à Roquefort-les-Pins, là où les suspects ont brûlé la voiture qui contenait la trottinette de l'assaillant. Le trentenaire est connu des services de police, il a déjà fait l'objet de 7 condamnations et il est actuellement sous contrôle judiciaire pour vol aggravé. La jeune femme de 26 ans mise en examen est-elle suspectée d'avoir hébergé le tireur chez elle à Nice? Et le troisième suspect, âgé lui de 19 ans, reconnaît avoir conduit les 2 véhicules retrouvés par la police entre Marseille et Nice, mais il assure qu'il ne savait pas à quoi il devait servir.
1: Et le procureur de Marseille affirme que ces interpellations ont permis d'éviter un nouveau drame car une nouvelle opération criminelle était en préparation, dit-il.
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3: L'auto, la France se pique au jeu. C'est le dossier du magazine Notre Temps parce que oui, aujourd'hui, 19 mai, on fête les 50 ans du loto.
0: Ben ouais, cette histoire passionnante, on la découvre avec Guillaume Le Nagar, chef de service société actualité à Notre Temps. Bonjour Guillaume.
4: Bonjour Johan, merci de votre invitation.
0: Un plaisir de vous accueillir ce matin pour parler du loto qui fête ses 50 ans. L'occasion aussi de revenir sur l'histoire de ce jeu. Tout d'abord, comment il a été créé ce fameux loto?
4: Alors effectivement, on fête l'anniversaire des 50 ans du premier tirage, le 19 mai 1976. Il n'avait pas connu de gagnant d'ailleurs. Les premiers gagnants du jackpot sont arrivés un peu après. Mmh. Un couple de concierges en septembre de la même année. Le loto actuel est issu de la tombola des gueules cassées et d'autres associations d'anciens combattants. En France, qui soutenait les vétérans de la Grande Guerre. Et cette tombola avait été créée en 1931 et s'appelait la dette. Mmh. Et en 1933, étant donné son succès, l'État a repris l'idée, a créé une loterie nationale au profit des anciens combattants, dont la formule a plutôt pas trop mal fonctionné jusque dans les années 70. Et puis, 70, ça s'essouffle un petit peu. Les anciens combattants proposent à l'État de recréer ce jeu sur un modèle de loto qui existait déjà en Allemagne depuis 1955, je crois. Et là, on a bien cette formule de choix de numéros multiples sur une grille de 49 numéros. C'est donc ça. En France, on joue 6 numéros sur 49 plus un numéro de chance qui se combine pour donner des gains qui vont du simple remboursement du ticket au jackpot.
0: Quels ouais. ont été les plus gros gains de l'histoire du loto?
4: Alors, les plus gros gains, le plus gros à ce jour est de 30 millions d'euros. Il a été joué en Bretagne, le ticket a été joué en Bretagne en 2021. Donc le principe, vous savez, aujourd'hui, le jackpot minimal, c'est 2 millions d'euros. Mmh. Et à chaque tirage, quand il n'est pas gagné, il y a 1 million d'euros qui s'ajoute. Et après celui-là, on a 4 lots entre 23 et 26 millions d'euros dans les 15 dernières années. Il y a eu un gain Internet, il y a eu 2 fois l'Île-de-France et il y a eu une fois la nouvelle Aquitaine.
0: Ouais, ça fait rêver. Et
4: à propos d'ailleurs du premier lot là de 30 millions, la FDJ United annonce cette anecdote. Le gagnant était en voyage professionnel au moment du tirage, donc il est arrivé une semaine après le percevoir son gain, mais surtout il avait laissé son ticket dans une mallette qu'il a oubliée dans un restaurant. Et donc pendant quelques jours, elle a été égarée alors qu'elle valait 30 millions d'euros.
0: Elle est géniale cette histoire. Guillaume Lenagar, merci d'avoir été avec nous ce matin. On vous lit dans Notre Temps, magazine qui est à la une des kiosques. J'en profite pour dire que dans ce dossier, vous livrez aussi les numéros qui tombent le plus souvent. Bah oui. On se tente une grille ou pas?
3: On peut se faire une petite grille.
0: D'autant
3: par
0: que.
3: Par contre, je ne partage pas les gains.
0: Ah d'accord.
3: Non.
0: Le tirage de demain, c'est 13 millions.
3: 13 millions, bah écoutez, j'en prends 12. Je vous en laisse un. Allez.
0: C'est formidable, je vais faire avec ce que j'ai. 5h53. Tiens, voici deux chiffres qui sont devenus une expression des plus jeunes. Le 6-7.
3: Ah, j'ai jamais compris ça.
0: Ouais, bah moi non plus. Vous savez ce que ça veut dire? Comment
3: on
0: l'emploie
3: vieux.
0: On pose la question à Muriel Jordan, mais avant, place à Mylène Farmer. Voici Libertine.

0: Libertine, Mylène Farmer. Et tiens, Gilles Lelouch a laissé échapper une petite info dans une récente interview. Il a dit qu'il allait réaliser un clip pour Mylène Farmer.
1: Ah.
0: Ouais, c'est une info qui a son importance parce que est-ce que ça annonce le grand retour de Mylène Farmer en album? Bon, ça, on n'a pas la réponse pour l'instant. On vous tiendra informé. 5h56, c'est tendance tous les jours avec Muriel Jordan pour tout comprendre des phénomènes de société. Aujourd'hui, Muriel, on revient sur cette expression ultra tendance chez les ados, le 6-7.
1: Oui, je vous en avais parlé en octobre dernier. L'expression n'était pas encore arrivée en France. Elle restait cantonnée aux États-Unis. Ce n'est plus le cas du tout. À ce jour, si vous n'avez jamais entendu quelqu'un s'exclamer 6-7 après avoir entendu le nombre 67, ça signifie probablement que vous vivez sous un rocher, dans une grotte ou dans un monde entièrement dépeuplé de personnes de moins de 30 ans. Bon, et si vous vivez vraiment dans une grotte, on ne sait jamais. Hein, ces jeunes de 19 ans vous offrent une piqûre de rappel.
2: Le 6-7, c'est une trend américaine qui est arrivée en France. Ça part à la base du basket. Là, c'est plus un côté un peu ralliement, un côté un peu blague entre nous. Mais ça n'a pas le but d'humilier quelqu'un ou pour le faire une blague méchante. Là, c'est vraiment juste des petites références qu'on se fait entre jeunes.
3: C'est un geste que tout le monde fait.
4: Ça n'a pas grand intérêt, mais en tout cas, c'est vraiment un phénomène pour se démarquer, entre guillemets, de certaines personnes.
1: Ce 6-7 est devenu omniprésent. Il a même été repris lors d'une messe à Lourdes le 17 avril dernier, devant plus de 600 collégiens et lycéens du diocèse de Metz venus en pèlerinage.
3: Bon, merci Muriel. Je comprends mieux pourquoi quand je tape 6-7 dans Google, j'ai l'écran qui se balance de droite à gauche. Cette expression, je l'ai vu aussi, a été reprise par un présentateur météo de France 2, mais elle pourrait bien être détrônée par une nouvelle version.
1: Oui, je suis désolée de vous l'annoncer, mais la possibilité d'une variante existe bien sur TikTok, réseau qui, je le rappelle, est à l'origine de la viralité de cette expression. Un internaute a lancé une version à l'envers de 6-7. Écoutez.
5: Je vais faire un petit tuto pour faire 6-7 à l'envers. Donc vous voyez, 6-7, c'est comme ça. Pour dire 6-7 à l'envers, du coup, il faut dire neves 6. Donc c'est neves 6. Neves 6. Une fois que vous savez faire ça, vous savez dire neves 6, c'est pas vraiment super compliqué. Il faut faire le geste. Donc 6-7 à l'endroit, c'est comme ça. À l'envers, c'est comme ça. Donc c'est neves 6. Faites-le chez vous, c'est vraiment super important.
1: Non, mais je m'adresse surtout aux professeurs qui nous écoutent. Ça devrait bien se passer, ne vous inquiétez pas. Parce qu'en réalité, les profs ne sont pas si au bout du rouleau que ça avec le 6-7 classique. Cette enseignante du Val-de-Marne que j'ai contactée sur WhatsApp est plutôt mesurée.
6: Le 6-7, en fait, nous, ça nous a pas vraiment impacté. En plus, peut-être qu'ils se le disent, mais comme c'est quelque chose qui vient de rien, c'est un basketteur a priori qui a juste dit ça comme ça, enfin, ça n'a pas de sous-entendu négatif ou positif d'ailleurs, rien du tout, bah en fait on s'est pas affolé quoi. Déjà on entendait plus le Kwakubé, quand il y avait Kwakubé on les entendait tout le temps et c'était relou, et là non.
1: Bref, le 6-7. C'est tendance, c'est même devenu un langage universel. Et si vous vous apprêtez à fêter vos 67 ans bientôt, eh ben, bon courage.
0: Merci Muriel. 9-6, on dirait 9-6. Un sort dans Harry Potter. Bon, en tout cas, le 6-7, c'est justement la prochaine heure qui se profile avec l'équipe d'ici matin qui arrive.
7: Merci beaucoup, Yoann. Mais oui, elle est bien là, l'équipe d'ici matin sur la Côte d'Azur. Elle est là et elle vous dit bonjour.
1: Bonjour.
7: Allez. On ne change pas, on met toujours des valeurs sûres, de toute façon, pour votre réveil, Céline.
8: Et Céline, ça passe toujours bien.
7: Et gratuit en plus. Hein, c'est pas 400 euros la place avec ici.
8: Ah bah non, c'est sûr.
7: Ça va, Mélodie Vialet, bonjour.
8: Ça va et vous en forme?
7: Très très bien. On a un anniversaire à fêter ce matin. L'anniversaire de 49 boules.
8: Pas n'importe lesquels.
7: Et 49 boules qui ont 50 ans et qui ne les font pas. On va tout vous dire dans un instant. Peut-être que vous avez une idée de quoi il s'agit. Je salue l'équipe d'ici matin qui est là pour votre réveil. Donc Mélodie Vialet, Jeff et Victor qui réalisent l'émission et Myriam au standard.
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7: Et bienvenue à vous. Vous venez à l'instant de compléter l'équipe d'ici matin. Il est 6h. L'actu des Alpes-Maritimes pour ce mardi 19 mai, Mélodie Vialet.
8: 7 ans de prison pour le chauffard qui a tué Jérémy Boulon, ce pompier fauché sur la promenade des Anglais. Voilà la peine prononcée hier soir par le tribunal correctionnel de Nice. Le chauffard était sous l'emprise de protoxyde d'azote et roulait à 110 km/h quand il a percuté Jérémy, qui lui roulait en scooter. Jérémy n'avait que 41 ans, père d'une jeune fille. L'audience d'hier était remplie d'émotions et Ulysse Le Tocquin, de très nombreuses personnes sont venues soutenir la famille de Jérémy.
10: Et ils n'ont pas pu cacher leur soulagement hier à l'annonce de la peine du jeune conducteur, mais pas de larmes chez les proches du pompier. Elles ont déjà toutes coulé pendant l'audience avec sa fille aînée, 13 ans actuellement, 11 au moment des faits. Collégienne courageuse, sanglotant devant la cour, venue raconter son papa, son modèle et sa colère viscérale à la limite de la haine pour celui qui l'a tué. Chaque fois que je tape dans un ballon, j'imagine que c'est sa tête, dit-elle en parlant de celui qui a été déclaré coupable hier soir. Il a pris l'amour de ma vie, ajoute d'une traite la mère, veuve de Jérémy Boulon, et elle brandit ce slogan, un produit n'est pas un permis de tuer, en parlant du protoxyde d'azote, des reniflements, des mouchoirs qu'on s'échange dans la salle et une présidente du tribunal qui a laissé s'exprimer cette douleur avant de prononcer la peine, 7 ans de prison, peine sévère selon la défense, mais il n'y aura pas d'appel. La phrase du frère de la victime résonne encore dans la salle, qu'on ne me parle pas de prison pleine, les cimetières aussi sont pleins, mais de gens innocents.
8: Et le prévenu était en détention provisoire depuis septembre pour conduite sous stupéfiants pendant son contrôle judiciaire. Cette affaire-là sera jugée en juin devant le tribunal de Grasse.
7: Et à 6h30, retour sur ce procès dans l'info d'ici avec notamment la réaction de la veuve de Jérémy Boulon.
8: Une semaine après la fusillade dans le quartier des Moulins à Nice, 3 personnes sont placées en détention provisoire. Une femme et 2 hommes, dont le tireur présumé. Cette fusillade a fait 2 morts sans lien avec le trafic de drogue et 6 blessés. Selon le procureur de la République de Marseille, cette opération des forces de l'ordre a permis d'éviter un autre bain de sang, car une nouvelle opération criminelle était en préparation. L'action des enquêteurs et de la justice, mais aussi l'action politique face à cette montée de la violence dans le quartier des Moulins. Le nouveau maire UDR, Éric Ciotti, s'empare du dossier. Hier, il a inauguré les nouveaux locaux de la police municipale sur la place des Amaryllis, là où a eu lieu la fusillade. Éric Ciotti met des moyens pour combattre le narcotrafic et il l'assume.
11: Ce poste marque la réinstallation de la police municipale au cœur du quartier des Moulins. Aux côtés de la police nationale, nous voulons prendre toute notre part à la place qui est la nôtre pour combattre le narcotrafic. Le narcotrafic a déclaré une guerre à la République. Beaucoup d'enfants de Nice ont été victimes de cette guerre. 11 morts ici dans le quartier des Moulins. Il faut une mobilisation générale. Il faut un quoi qu'il en coûte sécuritaire. La République ne peut pas se permettre de perdre cette partie, de perdre cette guerre.
8: Éric Ciotti, le maire de Nice, et 2 équipages de 3 policiers vont se relayer jour et nuit dans le quartier. Après ce guet-apens à Grasse, 11 personnes ont été arrêtées, âgées de 16 à 20 ans, suspectées d'avoir agressé au couteau 4 personnes sur le parking du magasin Décathlon. C'était le 25 avril dernier. Et derrière cette agression, un conflit qui oppose 2 hommes amoureux de la même femme, selon les premiers résultats de l'enquête de police. En attendant leur jugement, les 11 suspects, dont 5 mineurs, ont été placés sous contrôle judiciaire. 4 suspects sous les verrous après ce rapt à Antibes. Ils sont soupçonnés, Myriam Roch-Massarin, d'avoir enlevé un épicier dans la nuit du 14 au 15 mars dernier.
12: L'épicier de nuit se tient devant sa boutique au moment où 4 personnes armées se dirigent droit vers lui. Ils le forcent à monter dans leur voiture, une Clio, et se dirigent vers une forêt de biotte. Arrivés sur un petit chemin, les ravisseurs se mettent à frapper l'épicier et même à tirer des coups de feu près de son visage. Leur objectif, lui voler toutes ses affaires personnelles. Ils finissent ensuite par le ramener devant sa boutique. Près de 2 mois après les faits, 3 personnes sont finalement interpellées au niveau du péage d'Antibes. Dans leur voiture, la police retrouve 2 pistolets semi-automatiques, mais aussi des gants et un masque noir. Une autre personne est arrêtée le lendemain. Les 4 principaux suspects, parmi lesquels 2 hommes de 26 et de 33 ans, seront jugés le 10 juillet devant le tribunal de Grasse.
8: Ils seront jugés notamment pour extorsion avec armes en bande organisée. La madame sécurité du maire de Nice devient la nouvelle patronne du bailleur social Côte d'Azur Habitat, Françoise Souliman, première adjointe à la mairie. Côte d'Azur Habitat, c'est 21 000 logements, principalement sur Nice, mais également dans la métropole.
7: Et c'est une plage pas du tout abandonnée à Cannes, qui se nomme désormais Brigitte Bardot.
8: À la mairie de Cannes a inauguré hier cette plage au nom de la grande actrice disparue le 28 décembre dernier. Une plage très fréquentée où sont projetés en ce moment pendant le festival de nombreux films en plein air. En ce moment, on a notamment le film Viva Maria de Louis Malle, 1965. Il est projeté gratuitement en hommage à l'actrice.
7: Ici matin, il est 6h06. Une fin de saison très perturbante pour nos Aiglons.
8: Oui, entre l'angoisse de descendre en Ligue 2 de foot et l'excitation d'une finale de Coupe de France vendredi face à Lens, les supporters doivent avoir le cœur bien solide. Alain, invité de l'émission 100% Aiglon hier soir, craint que l'OGC Nice rate sa fin de saison.
13: Il ne faut pas s'étonner, on est à la place qu'on mérite, et puis c'est tout. On est à l'image de la saison qu'on a fait. Et je suis là, j'ai 68 ans, ça fait 55 ans que je suis là. C'est mon club, ça me fait mal. Hier soir, j'ai pas réussi à dormir, c'est mon club. Je le soutiens jusqu'au bout, je monte à Paris, et je vais les encourager à fond. Mais je veux pas revivre ça. J'ai trop été déçu il y a quelques années de ça. Et quand je me rappelle les Guignons, les Alès, tout ça, ça me fait mal au cœur. Mais je vais monter à Paris. Je vais être derrière eux, je vais les pousser. Et une chose aussi, j'ai de la grande peine, mais vraiment une grosse peine, c'est notre capitaine Nanté. Il ne méritait pas cette sortie-là.
8: Et Alain, vous pouvez le retrouver dans le podcast de 100% Aiglon. Il est à réécouter sur notre appli ici. La finale de la Coupe de France, je vous le rappelle, c'est vendredi face à Lens. Et c'est bien évidemment à suivre en direct sur Ici Azur. Et puis, eux ont été reçus en mairie hier pour fêter la montée du club en Ligue 3. Les joueurs de la SCAN, les Dragons, ont terminé en tête de leur championnat de National 2 après un ultime succès le week-end dernier. Ont pu partager leur joie sur le perron de la mairie avec tous les Cannois.
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8: Les orages et le vent sont passés, place au soleil désormais, Quentin.
7: Ouais, ça y est, et puis à la chaleur aussi qui va arriver progressivement. Là, on risque d'avoir des pics à 30 degrés, pas aujourd'hui, mais...
8: Il fait un peu frais là pour l'instant.
7: Pour l'instant, c'est vrai. Après, c'est la pluie, forcément, les pluies orageuses d'hier qui ont amené un petit peu de frais, mais tout à l'heure, une fois que le soleil sera levé, on va voir le mercure grimper. Mais pour l'instant, 7 degrés, effectivement, on le disait, dans la vallée des Paillons. C'est un peu timide et frais, nous dit Régis, qui dit coucou les lève-tôt. Il fait 12 degrés déjà à Nice, chez Caroline, qui annonce pour l'instant un ciel nuageux, mais un soleil autrement qui se lève. Cet après-midi, ça va regrimper. On repasse au-dessus des 20 degrés hein, sur le littoral. Bah, 20 degrés tout rond à Cannes et à Nice, mais 21 à Menton. 18 degrés dans la Vésubie, là aussi ça regrimpe, à Roquebillière par exemple. 19 à Peille, à la Colle-sur-Loup. Là où ce sera le plus flagrant en termes de température qui monte, c'est en montagne, parce qu'on avait entre 3 et 7 degrés hier. Bah là, dans le Mercantour, entre 9 et 14. On change complètement la donne, avec un léger voile nuageux, je vous l'ai dit, et puis un vent surtout qui s'en va en plus des orages. La chaleur qui arrive cette semaine, vallée du Var, a priori pour jeudi, autour de Puget-Théniers ou Saint-Martin, du Var, 30 degrés, notez-le, il va faire chaud cette semaine. Pour l'instant, tout va bien sur la route, on l'a fait ensemble, bien sûr, au 04 93 82 03 04. Bon, les premiers bouchons vers la pénétration du Paillon, la 8, direction Nice. Ce sera dans la prochaine demi-heure, ça.
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7: Mardi 19 mai 2026, oui, un grand soleil tout à l'heure dans les Alpes-Maritimes qui va donner une bonne impulsion à la journée, tiens. Votre radio locale en plus, avec la voix de Céline qui résonne. Est-ce qu'on n'est pas sur un bon début de journée, non? Franchement, 6h09.

0: La plume, la mélodie de Goldman, évidemment, derrière. Céline Dion, premier plan, on ne change pas. C'est ici matin, bienvenue. La musique que vous aimez, celle qui met de bonne humeur, elle est là, elle est là. Lui, je crois que ça fait 15 ans que c'est un ambassadeur, de toute façon, de la musique qui met de bonne humeur. Bruno Mars, vous l'avez reconnu, on l'écoute avant la nuit. Julien Clerc aussi, à qui arrivera entre-temps.
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0: Vous connaissiez le château de ma mère, la gloire de mon père, vous savez, l'histoire de Pagnol, de son enfance en province. Eh ben nous, on va vous présenter notre Pagnol à nous. Il est à Grasse et il raconte, lui, non pas l'histoire de sa mère ou de son père, mais de son grand-père. C'est une magnifique histoire de famille et c'est même un authentique azuréen. Il s'appelle Martin, on vous le présente dans moins de 10 minutes. Mais avant ça, on a un anniversaire à fêter, l'anniversaire de 49 boules et qui font pas leur âge. À tout de suite.
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0: Il est 6h14, merci d'avoir choisi votre radio locale ici Azur et bon mardi.
4: Ici ça marche, tout ce qui fait de positif, tout ce qui se fait de positif dans les Alpes-Maritimes. Et ce qui marche, c'est un cri qui rapporte.
0: Celui-là. Bon, désolé. Désolé pour Michael Jackson, mais en fait,
4: c'est l'auto.
0: Bah, c'est ça, depuis 18 maintenant, ans, cette ouais. musique, c'est ça, en fait, hein. Alors que ça fait plus de 10 ans que c'est plus du tout le générique du loto, mais voilà, c'est resté dans nos têtes. Alors, pourquoi on parle du loto? Eh bien, parce que oui, le loto, aujourd'hui, a 50 ans. Premier tirage, c'était le 19 mai 1976.
4: Ok, mais quel est le rapport avec les Alpes-Maritimes, Quentin?
0: Ah, mais le rapport, Mélodie, c'est qu'on est sur une terre de gagnants dans les Alpes-Maritimes. On se souvient, tiens, par exemple, en 2017, de cette belle cagnotte loto remportée à Vence à la maison de la presse, 5,5 millions d'euros par un retraité qui était seulement de passage, c'est vous dire si les autres qui jouent tous les jours avaient les boules, c'est le cas de le dire. Vous imaginez bien que le seul sujet de conversation au lendemain du résultat, bah, c'était ça.
5: Incroyable! C'est où qu'on gagne des millions? C'est là.
6: C'est ici, monsieur, qu'on gagne. Tous les jours, il y a un gagnant. Je ne sais pas à quoi, mais tous les jours, il y a forcément un gagnant. Et alors, les deux personnes qui sont à la tête de cette maison, Lucie et Doudou, on l'appelle, sont des gens extraordinaires qui ne font que gagner d'autres personnes. C'est leur but.
7: Ça fait toujours plaisir, ouais. Moi, on réalise que ça se peut, quoi, que ça devient réel.
4: Voilà, 5,5 millions d'euros, grosse somme en effet, mais on a connu des cagnottes encore plus importantes dans les Alpes-Maritimes.
0: Ah bah 169 millions d'euros, oui. Tout simplement. Ah ouais, c'était en 2012. Là, on parle d'euros millions pour le coup, et c'est d'ailleurs dans les Alpes-Maritimes qu'on détient encore aujourd'hui le plus gros gain remporté en France métropolitaine à l'euro million, sans compter ceux qui valident sur Internet. C'était à la Trinité, souvenez-vous, en 2012, et forcément, ça aussi, ça a beaucoup fait parler. J'ai retrouvé un reportage de l'époque, c'était sur France 3 Côte d'Azur.
8: C'est vous le gagnant de l'euro million?
9: Non, c'est pas moi. Non, j'aurais bien voulu, mais c'est pas moi, non.
8: Vous nous le diriez?
9: Ah oui, je le dirais, ouais, ça c'est sûr.
10: On a vu que c'était par ici, je dis oui. Peut-être c'est nous, quoi. On ne sait jamais que ça peut arriver, quoi.
11: En fait, quand on gagne une somme comme ça, on a envie de rester incognito.
12: On est content pour celui qui a gagné. Et s'il a joué là, ce serait bien qu'il fasse un petit effort pour venir nous voir et nous payer un coup à boire, quoi.
0: Eh oui, forcément, c'est bien. Une cagnotte qui fait tourner la tête. On s'est tous demandé un jour ce qu'on ferait si on avait un tel jackpot. Écoutez ces Niçois qu'on rencontrait sur la prom.
13: Des gros voyages, mais vraiment très très loin, mais avec tout le monde, genre un avion avec toute sa famille dedans, hein. Faire un grand mariage, ça c'est le pied.
14: Pouvoir aller chez le coiffeur toutes les semaines, aller chez la manucure toutes les semaines, ça serait le paradis.
15: Des belles voitures, Ferrari, Lamborghini, Bugatti Veyron.
16: J'achèterais une maison au Pila.
17: Faire plaisir à mes parents.
16: Et à ta femme.
17: Et ma femme aussi.
0: Vous voyez le petit coup de coude juste à côté de ta femme quand même. Ça c'est une bonne question qu'on peut vous poser ce matin. Que feriez-vous si vous gagniez au loto? Bah tiens, je vous laisse réfléchir, Mélodie.
4: Et vous avez une petite idée?
0: Bah, je pense que, alors je suis pas original, mais les classiques, c'est-à-dire partager avec les proches, faire un petit tour du monde, peut-être une voiture, une maison, je sais pas.
4: Moi j'achète plein de maisons.
0: Ouais,
4: plusieurs
0: voilà.
4: Maisons, j'en offre à ma famille.
0: Allez, bam. Ouais. Et des voitures.
4: Allez.
0: Et des villas. Et des
4: voitures,
0: îles.
4: Non, des maisons.
0: Je rachète les îles de l'Érins, moi, tiens, ah ouais. Je m'en fiche. Le WhatsApp de la radio. 04 93 82 03 04. Vous dites ça sur WhatsApp. Que feriez-vous justement avec une grosse cagnotte comme ça? 6h18. fait du bien ce bruit. Bonne fête au Yves, ce 19 mai. C'est le jour de l'anniversaire de Sophie d'avant. Bon anniversaire à elle. Si c'est le vôtre aussi, eh bien bon anniversaire. Ici matin avec Julien Clerc, tout de suite.

0: Hélène, bien sûr, vous l'avez reconnu. Julien Clerc à 6h21, c'est ici matin. Bon mardi. Une caméra à l'épaule aux quatre coins du monde. C'est ce qu'a fait notre authentique azurien du jour. Mais c'est ici, chez lui, hein, dans les Alpes-Maritimes, que Martin Esposito, natif de Grasse, a tourné une trilogie très belle consacrée à son grand-père, Vincent. La première partie, La Terre de mon grand-père, est sortie fin avril. Là, on parle de transmission, d'amour. Martin Esposito qui commence par se définir en trois mots au micro d'Alia Zegaoula.
1: Ambitieux, passionné. Dévoué. J'ai toujours en fait été très proche de ma famille, mais réellement très très proche. Mais c'est vrai que après la mort de ma grand-mère, ça a été un peu le déclic et la redécouverte et un nouveau rapprochement avec un autre prisme sur mon grand-père.
2: Quand vous replongez dans votre enfance et ce lien avec votre grand-père, est-ce qu'il y a une image qui ressort de vous, Mino? Avec le grand-père.
1: Tout le temps en train de se disputer avec ma grand-mère. Ils sont d'origine italienne, donc ils discutent en criant, voilà. J'ai toujours en fait vu mon grand-père au travers de ma grand-mère, au travers du regard, de ce qu'elle exprimait.
2: Est-ce qu'il a fallu convaincre votre grand-père de participer à ces films, de se laisser filmer et de se laisser projeter aussi?
1: En fait, c'est quelqu'un qui a toujours été très partant pour tout, qui a été toujours dévoué. C'était plus de la difficulté, c'est de gérer une forme de maladresse. Pour lui, une caméra, enfin voilà, j'étais présent, je le filmais. Bon, bah, c'est-à-dire que je pouvais pas lui faire redire deux fois ce qu'il avait dit cinq minutes auparavant. Si il y avait un problème avec la lumière ou le son ou je ne sais quoi, c'était strictement impossible. C'est ça aussi qui fait sa force, c'est il sort des choses qui lui viennent du cœur, des répliques, des trucs, des regards, des expressions qui me surprennent et il me surprend encore, malgré son âge aujourd'hui, 95.
2: Est-ce que vous pensez que le fait de filmer Vincent, votre grand-père, a changé quelque chose dans votre relation?
1: Ce qui est très difficile, c'est de voir ce décalage. C'est-à-dire que comme je filme sur la temporalité, quand je vois mon grand-père aujourd'hui au montage et je le vois dans la réalité, aujourd'hui il y a quelqu'un qui est très âgé et quand je le vois dans le film, il a une vivacité, c'est encore une autre personne, plus jeune. Il y a un décalage énorme. C'est comme une machine à remonter le temps. C'est très étrange, je peux vous dire, c'est très perturbant. Et on fait un constat aussi du présent.
2: Quel est le plus beau conseil ou la plus belle chose que votre grand-père ait pu vous apprendre?
1: L'abstraction. En l'observant, ce que j'admire énormément, c'est qu'il fait abstraction à tout ce qui est négatif. Il a toujours su transcender n'importe quelle situation et en faire quelque chose de positif. Et repousser ce qui était négatif. Cette satisfaction au jour le jour d'être là, d'être présent, et il a toujours eu. Et ça, c'est assez spectaculaire. Et ça, c'est très très fort. C'est pas donné à tout le monde, je pense. Et il donne des repères très importants. C'est ça qui m'épate, c'est que ce sont des repères et sans rentrer dans quelque chose de dogmatique, des choses très simples. Parfois, c'est les choses les plus simples qui sont les plus dures à faire dans la vie et dans la simplicité. Des petites phrases, des choses toutes bêtes qui ont une force.
2: Vous pensez à une en particulier?
1: Pierre par pierre, arbre par arbre. Chacun sa façon de comprendre cette phrase aussi.
0: Voilà, le portrait très fort de Martin Esposito sur son grand-père Vincent, bah c'est sur ici.fr. Bon mardi dans le 06, sous le soleil, comme hier, hein, même si on avait un bon petit déluge dans l'après-midi, on est d'accord. Il y avait un bel arc-en-ciel ensuite. Hein. Si vous l'avez capturé, cet arc-en-ciel, on veut bien les photos sur WhatsApp 04 93 82 03 04.

0: The Smile, bien sûr, Bruno Mars en ce mardi. Nous sommes le 19 mai, bonjour, et bonjour Catherine Viguier.
1: Bonjour Quentin, bonjour à tous.
0: Pour l'horoscope évidemment complet de ce mardi, dites-nous tout.
1: Bélier, alors tout est bousculé avec Mercure qui vous invite à voyager et Mars à gérer au mieux vos finances. Taureau, Mars est chez vous, c'est l'assurance de renforcer votre volonté, une volonté à présent sans faille. Gémeaux, vous avancez en société mais vous ne pouvez pas éviter les critiques. Oh, vous allez y répondre avec brio. Cancer, de très bonnes choses. Vous manquez de confiance, la voilà reboostée. Lion, tout s'accélère dans votre vie côté job, mais aussi si vous prenez de sacrées responsabilités. Vierge, la planète guerrière s'installe dans un secteur de découverte. Eh bien, vous partez à l'aventure. Balance, sur le plan spirituel, vous aurez l'occasion de vous élever, également sur le plan financier. Scorpion, Mars, en opposition à votre signe, est aussi complémentaire. Vous pourriez par exemple signer un accord durable. Sagittaire, le dialogue s'installe avec une personne importante à vos yeux, mais au quotidien, gare à ne pas trop en faire. Capricorne, belle période, tout s'accélère sur le plan des sentiments et de la création. Verseau, la planète qui insuffle la force s'installe dans le secteur foyer, vous vous battez pour lui. Poisson, vous ne pouviez rêver mieux pour vos projets de dépaysement à la maison comme ailleurs.
0: Merci beaucoup Catherine Viguier, à demain.
1: À demain.
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0: C'est mardi aujourd'hui, nous sommes le 19 mai, bonjour. Et on chantera avec Renaud pour démarrer l'émission. Quand je dis pour démarrer, pour vous qui nous retrouvez à la télé, bienvenue à vous. L'équipe d'Ici Matin est en pleine forme pour vous accueillir et autour de la table en plus. Vous nous accueillez peut-être d'ailleurs dans votre cuisine, dans votre salon ou déjà dans la voiture. Jeff et Victor réalisent l'émission. Myriam est au standard ce matin. Et Mélodie Vialet aussi à mes côtés. Bonjour Mélodie.
3: Bonjour Quentin, bonjour à tous.
0: L'actu des Alpes-Maritimes qu'on vous donne naturellement en temps et en heure. On revient quartier des Moulins à Nice puisqu'il y a un renfort policier maintenant depuis
3: hier. Oui, il y a une antenne de la police municipale qui a été inaugurée hier par le nouveau maire de Nice.
0: Voilà, Eric Ciotti, vous entendrez ça dans l'info d'ici. L'actu des Alpes-Maritimes que vous avez également sur l'appli ici. Avant de revenir quartier des Moulins à Nice, un mot sur ce qui se passe en France et dans le monde. C'est en 90 secondes et c'est avec vous, Audrey Azo. Il est 6h30 tout pile.
4: Il faut attendre 42 jours en moyenne en France pour un rendez-vous chez le cardiologue, 32 jours pour un dermatologue. Chiffre qu'on vous dévoile sur votre radio ici, étude de Doctolib avec la Fondation Jean Jaurès. Près de 2/3 des Français ont renoncé à chercher un rendez-vous médical dans les 12 derniers mois. La Commission européenne va valider ce midi un plan engrais, plusieurs centaines de millions d'euros pour aider les agriculteurs qui ont du mal à s'approvisionner en engrais. Guerre au Moyen-Orient, augmentation des coûts, 250 agriculteurs vont manifester tout à l'heure à Strasbourg devant le Parlement européen. Les deux pères de famille tués dans une fusillade à Nice la semaine dernière n'avaient aucun lien avec le narcotrafic. Le tireur présumé et deux autres personnes ont passé la nuit en prison, mise en examen dans cette nouvelle affaire de guerre de territoire liée au narco-banditisme. Dans l'affaire des laits infantiles contaminés, révélation de notre cellule investigation Radio France, le groupe Nestlé a retiré discrètement des produits dès la mi-décembre des supermarchés en Autriche et en Allemagne sans prévenir les autorités françaises. Nestlé qui assure avoir pris le temps d'évaluer la situation pour éviter un rappel incomplet ou erroné. Si vous faites votre déclaration d'impôt en version papier, attention, vous avez jusqu'à ce soir minuit. Si vous faites la déclaration sur Internet, vous avez encore quelques jours sur impots.gouv.fr. Un anniversaire aujourd'hui, les 50 ans du tout premier tirage du loto. Aucun gagnant ce jour-là, 1976, et 4 mois plus tard, un couple de concierges empochera les tout premiers 800 000 francs de l'histoire du loto.
3: Dans l'info d'ici ce matin, retour sur le procès du conducteur qui a tué Jérémy Boulon. Ce père de famille de 41 ans, fauché il y a 2 ans par une voiture sur la promenade

0: à l'arrêt. Deux de ses amis sortent de la voiture, lui demandent d'arrêter de prendre du gaz. Ils hésitent et lui les convainc de remonter à bord. Alors, le conducteur de la Mercedes reprend du protoxyde d'azote en conduisant sur la promenade des Anglais. Et là, il commence à accélérer de plus en plus, grille un premier feu rouge. Son ami sur le siège passager essaie de lui demander de ralentir. Pas de réponse. Là, il grille un deuxième feu rouge. Il est presque à 110 km/h et il percute par derrière un scooter qui s'était engagé au feu vert de la rue perpendiculaire. Le corps vole, retombe à plus de 60 mètres du lieu de l'impact. Le scooter a presque 150 mètres en 1000 morceaux. La voiture part sur la voie de gauche face à la circulation, tape les poteaux installés pour protéger la promenade des Anglais depuis l'attentat de 2016 et s'arrête. Un des copains du conducteur est grièvement blessé, mais surtout, Jérémy Boulon est mort.
1: Et Ulysse, ça n'est pas le récit des faits qui a déclenché le plus de larmes pendant l'audience.
0: Non, ce sont plutôt les témoignages de la veuve du pompier tué et de sa fille aînée. Témoignages de peine, de tristesse et de colère contre le responsable de ce drame. La collégienne de 13 ans aujourd'hui montre un travail en classe avec des photos de son père. Sa mère la tient serrée contre elle quand elle témoigne à la barre. « Vous avez pris l'amour de ma vie !» crie presque la veuve. La présidente du tribunal a laissé place à la douleur, remercie la mère après le procès.
2: On attendait ça depuis 2 ans, de s'exprimer, de pouvoir... Se livrer, de pouvoir se décharger de ce malheur qui nous a touchés. Et heureusement qu'on a eu cette occasion de le faire.
3: C'est qu'une étape ?
2: C'est qu'une petite étape.
0: Une petite étape qui se solde donc avec 7 ans de prison, dont une année de sursis probatoire. Le jeune homme d'aujourd'hui 21 ans s'est excusé pendant l'audience. C'est inutile de dire ça, mais si je pouvais échanger ma place avec celle de ce monsieur, je le ferais. C'était ses derniers mots hier au procès avant de repartir en prison.
1: Et d'attendre un autre procès en juin pour la violation de son contrôle judiciaire et une conduite sous stupéfiant qui date de septembre dernier.
4: Ici matin, il est 6h34 dans l'actualité également, Mélodie.
1: 3 personnes placées en détention provisoire une semaine après la fusillade qui a fait 2 morts et 6 blessés dans le quartier des Moulins à Nice. Une femme et 2 hommes mis en examen, notamment pour meurtre en bande organisée. Et puis à Antibes, 4 personnes ont été placées en détention provisoire. Elles sont soupçonnés d'avoir enlevé un épicier de nuit en mars dernier. On y revient donc dans le prochain journal. Le soleil est de retour.
4: Oui, ça y est. Alors, pas tout seul, c'est vrai. On a un petit voile nuageux qui va nous accompagner aussi bien ce matin que cet après-midi. Mais on est sur une tendance complètement différente d'hier. On avait pas mal de soleil en début de journée. Puis après, gros déluge, les orages. On a tous vu ce qui s'est passé. Ensuite, eh ben là, on revient à des températures agréables. Pour cet après-midi, hein, ce matin, c'est encore un peu frais, 10 degrés, Vallée du Var, en tout cas, secteur de Carros, quasiment à côté de Nice. Edouard nous annonce une belle journée et il a eu le bon réflexe, il a capturé l'arc-en-ciel d'hier. Il y en a eu un beau, hein, si vous l'avez, ou vous nous envoyez ça sur Facebook ou alors sur WhatsApp, 04 93 82 03 04. Bon, cet après-midi, ciel un peu plus dégagé, encore un peu de nuages, mais surtout du soleil et des températures qui grimpent. 20 degrés, par exemple, sur la Croisette, aux portes du Var aussi, Saint-Raphaël, il va faire 21 à Nice et à Menton, 19 degrés à Toudon, à Levin, à Roubion, c'est très doux, pareil dans les Paillons, 19 degrés aussi, et dans le Mercantour, en montagne là aussi, on va voir des températures grimper, 9 à 14 degrés, 9 par exemple pour Isola, et puis la chaleur qui va arriver progressivement cette semaine, on va approcher 30 degrés dans la vallée du Var pour jeudi, a priori. Il est 6h36, vous êtes sur la route, tout va bien ce matin? Quand je dis tout va bien, c'est relatif évidemment, compte tenu des premiers bouchons manifestes sur la pénétrante du Paillon, après le tunnel de la Condamine, hein, cela dit, ou alors sur la 8, bien après le péage d'Antibes. Autour de 7h, c'est vraiment au niveau du péage, hein, que ça va commencer à freiner. Bon, la bonne nouvelle, c'est que tout va bien au niveau des trains, départ comme arrivée, tout le monde est à l'heure, tant mieux.
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4: Ah, il y a une autre bonne nouvelle aussi, c'est qu'il n'y a pas de vent aujourd'hui dans les Alpes-Maritimes, sauf peut-être en musique, avec Renaud.
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0: Renaud Desclos en soufflera à 6h41, c'est ici matin. On va encore chanter avec la musique qui fait du bien et qui fait du bien dans tous les sens du terme. Sexual Healing, Marvin Gaye, ce sera dans le quart d'heure. Aujourd'hui, mardi 19 mai, dans les Alpes-Maritimes. Dimanche, il y a la marche des animaux à Nice. Vous savez, ça revient chaque année au printemps. Ça va se faire le long de la prom. Certains vont peut-être en profiter pour aller faire trempette avec leur toutou, parce qu'il y a des plages qui sont accessibles aux chiens à Nice. La Lanterne, l'Enval, par exemple. Tiens, d'ailleurs, il y a peut-être des choses à savoir hein, sur la baignade et le chien. Qu'est-ce qu'on peut faire, ne pas faire? On a un veto pour répondre à ça. Docteur Fabin arrive dans deux minutes.
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0: Ouais, on est sur un décompte là dans la minute rouge et noire, mais aussi sur deux mots, désespoir et colère. C'est vrai, ce matin, des sentiments qui font souffrir les supporters du gym alors que la finale de Coupe de France approche vendredi et qu'on devrait quand même tous nous coller un immense sourire sur le visage. Bonjour Maxime Baquier.
3: Bonjour.
0: La fracture est trop grande en fait aujourd'hui entre le club, les joueurs et les supporters. Elle n'a peut-être pas fini de se creuser.
3: Oui, combien seront-ils par exemple au Stade de France vendredi, deux semaines après l'ouverture de la billetterie pour la finale? Le club n'a toujours pas réussi à écouler son quota de 19 600 places réservées aux Niçois. Impensable hein, pour un club qui ne joue pas des finales chaque année, n'a pas remporté de titre depuis 29 ans. Et pourtant le risque est grand de ne pas réussir à remplir ce virage nord au Stade de France. Et les galères de transport n'expliquent pas tout, les résultats évidemment, mais surtout les attitudes des joueurs et certaines décisions.

0: décision du club ont réussi à creuser un fossé immense ces derniers mois. Et si la Populaire Sud avait promis il y a quelques jours de soutenir l'équipe jusqu'au bout et afficher encore avant le match face à Metz cette banderole « Tous à Paris, seuls contre tous », rapidement retirée d'ailleurs parce que pas vraiment dans le ton de la soirée, cette place de barragiste et ce 0-0 infâme face à Metz ont tout fait exploser. Pelouse envahie, joueurs coursés, fumigène lancé dans la tribune des dirigeants. Nouveau gros coup de pression qui va forcément avoir des conséquences sur le barrage déjà face à Saint-Étienne, puisque ces nouveaux incidents seront étudiés dès demain par la commission de discipline qui devrait prononcer un huis clos total pour le match retour à l'Allianz Riviera. Stade vide alors que la coupe est pleine chez les amoureux du gym et la colère pourrait se déverser ailleurs encore dans les prochains jours. La préparation de la finale pourrait être très mouvementée malgré les appels de Jean-Pierre River à l'Union Sacrée et alors que l'association Issa Nissa Socios Club a envoyé un mail hier aux dirigeants pour réclamer par ailleurs l'annulation de la reconduction tacite de tous ses abonnements pour la saison prochaine.
1: Des supporters qui ont pu exprimer leur colère hier dans 100% Aiglon. Vous envoyez quelques extraits sur nos réseaux sociaux, en entier sur l'appli ICI. Puis évidemment, finale de Coupe de France. On va la vivre sur ICI Azur avec vous, Maxime Baquier. Merci à vous. Le chien et la baignade, là en ce moment, c'est un petit peu le moment aussi de se rebalader au bord de l'eau. Enfin, on peut le faire toute l'année, mais peut-être que vous pouvez mettre les pieds dans l'eau en plus. Il y a des choses à savoir. Docteur Fabin arrive pour nous donner ses conseils.
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1: Ici matin qui évidemment donne chaque matin la place à nos animaux de compagnie et qui surtout essaye de partager des annonces parce que il y a plein de chiens, de chats qui recherchent des familles dans les Alpes-Maritimes et c'est le cas de Loka. Loka, c'est un chien type staff déclassé, nous dit-on, qui a 4 ans et qui s'entend bien avec les enfants, qui s'entend bien avec les autres chiens. Alors avec les chats c'est encore un peu délicat, mais en tout cas c'est déjà pas mal de bons avantages pour Loka et pour l'accueillir chez vous peut-être dans les Alpes-Maritimes ou dans le Var. Hein. Dans tous les cas, n'hésitez pas à vous renseigner auprès de l'association au service des animaux. Il y a deux adresses à Grasse et à Mougins. Grasse, c'est 51 route de la Paoute. Et pour Mougins, c'est route de la Valmasque. Et puis le site internet au service des animaux 06.fr avec toutes les annonces. 6h45, docteur Fabin, justement, nous a rejoint. Bonjour docteur.
5: Bonjour Quentin.
1: Bonjour monsieur le véto, les vacances, le soleil, la plage. Évidemment, chez nous, on connaît. Parfois, la baignade, pourquoi pas avec notre chien. Il y a quelques petites astuces quand même à connaître, docteur, et surtout un mode d'emploi pour les baignades de rêve en toute sérénité.
6: Et c'est effectivement une activité fantastique. La natation est excellente pour leur morale, parfaite pour soulager leurs articulations en douceur, et bien sûr, indispensable pour les rafraîchir. La première chose pour que ça soit un pur plaisir, c'est de respecter le rythme de votre chien. On pense souvent que tous les chiens nagent de façon innée. Eh bien, c'est faux. Les chiens un peu musclés, ceux à nez écrasé comme les bulldogs, peuvent littéralement couler. L'astuce géniale, si votre chien est hésitant ou a du mal, c'est d'investir dans un petit gilet de sauvetage pour chiens. Ça les porte à la surface, ça les rassure totalement et ils peuvent barboter avec vous en toute sécurité.
1: Et une fois qu'il est à l'aise et qu'il joue avec enthousiasme dans les vagues ou dans la piscine, quelles sont les bonnes habitudes à prendre?
6: Alors, le secret d'une après-midi réussie, c'est d'ouvrir le bar à eau douce. Quand un chien joue, nage et attrape son jouet dans l'eau, il va inévitablement boire quelques tasses. L'eau de mer peut irriter son ventre et l'eau de piscine contient du chlore. La solution est très simple. Proposez-lui très régulièrement de l'eau claire et fraîche dans sa propre gamelle. S'il est bien désaltéré, il sera beaucoup moins tenté de boire l'eau autour de lui. Et pensez à l'inviter à faire des petites pauses à l'ombre. Leur enthousiasme les pousse souvent à ne jamais s'arrêter de jouer. Alors, offrez-lui un petit temps calme bien mérité sur sa serviette.
1: Alors ça, c'est vraiment le programme parfait des vacances. Mais une fois la séance de jeu terminée, est-ce qu'il y a un petit rituel de beauté en rentrant à la maison?
6: Eh oui, on passe à l'étape spa et cocooning. Après chaque baignade, le grand réflexe confort, c'est le rinçage à l'eau claire. C'est un moment très agréable qui permet d'enlever le sel, le sable ou le chlore qui pourrait le gratouiller en séchant. Ensuite, l'étape incontournable pour des vacances sereines, on sèche bien l'intérieur de ses oreilles avec une petite serviette douce. L'humidité qui stagne est le terrain de jeu préféré des otites, particulièrement chez des chiens aux oreilles pendantes comme les Golden ou les Cocker.
1: Merci beaucoup docteur Fabin. Les conseils du veto, ça se retrouve sur ici.fr et sur l'appli ici. 6h47, le soleil au-dessus du marché des brocanteurs là, qui va ouvrir dans quoi un petit quart d'heure à Cannes. Marché Fortville, coucou à vous. Hein. 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

0: 6h51, c'est ici matin, bon mardi et bon réveil aussi, hein, ensemble jusqu'à 9h pour être en pleine forme. Et tiens, aujourd'hui, on vous l'a dit ce matin, on fête les 50 ans du loto et Aude Razzo nous en reparlait tout à l'heure. On a retrouvé quelques petites archives aussi chez nous. Que feriez-vous si vous étiez millionnaire, multimillionnaire en fait? Bah dites-nous, tiens, sur WhatsApp ou sur les réseaux sociaux, le Facebook d'ici Azure, ce que vous pourriez faire. Alors évidemment, il y a...
1: Moi j'ai une idée, je donnerai tout à des associations caritatives.
0: Bien sûr, j'y crois Mélodie. Une association qui s'appelle Pour le bien-être de Mélodie Vialet.
1: Exactement, voilà. Voilà.
0: Association loi 1901, écoutez, il n'y a pas de problème. En tout cas, dites-nous ce que vous pourriez faire avec une telle cagnotte. Et tiens, vous avez peut-être déjà gagné au loto, peut-être pas des millions et des millions, mais des sommes, peut-être jusqu'à 100, 200 euros ou au grattage. Ça marche aussi, hein, on accueille vos réponses. 0493.
1: Moi un jour j'ai gagné 3 euros.
0: C'est vrai? Ah, ouais. En quelle année?
1: Je me rappelle plus, mais il y a un petit moment déjà.
0: Écrit en lettres d'or dans le livre de ma vie. Ben moi, j'ai essayé de gratter, j'ai toujours pas rien du tout. J'attends, on sait jamais. 04 93 82 03 04 pour répondre sur WhatsApp. Tous les jours, vous notez bien trois infos qui sont à la fois pratiques, locales, utiles et sympas. On appelle ça les 3 plus. Ici, Azure, les voici.
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1: Alors ce week-end, si vous voyez de très grosses lucioles dans le ciel au-dessus de Cagnes-sur-Mer, c'est normal.
0: Oui, et ce ne sont pas des lucioles, ce sont carrément des drones. En fait, ça va se faire au niveau de l'hippodrome, en fait, juste au-dessus de l'hippodrome, vendredi et samedi. C'est un grand spectacle en fait qui va se tenir. Alors même si vous êtes à Nice, côté évidemment Nice-Ouest, vous allez pouvoir apercevoir ce spectacle de drones un peu de loin. Mais sinon, si vous voulez le voir de près, faut aller voir cette soirée à l'hippodrome de Cagnes-sur-Mer. Vous avez le site, la page Facebook de l'hippodrome. De la Côte d'Azur. C'est pour terminer un petit peu la saison hivernale et démarrer l'été à l'hippodrome. Ça va être beau. Hein.
1: Et puis enfin, si on a inversé les rôles.
0: Ah oui, tiens. You. Ben on parle de vous là pour le coup. On a l'habitude de dire que vous pouvez nous envoyer vos messages via WhatsApp, on le disait à l'instant, mais ça peut être aussi pour nous donner des bons plans directs, faire passer un message. Et pour ça, on a une séquence qui s'appelle Ici Azure, c'est vous. C'est tous les matins à 7h55, que ça soit pour faire un coucou à un proche, partager un événement. Eh bien nous on passe le relais. En tout cas, on vous passe le micro. 04 93 82 03 04. Ici matin, 6h54. J'aimerais faire un gros bisou à Simone qui nous a envoyé hier une photo de ses arrière-petits-enfants habillés en costume niçois, costume réalisé par ses soins parce qu'ils sont allés fêter les mets dimanche dernier aux arènes de Cimiez. Peut-être que vous êtes croisés avec Simone hein, Mélodie.
1: Ben, c'est fort possible.
0: Et ils sont mignons comme tout. Alors nous on les a les photos sur WhatsApp. Simone, si vous nous écoutez, est-ce que vous nous autorisez à partager la photo, parce que vraiment, ils sont magnifiques, vos arrière-petits-enfants. Et bravo pour le travail. Hein. 04 93 82 03 04. Je redonne les numéros d'ici Azure.

0: Calogero, c'est dit à 6h57 dans Ici Matin. Bon mardi, nous sommes le 19 mai. Tiens, hier, il y a Roland Garros qui a démarré sur le terrain. Évidemment que c'est du sport, mais en tribune, c'est autre chose. Et vous allez entendre ça juste avant les infos de 7h. À tout de suite.
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0: C'est Roland Garros en ce moment. Et oui, parfois en tribune, c'est un peu le bazar. L'humour en tube le prouve, écoutez.
7: L'arbitre, il m'énerve. Déjà, quand il annonce le score, on comprend jamais rien. Ça m'énerve, ça. Chaque fois, t'as vu comment il...
8: 1-0.
7: What the fuck? Articule, enfoiré, t'as que ça à faire.
9: Ah oui, visiblement, les pilotes d'avion et les arbitres de chaise sont recrutés sur les mêmes critères d'élocution. Mais bon, l'essentiel sur un court de tennis, c'est le jeu. Et ce moment fou où le joueur sert à plus de 200 km/h.
10: Si quelqu'un se la prend dans la gueule, il va se faire déglinguer la gueule. 210 km/h, il est déglingué, le mec. Et qui y mettent derrière les joueurs au cas où quelqu'un se la prend dans la gueule? Qui y mettent? Des petits-enfants!
9: Voilà, bah il était temps hein, que cette pratique aberrante soit dénoncée par Kev Adams, même si d'autres comportements sont à ses limites aussi. Hein. Parfois, les commentateurs sportifs vont un peu trop loin dans leurs analyses techniques et tactiques.
11: Nous l'espérons, car il est certain qu'après le divorce d'avec sa femme, oui, si je puis me permettre, il peut avoir quelques problèmes, mais cela ne nous regarde pas.
12: Tout à fait. Force est constatée que Jean-Claude a peut-être été infidèle avec sa femme.
11: Tout à fait, Hervé. D'autant qu'on ne pouvait soupçonner devant un si bel athlète quelques problèmes sexuels, car je me suis laissé entendre dire, oui, que lui ne satisfaisait pas sa femme. Mais oui, là, bon, on rentre dans un domaine, Hervé Jean-Paul, qui ne nous regarde pas.
12: Tout à fait, Philippe.
9: Ben non, mais parfois, pour meubler, quand il n'y avait rien à dire, les inconnus sont allés regarder là où ça ne les regardait pas. Mais c'était pour nous faire marrer quand on ne se marrait pas.
0: Merci beaucoup, Fred Ballard. L'humour en tube, ça se retrouve sur ici.fr et l'appli ici.
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0: Bon mardi, nous sommes le 19 mai 2026, il est 7h. L'actu des Alpes-Maritimes, c'est avec vous Mélodie Vialet. On va commencer ce journal avec de l'espoir, l'espoir pour un petit garçon de 4 ans qu'on évoquera dans un instant.
13: Elio, ce petit niçois touché par un cancer très agressif, on vous l'a dit hier, un donneur compatible a enfin été trouvé pour une greffe de moelle osseuse. C'est pour éviter une rechute. Ses parents avaient lancé un appel aux dons dans tout le pays. Victor Dolande, ils vous ont confié leur soulagement, même si les mois à venir ne vont pas être de tout repos.
14: Les parents d'Elio ont reçu un coup de fil le week-end dernier pour leur annoncer la bonne nouvelle. La compatibilité avec ce donneur est très bonne, plus de 70% selon nos informations. Un don parfaitement anonyme, comme le raconte Thomas, le papa d'Elio.
15: On ne sait absolument pas d'où ça vient, quand ça a été prélevé. On ne sait pas, mais c'est aussi ce qui est joli dans ce geste. Et effectivement, on était vraiment dans l'incertitude encore il y a très peu de temps.
14: Elio était jusque-là hospitalisé au CHU de Nice. Il a été transféré à la Timone, à Marseille, pour le conditionner avant cette greffe. Une période qui va être très dure pour lui.
15: C'est une phase où on va lui faire disparaître sa moelle osseuse existante pour la remplacer par le greffon. Donc là, c'est une phase très difficile parce qu'il va y avoir beaucoup de chimiothérapie, de la radiothérapie qui vont s'enchaîner pendant plusieurs jours, ce qui va énormément l'affaiblir, le fatiguer. Pas mal de maladies qui peuvent aussi le toucher derrière, des infections, etc. Donc on va être en chambre stérile là pendant les prochaines semaines.
14: Alors Elio n'est pas encore guéri, mais sa situation avance dans le bon sens. Tout ça grâce à un appel lancé sur les réseaux sociaux.
15: C'est aussi la magie des réseaux sociaux. Ça peut servir à quelque chose. On est vraiment ravis que ça puisse servir à Elio, mais aussi à beaucoup d'autres patients là qui vont pouvoir du coup recevoir un don dans les prochaines semaines, parce qu'on est sûr qu'avec le nombre très important de nouveaux donneurs possibles, on va augmenter les chances de guérison pour beaucoup.
14: 70 000 nouveaux donneurs se sont inscrits en moins d'un mois sur les listes de l'Agence de la biomédecine. C'est 3 fois plus que sur une seule année.
13: Une histoire qui prouve que la solidarité et la mobilisation générale peut fonctionner et sauver des vies. 7 ans de prison pour pour le chauffard qui a tué Jérémy Boulon, ce pompier fauché sur la promenade des Anglais. Voilà la peine prononcée hier par le tribunal correctionnel de Nice. Le chauffard était sous l'emprise de protoxyde d'azote et roulait à 110 km/h quand il a percuté Jérémy, qui lui roulait en scooter. Jérémy n'avait que 41 ans, père d'une jeune fille de 13 ans aujourd'hui. Récit de l'audience à retrouver sur l'appli Ici.
0: Trois personnes incarcérées une semaine après la fusillade des Moulins à Nice.
13: Une fusillade en pleine journée qui a fait 2 morts et 6 blessés. Une femme et 2 hommes mis en examen, notamment pour meurtre en bande organisée, et parmi eux, Myriam Roch-Massarin, le tireur présumé.
4: Un homme de 30 ans qui dit avoir quitté la région parisienne il y a quelques jours pour s'installer à Marseille. Lui clame son innocence. Pourtant, son téléphone portable a bien émis un signal dans le quartier des Moulins, à l'endroit où le tireur à trottinette a tiré sur des habitants. La police a aussi découvert que son téléphone a bien borné à Roquefort-les-Pins, là où les suspects ont brûlé la voiture qui contenait la trottinette de l'assaillant. Le trentenaire est connu des services de police, il a déjà fait l'objet de 7 condamnations et il est actuellement sous contrôle judiciaire pour vol aggravé. La jeune femme de 26 ans mise en examen est-elle suspectée d'avoir hébergé le tireur chez elle à Nice ? Et le troisième suspect, âgé lui de 19 ans, reconnaît avoir conduit les 2 véhicules retrouvés par la police entre Marseille et Nice, mais il assure qu'il ne savait pas à quoi il devait servir.
13: Et le procureur de Marseille affirme que ces interpellations ont permis d'éviter un nouveau drame, car une nouvelle opération criminelle était en préparation.
0: Et le maire de Nice aussi veut prendre part à la lutte contre le narcotrafic dans le quartier des Moulins.
13: Et pour cela, Éric Ciotti a installé hier une antenne de la police municipale en plein cœur de ce quartier gangréné par le trafic de drogue. Des nouveaux locaux sur la place des Amaryllis, là où la fusillade a eu lieu il y a une semaine. 2 équipages de 3 policiers vont se relayer jour et nuit, échanger aussi pour ne pas être reconnus. Jérôme Marcenac, directeur de la police municipale de Nice.
8: Ce poste de police municipale marque réellement la réimplantation de la police municipale au sein de la place des Amaryllis, et c'est 7 jours après le drame, et elle va servir de point d'appui aux équipages de la police municipale. C'est-à-dire que tous les jours, vous aurez des équipages qui vont venir au sein de ce poste travailler pour de l'administratif ou prendre une pause, et après ils effectueront leur mission de patrouille et d'îlotage au sein du quartier. Ça fait partie d'une pierre de la politique générale pour sortir le quartier du stupéfiant, c'est-à-dire que notre présence va apaiser. Mais on va rester dans notre domaine, on ne va pas faire d'enquête sur le stupéfiant, on n'est pas spécifiquement ici pour la lutte contre le stupéfiant, on va le faire avec le combat contre les incivilités, le combat contre le stationnement, et c'est remettre l'ordre au sein du quartier des Moulins.
13: Et on entendra la réaction des habitants à 7h30 dans l'info d'ici.
0: Et à 7h45, on en reparlera aussi avec l'invité d'ici matin, la référente pour Nice de l'association Conscience, Caroline Rouze.
13: Elles sont soupçonnées d'avoir enlevé un épicier à Antibes. 4 personnes ont été placées en détention provisoire hier, dans la nuit du 14 au 15 mars dernier. Ces 4 individus armés forcent l'épicier à monter dans leur voiture. Les ravisseurs le frappent, tirent même des coups de feu près de son visage. L'objectif, lui, voler toutes ses affaires personnelles. Ils finissent ensuite par le ramener devant sa boutique. Ces 4 personnes interpellées seront jugées le 10 juillet. La rivalité amoureuse entre 2 hommes amoureux de la même femme tourne à l'affrontement sur le parking d'un Décathlon de Grasse. C'était le 25 avril dernier, une violente rixe, 4 hommes agressés au couteau. 11 suspects ont finalement été arrêtés, âgés de 16 à 20 ans, suspectés donc d'avoir agressé au couteau ces 4 individus. Ils ont été placés sous contrôle judiciaire en attendant leur procès.
0: Ici matin, il est 7h06, le CHU de Nice s'apprête à lancer un nouvel institut universitaire de biologie.
13: Oui, la construction d'un bâtiment de 12 000 mètres carrés sur 8 niveaux. Il réunira pour la première fois l'ensemble des laboratoires de biologie et de microbiologie de l'hôpital. Aujourd'hui, les sites sont dispersés. Le début des travaux, c'est au premier trimestre 2027 pour une mise en service prévue en 2029. Et les délais pour toutes les analyses seront ainsi réduits.
0: Et alors que cette semaine et la suivante sont cruciales pour l'OGC Nice, les supporters ont du mal à rester optimistes.
13: Oui, alors que la finale de la Coupe de France, eh ben, c'est ce vendredi face à Lens. Mais l'angoisse de descendre en Ligue 2 prend toute la place avant les barrages la semaine prochaine face à Saint-Etienne. Et même notre consultant foot, Patrice Albergantier, est très inquiet. Il l'a dit hier dans 100% Aiglon.
16: Il n'y a pas de révolte dans cette équipe. Il n'y a pas de mecs qui prennent le lead en disant, les gars, Maintenant, c'est fini. On parle plus de football. Et je le dis depuis combien de semaines. Il faut parler d'autre chose. Il faut parler de détermination, d'état d'esprit, de valeur, d'envie, d'amour propre, d'orgueil. On l'a pas dans cette équipe. On les a pas, ces ingrédients-là. Il faut en être conscient. À un moment donné, il faut se le dire. Moi, je vois pas une équipe qui aujourd'hui se dit, on va mettre le bleu de chauffe et on va leur rentrer dedans. On perd les duels. Techniquement, on est en dessous de ce qu'il faut afficher. Et sur le terrain, on se comporte comme dès qu'on prend un coup d'épaule, on tombe, on reste 3 heures par terre. Je dis, oh les gars, c'est, on parle de l'avenir d'un club, on parle de l'avenir de salariés, on parle de l'avenir d'une ville, je veux dire, faut le dire, et j'espère que, en interne, dans le huis clos du vestiaire, ils se le disent, ça.
13: Et le podcast de 100% Aiglon est à retrouver sur notre appli ici, la finale de la Coupe de France. C'est à vivre vendredi soir sur Ici Azur.
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0: Ah, vivement Franck-Rotry.
13: Il y a des jours où on a du mal à prononcer certaines consonnes et voyelles.
0: On rajoute des lettres. De toute façon, vendredi.
13: J'ai du mal avec les R ce matin.
0: Oui, c'est ça. Mais vous savez ce qu'on fait, c'est qu'on met plein de consonnes là et peut-être que vendredi on mettra que des voyelles. Et puis
13: j'ai vu que vous avez eu quelques petites hésitations.
0: Non seulement c'est contagieux, puis c'est une loi de Murphy. C'est-à-dire que si on fait un petit savon à 6 heures, c'est parti jusqu'à 9 heures. Hein. C'est comme ça, c'est une loi physique. Sinon, la météo ?
13: Les orages et le vent sont passés. Place au soleil.
0: Les orages sont terminés, effectivement.
13: Exactement.
0: Place aux éclaircies, tout à fait, avec un petit peu de nuage. Pour
13: léger voile.
0: Si vous en avez marre, appelez-nous, bien sûr. Qu'est-ce que ça donne ? Oui, en fait, on va dire un temps qui est radieux. Ça fait du bien parce que hier, on avait pas mal d'orages quand même. Un bel arc-en-ciel. Si vous avez des photos, on les veut sur WhatsApp ou sur la page Facebook. Les températures sont encore un peu fraîches, on va dire. 13 degrés à Villefranche. C'est relatif, on parle quand même de douceur chez Vladimir qui est au bord de la rade ce matin pour la photo. Mais ensuite, ça va grimper 20 degrés sur Cannes, à Nice également, 21 à Menton, 19 dans l'Estéron, 9 degrés à Isola quand même. Hier, il en faisait 3 seulement, donc là, vraiment, ça grimpe. Et c'est pas fini puisqu'on attend jusqu'à 29, voire 30 degrés dans la vallée du Var les jours prochains, qu'avec du soleil d'ailleurs. Il est 7h09 là, on voudrait savoir ce qui se passe un peu sur la 8 là, parce qu'il y a pas mal de ralentissements et apparemment dû à un accident en direction de l'Italie après la sortie 44 Antibes S. Là, vous perdez 15 à 20 minutes de temps de parcours. Si vous êtes dans les parages, nous dire ce qui s'est passé. 04 93 82 03 04. Ce qui est sûr, c'est que en direction de l'Italie et sur ce secteur, vous circulez sur 2 voies seulement.
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0: 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Direction Monaco, train en bord de mer. 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

0: Mais que ça fait du bien. Bon, Patricia Casse, quand j'ai midi, 7h14, c'est ici matin. L'actu des Alpes-Maritimes, vous l'avez en nous suivant. L'actu aussi en chiffres, hein, d'ailleurs, qu'on va vous donner à 7h20 dans Ici, ça compte. Bah, le chiffre du jour, c'est 9500. 9500. C'est un chiffre qui fait beaucoup de bien au théâtre d'Antibes, Antea, que vous connaissez certainement. Son secrétaire général, Vincent Brochet, nous expliquera ce chiffre en détail dans moins de 10 minutes.
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0: Ici matin. Alors, j'étais en train de répéter le morceau du Pientès là pendant qu'on écoutait Patricia Casse, on va pas se mentir, c'est de l'approximatif. Mais on ne sait jamais, ça peut bien se passer, parfois il y a des miracles et parfois ça foire complètement. Je vous rappelle quand même que toute cette semaine, vous jouez pour gagner 200 euros. En ce moment, 200 euros, ça fait du bien. Et si vous voulez gagner ça, il faut deviner le morceau que je vous joue maintenant. C'est parti, c'est parti.
2: C'est pas mal.
0: Ouais.
2: On reconnaît.
0: Ouf. Yes. On est sur la partie miracle ce matin. Ça va, tant mieux. 04 93 82 03 04. Vous l'avez, ce groupe ou cette chanson. Dans tous les cas, appelez-nous. 04 93 82 03 04. C'est Myriam qui décroche le téléphone ce matin et on vous accueille avant la demi.
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0: À 7h16, David Ossio nous rejoint pour son édito Mon œil. Et justement, Ici Azur révèle ce matin la dernière étude sur les délais pour obtenir un rendez-vous chez un médecin. Et alors, l'attente, David, est toujours aussi longue.
8: 42 jours pour voir un cardiologue, 32 pour un dermato, 21 pour un ophtalmo. En France, attendre un médecin est devenu presque une habitude du quotidien. En fait, nous sommes devenus des patients très patient. Dans certains territoires, l'attente devient même spectaculaire. J'ai vu jusqu'à 164 jours pour avoir un rendez-vous chez un cardiologue dans le Gers. Et dans près d'un département sur deux, les délais continuent d'augmenter pour trouver une place chez un généraliste. Vous savez, il y a cette petite case sur Doctolib, me prévenir si un rendez-vous se libère. Le truc qu'on se refile presque comme une astuce entre amis, quand on reçoit la notification, on arrête presque tout. Eureka, un rendez-vous vient de se libérer, on arrête tout. Comme si décrocher un créneau rapide était devenu une petite victoire du quotidien. Mais il y a un détail très important dans cette étude. Les chiffres que nous vous donnons ne concernent que les rendez-vous obtenus, pas ceux qui cherchent pendant des semaines pour finalement renoncer. Combien de patients repoussent une consultation chez un cardiologue alors qu'ils se sentent essoufflés? Combien se disent bah, « ça peut attendre 2 sur 3 ». Longtemps, on a résumé le problème à une phrase, il manque des médecins. C'est vrai, d'ailleurs, 6 700 000 Français n'ont toujours pas de médecin traitant. Mais l'étude montre aussi que le nombre de médecins ne suffit plus à expliquer les délais. L'organisation des cabinets et des soins joue désormais un rôle majeur. Et l'exemple le plus frappant, c'est l'ophtalmologie. Les effectifs ont peu bougé, mais les délais ont été divisés par 2 depuis 2017, grâce à une autre façon de travailler, avec des assistants médicaux, une organisation collective, la répartition des tâches. Autrement dit, la question n'est plus seulement combien il y a de médecins, mais comment on utilise le temps médical.
0: Merci David Ossio. Mon œil, ça se retrouve sur ici.fr, l'appli ici. 7h18, sur le 103.8, vous empruntez le chemin des Trois Moulins entre Valbonne et Antibes. On fait la route ensemble avec Elton John et Kikidi pour la musique et la bonne humeur. Bon mardi, nous sommes le 19 mai 2026.

0: ne vient pas briser mon cœur, si on doit le dire en français. Elton John et qui dit, on s'est amusé à le traduire.
1: Ouais, c'est ça, peut-être fort en anglais, dis donc.
0: Oui, bah, Duolingo, merci. Maintenant, il est 7h20. L'actu des Alpes-Maritimes en chiffres. Avec Ici, ça compte. En voici quelques chiffres. Plus de 100 personnes qui ont fait la queue ce week-end à l'ouverture de la billetterie de la nouvelle saison du Théâtre d'Antibes. Antea, vous connaissez, qui propose 79 spectacles. Certains étaient même sur place, écoutez bien, dès 5h du matin. Vincent Brochier, le secrétaire général d'Antea, est en ligne avec nous.
1: Bonjour.
2: Bonjour à vous.
1: 5h du matin, mais c'est complètement dingue. Le succès, finalement, il est encore plus important que l'année dernière.
2: Bah, écoutez, oui, ça continue à progresser d'année en année. C'est assez incroyable, assez fou, cet engouement pour les spectacles que nous proposons. Et franchement, on s'en réjouit. On est très, très heureux que ça rencontre un tel succès.
1: Il y a combien d'abonnés de plus que l'année dernière ?
2: Alors pour l'instant, on est à peu près à 500 abonnés de plus, ce qui est déjà à la marge, hein, en plus, bien une belle progression, puisqu'on était déjà, on tutoyait les sommets, puisqu'on peut considérer qu'on est la plus grosse ouverture théâtrale en France. C'est plus important que le premier jour du Festival d'Avignon, par exemple, en termes de vente et de mobilisation générale du public. Donc on est aux anges et puis on est très reconnaissant au public pour sa fidélité, sa patience et son envie de partager ses moments de théâtre, de danse, de cirque avec nous toute l'année.
1: Il s'explique comment votre succès ?
2: Bah écoutez, c'est quelque chose d'assez... Il y a plusieurs choses, hein. Il y a une programmation très très variée. 79 spectacles, ça aussi c'est rare, hein, dans l'Hexagone. Des choses très populaires avec par exemple...

0: le bourgeois gentilhomme avec Jean-Paul Roux, ou des choses plus précises, Benjamin Millepied, le chorégraphe qui vient travailler sur Barbara, des choses dans la petite salle qui fait 200 places, comme dans la grande salle, 1200 places, des spectacles pour le jeune public, comme pour la famille, du cirque avec le Pas du Monde, la compagnie XY qu'on a vu lors de l'inauguration de la cérémonie d'ouverture des Jeux Olympiques. Enfin, on travaille sur une très large amplitude de propositions. Et puis un lieu qui fonctionne bien, qui est juste au-dessus d'Antibes, juste à côté, avant d'arriver dans Antibes, avec des lieux de convivialité, restaurants et bars avant et après le spectacle qui attirent tout le temps plus de monde aussi, qui permettent à des amis, à des groupes d'amis, à des familles de se retrouver pour vivre un moment de spectacle vivant ensemble.
1: Et c'est quoi l'intérêt d'être abonné finalement ?
0: Alors, l'intérêt d'abonner, ça permet d'avoir des places, figurez-vous, parce que ce qui se passe, c'est que c'est 9500 personnes qui sont abonnées le premier jour, en grande majorité sur le site internet, sur lequel une file d'attente virtuelle est organisée pour éviter une saturation du site. Elles peuvent, elles achètent 80 000 places, hein, on est en train d'en rajouter, et c'est des spectacles qui ne vont pas être forcément disponibles à l'achat à l'unité, puisque ça commencera en septembre seulement. On favorise les gens qui viennent prendre au moins 5 spectacles, en moyenne ils en prennent entre 8 et 9. Hein,
1: On peut encore s'abonner ou il n'y a plus d'abonnement disponible?
0: Non, bien sûr, on peut s'abonner. En fait, l'abonnement, il est possible toute l'année. Là, ce qu'on est en train de faire, c'est qu'on est en train de rajouter, on travaille d'arrache-pied pour rajouter une quarantaine de représentations pour répondre pour satisfaire tout le public.
1: Merci beaucoup de nous avoir présenté ce succès. Merci à vous, Vincent Brochier. Bonne journée.
2: Ici matin, 7h24, l'actu des Alpes-Maritimes, évidemment, que vous retrouvez sur l'appli ici et ici.fr. Alain Souchon, est-ce qu'on l'a ? Il est là, avec Je veux du cuir. On est sur de la musique cultissime. Et puis juste après, on va jouer. Il y a 200 euros à gagner, je rappelle. Le Pian Test, à tout de suite.

0: Jeu du cuir, Alain Souchon, à 7h27 dans Ici Matin. Guy Denis joue avec nous au Piano Test dans un instant. Tout de suite.
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0: 17h28, bonjour Guy.
4: Et bonjour, comment ça va?
0: Eh ben écoutez, ça va. En fait, je devrais pas dire bonjour, je devrais même dire...
4: Ah ouais, d'accord,
5: ils me disent
4: tout là.
5: Bon anniversaire.
0: Mais on vous connaît. Allez, avec 24 heures de retard, bon anniversaire Guy.
4: Merci.
0: Vous avez fêté ça ce week-end, paraît-il.
4: Pardon?
0: Là, je dis, il paraît que vous avez fêté ça ce week-end.
4: Voilà, on va faire ça sur le week-end prochain. Voilà. Et si vous voulez venir prendre l'apéro, le dimanche prochain, vous pouvez passer.
0: Avec une petite liqueur d'orange, et hop, derrière la cravate, ça va faire du bien,
4: mémoire,
0: ça, Guy.
4: Ah, quelle mémoire, quelle mémoire.
0: Mais bien sûr, on se connaît, évidemment, on vous connaît tous. Guy, tiens, j'ai quelques petites secondes, très rapides, pour vous dire que peut-être qu'après l'apéro avec les amis, vous allez gagner 200 euros grâce à Ici Azur. Mais d'abord, il faut deviner le morceau que je joue maintenant. Écoutez bien, Guy, hein, c'est parti. C'est parti. Tiens, je joue que ça, Guy. Vous avez la réponse. Voilà.
4: Oui, bah c'est Indochine.
0: Je pense qu'on aime bien ce morceau. Bon, on va le passer juste après les infos de 7h30. C'est gagné, Guy. Bravo.
4: Merci beaucoup.
0: Guy, on va se retrouver peut-être lundi pour gagner ces 200 euros. Vous êtes dans le tirage avec tous ceux qui jouent le matin et puis à 11h également. Bonne journée, Guy, et à très bientôt. Peut-être à lundi, donc. Et bon anniversaire encore.
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0: Et pour ceux qui ont tenté d'appeler comme Guy, bien sûr, on rejouera dans un peu moins d'une heure. Ici Matin, nous sommes mardi aujourd'hui, le 19 mai 2026. Il est 7h30. L'actu en France est dans le monde avec vous. Audrazo.
6: Près de deux tiers des Français ont renoncé à chercher un rendez-vous médical dans les 12 derniers mois. Chiffre qu'on vous révèle en exclusivité sur votre radio Ici, étude de Doctolib avec la Fondation Jean Jaurès. Il faut 42 jours en moyenne pour obtenir un rendez-vous chez le cardiologue, 32 jours pour un dermatologue. Débat tendu en perspective à l'Assemblée avec l'examen du projet de loi d'urgence agricole. Il commence aujourd'hui avec plusieurs questions sensibles, les pesticides, le stockage de l'eau et l'élevage industriel. Les agriculteurs qui manifestent ce matin à Strasbourg pour dénoncer le plan engrais de la Commission européenne, insuffisant selon eux, il sera validé ce midi. Plusieurs centaines de millions d'euros pour aider ceux qui ont du mal à s'approvisionner en engrais avec la guerre au Moyen-Orient et l'augmentation des coûts. 22 ans après le meurtre du petit Jonathan Coulon, 10 ans disparu lors d'une classe verte, le procès de son meurtrier présumé s'ouvre aujourd'hui à Nantes. Il a toujours nié, cet homme, un Allemand, a déjà été condamné à la perpétuité en Allemagne pour les meurtres de trois garçons. Face à l'explosion des cyberattaques, la CNIL renforce ses contrôles. L'autorité protectrice de la vie privée va traquer davantage les manquements des organismes publics et privés en matière de cybersécurité. Record de violations de données l'an dernier, plus 50% sur les trois dernières années. La Miss France 2023, la Guadeloupéenne Indira Ampio, représentera la France à l'élection de Miss Monde en septembre prochain. Je suis heureuse et déterminée à porter haut les couleurs de notre pays.
7: Une semaine après la fusillade mortelle dans le quartier des Moulins à Nice, l'enquête avance. Trois suspects, dont le tireur présumé, ont été mis en examen. Sur le terrain, le maire de Nice et le préfet ainsi que de nombreux élus et policiers ont inauguré hier un nouveau poste de police sur la place des Amaryllis où a eu lieu la fusillade. Et Justine Leclerc sur place, les habitants du quartier veulent croire que les renforts de policiers municipaux vont améliorer leur quotidien.
8: À quelques mètres du lieu de la fusillade et des fleurs déposées en hommage aux deux pères de famille tués la semaine dernière, la ville de Nice inaugure un nouveau poste de police municipale.
9: Monsieur le préfet, monsieur le maire, donc le poste de police aménagé sur la place des Amaryllis, qui reçoit chaque jour deux équipages, donc deux équipages de trois personnes, et chaque équipage va être changé chaque jour.
8: Jérôme Marcenac, directeur de la police municipale de Nice.
9: Il n'y aura pas d'accueil du public. En parallèle, nous avons aussi un travail sur l'étude de la mise en place

0: quartier des Moulins, il faut une mobilisation générale. Il faut un quoi qu'il en coûte sécuritaire. La République ne peut pas se permettre de perdre cette partie, de perdre cette guerre.
1: Aux côtés des équipages de policiers municipaux, l'État est là aussi, rappelle le préfet Laurent Autiot.
2: Alors effectivement, il y a une action extrêmement énergique qui est menée par les services de police depuis maintenant plusieurs mois sur le quartier des Moulins. Donc c'est une priorité absolue. Il y avait 12 points de deal ici au Moulin. Il y en a aujourd'hui 2 qui sont réellement actifs. C'est évidemment de trop. Notre objectif, c'est qu'il n'y en ait plus du tout, et plus du tout d'ici la fin de l'année.
1: Ces habitants des Moulins espèrent que la présence renforcée des policiers va enfin avoir des résultats dans le quartier.
3: Piotti, on voit bien qu'il essaye. Il essaye de faire des choses que M. Estrosi a un petit peu baissé les bras dans les derniers temps. On voit que M. Piotti agit. Mais maintenant, il y a aussi les parents aussi qui baissent les bras. Parce qu'il y a des parents, ils savent ce que leurs enfants font.
1: Pas très loin de la place des Amaryllis, ces mères de famille sont plus sceptiques concernant l'arrivée de la police municipale.
4: Sincèrement, je ne sais pas si c'est la solution, d'autant plus qu'on a déjà un poste de police à proximité, vraiment à proximité. Mais ça n'empêche quand même qu'il se passe plein de choses, quoi. Donc, un autre poste de police, on verra.
5: La police, elle cohabite, on va dire, avec les trafiquants. Donc, ils se connaissent forcément, ils essaient de faire de leur mieux. Mais la solution, c'est quoi? Les faire partir pour un autre quartier? C'est juste déménager le problème à un autre quartier. Donc, la solution, on verra bien.
1: Un autre habitant du quartier ajoute, la police municipale, bien sûr. Mais ce que nous attendons surtout, c'est la réouverture du parc de la préfecture pour offrir enfin aux familles et enfants du quartier un jardin agréable.
6: Et le ministre de l'Intérieur est annoncé la semaine prochaine à Nice après cette fusillade.
7: Ici matin, il est 7h35 dans l'actualité également, Mélodie.
6: 7 ans de prison pour le chauffard qui a tué Jérémy Boulon. Ce pompier fauché sur la promenade des Anglais, voilà la peine prononcée hier par le tribunal correctionnel de Nice. Audience très émouvante, on y revient dans le prochain journal, il sera à 8h. 4 suspects sous les verrous après un enlèvement à Antibes. Ils sont soupçonnés d'avoir enlevé un épicier dans la nuit du 14 au 15 mars dernier. Le soleil est de retour, Quentin.
7: Oui, ça fait du bien. Pas un ciel totalement bleu, quelques nuages qui persistent et signent, mais on va dire un temps radieux pour aujourd'hui à Nice, par exemple, n'est-ce pas Nadine? Bonjour Nadine.
8: Oui, bonjour Quentin.
7: Quel secteur de Nice, vous exactement?
8: Dans l'ouest.
7: Dans l'ouest.
8: Pas loin du stade.
7: Pas loin de?
8: Pas loin du stade.
7: Pas loin du stade de l'Alliance, donc secteur pas très loin de la plaine du Var. Ben oui, on parle du stade, Nadine, puisque là, on accueille cette semaine des supporters de l'OGC Nice à quelques jours de la finale. Bon, on a quoi? Un sourire crispé, on lève quand même les bras à l'approche de la finale. Vous êtes dans quel état d'esprit, vous, Nadine?
8: Moi, je dis que tout n'est pas perdu, qu'il faut rester positif. C'est le moment, c'est pas le moment de flancher, justement. Et moi, j'y crois. Allez. Moi, je dis, on a une étoile, on a une bonne étoile. Il faut y croire. Tout le monde a une bonne étoile à un moment donné. Donc là, on s'y accroche.
7: On va garder cet esprit-là. Puis nous, de toute façon, on va essayer de les répéter, ces mots-là, vendredi pour la finale qu'on va suivre, d'ailleurs, sur l'antenne d'ici Azur. Nadine, vous serez où, d'ailleurs, vendredi?
8: Non, je serai chez moi.
7: Donc, je serai
8: chez moi. Donc, voilà, quoi.
7: Avec ici Azur, avec Maxime Baquier, Patrice Albert-Ganti, qui seront au Stade de France. Nadine, je vous souhaite une belle journée. Eh bien, écoutez, allez le gym et puis peut-être qu'on vous accueillera au téléphone aussi, puisqu'il y aura une antenne spéciale vendredi. Belle journée en tout cas, Nadine.
8: Merci, papa. Bonne journée à vous et puis Issa Nissa,
7: allez.
8: Mes petits loups, moi je les appelle mes petits loups. Ils vont gagner.
7: Des loups avec des plumes, hein, parce que ce sont des aiglons aussi. La météo dans les Alpes-Maritimes, Nadine, juste pour dire qu'il va faire beau aujourd'hui, 20 degrés, 21 même sur le littoral, par exemple à Menton. Moyenne de 18 dans la Vésubie, 9 à 12 degrés en montagne dans le Mercantour, par exemple. Et ça va continuer de grimper les jours prochains jusqu'à 30 dans la vallée du Var, par exemple, jeudi. On vous a annoncé, là, je parle de la route, cette fois-ci, un bouchon important en direction de l'Italie sur l'A8 après la sortie 44 Antibes Est. En fait, depuis la sortie 42 de Mougins, en fait, ça ralentit fortement. Vous perdez 45 minutes à 1 heure de temps de parcours. Un accident visiblement très important qui vous bloquez sur les voies, puis ensuite vous fait circuler sur 2 voies seulement sur 3, mais ça provoque de gros bouchons. Secteur à éviter ce matin, privilégié plutôt la route du bord de mer. 04 93 82 03 04. La route du bord de mer est déjà encombrée, mais privilégiez-la malgré tout.
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7: Il a rencontré John Tra-

Travolta. Adrien Mangano, il l'a rencontré Travolta à Cannes. Et ouais, le seul le vrai, pas une contrefaçon. Et puis généreux comme il est, il garde pas l'interview pour lui, il réserve ça pour nous. Vous qui suivez ici matin, peut-être à la maison tranquillement. Le journal du Festival de Cannes, c'est après Indochine. Comme promis, j'ai demandé à la Lune.

0: Indochine, j'ai demandé à la Lune. Ce répertoire-là, vous allez le chanter vendredi au Casino Terre Azur de Cagnes-sur-Mer. Alors, pas avec Indochine, mais un groupe qui reprend le répertoire, qui s'appelle Morphine. On vous a mis tout le détail sur ici.fr. Dans un instant, à 7h45, l'invité d'ici matin, la référente pour Nice de l'association Conscience, Caroline Rose, répondra aux questions de Mélodie Vialet.
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0: Vous savez que nous, on est les seuls à dérouler le tapis rouge toute l'année, pas seulement pour le Festival de Cannes. Et Adrien Mangano est là pour ça. Bonjour Adrien.
2: Bonjour à tous, bonjour les amis. Cannes, 19 degrés, certaines douceurs ce matin. Je peux vous dire que dans la rue, j'ai croisé ceux qui vont se coucher un petit peu éméchés et ceux qui démarrent la journée frais et dispo.
0: Et ils n'ont pas fini parce qu'on l'a dit, hein, cette semaine, il va faire chaud aussi bien sur Cannes que Nice dans tout le 06. Donc pour une fois, Festival de Cannes, ensoleillé quand même. Hein.
2: C'est vrai.
0: Coup de projecteur, tiens, pour démarrer ce journal du festival, sur une star de l'événementiel, tiens.
2: Oui, elle s'appelle Alban Clairet, cette star de l'événementiel célèbre les 25 ans de Sa Terrasse by Alban, qui est à Cannes, où se réunit jour et nuit l'élite du cinéma. Cette terrasse by Alban est à lieu éphémère, installée sur le toit de l'hôtel Marriott, uniquement pendant le Festival de Cannes. Donc il y a des comédiennes, des réalisateurs, les attachés de presse, et la plupart de nos interviews sont réalisées dans ce cadre magique. Vous imaginez qu'en 25 ans, elle a eu des moments qu'elle n'oubliera pas.
3: J'ai quand même des souvenirs magiques de saluer Bono, je suis complètement fan, c'est de voir Penélope Cruz chanter avec Pedro Almodovar dans un coin, c'est Brad Pitt qui arrive et qui aide une dame à s'asseoir, c'est très émouvant.
0: Et alors, c'est justement sur la terrasse Alban que vous avez rencontré Monsieur Daniel Auteuil.
2: Oui, avec une jolie barbe, Daniel Auteuil, comédien doublement césarisé, qui revient à Cannes cette année comme réalisateur et comédien, dans un long métrage intitulé La Troisième Nuit, qui se déroule durant la Seconde Guerre mondiale et qui raconte le sauvetage d'enfants juifs en août 1942.
4: C'est des événements qui m'ont touché quand j'étais adolescent, je suis né après la guerre et au retour des camps. Il y a une forme d'omerta, on n'en parle pas parce que les rescapés ont une forme de culpabilité de survivre. C'est simplement quelques années plus tard, adolescent, que je découvre ça. C'est quelque chose qui me bouleverse. La première chose, c'est le sort de ces gens qui me bouleverse. Et ensuite, je me dis pourquoi, comment les gouvernements peuvent faire des choses pareilles. Donc, c'est un sujet qui m'a travaillé toute ma vie. Et quand ce sujet-là arrive, c'est une bonne occasion de l'expulser.
0: Daniel Auteuil est très, très barbule en ce moment en plus, hein.
2: Ouais, c'est vrai, pour les besoins d'un film. Voilà. Très sympa, toujours.
0: Il y en a un autre qui est barbu aussi, c'est John Travolta. Lui qui est venu présenter à Cannes son premier film derrière la caméra pour le coup.
2: Mais c'est vrai, que de chemin parcouru depuis La Fièvre du Samedi Soir. Il y a eu Grease, il y a eu Pulp Fiction, et puis ce film Vol de Nuit pour Los Angeles, qui sortira sur Apple TV. Vol de Nuit, c'est l'adaptation de son livre pour enfants, qui était paru maintenant en 1997, où il raconte ses souvenirs d'enfance, sa passion pour l'aviation, et son premier vol de nuit pour Los Angeles. Quand il a su qu'il était sélectionné pour Cannes, le comédien a pleuré comme un bébé.
5: Just showing up and letting me show this movie is enough. I expected nothing else.
2: Me donner l'opportunité de présenter mon film à Cannes était déjà énorme. Je ne m'attendais à rien d'autre.
5: And even this morning, he said, John, it's a success.
2: Mais lorsque Thierry Frémaux m'a dit, John, c'est un véritable succès.
5: It's beautiful.
2: C'est fabuleux.
5: Man, I never expected.
2: Je ne pouvais pas imaginer un tel accueil et une reconnaissance d'une telle ampleur.
5: I'll never forget it.
2: Je ne l'oublierai jamais.
0: John Travolta. Et puis, il y a eu la cerise sur le gâteau.
2: Mais oui, Thierry Frémaux lui a fait la surprise de lui remettre un prix honorifique, une palme d'or devant une salle comble.
6: Here we have decided to give to John Travolta a palme d'or.
5: I'm just happy to be here. I never expected. Thank you so much, Thierry.
6: John Travolta!
2: Du monde.
0: Émotion. Ce soir, sinon, sur le tapis rouge, Adrien, Monsieur Pedro Almodovar.
2: Ah oui, 7 films en compétition, comptant celui-ci de ce soir, Autofiction, qui raconte l'histoire d'un cinéaste en manque d'inspiration. Comment va-t-il surmonter cette crise créative? Pedro Almodovar a tout connu, hein, quand sur la croisette, tout sauf la consécration suprême d'une palme d'or. Et si c'était la bonne année?
0: Eh bien, on essaiera de voir ça. En tout cas, vous allez suivre ça de près pour nous, Adrien Mangano. Ce journal du festival, jusqu'à la fin du festival, donc jusqu'à ce week-end. Merci Adrien.
2: Bonne journée.
0: Et à demain.
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0: 17h46, comment sortir le quartier des Moulins de Nice des mains des narcotrafiquants? Grande question. On va en parler justement avec Caroline Rose, ancienne eurodéputée écologiste, mais aujourd'hui aussi référente à Nice de l'association Conscience, fondée par Amine Kessassi.
12: Bonjour.
13: Bonjour.
12: Alors vous avez pris la tête de l'antenne niçoise de cette association fondée à Marseille pour défendre les habitants des quartiers populaires gangrénés par les violences du trafic de drogue. Nice aujourd'hui, c'est devenu le petit Marseille ?
13: Oui, je peux dire ça. Aujourd'hui, Nice est devenu le petit Marseille. Malheureusement, quand on voit déjà ce qui se passe à Marseille et que maintenant on a des personnes de Marseille qui viennent sur Nice pour tuer sur Nice, c'est inconcevable.
12: Oui, on a déjà 11 personnes, nous a dit hier le procureur de la République, qui ont été tuées dans le quartier des Moulins. Est-ce que vous pensez que votre installation dans ce quartier, ça peut aider les habitants ?
13: Ça pourra aider les habitants sur l'accompagnement, justement, l'objet de l'association Conscience qu'a créé Amine Kessassi, c'est d'aider les personnes qui sont victimes de ce narcotrafic. Les aider dans les démarches, les aider à un soutien psychologique et puis aider les familles des quartiers à ce que les petits qui puissent encore jouer dehors. Donc on apporte un soutien, je dirais, logistique, psychologique à ces familles qui sont endeuillées.
12: Vous parlez des écoliers. Est-ce que les familles que vous rencontrez sont très angoissées pour leurs enfants aujourd'hui ?
13: Ah ben, on entend des mamans qui disent mon fils n'ira plus jouer dehors ou ma fille n'ira plus jouer dehors parce que de traverser la place, c'est un risque. Aller acheter une baguette de pain, c'est un problème. Donc oui, elles ont peur, ces familles.
12: Est-ce que vous pensez, justement en parlant de cette place, la place des Amaryllis, où a été installé un poste de police municipale, est-ce que ça va aider les habitants du quartier ? Est-ce que c'est la bonne réponse selon vous ?
13: Alors c'est une réponse. Je dis pas que c'est une bonne. Il faut pas que ce soit l'unique réponse, hein, parce que avoir un poste de police municipale, on demande la police de proximité depuis longtemps. Avoir un poste de police municipale, c'est bien. Il faut se donner les moyens aussi pour qu'il y ait des équipes dans ce poste municipal qui travaillent en collaboration avec la police nationale, et c'est ce qui a été dit. Donc ça c'est très bien. Maintenant, est-ce que ça va suffire pour arrêter ce qui se passe au niveau des quartiers, au niveau du narcotrafic ? Non, ça suffira pas. Il faut justement aller au-delà des quartiers. On a une loi qui a été votée en 2025. Qu'en est-il du décret d'application de cette loi contre le narcotrafic, notamment sur le paragraphe de blanchiment d'argent ? On n'avance pas là-dessus, alors que la loi a été votée en 2025. Il y a tout ça à voir. En fait, c'est bien. On a mis des personnes, on a incarcéré des personnes aujourd'hui, c'est très bien. Mais il faut s'attaquer à la tête de ces trafics.
12: Il faut aussi s'attaquer à la source. C'est ce que nous a dit hier le procureur de la République de Nice, qui était à votre place. Il dit, en effet, c'est bien d'avoir plus de policiers, plus d'enquêteurs, plus de moyens, mais il faut aussi prendre le problème à la source. Ça veut dire quoi, selon vous ? C'est quoi la source quand on veut lutter contre le narcotrafic ?
13: Et pourquoi je dirais que sur des transactions commerciales à haut niveau, pourquoi justement ne pas bloquer des fonds sur des accords commerciaux, des fonds internationaux sur des accords commerciaux sur des pays qui justement facilitent le narcotrafic et ces blanchiments d'argent. Je pense que au niveau européen, on a la possibilité de faire quelque chose. Je suis sortie du Parlement européen et je pense qu'en termes de narcotrafic, on peut faire des choses sur des accords commerciaux, éviter que de l'argent arrive justement au narcotrafic. On peut faire aussi au niveau national. Si le décret passe, le décret d'application passe sur cette loi votée en 2025, on avancera déjà un petit peu.
12: Et les consommateurs aussi.
13: Et les consommateurs aussi, bien sûr.
12: Sur Marseille, pour l'instant, on n'a pas trouvé d'antidote. Hein. C'est une traque sans fin, un engrenage. Comment vous faites pour ne pas perdre espoir aujourd'hui ?
13: Ah, parce que le seul combat qu'on gagne pas, c'est celui qu'on mène pas. Je pense qu'aujourd'hui, il faut continuer ce combat. Ça va pas se régler du jour au lendemain. C'est un combat de longue haleine et il faut continuer. On n'a pas le choix. Sinon, la gangrène continue. Et donc, aujourd'hui, on n'a pas le choix que de continuer ce combat.
12: Merci beaucoup, Caroline Rose.
13: Je vous en prie, bonne journée.
12: Bonne journée.
0: 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Ici Azur, vous le savez, c'est votre radio, hein, pas seulement parce qu'on dit qu'on est la radio des Alpes-Maritimes, mais parce que c'est votre porte-voix. Vous avez envie ou besoin de prendre la parole, faire passer un message, et ben on vous passe le micro. Ici Azur, c'est vous. Et André Clair, par exemple, nous emmène à la Roquette-sur-Siagne dans un instant et elle nous dira pourquoi. Ce sera juste après Oshi qui chante « Je partirai bon mardi » dans le 06, 7h52.

0: Ici matin à l'instant avec Oshi, je partirai. C'est ici Azur, vous le savez, votre radio qui donne, qui vous donne la parole dans les Alpes-Maritimes. Et dans un instant, on va avec l'ami Stéphane Bern revenir sur une histoire qui va peut-être vous procurer, comme qui dirait, un petit rythme cardiaque accéléré. On l'a dit tout à l'heure avec Audrazo. Aujourd'hui, c'est le dernier jour pour déclarer ses impôts. Alors pas en ligne, mais en version papier. Elle nous en a parlé il y a un petit instant. Et puis, ce sera l'occasion aussi de savoir d'où vient cet instrument qui nous sert à calculer, la fameuse calculette, la calculatrice. Eh ben, c'est beaucoup plus vieux que la création de l'électricité. On aura la réponse avec Stéphane Bern dans un instant. À 7h56, ici Azur, c'est vous. C'est pas nous qui délivrons l'info, c'est vous qui délivrez l'info sur l'antenne d'ici Azur. Et voici le message d'André Claire de la Roquette sur Siagne.
1: Bonjour, l'association culturelle du Val de Siagne vous propose une balade au cœur des sens. Texte poétique dit par Yves Giombini et l'atelier d'écriture, accompagné par une musicienne, Béatrice Guifray. Le vendredi 22 mai à 20h30, salle Nelly Kaplan, 888 avenue de la République à la Roquette-sur-Siagne.
0: En gros, un moment poétique pour démarrer le week-end à la Roquette-sur-Siagne. C'est André Claire qui nous envoie ça, l'association culturelle du Val de Siagne. Si vous avez envie d'y aller, eh bien n'hésitez pas à y aller. Je vais répéter un petit peu ce qu'elle a dit, c'est-à-dire vendredi 20h30, c'est à la salle finalement polyvalente de la Roquette-sur-Siagne. On a passé le message bien volontiers, André Claire. Pourquoi ? Parce qu'ici, Azur, c'est vous. Vous avez besoin de passer un message, 04 93 82 03 04. Tout peut être lu, évoqué sur antenne d'ici Azur. Et ce serait pas Stéphane Bern dans les parages. Bonjour Stéphane.
2: Bonjour Quentin et bonjour à tous.
0: C'est bien vous. Ce matin, on va voyager au temps où un adolescent français inventait une machine capable de faire des additions toute seule.
2: Quand un fils regarde son père croulé sous les calculs d'impôts, il décide de fabriquer une machine à compter, plus pratique que des doigts. Rouen, 1642. Dans l'intendance de Normandie, les tables disparaissent sous les registres. Colonnes de chiffres retenues, additions interminables et mots de tête à répétition. Étienne Pascal, magistrat chargé de lever l'impôt pour le roi, passe ses journées, et souvent ses nuits, à faire des comptes. Pour lui, c'est pas soirée Koh-Lanta, c'est soirée Compta. Son fils Blaise l'observe. Il n'a pas encore 20 ans, mais c'est déjà un petit génie des mathématiques et surtout un bricoleur très têtu. Le genre de type un peu agaçant qui démonte les objets et qui arrive en plus à les remonter. En regardant son père s'épuiser sur ses additions, il se dit qu'après tout, une machine pourrait bien s'en charger. Pendant des mois, Blaise Pascal l'inajuste, teste des roues dentées. Mi geek, mi MacGyver. Le principe est simple. Chaque roue représente un chiffre. Quand elle passe de 9 à 0, la roue suivante avance d'un cran. Exactement comme une retenue dans une addition. Mais sans se tromper au milieu. Après quelques mois de travail, la machine fonctionne. La Pascaline est née. La première calculatrice mécanique vraiment opérationnelle. Une petite boîte de métal capable d'additionner et même de soustraire toute seule. Sans pile, mais avec beaucoup de génie. Blaise Pascal en fabrique une vingtaine. Pour les financiers, pour les administrations. Mais la machine reste chère, fragile et un peu trop en avance sur son temps. Aujourd'hui, les machines calculent tout pour nous. Blaise Pascal avait eu cette intuition 3 siècles avant les ordinateurs. Tremble Silicon Valley, la révolution avait commencé en Normandie.
0: Merci beaucoup Stéphane Bern, bel accent. Le voyage dans le temps, ça se retrouve sur ici.fr et l'appli ici. France Gall, elle arrive juste après les infos. Et puis tiens, on vous pose la question ce matin, puisque 19 mai, c'est les 50 ans, ce sont les 50 ans du loto. On s'est tous posé la question au moins une fois. Qu'est-ce qu'on ferait si on gagnait le jackpot? Bah tiens, on a Marie-Jo qui nous dit, bah moi je partagerais avec mes petits-enfants, tout dépend de la somme bien sûr. J'aiderais mes amis qui galèrent pour finir le mois, et puis j'aiderais des associations animales aussi. Et pour moi, pourquoi pas une petite maison en bord de mer. Ça c'est une bonne idée, et puis il y a déjà une to-do list, voilà, qui est remplie par Marie-Jo. Continuez de réagir sur WhatsApp 04 93 82 03 04.
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0: Bon mardi dans le 06, nous sommes le 19 mai, il est 8h, les infos. L'actu d'ici avec vous, Mélodie Vialet.
4: 7 ans de prison pour le chauffard qui a tué Jérémy Boulon, ce pompier fauché sur la promenade des Anglais. Voilà la peine prononcée hier soir par le tribunal correctionnel de Nice. Le chauffard était sous l'emprise de protoxyde d'azote et roulait à 110 km/h quand il a percuté Jérémy qui lui roulait en scooter. Jérémy n'avait que 41 ans, père d'une jeune fille. L'audience d'hier était remplie d'émotions et Ulysse Le Toquin, de très nombreuses personnes sont venues soutenir la famille de Jérémy.
5: Et ils n'ont pas pu cacher leur soulagement hier à l'annonce de la peine du jeune conducteur, mais pas de larmes chez les proches du pompier. Elles ont déjà toutes coulé pendant l'audience avec sa fille aînée, 13 ans actuellement, 11 au moment des faits. Collégienne courageuse, sanglotant devant la cour, venue raconter son papa, son modèle et sa colère viscérale à la limite de la haine pour celui qui l'a tué. Chaque fois que je tape dans un ballon, j'imagine que c'est sa tête, dit-elle en parlant de celui qui a été déclaré coupable hier soir. Il a pris l'amour de ma vie, ajoute d'une traite la mère, veuve de Jérémy Boulon, et elle brandit ce slogan « Un produit n'est pas un permis de tuer » en parlant du protoxyde d'azote. Des reniflements, des mouchoirs qu'on s'échange dans la salle et une présidente du tribunal qui a laissé s'exprimer cette douleur avant de prononcer la peine. 7 ans de prison, peine sévère selon la défense, mais il n'y aura pas d'appel. La phrase du frère de la victime résonne encore dans la salle. Qu'on ne me parle pas de prison pleine, les cimetières aussi sont pleins, mais de gens innocents.
4: Le prévenu était en détention provisoire depuis septembre pour conduite sous stupéfiants. Pendant son contrôle judiciaire, cette affaire-là sera jugée en juin devant le tribunal de Grasse.
0: Et à 8h30, retour sur ce procès dans l'info d'ici, avec notamment la réaction de la veuve de Jérémy Boulon.
4: Une semaine après la fusillade dans le quartier des Moulins à Nice, 3 personnes sont placées en détention provisoire, une femme et 2 hommes, dont le tireur présumé. Cette fusillade a fait 2 morts et 6 blessés, selon le procureur de la République de Marseille. Cette opération des forces de l'ordre a permis d'éviter un autre bain de sang car une nouvelle opération criminelle était en préparation. L'action des enquêteurs et de la justice, mais aussi l'action politique face à cette montée de la violence dans le quartier des Moulins. Le nouveau maire UDR, Éric Ciotti, s'empare du dossier. Hier, il a inauguré les nouveaux locaux de la police municipale sur la place des Amaryllis, là où a eu lieu la fusillade. Éric Ciotti met des moyens pour combattre le narcotrafic et il l'assume.
6: Ce poste marque la réinstallation de la police municipale au cœur du quartier des Moulins. Aux côtés de la police nationale, nous voulons prendre toute notre part à la place qui est la nôtre pour combattre le narcotrafic. Le narcotrafic a déclaré une guerre à la République. Beaucoup d'enfants de Nice ont été victimes de cette guerre. 11 morts ici, dans le quartier des Moulins. Il faut une mobilisation générale. Il faut un quoi qu'il en coûte sécuritaire. La République ne peut pas se permettre de perdre cette partie, de perdre cette guerre.
4: Et 2 équipages de 3 policiers vont se relayer jour et nuit. Après ce guet-apens à Grasse, 11 personnes arrêtées, âgées de 16 à 20 ans, suspectées d'avoir agressé au couteau 4 personnes sur le parking du magasin Décathlon de Grasse le samedi 25 avril dernier. Derrière cette agression, un conflit qui oppose 2 hommes amoureux de la même femme.
0: 4 suspects sous les verrous après ce rapt à Antibes.
4: Ils sont soupçonnés, Myriam Roch-Massarin, d'avoir enlevé un épicier en mars dernier.
7: L'épicier de nuit se tient devant sa boutique au moment où 4 personnes armées se dirigent droit vers lui. Ils le forcent à monter dans leur voiture, une Clio, et se dirigent vers une forêt de biottes. Arrivés sur un petit chemin, les ravisseurs se mettent à frapper l'épicier et même à tirer des coups de feu près de son visage. Leur objectif, lui voler toutes ses affaires personnelles. Ils finissent ensuite par le ramener devant sa boutique. Près de 2 mois après les faits, 3 personnes sont finalement interpellées au niveau du péage d'Antibes. Dans leur voiture, la police retrouve 2 pistolets semi-automatiques, mais aussi des gants et un masque noir. Une autre personne est arrêtée le lendemain. Les 4 principaux suspects, parmi lesquels 2 hommes de 26 et de 33 ans, seront jugés le 10 juillet devant le tribunal de Grasse.
4: Jugés notamment pour extorsion avec armes en bande organisée. La madame sécurité du maire de Nice devient la nouvelle patronne du bailleur social Côte d'Azur Habitat. Françoise Souliman, première adjointe à la mairie. Côte d'Azur Habitat l'habitat, c'est 21 000 logements, principalement sur Nice, mais également dans la métropole.
0: Et c'est une plage pas du tout abandonnée à Cannes, qui se nomme désormais Brigitte Bardot.
4: Ah oui, la mairie de Cannes a inauguré hier cette plage au nom de la grande actrice disparue le 28 décembre dernier. Une plage très fréquentée, donc, où sont d'ailleurs projetés en ce moment des films en plein festival de Cannes. On peut voir, par exemple, Viva Maria de Louis Malle en hommage à l'actrice, et c'est gratuit.
0: Ici matin, il est 8h05, une fin de saison très perturbante pour nos Aiglons.
4: Et oui, entre l'angoisse de descendre en Ligue 2 de foot et l'excitation d'une finale de Coupe de France vendredi face à Lens, les supporters doivent avoir le cœur bien solide. Alain, invité de l'émission 100% Aiglon hier soir, craint que l'OGC Nice rate sa fin de saison.
8: Faut pas s'étonner, on est à la place qu'on mérite, et puis c'est tout. On est à l'image de la saison qu'on a fait. Et je suis là, j'ai 68 ans, ça fait 55 ans que je suis là. C'est mon club, ça me fait mal. Hier soir, j'ai pas réussi à dormir. C'est mon club, je le soutiens jusqu'au bout. Je monte à Paris et je vais les encourager à fond. Mais je veux pas revivre ça. J'ai trop été déçu il y a quelques années de ça. Et quand je me rappelle les Guignons, les Alès, tout ça, ça me fait mal au cœur. Mais je vais monter à Paris. Je vais être derrière eux, je vais les pousser. Et une chose aussi, j'ai de la grande peine, mais vraiment une grosse peine, c'est notre capitaine Nanté. Il ne méritait pas cette sortie-là.
4: Voilà la peine et la colère d'Alain. Le podcast de 100% Aiglon est à retrouver sur notre appli. Ici, la finale de la Coupe de France, ce sera à vivre vendredi soir sur Ici Azur. Et puis concernant le barrage face à Saint-Etienne la semaine prochaine, on saura dès demain si l'Alliance Riviera sera à huis clos pour le match retour, puisque la commission de discipline doit se prononcer demain sur les incidents face à Metz. C'était dimanche soir.
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4: Et les orages sont désormais derrière nous.
0: Ouais, le vent aussi d'ailleurs qui s'en est allé, tant mieux, on va retrouver un grand soleil progressivement dans les Alpes-Maritimes et même de la chaleur. Je dis bien progressivement parce que pour l'instant, on est sur 11 degrés, un peu frais à Cagnes-sur-Mer, nous dit Hélène sur Facebook, mais qui prend quand même le café, qui nous souhaite une très bonne journée. Merci beaucoup Hélène. Cet après-midi sur le littoral cannois par exemple, 20 degrés sur la Croisette pour notre ami Adrien Mangano qui suit le festival. Ce sera très agréable à Mont-de-Lieu. Vous êtes à Saint-Raph, ce sera tout pareil. 20 degrés aussi à Nice, jusqu'à 21 sur le Mentonnet et en Principauté de Monaco. C'est doux aussi à Saint-Martin-Vésubie ou à Lantosque, 18 degrés pour cet après-midi, 19 à Moinsartou ou Cantaron dans les Paillons, et on va à 14 degrés à Gréolières. Ça change pour le coup avec les averses de neige qu'on a eues ce week-end et en fin de semaine dernière. La chaleur arrive, je vous l'ai dit cette semaine, Vallée du Var, Puget-Théniers, Saint-Martin-du-Var, attendez-vous jeudi à du 29, voire des pics à 30 degrés, sous le soleil bien sûr. 8h et 8 minutes, bon courage sur la route là, nos yeux sont principalement concentrés sur ce qui se passe sur l'A8 en direction de l'Italie. Il y a eu un accident important qui, on va dire, paralyse quasiment l'A8, de Mougins, la sortie 42 jusqu'à la sortie Nice-Ouest, eh bien vous perdez plus d'une heure de parcours. Si vous avez des infos supplémentaires, là on vous le disait tout à l'heure, vous roulez seulement sur deux voies, mais en fait les équipes d'intervention prennent un petit peu de temps. 04 93 82 03 04. On reste avec vous malgré ces bouchons et cette route paralysée.
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0: Bonjour à toute l'équipe d'Ici Azur et bon courage pour votre journée sous le soleil. C'est Claire qui nous envoie ce message sur WhatsApp. Merci Claire pour ce message qui fait du bien. 04 93 82 03 04 pour le numéro, je le rappelle. Le soleil est là, l'équipe d'Ici Matin est là, elle vous sourit. Et puis il y a France Gall qui chante. Nous voilà complets pour une belle journée. 8h09 et bon mardi.

0: Les branches, bien sûr, France Gall, ici matin, 8h12, bon mardi, nous sommes le 19 mai. Vous connaissez le château de ma mère, la gloire de mon père, l'histoire de Pagnol et de son enfance en Provence. Eh bien, on va vous présenter notre Pagnol à nous, mais là c'est évidemment dans le 06. Il s'appelle Martin, notre Pagnol, il s'appelle pas Pagnol, mais il est à Grasse et il a un petit peu fait le récit de sa famille et de son grand-père. Il va nous raconter comment, c'est notre authentique azurien du jour, on va le voir à 8h20 avec Alia Zegaoula.
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0: 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Allez, on la refait.

0: l'avez le chanteur, vous l'avez la chanson. 04 93 82 03 04. On l'a joué approximativement, mais vous avez l'air. Vous avez le chanteur, vous avez la chanson, vous appelez maintenant. Myriam est au standard, on joue avant 8h30. 200 euros sont en jeu. Je vous redonne le numéro une dernière fois parce qu'on est sympa. 04 93 82 03 04. On joue au piano test avant la demi.
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0: On a le sourire et parfois on vous rend service aussi pour lutter contre les arnaques. Audrazo, vous nous avez rejoint justement pour ça. On va revenir sur de faux mails de la Sécu qui circulent en ce moment. En fait, attention parce qu'ils risquent de piéger pas mal de monde.
6: Et oui, parce que ces mails, je ne les avais encore jamais vus. Je vous parle souvent des faux messages de la Sécu pour renouveler la carte vitale. C'est l'arnaque la plus classique. Là, c'est pas ça. Assurance maladie, c'est écrit en gros. Bonjour, nos services procèdent à la vérification des coordonnées de contact. Et vous êtes invité à cliquer sur un bouton appelé « Remplir mes informations ». Première chose à savoir, la Sécu, la vraie, ne vous demandera jamais de cliquer sur un lien pour une mise à jour urgente. Et là, dans le mail, c'est urgent. Date butoir dans 2 jours, ça laisse pas beaucoup de temps. Deuxième alerte, le mail vous dit, de manière élégante, que si vous ne cliquez pas, vous risquez de ne plus être remboursé la prochaine fois que vous allez chez le médecin. Alors ce n'est pas écrit comme ça, on vous parle de garantir la continuité de vos prestations, mais derrière en fait le message c'est ça, et ça ne va pas non plus, la Sécu ne va pas interrompre vos remboursements pour une histoire de numéro de téléphone ou d'adresse mail.
0: Alors Aude, ce mail frauduleux contient aussi un numéro de téléphone, de quoi s'agit-il ?
6: Alors là c'est assez drôle, je dois dire, c'est un numéro au cas où j'ai besoin d'aide, donc je fais ce qu'il ne faut surtout pas faire, allons-y, j'appelle.
7: Bonjour et bienvenue chez Mondial Relais, merci de votre appel. Nous allons vous répondre dans quelques instants.
6: Ah, c'est pas la Sécu. J'ai vérifié, c'est vraiment le numéro du service client de Mondial Relais. Les escrocs l'ont mis là, sans doute histoire de faire sérieux. Copier-coller les numéros dans Google, bonne méthode aussi pour démasquer un malfaiteur.
0: Effectivement, dans tous les cas, à vérifier. Et puis, bon, on le disait aussi, de manière générale, ne jamais envoyer de liquide sur des sites, liquide d'argent en tout cas, sur des sites internet. Et on retrouve tous ces conseils anti-arnaque sur ici.fr et l'appli ici, rubrique. C'est pas vrai. Naturellement, il est 8h17. Que feriez-vous si vous aviez le jackpot au loto ? Tiens, on vous pose la question sur Facebook aussi. Pascal nous dit rien, tout simplement. Mais en revanche, pour Patricia, générosité et ça ne tombera pas dans l'oreille d'un sourd. Tout pour mes enfants. Ça fait du bien. 8h17, dites-nous ce que vous feriez avec le jackpot du loto sur Facebook.

0: 5 pour ce titre. Oui, désolé pour le petit coup de pelle derrière la tête. Ce titre a 21 ans. Maroon 5, This Love, il est 8h19. On aime se rencontrer et chaque jour à 7h06, bah, c'est pile le rendez-vous, celui des authentiques. Et alors ce matin, on a un rendez-vous avec un authentique qui a tourné caméra à l'épaule aux quatre coins du monde. Mais c'est ici, chez lui, dans les Alpes-Maritimes, à Grasse surtout, que Martin Esposito a tourné une trilogie consacrée à son grand-père, figurez-vous, il s'appelle Vincent. La première partie, La Terre de mon grand-père, est sortie fin avril. Il y est question de transmission et d'amour, entre autres. Martin Esposito qui commence par se définir en trois adjectifs au micro d'Alia Zegaoula.
1: Ambitieux, passionné, dévoué. J'ai toujours en fait été très proche de ma famille, mais réellement très très proche. Mais c'est vrai que après la mort de ma grand-mère, ça a été un peu le déclic et la redécouverte et un nouveau rapprochement avec un autre prisme sur mon grand-père.
2: Quand vous replongez dans votre enfance et ce lien avec votre grand-père, est-ce qu'il y a une image qui ressort de vous, Minot, avec le grand-père ?
1: Tout le temps en train de se disputer avec ma grand-mère. Ils sont d'origine italienne, donc ils discutent en criant, voilà. J'ai toujours en fait vu mon grand-père au travers de ma grand-mère. À travers du regard, de ce qu'elle exprimait.
2: Est-ce qu'il a fallu convaincre votre grand-père de participer à ces films, de se laisser filmer et de se laisser projeter aussi ?
1: En fait, c'est quelqu'un qui a toujours été très partant pour tout, qui a été toujours dévoué. C'était plus de la difficulté, c'est de gérer une forme de maladresse. Pour lui, une caméra, enfin voilà, j'étais présent, je le filmais. Bon, bah, c'est-à-dire que je ne pouvais pas lui faire redire deux fois ce qu'il avait dit cinq minutes auparavant. Si il y avait un problème avec la lumière ou le son ou je ne sais quoi, c'était strictement impossible. C'est ça aussi qui fait sa force, c'est il sort des choses qui lui viennent du cœur, des répliques, des trucs, des regards, des expressions qui me surprennent et il me surprend encore malgré son âge aujourd'hui, 95.
2: Est-ce que vous pensez que le fait de filmer Vincent, votre grand-père, a changé quelque chose de votre relation ?
1: Ce qui est très difficile, c'est de voir ce décalage. C'est-à-dire que comme je filme sur la temporalité, quand je vois mon grand-père aujourd'hui au montage et je le vois dans la réalité, aujourd'hui il y a quelqu'un qui est très âgé et quand je le vois dans le film, il a une vivacité, c'est encore une autre personne, plus jeune. Il y a un décalage énorme. C'est comme une machine à remonter le temps. C'est très étrange, je peux vous dire, c'est très perturbant. Et on fait un constat aussi du présent.
2: Quel est le plus beau conseil ou la plus belle chose que votre grand-père ait pu vous apprendre ?
1: L'abstraction. En l'observant, ce que j'admire énormément, c'est qu'il fait abstraction à tout ce qui est négatif. Il a toujours su transcender n'importe quelle situation et en faire quelque chose de positif. Et repousser ce qui était négatif. Cette satisfaction au jour le jour d'être là, d'être présent, et il a toujours eu. Et ça, c'est assez spectaculaire. Et ça, c'est très très fort. C'est pas donné à tout le monde, je pense. Et il donne des repères très importants. C'est ça qui m'épate, c'est que ce sont des repères et sans rentrer dans quelque chose de dogmatique, des choses très simples. Parfois, c'est les choses les plus simples qui sont les plus dures à faire dans la vie et dans la simplicité. Des petites phrases, des choses toutes bêtes qui ont une force.
2: Vous pensez à une en particulier ?
1: Pierre par pierre, arbre par arbre. Chacun sa façon de comprendre cette phrase aussi.
0: C'est beau comme phrase d'ailleurs. Et pour en savoir plus sur Martin et Vincent Esposito, ça se passe sur ici.fr, l'appli ici, rubrique Les Authentiques. Quelle autre radio peut se vanter d'aussi bien vous connaître ? Pardon, mais si vous habitez Breil, vous appelez les autres radios et vous dites « Ah oui, dans la Roya !» Bah non, nous on sait que c'est dans la Roya, vous voyez. Et dans les autres radios, vous dire « Ah oui, Breil-sur-Roya, c'est à côté de Nice !» Bah nous on sait que c'est pas à côté de Nice, finalement. On sait pourquoi ? Bah parce qu'on est du coin, comme vous. Et dans la Roya, vous avez ici Azure sur le 92.9 et vous chantez Étienne Dao, comme nous.

0: Et le soleil est là justement dans les Alpes-Maritimes. Tant mieux, et je crois que Johan va en profiter. Johan, c'est celui qui va jouer avec nous au Pian Test. 200 euros à gagner peut-être pour lui. À tout de suite.
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0: Bonne humeur chez Johan. Bonjour Johan.
4: Bonjour Quentin.
0: Et j'ai dit tout à l'heure que vous alliez peut-être faire une petite balade, etc. avec le soleil qui est là, je me suis pas trompé.
4: Exactement, aujourd'hui c'est une journée de repos, au programme coiffeur ce matin et ensuite balade sur le sentier du littoral.
0: Petit rafraîchissement capillaire et puis ensuite cheveux coupés au vent comme on dit.
4: Exactement.
0: Johan, tiens, on parle Johan ce matin du loto puisque ce sont les 50 ans du loto aujourd'hui. Si vous gagnez le jackpot, admettons un jour les 5 bons numéros, les 2 étoiles, qu'est-ce que vous faites?
4: Alors, le 5 bons numéros, 2 étoiles, je réserve un hôtel et j'invite l'ensemble de mes collègues au niveau de mon entreprise pour pouvoir faire la fête pendant 3 jours.
0: Oh, corporate ? Voyons, j'en regrette presque de ne pas être un de vos collègues, dis donc. Vous travaillez dans quoi ?
4: Il faut savoir remercier les collègues.
0: Bon, Johan, en tout cas, on espère peut-être un jour une cagnotte au loto et peut-être 200 euros déjà dans un premier temps. Mais ça, c'est gratuit, c'est grâce à ICI Azur. Et vous savez que chez nous, ça se joue en devinant ces quelques notes.

0: Avez-vous la réponse, Johan, bien sûr?
1: Oui, je l'ai immédiatement retenu puisque c'est ma chanson préférée. Ah bon. C'est On ira tous au paradis. Et c'est Michel Polnareff. Et ça a été créé en 1972 exactement.
0: Édité chez quelle maison de disques?
1: J'ai pas la maison de disques, malheureusement.
0: J'ai pas non plus. Hein, mais bien joué, bien joué. Alors là, réponse complète. L'année, l'artiste, le titre. Là, vous, j'espère que les 200 euros sont bons, parce que c'est bien mérité. Rendez-vous lundi pour offrir ça. Je vous souhaite une belle journée, Johan. Bon coiffeur, belle balade.
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0: Johan qui sera dans le tirage et puis vous rejouerez aussi à 11h sur Ici Azur. 8h30, toute l'actu de ce mardi, d'abord en France et dans le monde. C'est avec vous, Aude Razou, en 90 secondes.
3: De nouvelles plaintes pour viol vont être déposées contre Patrick Bruel dans les jours qui viennent. C'est ce qu'annonce l'avocate de Flavie Flamand. Elle assure que d'autres femmes l'ont contactée et elle redit que Flavie Flamand a été victime de soumission chimique. Nous n'abandonnerons pas les quartiers touchés par le narcotrafic. Déclaration ce matin du procureur de Marseille. Alors que le tireur présumé de la fusillade mortelle à Nice la semaine dernière a passé la nuit en prison, le procureur confirme que les deux pères de famille tués n'avaient aucun lien avec le narcotrafic. Vous cherchez un rendez-vous chez le cardiologue. Il faut attendre 42 jours en moyenne en France, 32 jours pour un dermatologue. Chiffre qu'on vous dévoile sur votre radio Ici, étude de Doctolib avec la Fondation Jean Jaurès. Près de 2/3 des Français ont renoncé à chercher un rendez-vous médical dans les 12 derniers mois. Pour les agriculteurs qui ont du mal à s'approvisionner en engrais, la Commission européenne va valider ce midi un plan de plusieurs centaines de millions d'euros. Guerre au Moyen-Orient, augmentation des coûts. 250 agriculteurs vont manifester tout à l'heure à Strasbourg devant le Parlement européen. Si vous faites votre déclaration d'impôt en version papier, attention, vous avez jusqu'à ce soir minuit. Si vous faites la déclaration sur Internet, vous avez encore quelques jours sur impots.gouv.fr. Un anniversaire, aujourd'hui, les 50 ans du tout premier tirage du loto, 19 mai 1976. Aucun gagnant ce jour-là, mais 4 mois plus tard, un couple de concierges empochera les tout premiers 800 000 francs de l'histoire du loto.
4: Dans l'info d'ici ce matin, retour sur le procès du conducteur qui a tué Jérémy Boulon. Ce père de famille de 41 ans, fauché il y a 2 ans par une voiture sur la promenade des Anglais à Nice. 7 ans de prison et 10 ans d'interdiction de passer le permis de conduire pour le jeune conducteur qui a tué ce pompier volontaire niçois. Le procès a eu lieu hier dans une salle du tribunal correctionnel de Nice, pleine à craquer de soutien de la famille Boulon. Ulysse Le Toquin, d'abord, les faits et l'enquête n'ont jamais été contestés par aucune des parties présentes à l'audience.
5: En effet, ça a simplifié les choses. Aucun doute sur la culpabilité de ce jeune de 19 ans à l'époque. Avec ses amis, il revient d'une fête foraine à Antibes juste après minuit le 25 juin 2024. Il n'a pas bu, pas consommé de stupéfiants détectables, mais il prend du protoxyde d'azote une première fois au volant du véhicule à l'arrêt. Deux de ses amis sortent de la voiture, lui demandent d'arrêter de prendre du gaz. Ils hésitent et lui les convainc de remonter à bord. Alors, le conducteur de la Mercedes reprend du protoxyde d'azote en conduisant sur la promenade des Anglais. Et là, il commence à accélérer de plus en plus, grille un premier feu rouge. Son ami sur le siège passager essaie de lui demander de ralentir. Pas de réponse. Là, il grille un deuxième feu rouge. Il est presque à 110 km/h et il percute par derrière un scooter qui s'était engagé au feu vert de la rue perpendiculaire. Le corps vole, retombe à plus de 60 mètres du lieu de l'impact. Le scooter à presque 150 mètres.

0: Sa mère la tient serrée contre elle quand elle témoigne à la barre. « Vous avez pris l'amour de ma vie !» crie presque la veuve. La présidente du tribunal a laissé place à la douleur, remercie la mère après le procès.
1: « On attendait ça depuis 2 ans, de s'exprimer, de pouvoir se livrer, de pouvoir se décharger de ce malheur qui nous a touchés. Et heureusement qu'on a eu cette occasion de le faire. »
2: « C'est qu'une étape ?»«
1: C'est qu'une petite étape. »
0: Une petite étape qui se solde donc avec 7 ans de prison, dont une année de sursis probatoire. Le jeune homme d'aujourd'hui 21 ans s'est excusé pendant l'audience. C'est inutile de dire ça, mais si je pouvais échanger ma place avec celle de ce monsieur, je le ferais. C'était ses derniers mots hier au procès avant de repartir en prison.
3: Et attendre un autre procès en juin pour la violation de son contrôle judiciaire et une conduite sous stupéfiant qui date de septembre dernier.
4: Ici matin, 8h34, dans l'actualité également, Mélodie.
3: À 3 personnes placées en détention provisoire, une semaine après la fusillade qui a fait 2 morts et 6 blessés dans le quartier des Moulins à Nice. Une femme et 2 hommes mis en examen, notamment pour meurtre en bande organisée. Et puis à Antibes, 4 personnes ont été placées en détention provisoire. Elles sont soupçonnées d'avoir enlevé un épicier de nuit. C'était en mars dernier. Le retour du soleil et la chaleur qui arrive sur les Alpes-Maritimes.
4: Eh ouais, ça y est, on va commencer à prononcer le mot. C'était un peu le cas déjà en début de semaine dernière, mais c'était ce qu'on appelle un effet de feu, c'est-à-dire un courant chaud qui venait de montagne. Là, on va commencer à parler aussi de température printanière, pas estivale, mais presque. Là, pour ce matin, on est sur du, 9 degrés à Roquebrune-sur-Argence, nous a dit Gérard ce matin. C'est bien plus dans le Vieux-Nice, chez Marie-Jo, qui annonce 14 degrés. Il en faisait 11 sur les collines de Belley pour confirmer ce que nous dit Louis sur Facebook. Pour cet après-midi, soleil, quelques nuages, beaucoup moins de vent et des maximales qui dépassent les 20 degrés sur le littoral. 20 alors à Cannes et à Nice, mais 21 à Menton et Cap d'Aille avec un ressenti qui peut aller jusqu'à 23. 19 degrés pour la Bolène-Vésubie, un petit peu plus frais à Saint-Sauveur-sur-Tinée, 17 quand même, et dans la Roya, 15 degrés. Isola 2009, notez-le quand même. La chaleur qui arrive, 28, 29, voire 30 degrés jeudi dans la vallée du Var, secteur de Carros-Saint-Martin-du-Var, surtout. Donc demain, après-demain et vendredi, comptez sur le soleil dans les Alpes-Maritimes. Là, c'est difficile de compter sur une circulation fluide, puisque depuis tôt ce matin, autour de 7h, on nous a recensé un accident en direction de l'Italie sur la 8 qui paralyse quasiment la route. Là, plus de 45 minutes encore de temps de parcours entre la pénétrante Cannes-Grasse, ensuite vous entrez sur la 8 et jusqu'à la sortie Nice-Ouest. Tout ce secteur est quasi paralysé ce matin. Si vous avez des précisions sur la reprise progressive de la circulation, puisque les équipes sont sur place, n'hésitez pas à nous informer au 04 93 82 03 04. Bon courage aussi avenue Grinda à Nice, là, parce qu'il y a eu un accident vers la sortie de la voie Matisse, direction le nord. Pareil, on vous accompagne au 04 93 82 03 04.
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4: Mardi 19 mai 2026, vous intégrez l'équipe d'ici matin, même si c'est quoi, juste le temps du trajet du boulot, un quart d'heure, 20 minutes, notre but, c'est que vous ayez sur ce temps-là l'actu du 06 et que vous passiez un bon moment. Voilà, on vous chouchoute, on vous aère un peu l'esprit, vous pensez à autre chose que les bouchons grâce à Chagrin d'amour, par exemple. 5 heures du...

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0: 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Ah, il y avait toujours ma mère à la radio.

0: on est allé jusqu'au bout de la chanson, vraiment pour notre plaisir, pour le vôtre aussi forcément. Chagrin d'amour, chacun fait ce qui lui plaît. Dans Ici Matin, il est 8h41.
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0: Bon, alors on a le sourire, mais en même temps, les mots qui représentent un peu l'actu du gym n'ont rien à voir avec le sourire. Désespoir, colère encore ce matin dans la Minute Rouge et Noire. Ces sentiments qui font souffrir les supporters du gym, alors que la finale de la Coupe de France vendredi devrait tous nous coller un immense sourire sur le visage. Bonjour Maxime Baquier.
3: Bonjour.
0: La fracture est trop grande en fait aujourd'hui entre le club, les joueurs, les supporters, et elle a peut-être pas fini de se creuser.
3: Oui, combien seront-ils par exemple au Stade de France vendredi, deux semaines après l'ouverture de la billetterie pour la finale? Le club n'a toujours pas réussi à écouler son quota de 19 600 places réservées aux Niçois. Impensable pour un club qui ne joue pas des finales chaque année, n'a pas remporté de titre depuis 29 ans. Et pourtant, le risque est grand de ne pas réussir à remplir ce virage nord au Stade de France. Et les galères de transport n'expliquent pas tout. Les résultats, évidemment, mais surtout les attitudes des joueurs et certaines décisions du club ont réussi à creuser un fossé immense ces derniers mois. Et si la Populaire Sud avait promis il y a quelques jours de soutenir l'équipe jusqu'au bout et affiché encore avant le match face à Metz cette banderole tous à Paris, seuls contre tous, rapidement retirée d'ailleurs parce que pas vraiment dans le ton de la soirée, cette place de barragiste et ce 0-0 infâme face à Metz ont tout fait exploser. Pelouse envahie, joueurs coursés, fumigène lancé dans la tribune des dirigeants. Nouveau gros coup de pression qui va forcément avoir des conséquences sur le barrage déjà face à Saint-Étienne, puisque ces nouveaux incidents seront étudiés dès demain par la commission de discipline qui devrait prononcer un huis clos total pour le match retour à l'Alliance Riviera. Stade vide alors que la coupe est pleine chez les amoureux du gym, et la colère pourrait se déverser ailleurs encore dans les prochains jours. La préparation de la finale pourrait être très mouvementée malgré les appels de Jean-Pierre Rivière à l'Union Sacrée, et alors que l'association Issa Nissa Socios Club a envoyé un mail hier aux dirigeants pour réclamer par ailleurs l'annulation de la reconduction tacite de tous ses abonnements pour la saison prochaine.
0: Et des supporters qui ont pu exprimer leur colère hier dans 100% Aiglon. Vous retrouvez le podcast sur ici.fr, l'appli Ici. En attendant donc cette finale de Coupe de France à vivre sur Ici Azur vendredi soir, on va évidemment vous la faire vivre, et puis avec le sourire, on va crier Issa Nissa. On va en parler dans un instant d'ailleurs.
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0: Pendant que je remets mon oreillette, 8h45 tous les jours, Ici Azur vous donne 3 infos qui ne sont pas dans les journaux mais qui sont pratiques, locales, utiles et sympas. Ça s'appelle les 3 plus Ici Azur du jour.
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0: Eh ben ouais, c'est possible, et gratuitement en plus. C'est-à-dire qu'Adrien Mangano tous les jours nous propose le journal du festival avec les stars de la croisette à son micro, mais... vous pouvez y aller gratuitement. Je vous explique. En fait, c'est très simple. Là, en fin de semaine, il y a un film ce jeudi qui s'appelle Coward de Lucas Dont, qui est certainement bien placé pour avoir la Palme d'Or. En fait, c'est l'histoire de deux hommes qui, en 1916, au front belge, tentent d'échapper à la guerre. Un film, je vous l'ai dit, qui est bien parti pour être Palme d'Or. Vous pouvez aller le voir avec le costume, avec la robe du soir, et puis avec surtout cette montée des marches. Vous allez sur ici.fr, l'appli Ici. Aujourd'hui, c'est le dernier jour pour tenter votre chance. Vous allez monter les marches, les vrais, grâce à Ici Azur.
7: Et puis si vous suivez tous les jours le Festival de Cannes sur Ici Azur...
0: Oui, si... alors on peut avoir... C'est vrai, le festival, parce que je me rends compte que je vous ai mis deux fois le même lancement.
7: Vous m'avez mis deux fois la même phrase, merci.
0: Ah là,
7: vous
0: une belle coquille. Une petite coquille en direct.
7: Des petits pièges en direct.
0: Il est malin. Ce que je voulais dire, en fait, c'est que le Festival de Cannes, ça se vit gratuitement, mais la finale de la Coupe de France aussi. Voilà. Rien à voir. Allez. On sait que c'est dur de chanter ça en ce moment. L'actu du gym est tout sauf radieuse, mais s'il vous plaît, vendredi, c'est la finale de la Coupe de France. Il faut être derrière le gym, absolument, avec évidemment les écharpes rouges et noires. Je vous le dis tout de suite, vendredi, à partir de 6h, émission spéciale, où on sera derrière les aiglons, on sera avec vous, supporters du gym, que vous fassiez le trajet jusqu'à Paris en bus, par exemple, avec les bus des supporters, que vous restiez à Nice, par exemple, à la fan zone, place Masséna, chez vous, ou dans des bars avec des écrans qui seront installés pour l'occasion. On va faire l'antenne ensemble et toute la soirée en espérant faire la fête et en ramenant la coupe à la maison. La Coupe de France, ça se vit avec Ici Azur.
7: Et puis enfin, 1 kilomètre à pied, ça use les souliers, mais surtout ça fait danser.
0: Wow. Et à vous, Jean. Surtout, alors il propose 1 kilomètre de danse. Je connaissais pas le concept. En fait, c'est génial. Ouais, c'est la scène 55 qui nous propose un événement où on peut encore s'inscrire sur le site ou sur les réseaux sociaux de scène 55. On va se retrouver et on va danser. Alors du jazz, de la danse de salon, de la pop, un petit peu de tout finalement. Et 1 kilomètre de danse, évidemment, chaque pas qui sera compté finalement et qui va nous permettre de nous retrouver, de dépenser quelques calories et puis surtout de s'amuser. 1 kilomètre de danse. Si vous voulez réserver, ça se fait sur le site Scène 55 Mougins, scène55.fr. Voilà pour ces 3+. Il est quelle heure? 8h47. Oh, David Bowie. Ce sera après, oui, effectivement, David Bowie avec Let's Dance. Mais d'abord, Vanessa Paradis. Ça se sent que je fais l'émission à l'aveugle là ce matin. Les épines du cœur et juste après Tom Aubry qui arrive. Tout va bien, pas de problème.

0: l'animateur qui a rien compris. David Bowie, bien sûr, à l'instant, Let's Dance. C'était bien Vanessa Paradis, les épines du cœur. Mais David Bowie, promis, sera dans 3 minutes. Tiens, ben, y a un message d'Hélène sur WhatsApp qui nous fait du bien quand même. Elle dit, Quentin et Mélodie, on n'en a pas marre de vos fous rires. Ce sont des remèdes. Bisous à vous deux.
1: Ah, c'est gentil, merci.
0: Gros bisous, Hélène.
1: Gros bisous.
0: Vos messages WhatsApp 04 93 82 03 04. Hein. Ça fond du bien aussi. 8h51, Tom Aubry nous a rejoint. Salut Tom.
2: Salut Quentin, bonjour à tous.
0: Nouvelle page des 1000 raisons d'aimer la Côte d'Azur. Voyageons un peu, tiens, s'il te plaît.
2: Allez, on va même prendre le train.
0: Ah, bah voilà.
2: C'est la raison 480, les trains et la Côte d'Azur. Alors, si on est râleur, et ça tombe bien, je le suis, on peut dire que les trains sur la Côte d'Azur, c'est pas un long fleuve tranquille. En plus, en ce moment, entre le Festival de Cannes et le Grand Prix de Monaco, c'est l'enfer. D'ailleurs, pendant mon trajet, je me suis posé plusieurs questions, comme pourquoi est-ce que l'on longeait le bord de mer, ou comment marche le réseau ferroviaire azurien. Et quel était le train le plus luxueux qui ait jamais circulé dans les Alpes-Maritimes?
0: Bon, maintenant que les questions sont posées, j'imagine que tu vas y répondre, Tom.
2: Tout juste, Auguste. Mais pour tout comprendre, il faut que l'on remonte un peu dans le temps. En France, dans les années 1820, les trains se développent autour de Saint-Étienne où se trouvait un bassin minier. L'enjeu à cette époque est de relier un pôle industriel à un port ou une ville.
0: Et c'est après que le train va révolutionner le tourisme.
2: Et oui, durant la seconde moitié du 19e siècle, dans les Alpes-Maritimes, la révolution du chemin de fer permet de désenclaver les territoires et de transporter un nombre toujours plus grand de marchandises et de voyageurs. La compagnie internationale des wagons-lits va plus loin en proposant des voyages allant confort, vitesse et sécurité. En 1886, le train bleu relie Londres à Menton et les voyageurs peuvent pour la première fois se déplacer à bord, se faire servir des repas à table et surtout dormir correctement.
0: Et alors quel impact ça va avoir chez nous, Tom ?
2: Alors le rail, il accompagne la construction des palaces, l'essor des villas, en bref, la naissance de la Riviera. Sans le train, la Côte d'Azur n'aurait probablement jamais connu un tel développement touristique.
0: Mais alors pourquoi les rails longent-ils le bord de mer, Tom ?
2: Eh bien c'est pour une raison géographique. Dans les Alpes-Maritimes, la mer borde directement des reliefs abrupts. Et à partir des années 1860, les ingénieurs n'avaient pas d'autre choix que de construire les lignes de chemin de fer sur la bande côtière. Car il faut construire sur un terrain plat et avoir un accès direct aux villes portuaires.
0: En fait, c'est la géographie qui impose le tracé.
2: Oui, finalement, si le train longe la mer, ce n'est pas seulement à cause de la géographie, c'est parce que depuis 150 ans, la Côte d'Azur avance au rythme du rail. C'est une carte postale en mouvement, c'est un balcon sur la Méditerranée, et ça, franchement...
0: C'est une très belle raison d'aimer la Côte d'Azur.
2: En plein dans le mille.
0: Et on réécoute ça sur ici.fr et l'appli ici, naturellement. Vanessa Paradis à l'instant. Non, allez, j'arrête. Les blagues les plus courtes sont les meilleures, franchement. Monsieur David Bowie, Let's Dance. Oh, tiens, un petit message qui nous fait plaisir. On parle des 50 ans du loto ce matin. Et sur WhatsApp, on a un message de Laurence qui dit « Si je gagne le loto, je vais m'installer dans votre département. Un appart sur la promenade des Anglais m'irait très bien. » Mais vous êtes où, Laurence ?
1: Merci en tout cas. Et elle nous offre une maison. Merci, Laurence.
0: Ah ouais, grand plaisir.

0: Let's Dance, David Bowie, à 8h50. J'ai l'impression de l'avoir annoncé 16 fois quand même, hein, ce matin. C'est ici matin. Bienvenue à vous. Docteur Kierzek nous a rejoint. Bonjour, docteur.
1: Bonjour, Quentin.
0: Comme tous les jours, consultation gratuite. On va évoquer ce matin un symptôme courant, mais embêtant au quotidien, les vertiges en se levant le matin, par exemple. C'est normal ou pas?
1: Ah, cette fameuse tête qui tourne au saut du lit. On a tous connu ça un matin, après une grasse mat, quand on est un peu fatigué. Alors, rassurez-vous, dans la majorité des cas, c'est bénin. Mais attention, ce petit vertige du matin a un nom bien précis, c'est l'hypotension orthostatique. D'ailleurs, ce terme un peu barbare se cache un phénomène simple. Imaginez, vous êtes allongé, votre sang circule tranquillement et en vous levant brusquement, la gravité va faire son travail et une partie de votre sang dégringole dans les jambes. Du coup, le cœur reçoit moins de sang, la pression chute et votre cerveau se retrouve un petit peu moins irrigué aussi. Et cette sensation vertigineuse occasionnelle est anodine. L'hypotension orthostatique chronique, elle, n'a rien de drôle. Donc quand c'est de temps en temps, c'est pas grave. Quand ça vient tous les matins, c'est compliqué. Ça touche du monde, ça touche 7% de la population. Et plus on vieillit, plus on est touché par ça. Le risque, c'est la chute, hein, bien sûr, et le risque de fracture, et aussi un risque accru de maladies cardiovasculaires. Alors, il y a plusieurs facteurs qui vont expliquer ça, mais le premier, et il faut y penser, ce sont les médicaments. Vous prenez des médicaments contre l'hypertension artérielle, parfois ils sont trop dosés. Il y a d'autres médicaments, les antidépresseurs, les médicaments contre la maladie de Parkinson aussi. Et ensuite, une fois qu'on aura éliminé cette cause-là, on ira chercher la déshydratation, l'anémie, ou encore le fait de rester trop longtemps alité.
0: Ouais, donc faut traiter la cause, mais en attendant, quels sont les gestes pour éviter de se sentir mal à chaque fois?
1: La règle numéro 1, c'est le lever en 3 temps. On ne bondit pas du lit dès que le réveil sonne. On s'assoit d'abord sur le bord du lit pendant une trentaine de secondes. On fait quelques mouvements de pompage des pieds pour faire remonter le sang. Et ensuite, seulement, on se met debout. Deuxième conseil, on boit. Je disais que la déshydratation, ça peut être une cause. Donc, il faut boire 1,5 litre, 2 litres par jour. Surtout par temps chaud et après un effort. Et ajouter un peu de sel, d'ailleurs, dans son alimentation. Sauf, évidemment, si votre médecin vous a dit sans sel. Et troisième astuce, éviter de rester debout sans bouger pendant longtemps car le sang stagne dans les jambes et si jamais la tête vous tourne, accroupissez-vous ou allongez-vous aussitôt, ça va ramener le sang vers le cerveau. Et un point crucial, si vous prenez des médicaments pour la tension, ne les arrêtez jamais tout seul, mais parlez-en à votre médecin, il pourra peut-être ajuster votre traitement, changer de molécule ou peut-être tout simplement diminuer le nombre de médicaments. Et d'ici là, portez-vous bien.
0: Merci docteur Kierzek et merci à vous de nous avoir suivis. Merci Mélodie, à bientôt.
2: Merci Quentin.
0: Merci bien Jeff journée. Et Victor qui ont réalisé l'émission. Myriam au standard, à la télé ici matin. Rendez-vous demain,
3: 6h30. 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
0: Avec dans une minute à peine l'actu des Alpes-Maritimes, ce sera avec Mélodie Vialet, puis l'actu, puis aussi de bons moments. On en passe ensemble avec le dossier du jour. Bonjour Louis Raspail.
9: Bonjour Quentin, bonjour tout le monde. Est-ce qu'on passe des bons moments avec moi?
0: Oui, je crois, oui, paraît-il.
9: Ouais, ça arrive de temps en temps. Alors, c'est pas tous les jours, on essaye de manœuvrer comme on peut, mais que vous voulez. Aujourd'hui, on va parler des renouveaux des métiers d'art, de ce regain d'intérêt justement par tous ces métiers manuels, l'artisanat, les formations ici qui sont proposées dans les Alpes-Maritimes. On vous interroge là-dessus puisque il y a des débouchés qui sont de plus en plus nombreux et donc du coup, on voudrait savoir quel intérêt vous portez sur ces métiers d'art. Peut-on vraiment faire de son métier aujourd'hui quelque chose qui nous passionne à 100%? C'est le thème de l'émission du jour. Et bien entendu, on entend vos témoignages au 04 93 82 0 304.
0: Allez, parfait. Bon, je vais essayer de témoigner, moi.
9: Eh ben, écoutez, pourquoi pas, si vous voulez faire une petite reconversion professionnelle.
0: Je fais de la peinture, mais que sur les murs, moi, c'est tout.
9: Ok, bon, c'est pas...
0: C'est pas foufou, ouais. Okay. Vous l'entendez pas, Alix, qui réalise l'émission, mais elle dit c'est nul, c'est tout pourri.
9: Ce que j'aime bien, c'est que tout le monde approuve. Allez, voilà. Reposez-vous bien. Non, on se revoit tout à l'heure, nous.
0: 10h30.
9: Allez, le rendez-vous est donné.
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9: Mardi 19 mai, soyez les bienvenus à l'écoute de votre radio, il est 9h. Le tour de l'actualité à vos côtés, Mélodie Vialet.
2: 3 personnes incarcérées une semaine après la fusillade des Moulins à Nice. Fusillade en pleine journée qui a fait 2 morts et 6 blessés. Une femme et 2 hommes mis en examen, notamment pour meurtre en bande organisée. Et parmi eux, Myriam Rochemassarin, le tireur présumé. Un homme de 30 ans qui dit avoir quitté la région parisienne il y a quelques jours pour s'installer à Marseille. Lui clame son innocence. Pourtant, son téléphone portable a bien émis un signal dans le quartier des Moulins, à l'endroit où le tireur à trottinette a tiré sur des habitants. La police a aussi découvert que son téléphone a bien borné à Roquefort-les-Pins, là où les suspects ont brûlé la voiture qui contenait la trottinette de l'assaillant. Le trentenaire est connu des services de police, il a déjà fait l'objet de 7 condamnations et il est actuellement sous contrôle judiciaire pour vol aggravé. La jeune femme de 26 ans mise en examen est-elle suspectée d'avoir hébergé le tireur chez elle à Nice ? Et le troisième suspect, âgé lui de 19 ans, reconnaît avoir conduit les deux véhicules retrouvés par la police entre Marseille et Nice, mais il assure qu'il ne savait pas à quoi il devait servir.
6: Et le procureur de Marseille affirme que ces interpellations ont permis d'éviter un nouveau drame car une nouvelle opération criminelle était en préparation.
9: Le maire de Nice aussi veut prendre part par la lutte contre le narcotrafic dans le quartier des Moulins.
6: Et pour cela, Éric Ciotti a installé hier une antenne de la police municipale en plein cœur de ce quartier gangréné par le trafic de drogue. Des nouveaux locaux sur la place des Amaryllis, là où a eu lieu la fusillade. Deux équipages de 3 policiers vont se relayer jour et nuit et changer aussi pour ne pas être reconnus. Jérôme Marcenac, directeur de la police municipale de Nice.
10: Ce poste de police municipale marque réellement la réimplantation de la police municipale au sein de la place des Amaryllis, et c'est 7 jours après le drame, et elle va servir de point d'appui aux équipages de la police municipale. C'est-à-dire que tous les jours, vous aurez des équipages qui vont venir au sein de ce poste travailler pour de l'administratif ou prendre une pause, et après ils effectueront leur mission de patrouille et d'îlotage au sein du quartier. Ça fait partie d'une pierre de la politique générale pour sortir le quartier du stupéfiant, c'est-à-dire que notre présence va apaiser. Mais on va rester dans notre domaine, on ne va pas faire d'enquête sur le stupéfiant, on n'est pas spécifiquement ici pour la lutte contre le stupéfiant, on va le faire avec le combat contre les incivilités, le combat contre le stationnement, essayer de remettre l'ordre au sein du quartier des Moulins.
6: Et la réaction des habitants est à réécouter également sur l'appli Ici. 7 ans de prison pour le chauffard qui a tué Jérémy Boulon, ce pompier fauché sur la promenade des Anglais. Voilà la peine prononcée hier soir par le tribunal correctionnel de Nice. Le chauffard était sous l'emprise de protoxyde d'azote et a roulé à plus de 110 km/h quand il a percuté Jérémy qui, lui, roulait en scooter. Jérémy n'avait que 41 ans, père d'une jeune fille de 13 ans aujourd'hui. Récit de l'audience à retrouver sur l'appli Ici. Elles sont soupçonnées d'avoir enlevé un épicier à Antibes. 4 personnes ont été placées en détention provisoire hier. Dans la nuit du 14 au 15 mars dernier, ces 4 individus armés forcent l'épicier à monter dans leur voiture. Les ravisseurs le frappent, tirent même des coups de feu près de son visage. L'objectif, lui voler toutes ses affaires personnelles. Ils finissent ensuite par le ramener devant sa boutique. Les 4 personnes interpellées seront jugées le 10 juillet. La rivalité amoureuse entre 2 hommes amoureux de la même femme tourne à l'affrontement sur le parking d'un Décathlon de Grasse. Le 25 avril dernier, une violente rixe, 4 hommes agressés au couteau, 11 suspects ont été arrêtés, âgés de 16 à 20 ans, suspectés donc d'être les auteurs de ces coups de couteau. Ils sont placés sous contrôle judiciaire avant un procès.
9: Et l'on termine ce journal avec de l'espoir, l'espoir pour un petit garçon de 4 ans.
6: Elio, ce petit niçois touché par un cancer très agressif, on vous l'a dit hier, un donneur compatible a enfin été trouvé pour une greffe de moelle osseuse. C'est pour éviter une rechute, ses parents avaient lancé un appel aux dons dans tout le pays. Victor Dolande, ils vous ont confié leur soulagement, même si les mois à venir ne vont pas être de tout repos.
11: Les parents d'Elio ont reçu un coup de fil le week-end dernier pour leur annoncer la bonne nouvelle. La compatibilité avec ce donneur est très bonne, plus de 70% selon nos informations. Un don parfaitement anonyme, comme le raconte Thomas, le papa d'Elio.
12: On ne sait absolument pas d'où ça vient, quand ça a été prélevé. On ne sait pas, mais c'est aussi ce qui est joli dans ce geste. Et effectivement, on était vraiment dans l'incertitude encore il y a très peu de temps.
11: Elio était jusque-là hospitalisé au CHU de Nice. Il a été transféré à la Timone, à Marseille, pour le conditionner avant cette greffe. Une période qui va être très dure pour lui.
12: C'est une phase où on va lui faire disparaître sa moelle osseuse existante pour la remplacer par le greffon. Donc là, c'est une phase très difficile parce qu'il va y avoir beaucoup de chimio chimiothérapie, de la radiothérapie qui vont s'enchaîner pendant plusieurs jours, ce qui va énormément l'affaiblir, le fatiguer. Pas mal de maladies qui peuvent aussi le toucher derrière, des infections, etc. Donc on va être en chambre stérile là pendant les prochaines semaines.
11: Alors Elio n'est pas encore guéri, mais sa situation avance dans le bon sens. Tout ça grâce à un appel lancé sur les réseaux sociaux.
12: C'est aussi la magie des réseaux sociaux. Ça peut servir à quelque chose. On est vraiment ravis que ça puisse servir à Elio, mais aussi à beaucoup d'autres patients là qui vont pouvoir du coup recevoir un don dans les prochaines semaines, parce qu'on est sûr qu'avec le nombre très important de nouveaux donneurs possibles, on va augmenter les chances de guérison pour beaucoup.
11: 70 000 nouveaux donneurs se sont inscrits en moins d'un mois sur les listes de l'Agence de la biomédecine. C'est 3 fois plus que sur une seule année.
2: Et voilà une histoire qui prouve que la solidarité et la mobilisation générale peuvent fonctionner et parfois sauver des vies.
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9: Oui, ça fait du bien, franchement, on va profiter d'une belle journée. Alors les nuages, eux, sont toujours présents, hein, je ne vais pas vous faire une fausse joie, mais moins nombreux que ce qu'on a connu hier. Voilà, ce sont des petits nuages épars, et en prime, ils vont pas nous emmener d'averse. Normalement, on n'attend pas d'eau aujourd'hui. Les températures, elles, qui vont rester agréables. On a déjà 16 degrés là ce matin à Grasse, le long de la Croisette, ainsi que à Nice. Cet après-midi, eh bien, des températures, elles, de saison, on va se retrouver voilà sur des normales printanières autour des 20 degrés. On aura même 19 degrés dans le Haut-Pays du côté de Guillaume, de Saint-Sauveur sur Tinée, de Roquebilière. On aura 20 degrés à Saint-Paul-de-Vence et 21 degrés sur la baie des Anges ce mardi. De quoi passer tout de même une très belle journée. 9h06 sur votre radio ici Azur. Merci beaucoup Mélodie.
2: À tout à l'heure.
9: À tout à l'heure.
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9: Allez, de quoi aborder cette nouvelle journée comme il se doit à l'écoute de votre radio locale. Le soleil de la Côte d'Azur répand présent ce mardi, ainsi que Zazie et cette chanson sortie en 95. Voici Zen à l'écoute de votre radio.

0: 9h10 sur votre radio locale ici Azur avec Zazie Zen. Place à votre dossier du jour.
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0: Ce matin, dans votre dossier du jour, on va parler du renouveau et de ce regain d'intérêt pour les métiers d'art. La céramique, la poterie, la bijouterie ou encore les enseignes lumineuses artisanales attirent aujourd'hui de plus en plus de jeunes. Alors pourquoi cet engouement? Quels sont les débouchés qui existent vraiment? Et aujourd'hui, eh bien, pour faire vivre cette émission et continuer de parler de ces métiers ô combien importants dans notre quotidien, nous allons prendre la direction du campus Léonard de Vinci à Antibes où plusieurs formations permettent justement aux jeunes de se former à ces métiers. Autour de la table, justement, Audrey Lachapelle, professeure de tournage en céramique, lycée Léonard de Vinci à Antibes. Bonjour Audrey.
3: Bonjour.
0: Et nous avons aussi Florence Chaffir, spécialiste des débouchés de la formation BMA autour des métiers d'art.
4: Bonjour.
0: Bonjour Florence. Et évidemment, vous aussi, c'est votre émission. On attend vos réactions ce matin. Est-ce que vous auriez, aimé apprendre un métier manuel? Si c'est le cas, bien racontez-nous votre histoire, votre témoignage au 04 93 82 03 04. Quel est votre regard là-dessus, sur ce regain d'intérêt, justement, sur ces métiers d'artisanat aujourd'hui, ô combien importants dans notre société? On vous attend nombreux. C'est Myriam, ce matin, qui vous attend au bout du fil au 04 93 82 03 04. On va commencer cette émission avec justement cette passion autour des métiers qui reviennent fortement. Audrey, je me tourne vers vous. On va parler de la poterie. Est-ce que ça fait déjà combien de temps que vous officiez dans ce domaine-là, vous, pour poser le contexte?
3: Alors moi, j'ai débarqué, j'ai toujours été là-dedans. Okay. À partir de mes 16 ans, j'ai eu la formation que je donne à mes élèves, je l'ai eue en amont, en fait. J'étais élève là-bas.
0: Okay. C'est rigolo d'avoir vécu les deux côtés.
3: Oui, complètement. Et j'ai pas décroché, en fait. Une fois que j'ai mis les mains dans la terre, ça a été
0: Quel côté vous préférez? Élève ou professeur?
3: Professeur.
0: Ouais, c'est plus sympa.
3: Ah oui, c'est vraiment plus sympa.
0: Ça fait combien de temps que là vous officiez du
3: là,
0: coup en
3: tant que prof? Là, ça fait 14 ans que je suis en poste.
0: Ok.
3: En fait, oui, j'ai jamais décroché en fait.
0: Et alors vous, c'est la céramique?
3: Oui, alors la céramique vraiment très très large. Je fais pas que le tournage, je peux faire de la décoration sur pièces crues, pièces cuites, décoration sur porcelaine, la cuisson raku, je fais beaucoup de choses.
0: Et alors depuis 14 ans vous êtes prof, vous enseignez, est-ce que vous avez remarqué un regain d'intérêt chez les jeunes justement pour ces métiers liés à la poterie, peut-être depuis quelques années?
3: Alors, avant le Covid, on avait déjà un regain qui revenait sur le fait main. Et après le Covid, ça a complètement explosé encore plus. Là, on a vraiment les sections qui débordent.
0: Ouais.
3: On est obligé presque de sélectionner parce que on essaye d'avoir vraiment des gens qui
0: dans votre
3: qui
0: établissement,
3: ont
0: il n'y a qu'une seule classe qui propose cette formation ou il y a
3: alors,
0: plusieurs?
3: Alors oui, on a en fait on, ouais. pour les sorties de troisième, c'est vraiment le BMA céramique chez nous en fait qui propose cette formation.
0: Et plus globalement dans les Alpes-Maritimes, il y a que vous qui proposez cette formation?
3: Oui, après c'est Aubagne. On est cinq lycées en France à présenter
0: c'est
3: ce
0: peu.
3: Oui.
0: Est-ce qu'il n'y a pas moyen ensuite d'accroître justement le nombre de lycées qui proposent ces formations si justement il y a un regard d'intérêt?
3: Faut être reconnu par l'État, faut être équipé, il y a tout ça.
0: Ça se fait pas du jour au lendemain. Combien d'élèves dans votre classe?
3: Alors, ça va jusqu'à 15 maximum. Ce sont des petits effectifs.
0: C'est peu, ouais.
3: Parce qu'en fait, on doit être de partout en même temps. Donc, dans les ateliers, c'est comme ça. C'est 15 maximum dans tous les métiers d'art.
0: Ok. Et selon vous, de votre œil, de votre point de vue, qu'est-ce qui a fait justement qu'il y a de plus en plus d'engouement autour de ce métier-là, autour de ce travail-là avec les mains? Est-ce que c'est depuis le Covid vraiment où les gens sont restés chez eux?
3: Alors oui, il y avait avant déjà, il y avait un regain. Mais depuis le Covid, ça a été vraiment je veux faire de mes mains, je veux créer quelque chose qui me ressemble. C'est plein de choses comme ça en fait.
0: Pour rassurer peut-être tous les parents qui nous écoutent aujourd'hui, est-ce qu'il y a derrière, pardonnez-moi la question, beaucoup de débouchés?
3: Alors oui, nombreux, pas que dans la céramique en fait. C'est pas destiné que à aller vers l'artisanat, pas du tout. Au contraire, on ouvre en fait l'éventail vers les formations post-bac, vers ce que nous on a au lycée, le DNMA de matériaux.
0: Oui, on y reviendra,
3: c'est la licence.
0: Ouais.
3: Et ensuite, on a tout ce qui est
0: donc
3: comme
0: y a tout
3: c'est un tremplin,
0: cursus, voilà, qui
3: c'est
0: est
3: un
0: quand
3: tremplin
0: même
3: pour avoir un niveau bac. Et ensuite, les élèves vont, plus de 85%
0: c'est
3: des élèves vont aux études supérieures. Oui, oui.
0: C'est vraiment la première marche. Ouais. D'accord. Bah, merci en tout cas pour.
3: C'est quelque chose qui peut réconcilier aussi les élèves avec l'école et qui, du coup, leur redonne confiance et après, ils repartent encore mieux.
0: C'est vrai qu'on a de plus en plus d'élèves aujourd'hui en France qui ont du mal justement à accrocher à ce cursus
3: système,
0: scolaire.
3: Ouais.
0: standard, si je puis dire. Et on le voit des fois avec, voilà, ça, ça correspond pas à tout le monde. Donc c'est bien justement de mettre le doigt dessus et de partager, de communiquer sur ces métiers liés à l'artisanat. 04 93 82 03 04. Si vous avez une question à poser à mes invités, allez-y. On est ensemble jusqu'à 10h. Et si vous voulez réagir justement à vous, une formation que vous avez vécue et à ce regard d'intérêt autour des métiers d'art, de la poterie, de la céramique, eh bien, on vous attend sur ce numéro. Voici pour vous tout de suite sur votre radio ici Azur à 9h15, une nouveauté printanière avec le nouveau single d'Amir que voici, et ça s'appelle À l'imparfait.
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1: À l'imparfaite, 9h19 sur votre radio ici Azur. C'est le nouveau single d'Amir que vous venez d'entendre. Bienvenue, dossier du jour aujourd'hui consacré justement à ce regain d'intérêt autour des métiers d'art et de l'artisanat ce matin.
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1: En compagnie de Audrey Lachapelle, professeur de tournage en céramique au lycée Léonard de Vinci à Antibes, ainsi que Florence Chaffir, spécialiste des débouchés et formation BMA métier d'art. Nous avons Benoît qui est en ligne avec nous, qui nous a appelé à l'instant. Bonjour Benoît.
3: Oui, bonjour.
1: Benoît, vous êtes encadreur d'art ébéniste de fonction. Où est-ce que vous officiez, vous ?
3: Alors, nous avons notre atelier à l'atelier Cadré de la Terre qui est au port de Nice, derrière l'église du port, depuis maintenant quelques années. Et j'écoutais votre émission avec beaucoup de plaisir parce que les métiers d'art c'est un métier plein de bonnes choses et j'avoue qu'on est peu on parle peu de nous donc j'en ai profité.
1: D'où l'objet de cette émission, vous avez bien fait d'appeler, on va faire un peu plus connaissance. Benoît, où est-ce que vous avez appris vous votre métier ?
3: Eh ben écoutez, très simplement, vous parlez du BMA, j'ai été le premier la première saison en 1989 à passer le BMA d'ébénisterie. Qui se passait à l'époque dans le nord de la France, et puis mon CAP préalablement avait été passé au lycée Pasteur.
1: Ok, d'accord.
3: En ébénisterie.
1: C'est génial, et vous avez trouvé du boulot directement derrière ?
3: Alors, non, enfin oui, j'ai trouvé du boulot tout de suite derrière, on navigue un petit peu dans différentes formations, dans différents ateliers, et on se construit aussi en rencontrant des maîtres artisans. Et donc, j'ai fait quelques ateliers avant d'arriver dans l'encadrement d'art.
1: De toute façon, moi, mon avis sur les métiers d'artisanat, les métiers qu'on fait avec nos mains, la pratique aussi joue beaucoup, aussi bien à l'école, forcément, pour apprendre, mais derrière, les premiers pas en entreprise, ça, c'est vraiment quelque chose de primordial.
3: Alors, la pratique, et puis, je fais, moi, l'éloge du temps long, c'est-à-dire que c'est quelque chose qui se mature. Un bon artisan, c'est quelqu'un qui a aussi psychologiquement, qui a un vécu, qui a une expérience, qui a une connaissance culturelle sur beaucoup de domaines très différents que uniquement son domaine, que ça soit dans la céramique, dans l'ébénisterie, dans l'encadrement d'art.
1: Ouais.
3: Ça vient à être un métier connexe et annexe où on maîtrise et on touche à beaucoup beaucoup d'éléments. Et c'est ça qui est passionnant.
1: Tout à fait, Audrey, je vous vois acquiescer ce que nous dit Benoît par téléphone. Oui. Est-ce que vous souhaitez réagir justement sur ces mots ?
4: Je suis tout à fait d'accord dans le sens où il faut être curieux et gourmand de plein de choses en même temps. Et nous on dit que en céramique pour faire un bon artisan, enfin quelqu'un vraiment dans l'artisanat, c'est 15 ans avant de réussir à faire une bonne qualité de tournage.
1: Quinzaine d'années de pratique donc,
4: oui.
1: Et bon, il faut 10 passer
4: à 15
1: par
4: ans,
1: là.
4: Oui. Okay. Ah oui, c'est parce que, enfin, nous en céramique, toutes les terres ne sont pas pareilles, ne se pratiquent pas de la même façon. Enfin, moi, je fais la côté avec mes élèves où je dis, la faïence rouge, c'est du rock'n'roll, c'est de la pop.
1: Okay.
4: le grès, ça va être peut-être un petit peu plus du jazz. Et la porcelaine, c'est de l'opéra.
1: C'est rigolo de jouer justement avec ces notions pour.
4: Ben
1: pour
4: oui, mais commencer. En fait, les images, les associations parlent beaucoup plus aux élèves.
1: Plus Benoît, vous, quel message tiens vous souhaiteriez faire passer, vous qui êtes encadreur d'art ébéniste, vous officiez à Nice, vous nous l'avez confié. Quel message vous souhaiteriez faire passer justement aux jeunes là qui nous écoutent?
3: Alors,
1: sur le regain d'intérêt.
3: Nous avons régulièrement des jeunes qui viennent nous en formation à l'atelier et qui ne connaissent pas vraiment quels sont les débouchés. Nous, ça fait 35 ans qu'on fait ce métier-là. Je suis un ancien maintenant j'ai jamais fait la même chose. C'est-à-dire que je ne me suis jamais ennuyé. J'ai eu des difficultés. J'ai eu comme tout chef d'entreprise, etc. Mais tous les jours, je repars au travail en me disant, tiens, aujourd'hui, c'est quelque chose de différent parce que même si vous faites le même geste, c'est jamais la même chose. Et c'est là où il y a une particularité chez les jeunes qu'ils se lassent très vite. Dans l'artisanat d'art, vous êtes en perpétuelle recherche, perpétuelle découverte, dans l'interaction avec des clients, dans l'interaction avec d'autres artisans. Et c'est quelque chose qui est, vous faites absolument tous les bureaux d'études, de la recherche, de la création, de l'innovation parce que vous évoluez. Et ça, c'est quelque chose totalement passionnant. Moi, j'ai 56 ans je fais toujours les choses avec la même passion, voire peut-être plus qu'avant, parce que je maîtrise plus l'ensemble des domaines et je prends un plaisir immense à faire ce que je fais. Et en dehors du fait que ça me fait vivre, économiquement, c'est viable, quelque chose
1: qui peut être...
3: Mais oui, c'est le nerf de la guerre.
1: Bien sûr.
3: Parce qu'on n'est pas des artistes, on est des artisans.
1: Non mais vous faites bien de le souligner. Merci beaucoup Benoît de nous avoir appelé, d'avoir pris le temps ce matin. Au boulot aujourd'hui ?
3: Ah bah oui, c'est un... j'en ai profité de 15 minutes de voiture pour vous appeler.
1: Eh ben c'est gentil, merci beaucoup Benoît, travaillez bien, merci.
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1: On continue de parler ce matin de ce regain d'intérêt des métiers d'art, des métiers de l'artisanat avec mes invités Audrey Lachapelle, Florence Chatillard. Vous pouvez nous appeler 04 93 82 03.

0: Billy Preston sur votre radio, ici Azur, dans notre région. On parle justement de ces métiers d'art aujourd'hui, de la poterie, de la céramique qui font partie aussi de notre histoire locale. On le découvrira dans quelques instants aux côtés de mes invités.
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0: Avec Audrey Lachapelle, professeur de tournage en céramique au lycée Léonard de Vinci à Antibes. Et vous, Florence Chaffir, spécialiste des débouchés, formation BMA métier d'art. Une formation qui marche, on l'a entendu, de par les témoignages qu'on a eus précédemment, par vous aussi, il y a quelques instants. Audrey, et justement, ces débouchés, ces formations métier d'art, on va les évoquer. Donc ça, ça intervient en post-bac.
3: Alors, il y a effectivement la formation sur 3 ans, et ensuite, il faut envisager la poursuite d'études pour entrer dans le monde professionnel.
0: Combien de pourcentage de jeunes, justement, prennent cet accès-là de poursuivre leur étude à la louche, selon vous, est-ce que vous voyez ici à Antibes?
3: 50% à peu près, 60%.
4: Moi, j'irais peut-être un peu plus, parce que...
0: Donc, on en a 60% qui vont partir en études supérieures, et les 40 autres qui vont directement se lancer dans la vie professionnelle.
3: Oui, on a des élèves qui se sont lancés, qui ont leur atelier d'art, et qui se sont lancés quasiment tout de suite après le bac.
0: Et ils se lancent pour des contacts, pour se lancer, ils se lancent suite à des stages, où est-ce qu'ils vont rencontrer des professionnels? Parce que se lancer, si on n'a pas de réseau et qu'on connaît personne, sur ce genre de métier-là, vous m'arrêtez, mais ça ne doit pas être simple.
3: Alors, justement, la formation est jalonnée de stages, de formation en entreprise, et qui permet aux élèves de tisser des liens avec les professionnels.
0: Oui.
3: Et puis, tout au long de la formation, on fonctionne par projet.
0: Ok.
3: Et ces projets, c'est de la conception sur papier à l'exposition. Donc on a des moments forts dans l'année, avec notamment le début d'année où on lance les partenariats, par exemple, avec les musées de Grasse.
0: D'accord.
3: Les élèves sont accueillis.
0: J'ai vu que vous étiez en partenariat, effectivement, avec beaucoup d'établissements de la région.
3: Oui, oui, parce que, justement, ces projets se font aussi inter-établissements.
0: Donc ça, c'est quand même un plus de venir faire un métier d'art chez vous. C'est qu'il y a un vrai réseau derrière, on bénéficie de ça.
3: Exactement. Il y a ce réseau parce que ça donne justement aux élèves des perspectives.
0: Ok. Pour les parents qui nous écoutent, le rapport justement études à l'école. Alors l'étude ne veut pas dire pas de pratique, au contraire, on l'a compris. Mais être dans l'enceinte de l'établissement et être en stage, c'est quoi à peu près le ratio? 60, 40
3: On est
0: Combien de temps on passe dehors
3: À peu près, ça dépend des années.
0: Ça dépend peut-être des filières aussi.
3: Non, les élèves sont
0: c'est à peu près pareil.
3: 6 semaines en stage en seconde.
0: Ok, c'est bien. Je crois que ça fait 8 un mois et demi.
3: 8 en première et 6 en terminale.
0: Ok, donc globalement, sur les 3 années, on passe quand même entre 4 et 5 mois dehors. Quoi.
3: Oui.
0: Donc pour se faire un petit réseau, pour commencer aussi à savoir si on est au bon endroit, puisque c'est pas facile, quand on est tout jeune, savoir si on a sélectionné la bonne filière, on veut travailler, mais bon, on peut aussi avoir des petits retours en arrière. Et ça, faut savoir le prendre du bon pied, c'est pas une perte, loin de là, à partir du moment où on apprend quelque chose. Donc il y a une suite, on l'a dit.
3: Oui.
0: Il y a une suite,
3: il y a
0: de la
3: pratique.
0: Il y a une
3: suite aussi dans l'établissement, puisque on a les Danemade, qui sont des licences, et les élèves peuvent postuler et poursuivre leurs études en Danemade.
0: En Danemade?
4: Oui. Danemade, oui.
0: Qu'est-ce que c'est cette histoire?
3: C'est une licence.
0: Ouais. Donc dans là, on sort avec un bac plus 3.
3: Oui, dans les métiers d'art.
0: Il y a un avantage à sortir avec un bac plus 3 dans les métiers d'art?
3: Alors, sortir avec un bac plus 3, ça veut dire que on est sur le marché européen aussi.
0: Ok, d'accord. Ah, donc ça ouvre plus de portes.
3: Ça peut ouvrir effectivement plus de portes.
0: Dans certains métiers, on voit plus on est diplômé, et ça plus ça referme des portes. Alors là, non.
3: Et puis, on va découvrir d'autres techniques aussi.
4: Oui, ça multiplie les casquettes, en fait.
0: Ok, hein. Donc il y a vraiment aussi un plus côté pratique, en expertise.
3: Oui.
0: Ok, d'accord. Donc effectivement, à ce moment-là...
4: Il y a encore plus de connexions, c'est tout ça, quoi.
0: À ce moment-là, c'est un plus. 9h32 sur votre radio ici Azur. Ce matin, on continue de parler des métiers liés à l'artisanat, ce regain d'intérêt qu'il y a autour des métiers d'art. 04 93 82 03 04. Si vous souhaitez réagir, participer, vous êtes ici chez vous. Et tout de suite, eh bien, c'est l'heure du Ici Express.
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0: Des infos pratiques, utiles, ici, chez vous, on va parler, tiens, ah, oh, bah alors là, merveilleux, le groupe Indochine. 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
0: Ce matin, on va continuer justement

0: jour, une femme, Florent Pagny, 9h38, sur votre radio locale ici Azur, place à votre dossier du jour.
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0: Émission consacrée ce matin à ce regain d'intérêt que nous avons autour des métiers d'art et ce regain autour de l'artisanat ô combien important, notamment aussi pour notre pays, pour éviter aussi d'aller chercher parfois ailleurs, participer justement, faire travailler nos artisans. On l'a entendu tout à l'heure par téléphone, c'est ô combien important et c'est vrai qu'on n'en parle pas assez. Tiens, j'aimerais bien avoir votre avis là-dessus. Vous, Audrey, en tant que prof, vous voyez beaucoup d'élèves passer tout au long de l'année, mais est-ce qu'on en parle assez justement de toutes ces formations en lien avec les métiers manuels, en lien avec l'artisanat?
2: Non, pas assez, hein. Pas assez, je trouve. C'est sûr, c'est le réseau communication est, on va dire plus, enfin, je vais pas taper sur les conseillers d'orientation, mais c'est, ils savent pas très bien de quoi, quelles compétences il faudrait, qu'est-ce qu'on demande derrière.
0: Mais vous prenez n'importe quel gamin de troisième, je pense qu'on lui explique le panel de métiers qui existe, on lui expliquera pas ça.
2: Non. Justement, en fait, nous, on essaye de marcher sur des... alors, on va présenter nos formations.

0: des fois dans les lycées, et nous on fait des stages d'intégration aussi.
1: Okay.
0: C'est-à-dire que les élèves peuvent venir une journée, ils sont excusés de la journée d'école, et ils viennent expérimenter et voir comment ça se passe. Et
1: bien entendu,
0: et très souvent,
1: il y a des portes ouvertes aussi,
0: oui,
1: ça faut
0: très souvent ils viennent.
1: Ouais.
0: Ouais. Après,
1: C'est vrai que c'est compliqué, alors de d'une part aussi pour les jeunes, parce qu'ils vont être dans des lycées pour la plupart classico-classiques, on va pas leur expliquer. Est-ce que c'est pas aussi des fois un petit peu le travail des parents d'être un petit peu alerte, de regarder ce qui est possible, pas possible selon le profil de son enfant? C'est un autre sujet,
0: c'est
1: mais
0: dur, ouais. C'est dur. C'est délicat. Après, il y a le salon, enfin tout ce qui est les salons, les trucs comme ça, mais
2: il y a les portes ouvertes dans les établissements.
0: Ouais.
2: Nous, les portes ouvertes ont un très grand succès parce que effectivement, le lycée ne présente pas que des métiers d'art.
1: Oui.
2: Mais c'est aussi des formations qui, du fait qu'elles soient mal connues, font peut-être aussi un peu peur aux parents en termes de débouchés. Et il faut pas oublier que les élèves de BMA sortent avec un baccalauréat. C'est pas simplement, on n'apprend pas simplement un métier. Donc
1: on
2: avec
1: sort avec un diplôme.
2: On sort avec un diplôme.
1: On
2: un
1: peut
2: bac,
1: poursuivre.
2: Et on peut poursuivre.
1: Derrière. Et on peut, on l'a entendu tout à l'heure par téléphone, très bien gagner sa vie, faire des belles choses, être épanoui. Donc ce sont vraiment des choses qu'il ne faut pas sous-estimer.
2: Ça aide les élèves à s'épanouir.
1: Et ça convient, je pense, aussi à un grand panel d'élèves, peut-être même de plus en plus, par rapport à la dynamique que ça prend aujourd'hui dans l'éducation, avec des gens justement qui ont besoin de toucher, qui ont besoin de voir, qui décrochent rapidement en classe. Je pense que ça amenait à toucher de plus en plus de monde. Je ne sais pas, vous, combien de demandes vous avez par an pour intégrer vos classes, parce qu'il y a différentes sections, mais peut-être que c'est une demande qui va de plus en plus évoluer. En tout cas, je vous le souhaite.
2: Oui, je pense que c'est une demande qui évolue. On voit nos classes qui sont de plus en plus remplies. On a de moins en moins d'élèves qui demandent aussi à se réorienter. Donc ça veut dire qu'ils trouvent leur place.
1: Ça joue.
2: Tant que les élèves sont en seconde, ils peuvent, quelle que soit la seconde, demander une réorientation.
1: Oui.
2: Et on a très peu de demandes.
1: Et je voulais qu'on y vienne justement pour celles et ceux qui nous écoutent. Quelles sont l'intégralité des métiers que vous proposez, vous, au lycée Léonard de Vinci en Antibes, sur les métiers d'art liés à l'artisanat?
2: Alors, liés à l'artisanat, évidemment, c'est le BMA.
1: Okay.
2: Il y a aussi le CAP en un an, pour les adultes.
1: Okay. Oui, oui, tout à fait, pour les reformations professionnelles.
2: Et puis, après, nous avons les 3D Made. Donc,
1: alors ça, faut me réexpliquer rapidement.
2: C'est un diplôme national.
1: C'est pour quel
0: métier d'art, design et espace.
1: Voilà. Ok, alors mais ça veut dire quoi?
0: C'est très très vaste. Selon quel design made on choisit, il va y avoir plusieurs métiers et filières derrière. Donc quand on va être avec le design made matériaux, on va pouvoir être avec la céramique.
1: Oui.
0: Mais il va y avoir aussi tout ce qui est objet. À ce moment-là, ça va être tout ce qui est... comment on dirait?
2: La création.
0: Oui, c'est création, en fait, avec, ça peut être modélisation, imprimante 3D, enfin, tout ce truc-là.
1: Donc c'est un panel quand même assez large.
0: Très.
1: Pas que la céramique.
2: Non, et puis ça se fait aussi un peu partout.
0: Et il y a espace aussi, le DNM d'espace.
1: On va parler dans quelques instants, justement, comment vous participez à faire vivre toutes ces formations avec les partenariats que vous avez, votre actualité. On continue d'en parler dans votre émission ce matin.
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1: Dans notre région, la poterie, la céramique font aussi partie de l'histoire locale. Ce matin, on parle de ce regain d'intérêt qu'il y a dans notre société pour les métiers d'art, les métiers manuels, pardonnez-moi. Et nous avons posé nos valises pour se faire au lycée Léonard de Vinci à Antibes, aux côtés de Audrey Lachapelle, professeur de tournage en céramique, et vous, Florence Chaffir, professeur de lettres d'histoire qui accompagne les élèves de BMA dans leur projet. Alors, on a évoqué il y a quelques instants le panel des métiers qui s'offrait justement à celles et ceux qui poussaient les portes de votre établissement. Donc on a ce regain d'intérêt, on a de plus en plus de monde, on a un accompagnement, on a du boulot et on a aussi des partenariats avec vous. Donc d'où ça vient un petit peu cette histoire de partenariat? Déjà pour planter le décor, vous êtes à Antibes, vous êtes dans une terre justement qui met en avant les métiers d'art et la poterie.
2: Oui, en fait, on peut pas désormais dissocier l'enseignement scolaire et ce qui se passe à l'extérieur. Il faut que les élèves aient de plus en plus ce pied dans une réalité, et une réalité tant pratique avec les stages professionnels. Mais
1: c'est pour ça que vous les faites sortir.
2: Voilà, mais une réalité aussi artistique. Ils doivent développer aussi leur sens artistique, et le partenariat avec les musées permet justement de les lancer sur ces projets qui, de la conception en art appliqué jusqu'à l'exposition, les mettent en relation justement avec un monde de la culture.
1: Vous les emmenez dans quel musée?
2: On les emmène dans les musées de Grasse, notamment.
1: Oui.
2: La parfumerie, le jardin du MIP.
1: Ouais.
2: Il commence, en fait, toute l'année est axée là-dessus. Dès le mois de septembre, ils partent faire leurs recherches sur le terrain. Après, en cours, ils développent leurs idées.
1: Ouais.
2: La conception de leur, de ce qu'ils ont mis sur le papier, en fait. Et puis, tout au long de l'année, il y a des partenariats aussi avec d'autres établissements.
1: Là, c'est vraiment une petite parenthèse qu'on fait justement pour les parents qui nous écoutent, pour qu'ils comprennent un petit peu voilà comment ça se passe de l'intérieur, les diplômes et les formations que vous proposez. Voilà, les élèves ne sont pas cantonnés dans des classes toute l'année.
2: Non.
1: Ils sortent voir des professionnels. Et ils sortent aussi voir le monde culturel.
2: Ils font la présentation de leur projet. Ils apprennent à présenter leur projet.
1: Ça, c'est à la fin. C'est en fin d'année, ça.
2: Tout au long de l'année, il y a il y a des étapes justement où ils montrent l'évolution de leur travail.
1: Ok, pour parler de réussite, et je sais qu'elles sont nombreuses les réussites chez vous, est-ce que vous avez des souvenirs justement d'un joli parcours à nous confier ce matin? Un élève que vous avez eu peut-être?
7: Je pense à Lucas Ruffa qui est à Sèvres, je pense à...
1: Alors nous on les connaît pas, mais
7: plein d'élèves.
1: Alors sans nous le présenter leur vie personnelle, mais un petit peu leur parcours, ce qu'ils ont fait, comment est-ce que vous les avez connus et ce qu'ils sont aujourd'hui?
2: Moi je pense à Cyril, Cyril Vendrome, qui est céramiste d'art à Biot.
1: Ok. Qui a commencé chez vous?
2: Qui a commencé chez nous avec un CAP à l'époque.
7: Décoration, oui.
2: Et qui s'est lancé après le bac. Il est allé à Valoris.
1: Ouais.
2: Chez une céramiste. Donc là, il a perfectionné son art.
1: Ouais.
2: Et puis, progressivement, il avait ça apparemment dans le sang et il s'est lancé dans son atelier. Et ça fonctionne, oui.
1: Une autre belle histoire pour nous, Audrey?
7: Moi j'ai encore j'ai Clémence Bienvenue, j'ai Léa Tardito.
1: Alors expliquez-nous ce qu'ils font, parce que nous les noms on ne les connaît pas.
7: Oh là là, c'est des petits jeunes qui étaient arrivés chez nous et qui ont passé leur diplôme. Soit au départ on avait encore un CAP décoration et un CAP tournage, soit l'un soit l'autre, qui ont participé aussi, ont fait participer les élèves au MAF, décoration sur porcelaine.
1: Ok.
7: Meilleur apprenti de France. Et donc du coup, eux se sont derrière installés et font carrière en fait. Ils ont leur atelier.
1: Ça se passe vraiment très bien pour eux.
7: Oui.
1: Et vous les faites de temps en temps revenir un peu pour qu'ils parlent aux élèves?
7: Alors il y en a qui habitent loin.
1: C'est bien ça.
2: Ils prennent un grand plaisir à revenir pour les portes ouvertes.
1: Ok.
7: Ils nous font des surprises.
1: C'est bien d'avoir justement ces échanges-là avec des gens qui sont passés par là, de voir un petit peu des success stories et ces générations qui se parlent, et ça aide beaucoup justement les plus jeunes. On va parler dans quelques instants justement de votre actualité chaude avec les prochaines dates qui arrivent. Restez avec nous. On se retrouve juste après la musique d'Ici Azur qui vous accompagne avec The Cure, Boys Don't Cry, à l'écoute de votre radio mardi à 19 mai. Merci de nous avoir choisis pour passer la matinée. À nos côtés, un dossier du jour, combien passionnant, vous l'aurez compris. On parle de ce regain d'intérêt autour des métiers d'art, autour des métiers manuels qui ont de plus en plus la cote, et tant mieux puisqu'on a trop tendance des fois à sous-estimer ce genre de métier là et oui, on peut réussir dans ce genre de filière.

0: The Cure, Boys Don't Cry, à l'écoute de votre radio ici Azur.
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0: Ça casse regain, d'intérêt autour des métiers d'art et des métiers annuels, toujours en compagnie de Audrey Lachapelle et de Florence Chaffir, qui était avec nous du lycée Léonard de Vinci à Antibes, pour parler de cette belle émission qu'on a amplement décortiquée. Maintenant, passons à vos actualités avec ce marché potier à Menton, qui aura lieu les 23 et 24 mai.
3: Alors voilà, 23 et 24 mai, le marché de la céramique internationale méditerranéen de Menton, qui est organisé par l'association des potiers méditerranéens.
0: Ok, c'est ouvert à tout le monde ?
3: C'est ouvert à tout le monde.
0: Quel est le but de cette manifestation ?
3: Alors, le but, c'est effectivement que les céramistes puissent rencontrer le public. Pour les élèves, c'est aussi exposer leur travail. Ouais. C'est de se faire connaître par les professionnels.
0: D'accord.
3: Et puis...
0: Donc c'est un vrai plus.
3: C'est un
0: rendez-vous important.
3: Là, c'est un rendez-vous important.
0: À noter, 23, 24 mai. Donc ça, c'est le rendez-vous important. Est-ce que vous souhaitez rajouter un dernier mot sur votre actualité ?
3: Oui. Autre actualité, oui, effectivement.
4: Audrey. Vas-y.
3: Oui, nous avons l'exposition de projet annuel au jardin du MIP.
0: Ok.
3: À Mansartou.
0: Exposition des élèves.
3: Exposition des élèves. Mise en place le 4
0: juin, jusqu'au 6 août.
3: Jusqu'au 6 août, exactement.
0: Ok. Oui, Audrey, je vous en prie.
4: Juste pendant le marché des potiers de Menton, on a aussi le concours international de tournage en céramique.
0: Okay.
4: Et là, les élèves voient deux épreuves qui se passent sur deux journées, mais voient
0: ça,
4: au moins des gens de
0: qui pratiquent
4: du monde entier, oui,
0: du
4: monde Turquie,
0: entier.
4: Sicile, n'importe où.
0: Donc ça, c'est
3: à Menton,
0: et c'est les 23 et 24 mai.
3: On a aussi des anciens élèves qui participent à ce concours
4: et qui sont champions.
0: Et bien entendu, on retrouve toute cette actualité là sur le site internet de votre lycée. Nous avons eu le plaisir aussi d'avoir avec nous pendant cette émission, ils y ont assisté, on va leur poser une petite question tout de même, à Marie et Julien qui sont actuellement en stage, si je me trompe pas, ici chez nous. Tiens, Julien, en quelques mots, qu'est-ce que tu as retenu de cette émission ?
5: À la base, en fait...
0: Pardon, oui, excuse-moi, je approche-toi du micro, bonjour, vas-y.
5: Oui, c'est vraiment un métier qui a l'air très intéressant, et malheureusement, on n'en parle pas assez, donc je trouve que c'était super bien, en fait, qu'on puisse en parler.
0: Très bien dit, merci Julien. Marie, un petit mot.
6: Non, moi je trouve que c'est très bien qu'on mette en avant la créativité des jeunes, parce que c'est pas assez mis en avant. Donc c'est chouette pour eux qu'ils aient ce genre de formation.
0: Exactement. Ben merci Marie pour ces quelques mots. Je vous laisse aller voir le chef pour lui demander mon augmentation d'ici 5 minutes. Merci beaucoup. Merci Audrey Lachapelle. Merci Florence Chaffir d'avoir participé à cette belle émission.
3: Merci à vous.
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0: Et bien entendu, on avait fait un point de fin à cette émission, mais comme je suis facilement corruptible, Audrey Lachapelle et Florence Chaffier ont décidé de rester avec nous pour passer un petit bonjour à Kim et aux élèves.
3: Une spéciale dédicace à tous nos élèves qui nous apportent beaucoup de bonheur.
0: Oui.
3: Et à toute l'équipe des professeurs qui travaillent avec nous.
0: Vous en parlez avec le sourire. Et oui, aux professeurs aussi, c'est important de le souligner. Merci beaucoup pour ces quelques mots, ô combien agréables dans cette émission. Le dossier du jour qui reviendra demain et avant les infos à 10h aussi pour vous, YouTube avec One.

0: Ici Azur avec U2. Après les infos de 10h, place à Bienvenue chez vous les experts. On va parler justement succession. Soyez au rendez-vous. Mais tout de suite, c'est l'actu qui arrive.
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0: Ici Azur, le soleil est présent et nous le sommes aussi. Il est 10h. 10h, le tour de l'actualité à vos côtés, Mélodie Vialis.
2: 7 ans de prison pour le chauffard qui a tué Jérémy Boulon, ce pompier fauché sur la promenade des Anglais. La peine a été prononcée hier par le tribunal correctionnel de Nice. Le chauffard était sous l'emprise de protoxyde d'azote et roulait à 110 km/h quand il a percuté Jérémy qui lui est roulé sur un scooter. Jérémy n'avait que 41 ans, père d'une jeune fille, récit de l'audience à retrouver sur l'appli Ici. Une semaine après la fusillade dans le quartier des Moulins à Nice, 3 personnes sont placées en détention provisoire. Une femme et 2 hommes, dont le tireur présumé. Cette fusillade a fait 2 morts et 6 blessés, selon le procureur de la République de Marseille. Cette opération des forces de l'ordre a permis d'éviter un autre bain de sang, car une nouvelle opération criminelle était en préparation. Nice est devenue le petit Marseille, déplore Caroline Ross, ancienne eurodéputée écologiste et désormais référente à Nice de l'association Conscience, fondée par Amine Kessassi. Sur Ici Azur, ce matin, elle était notre invitée à l'appel à agir au niveau national et européen contre le narcotrafic. Après ce guet-apens à Grasse, 11 personnes arrêtées, âgées de 16 à 20 ans, suspectées d'avoir agressé au couteau 4 personnes sur le parking du magasin Décathlon de Grasse. C'était le samedi 25 avril. Derrière cette agression, un conflit qui oppose 2 hommes amoureux de la même femme, selon les premiers éléments de l'enquête de police. Elles sont soupçonnées d'avoir enlevé un épicier à Antibes. 4 personnes placées en détention provisoire. Dans la nuit du 14 au 15 mars, ces 4 individus armés forcent l'épicier à monter dans leur voiture. Les ravisseurs le frappent et tirent même des coups de feu près de son visage. L'objectif était de lui voler toutes ses affaires personnelles. Ils finissent ensuite par le ramener dans sa boutique. Ces 4 personnes interpellées seront jugées le 10 juillet prochain. La madame sécurité du maire de Nice devient la nouvelle patronne du bailleur social Côte d'Azur Habitat, Françoise Souliman, première adjointe à la mairie. Côte d'Azur Habitat, c'est 21 000 logements, principalement à Nice, mais également dans la métropole. Et puis, c'est une plage pas du tout abandonnée à Cannes, qui se nomme désormais Brigitte Bardot. Le maire de Cannes a inauguré cette plage hier au nom de la grande actrice disparue le 28 décembre dernier. Et c'est une plage donc très fréquentée, où sont d'ailleurs projetés en ce moment, en plein air, des films en plein festival de Cannes, et c'est gratuit.
0: Magnifique.
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0: Et alors, je me permets de revenir sur cette info. Alors là, effectivement, c'est Cannes, c'est réservé au festival de Cannes,
2: après, il y a les projections. Oui, après ça sera pour les chiens et
0: voilà, c'était
2: pour
0: ma
2: les animaux.
0: Question,
2: j'allais,
0: c'est ça
2: ouais, j'allais vous le dire.
0: Donc après, tout le monde peut venir avec son petit toutou, il n'y aura pas de problème, quoi.
2: Ben voilà, c'est une dédicace à Brigitte Bardot qui adorait les animaux, grande protectrice de la cause animale. La météo, eh bien, le soleil revient, même si on attend quand même quelques nuages aujourd'hui.
0: Eh ben voilà, j'ai plus rien à dire. Vous avez tout dit. Franchement, vous avez tout dit. Les températures, je peux faire pour compléter vos informations. Qui sont agréables, 16 degrés à Grasse. Ainsi que le long de la Croisette, là, pour le festival. On a 17 déjà sur la Prom à Nice, 17 également sur Monaco. Et puis, cet après-midi, on a les températures, elles, qui sont printanières. On va flirter avec les 20 degrés. On aura déjà 19 degrés sur au pays, aussi bien à Guillaume, Saint-Sauveur-sur-Tinée et Roquebilière. 20 du côté de Saint-Paul-de-Vence. Et puis, 21 degrés au meilleur de la journée sur la baie des Anges avec ce soleil. C'est la dominante du jour. Quelques nuages, mais qui ne sont pas menaçants et qui ne sont pas non plus trop présents. Voilà, ça nous offre quelques petits coins d'ombre pour ce mardi après-midi très agréable sur l'ensemble du département des Alpes-Maritimes. Merci beaucoup, Mélanie. Belle journée à vous.
2: Également. Au revoir.
0: Au revoir.
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0: Ah, mais vous voyez qu'une fois que vous avez fait le palapapapala, tout va mieux. Vous avez des soucis, le prix de l'essence est cher, faites palapapala. Allez, on plaisante bien sûr avec Jeanne Masse, Johnny à l'écoute de votre radio Ici Azur. Merci de nous avoir choisi pour passer un excellent mardi 19 mai. À nos côtés, ce sont les experts qui arrivent. Bienvenue chez vous les experts. On va parler succession dans quelques instants dans le sommaire de notre émission, juste après la musique de Jeanne Masse.

0: Jeanne Mas avec Johnny Johnny. Ah, que voulez-vous, on a fait un mix de Johnny Johnny, de Jeanne Mas, de Jeanne, ben voilà. Ça vous fait un bon moment de radio, mais c'est ça qu'on aime. Il est 10h08, bienvenue chez vous, les experts ici Azur. Ce matin, on va parler de la succession.
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0: Peut-être avec quelque chose à faire, une réédition de tube, de single, sous l'impulsion de Jeanne Mas. Voilà. Bonjour à toutes et tous, bienvenue dans votre émission utile, pratique, dans l'ensemble des Alpes-Maritimes. Aujourd'hui avec les experts, tous les jours une émission où on vous aide sur un sujet du quotidien avec des conseils simples et concrets. Et ce matin, on va parler succession et héritage avec notre invité Martine Wolf. Bonjour Martine.
3: Bonjour Louis.
0: Vous êtes avocate et vous allez nous aider à mieux comprendre une réforme entrée en vigueur récemment concernant les successions et l'indivision. Parce que après un héritage, il arrive souvent que plusieurs personnes deviennent propriétaires d'un même bien, d'une maison, d'un appartement, d'un terrain, que les désaccords peuvent arriver. Désormais, dans certaines situations, un héritier peut vendre même si tous les autres ne sont pas d'accord. Alors, qu'est-ce que ça change concrètement? Quels sont les nouveaux droits des héritiers? Comment éviter les conflits familiaux autour d'une succession? C'est ce que nous allons voir à vos côtés dans quelques instants. Restez avec nous, 10h09 sur votre radio ici, ici Azur, nouveauté printanière, avec Francis Cabrel, chanson corse, si je ne me trompe pas. On va vérifier les informations, on s'en reparle juste après. Mais profitez, c'est tout nouveau.

0: L'iconique chanson Petite Marie, interprétée en Corse par Francis Cabrel et le groupe Corse. Vous le retrouvez sur votre radio. Ici Azur, place à votre émission. Bienvenue chez vous les experts.
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0: Martine Wolf est avec nous ce matin, donc bienvenue chez vous les experts. On parle d'un sujet qui concerne beaucoup de familles, les successions et plus précisément l'indivision, c'est-à-dire lorsqu'un bien appartient à plusieurs héritiers après un décès. Question Martine Wolf, avant de parler de cette réforme, est-ce qu'on peut rappeler simplement ce que c'est concrètement déjà une indivision ?
2: Alors l'indivision, elle n'existe pas seulement en matière de succession, elle peut exister également suite à un divorce. Mm-hmm. Le divorce est prononcé, les époux ont gardé un bien qu'ils n'ont pas vendu avant le divorce.
0: D'accord.
2: C'est une indivision, et c'est là que par exemple, parfois on n'arrive pas à se mettre d'accord justement sur la vente du bien. Mm-hmm. Elle peut aussi exister ce qu'on appelle conventionnellement, c'est-à-dire que par exemple des personnes achètent ensemble un bien, à deux ou trois personnes, on achète un bien ou des concubins achètent un bien, et ça c'est une indivision. Donc il peut y avoir une indivision successorale, une indivision ce qu'on appelle conventionnelle ou liée à un, par exemple liée à un divorce.
0: Donc c'est quand même quelque chose de très fréquent dans le paysage français.
2: Ah, c'est très fréquent parce qu'il faut quand même savoir qu'il y a déjà ne soit-ce qu'en matière de succession, il y a plus de à peu près 650 000 successions qui s'ouvrent par an en France.
0: Okay.
2: Donc ça fait automatiquement, alors pas tout le monde n'a automatiquement
0: indivision.
2: Des biens immobiliers,
0: ça en fait
2: mais ça en fait beaucoup, et en divorce, il y a à peu près dans les plus de 400 000

0: divorce par an.
1: De par votre métier à vous, vous qui êtes avocate, quels sont les problèmes les plus fréquents que vous rencontrez chez les personnes justement qui sont en position d'indivision? C'est au moment de la vente, de garder.
0: Alors, le plus fréquent, c'est soit des gens, par exemple, il y a un héritier qui est attaché à un bien qui voudrait le garder.
1: Ouais.
0: Voilà. Le deuxième problème, souvent, enfin, la plupart du temps, c'est que, par exemple, on n'arrive pas à se mettre d'accord sur le prix de vente.
1: Oui.
0: Et là, à partir de là, quand on n'arrive pas à se mettre d'accord sur le prix de vente, c'est là que, malheureusement, on est obligé de passer par une action judiciaire pour sortir de l'indivision, justement, parce que le notaire, lui, il doit rester neutre dans la succession, le notaire qui est désigné, il peut prendre aucune initiative s'il n'y a pas une action judiciaire qui intervient.
1: C'est-à-dire sortir de l'indivision?
0: Alors, jusqu'à présent, sortir de l'indivision, on était obligé,
1: qu'on se désolidarise du bien.
0: On demande à être autorisé à vendre le bien. Donc souvent, ce qui se passait, c'est que c'était par exemple des ventes aux enchères, ça s'appelait des ventes sur licitation, parce qu'on n'arrive pas à se mettre d'accord. Donc le tribunal ordonnait la licitation du bien, ça a été pendant des années. Maintenant, il y a des dispositions dans le code civil, à partir des articles 815 du code civil, qui prévoyaient jusqu'à cette réforme qui vient d'entrer en vigueur en avril, qui prévoyait que mais c'était une procédure qui était extrêmement lourde, elle avait une dizaine d'années. Si on avait 2/3 de l'indivision, on pouvait être autorisé.
1: On était majoritaire.
0: Oui, mais alors à ce moment-là, il fallait faire une procédure, être autorisé par le juge à vendre le bien, mais
1: seul,
0: à condition.
1: Bien seul, non, parce que là, tous quand même sont.
0: Il y a celui, oui, bien sûr, qui touche son argent.
1: On peut vendre. Alors ça, c'est encore plus compliqué parce qu'effectivement, on peut vendre que 7/3.
0: Non, on vend la totalité du bien. Par exemple, on a un appartement. On n'est pas d'accord sur le prix de vente. On est obligé donc aller jusqu'en avril 2026. Il fallait avoir 2/3 du bien, c'est-à-dire qu'il fallait, par exemple, s'il y avait 3 héritiers, il fallait qu'il y en ait 2 qui soient d'accord pour saisir le tribunal et demander à être autorisé à vendre. Et à partir de là, le tribunal autorisait à la condition qu'il y ait urgence, qu'il y ait péril pour l'indivision.
1: C'est un peu vache quand même. C'est vache, mais peut-être nécessaire, vous, dans le métier que vous voyez au quotidien. Moi, je trouve ça vache pour le dernier, du coup,
0: Mais pendant ce temps, les autres payent les charges de copropriété. Là, j'ai des dossiers.
1: Ouais, ouais.
0: Là, j'ai 2 héritiers. Le frère qui voulait pas, ça fait 7 ans qu'il paye la taxe foncière, qui va être prélevée sur leur compte, les charges de copropriété, donc il y a un moment, et puis parfois les biens se dégradent aussi.
1: Donc dans votre point de vue professionnel, c'est quand même quelque chose, une réforme utile.
0: C'est une réforme très utile, dont on va parler là, on va revenir là-dessus.
1: Eh ben, vous avez tout compris,
0: voilà,
1: vous voyez.
0: J'ai compris
1: vous pouvez
0: faire
1: de la radio, c'est bon, vous avez compris le système. Quand ça commence à s'agiter, effectivement, c'est que c'est le moment d'y aller. Bon, on va en parler justement, parce que c'est quand même très intéressant ce sujet, ça concerne beaucoup de monde.
0: Oui.
1: Et vous l'avez dit, cette réforme, elle est utile d'un point de vue professionnel. Et on va essayer de comprendre aussi pourquoi, parce que c'est quand même un sujet assez décrié. On en parle après Michael Jackson, Black or White.

0: Michael Jackson, Black or White, à l'écoute de votre radio ici Azur. On parle d'une nouvelle réforme qui vient d'entrer en vigueur concernant les successions. Alors restez avec nous.
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0: Nous sommes avec Martine Wolf, avocate justement, pour vous parler un petit peu et vous expliquer les contours de cette réforme qui a été mise en vigueur il y a quelques temps. L'objectif de cette réforme, c'est surtout d'éviter en fait les situations bloquées pendant des années. Ça va être de libérer des biens.
2: Tout à fait.
0: Donc on va réexpliquer concrètement son utilité. C'est que maintenant, lorsqu'on a plusieurs propriétaires sur un bien, donc un bien en indivision, il suffit plus d'avoir les deux tiers justement pour pouvoir mettre le bien en vente.
2: Alors, par exemple, quand ça arrive souvent, vous n'avez que deux enfants. Il n'y en a pas un qui est plus avantagé que l'autre. Ils sont 50% chacun.
0: Bien sûr, tout à fait.
2: Et donc, avec les anciennes dispositions qui sont toujours en vigueur, d'ailleurs. Hein.
0: D'accord.
2: Les anciennes dispositions qui sont toujours en vigueur, celui qui ne pouvait pas vendre, il était obligé de saisir la justice. Et le bien, si on n'arrivait pas à se mettre d'accord, il y avait que la possibilité de licitation judiciaire. C'est-à-dire, c'est l'équivalent de la vente aux enchères. Maintenant, il faudra quand même saisir la justice pour être autorisé à vendre le bien tout seul.
0: Oui, donc il y a quand même des coûts
2: engendrés. Mais ce sera beaucoup plus rapide.
0: Et un petit peu de temps perdu. Ah oui,
2: ça sera beaucoup plus rapide parce que c'est le juge qui sera compétent, pourra statuer. C'est l'équivalent d'un référé. C'est-à-dire qu'en 4-5 mois, vous pourrez obtenir l'autorisation en justifiant, par exemple, du fait que vous avez des frais, que vous payez des charges de copropriété.
0: 4-5 mois, effectivement, c'est pas long sur ce type de dossier.
2: Voilà. Ça peut débloquer beaucoup de biens.
0: C'est ça en fait, c'est qu'il y avait beaucoup de familles qui se retrouvaient dans des conflits interminables à cause d'un seul refus.
2: Absolument. Ou d'un seul refus, ou de plusieurs refus.
0: Oui.
2: Mais tout à fait. Et c'est d'ailleurs pour ça que la loi a été votée pratiquement à l'unanimité. Elle a été votée cette loi parce que justement tout.
0: Elle a été votée quand?
2: Non, on n'en a pas parlé.
0: Alors que c'est quand même quelque chose d'assez important.
2: On en a très peu parlé et elle est entrée en vigueur en avril 2026.
0: Parce que les agents immobiliers doivent avoir le sourire quand ils entendent ces choses-là.
2: Oui, mais tous les agents immobiliers ne sont pas automatiquement au courant, même maintenant encore. Parce que j'ai eu parfois des agents immobiliers qui n'étaient pas au courant.
0: Donc en fait, là maintenant, on va pouvoir aller chercher des biens qui étaient bloqués, qui vont pouvoir être mis en vente. Faut-il encore que les personnes qui sont en indivision soient au courant?
2: Oui, bien sûr. Ben, enfin, en général, malgré tout, s'ils vont par exemple chez le notaire, après vous en avez qui de guerre là, s'ils vont même plus chez le notaire, on est complètement bloqué.
0: C'est-à-dire
2: que le notaire, il a une limite, c'est-à-dire qu'il ne peut pas, quand ils sont en conflit, ce que j'ai dit là, c'est que le notaire, il doit rester neutre. Donc il y a un héritier qui veut pas vendre, il peut rien faire, il peut plus rien faire. La succession, elle est en attente chez le notaire, il y a rien qui se débloque. Et c'est important à la fois aussi parce que parfois ça bloque beaucoup pour payer les droits de succession, il faut savoir aussi.
0: Oui.
2: C'est une réforme qui est très importante.
0: Mais est-ce qu'il y a quand même, malgré tout, des protections pour les autres héritiers qui ne seraient pas d'accord?
2: Alors la protection, c'est la protection du juge quand même, parce que ça va passer quand
0: même.
2: Donc
0: c'est sous l'aval du juge.
2: C'est pas, vous pouvez pas aller chez l'agent immobilier et dire moi j'ai un tiers du bien ou j'ai la moitié du bien, je veux le mettre en vente. Ça va pas se passer comme ça.
0: Ça marche pas.
2: Ça sera passé quand même chez le juge, qui va vérifier le bien fondé et qui sans doute, à mon avis, puisque comme c'est pas en vigueur, comme ça vient juste d'entrer en vigueur, il n'y a pas encore de décision de justice qui ont été rendues, mais je pense que ce sera les mêmes critères qu'il y avait que ceux pour les quand on en était à deux tiers d'indivision, c'est-à-dire qu'on va vérifier que ce refus il n'est pas justifié, que ça entraîne des frais,
0: c'est ça que, en fait qu'ils vont regarder,
2: ça va
0: c'est
2: être les frais, voilà. Et le par exemple parfois ça peut être, vous avez un bien à la campagne, il peut complètement se dégrader parce que, ou une villa sans être à la campagne, elle peut complètement se dégrader parce que justement il y en a un qui veut pas vendre et après personne ne veut participer aux frais non plus. Donc
0: finalement
2: le juge vérifie tout ça.
0: Moi de premier abord j'avais trouvé ça un petit peu dur, mais c'est vrai qu'en vous écoutant je comprends que ça débloque quand même beaucoup de situations.
2: Oui,
0: et même si ça va faire du bien aussi au marché immobilier français.
2: Absolument.
0: Donc on va pas s'en plaindre, ça va faire rentrer un peu d'argent.
2: Absolument, et puis même ça va faire aussi rentrer de l'argent même à des particuliers dans du pouvoir d'achat, parce que quand vous êtes bloqué, payez les frais et que vous ne recevez pas le bien, ça fait
0: quand même... Ça peut avoir un aspect effectivement bénéfique sur l'économie française. Tout à fait. Bien, merci beaucoup Martine Wolf pour ces explications ô combien pertinentes et très importantes. Et j'espère qu'on aura informé beaucoup de monde en tout cas
2: sur ce sujet. Oui.
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0: Il est 10h25 sur votre radio Ici Azur. Vous souhaite un excellent mardi avec nous et l'on vous propose tout de suite un voyage musical. On va faire un bond d'une dizaine d'années en passant des années 1976 à 1986 avec Philippe Châtel et Luna Parker.

0: super du monde. Oh là là, on n'est même plus sur du français. Mais qu'est-ce que vous voulez? On a passé un excellent moment. J'ai envie de profiter encore un petit peu de quelques instants de Luna Parker et de ses états d'âme d'Eric. Parce que Eric, il en a gros sur la patate, Eric. Allez, il faut arrêter les bêtises. Au bout d'un moment, un petit peu de sérieux. Les amis, s'il vous plaît, ici Azur, on est ravis de vous accompagner. On est ensemble jusqu'à 11h et on a encore une belle demi-heure qui vous attend. Bonjour, Quentin Lacrome.
1: Bonjour, Luna Spice. C'est très beaucoup plus mieux, cette musique.
0: Ouais. Vous parlez aussi bien que moi, Lille.
1: Ben oui.
0: Au menu des prochains, de les prochains instants, à vos côtés, ici ça marche. Où est-ce que vous nous emmenez?
1: Ah, bah, moi, ici ça marche. On va fêter un anniversaire, l'anniversaire de 49 boules en même temps et qui ne font pas leur âge.
0: Qu'est-ce que c'est cette histoire? 49 boules en même temps?
1: Je vous laisse fabriquer les images que vous voulez. Vous avez 3 minutes pour réfléchir.
0: J'imagine une équipe de football. Allez. Non, ce que j'imagine, c'est pas beau.
1: Une équipe de football dont un qui visiblement souffre d'un handicap. Voilà. Est-ce que c'est un chiffre impair quand même?
0: 10h32, je vous monopolise encore quelques instants si
1: bien
0: vous
1: sûr,
0: voulez bien,
1: allez-y.
0: Quentin, avant de vous retrouver pour Ici ça marche, puisque là c'est le Ici Express.
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0: Et alors, je vous ai parlé tout à l'heure à 9h30, pour ceux qui sont assidus à cette émission, et vous avez bien raison. Je vous ai parlé du groupe Morphine, tribute de Indochine, qui est en concert vendredi, enfin qui était en concert, vous allez nous dire pourquoi. En tout cas, on les attendait vendredi 22 mai à 20h au Casino Terre Azur de Cagnes-sur-Mer.
1: Mais finalement, ça n'aura pas lieu, malheureusement. Ils l'ont annoncé, le groupe Morphine, sur leurs réseaux sociaux. Alors, on n'a pas les raisons exactes de l'annulation. Indépendante de leur volonté, en tout cas, c'est ce qu'ils communiquent sur les réseaux sociaux. Alors, évidemment, vous qui avez gagné vos places via Ici Azur, vous n'avez rien à faire. Pour ceux qui avaient réservé leurs places via le site internet du casino, enfin les différentes billetteries, bien sûr, vous serez remboursé tout simplement. Après, on attend une possible date de report.
0: On va attendre une
1: nouvelle date.
0: Et bien là, vous nous avez bien sapé le moral et moi, je vais vous le remonter, puisque si vous cherchez des expériences insolites, ce samedi 23 mai, ne manquez pas la nuit des musées. À cette occasion, de nombreux musées des Alpes-Maritimes ouvrent gratuitement. Ça, c'est vraiment cool. Leurs portes en soirée au public et offrent des animations exceptionnelles sur place. Au Canet, par exemple, le musée Bonnard propose une visite sensorielle à partir de 19h, suivie d'une enquête mystérieuse. Ou encore au Palais Lascaris de Nice, vous pourrez profiter d'une visite guidée à partir de 18h et d'une lecture musicale à la A. Voilà, me dites pas merci, je sais que ça n'est pas bien, là ça va tout de suite beaucoup mieux.
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0: Alors ça, l'on adore et je sais que vous adorez aussi. Nous sommes en 87 avec Cock Robin et cette chanson qui accompagne très bien, écoutez, la météo, cette météo un petit peu printanière en douceur, un mardi matin qui commence bien à 10h.

0: C'est une drôle de blague, ça, monsieur Lacrome. Ça m'a mis en émoi. À 10h37 avec Just Around the Corner, Cock Robin, petite private joke, mais que voulez-vous? Et c'est comme ça, de temps en temps, on peut pas tout raconter, c'est un peu les magies de notre métier. Mais tiens, on va en profiter. On va se mettre au travail tout de suite à vos côtés, Quentin Lacrome, puisque vous allez nous raconter une belle histoire. Il y a un jingle, oui?
1: Oui, bien sûr.
0: Et ben voilà, tenez, jingle.
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0: Ici, ça marche. Tout ce qui se fait de positif dans les Alpes-Maritimes, c'est avec vous, Quentin Lacrome. Et ce qui marche, eh bien, c'est un cri qui rapporte.
1: Bah, désolé pour Michael Jackson, hein, parce que c'est un tube disco, on est d'accord, mais depuis 18 ans, bah, cette musique, elle évoque surtout le loto, hein. Alors, je pense qu'on a tous pensé à la même chose.
0: Oui, c'est vrai.
1: Sachant que ça fait plus de 10 ans que c'est plus le générique du loto. Bon, enfin bon, ça nous reste en tête. Et alors, pourquoi on parle du loto? Eh bien, parce qu'il a 50 ans aujourd'hui. Premier tirage, c'est effectivement le 19 mai 1976.
0: Oui, mais vous êtes bien beau avec vos informations. Quel est le rapport avec les Alpes-Maritimes?
1: Bah, le rapport, c'est, Louis, qu'on vit sur une terre de gagnants. Voilà, on se souvient, par exemple, tiens, 2017, c'est pas si vieux, une belle cagnotte remportée à Vence, à la Maison de la Presse, 5,5 millions d'euros par un retraité qui, en plus, était seulement de passage. Vous imaginez les joueurs de tous les jours qui avaient les boules, qu'à de le dire.
0: 5 millions, ça.
1: Forcément, sujet de conversation unique à la Maison de la Presse.
4: Incroyable! C'est où qu'on gagne des millions? C'est là.
5: C'est ici, monsieur, qu'on gagne. Tous les jours, il y a un gagnant. Je ne sais pas à quoi, mais tous les jours, il y a forcément un gagnant. Et alors, les deux personnes qui sont à la tête de cette maison, Lucie et Doudou, on l'appelle, sont des gens extraordinaires qui ne font que gagner d'autres personnes. C'est leur but.
6: Ça fait toujours plaisir, ouais. Moi, on réalise que ça se peut, quoi, que c'est, ça devient réel.
0: 5,5 millions, c'est quand même fou. Mais Quentin, vous savez qu'en tant que personne extrêmement bien informée de tout ce qui se passe ici dans les Alpes-Maritimes, j'ai eu vent qu'il y a eu encore des cagnottes plus importantes.
1: Bah, 169 millions par exemple. Ça, c'était en 2012. C'est pas l'auto pour le coup, c'est l'euro-million. Et c'est d'ailleurs dans les Alpes-Maritimes.

0: maritime qu'on détient encore aujourd'hui le record du plus gros gain jamais remporté en France. C'était à la Trinité, donc. Et ça a fait énormément parler. Tiens, reportage.
1: C'était combien?
2: Ça. C'est vous le gagnant de l'Euro-Million?
3: Non, c'est pas moi. Non, j'aurais bien voulu, mais c'est pas moi, non.
2: Vous nous le diriez?
3: Ah oui, je le dirais, ouais, ça c'est sûr.
4: On a vu que c'était par ici, je dis, oui. Peut-être c'est nous, quoi. On sait jamais que ça peut arriver, quoi.
5: En fait, quand on gagne une somme comme ça, on a envie de rester incognito.
6: On est content pour celui qui a gagné. Et s'il a joué là, ce serait bien qu'il fasse un petit effort pour venir nous voir et nous payer un coup à boire, quoi.
0: Voilà, 169 millions, c'est 3 places pour Céline Dion à Paris.
1: C'est 3 fois rien.
0: Voilà. Une cagnotte qui fait tourner la tête. Alors, on s'est tous demandé ce qu'on ferait avec un tel jackpot. Bah, écoutez ces Niçois qu'on rencontrait sur la prom.
7: Des gros voyages, mais vraiment très très loin, mais avec tout le monde. Genre un avion avec toute sa famille dedans. Hein. Faire un grand mariage, ça c'est le pied.
8: Pouvoir aller chez le coiffeur toutes les semaines, aller chez la manucure toutes les semaines, ça serait le paradis.
9: Des belles voitures, Ferrari, Lamborghini, Bugatti Veyron.
10: J'achèterais une maison au Pilat.
11: Faire plaisir à mes parents.
12: Et à ta femme.
11: Et ma femme aussi.
0: Et d'ailleurs, c'est la question qu'on vous a posée ce matin sur les réseaux sociaux. Vous feriez quoi si vous gagniez au loto?
1: Ah là là.
0: WhatsApp 04 93 82 03 04. On a eu plein de réponses ce matin. Marie-Jo qui nous disait qu'elle allait peut-être investir sur une maison en bord de mer, sur le littoral azurien. Une auditrice aussi qui s'appelle Laurence, alors qui ne vit pas dans les Alpes-Maritimes pour le coup, mais qui écoute ici Azur et qui dit bah.
1: Et alors, elle ferait quoi?
0: Bah, j'achèterais une baraque et je viendrais vivre définitivement sur la Côte d'Azur.
1: Bah là, avec 169 millions d'euros, pour en acheter plusieurs. Hein.
0: Facile.
1: Pour un,
0: c'est une chambre de bonne à Roquebrune. Non, 169.
1: C'est vrai que ça coûte une blinde, mais non, 169 millions. Je pense qu'on tombe par terre, 169.
0: Et puis surtout, on n'arrive pas à le dire.
1: Oui.
0: Voilà.
1: On bégaye. Merci beaucoup, monsieur Quentin Lacrome, qu'on aura peut-être, on verra, le plaisir de retrouver demain matin.
0: On verra.
1: Allez, à demain, merci Quentin.
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0: Julien Lib avec Autrement sur votre radio. Ici Azur, excellent mardi avec nous.
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0: À 10h45, les Alpes-Maritimes s'arrêtent pour profiter de votre GTST du jour, direction le Festival de Cannes, une ribambelle de stars, vous le savez, des paillettes, un tapis rouge, mais c'est aussi plein de métiers de l'ombre indispensables forcément au bon déroulement de l'événement. Pas de festival, par exemple, sans les projectionnistes, et Richard Marcovecchio a testé le métier au Théâtre de la Licorne de Cannes-la-Bocca.
2: On est en pleine projection qui vient de débuter, régie cinéma. Il y a un certain Joël qui m'attend. Bonjour Joël.
3: Bonjour Richard, ça va?
2: Ben ça va et vous, merci beaucoup de m'accueillir. C'est la première fois que je passe dans le verre du décor finalement de la salle de projection.
3: Ça s'appelle une cabine de projection qui est complètement isolée du public. C'est un problème historique, c'est pour éviter qu'à l'époque du 35, quand les films prenaient feu, que ça se propage vers le public. Donc on n'entend ni le bruit de la salle et a priori ni le bruit de la cabine pour les spectateurs.
2: On va pouvoir parler mais quand même tranquillement. On est en pleine projection là, on est avec un film de la semaine de la critique, c'est ça? Vous nous le présentez peut-être?
3: Ça s'appelle Du fioul dans les artères et on vient de démarrer le film il y a 1 minute 30.
2: Je vous propose de nous raconter un petit peu votre métier. Finalement, il consiste en quoi là pendant ces 15 jours de célébration du 7e art?
3: C'est 15 jours et en fait toute l'année. Hein. La préparation démarre bien avant, il y a plus d'un mois, où là on m'envoie des films, je dois récupérer des films, puisque Cannes Cinéma a sa propre sélection qui s'appelle Cannes Écran Junior, et donc il faut que je récupère les films. Tous les autres films nous sont prêtés par les autres sélections. Donc il faut attendre le festival pour que les films arrivent. Et là, ça devient un peu compliqué.
2: Et puis ensuite, on avait justement tout un jeu de transfert de disques durs hein, qui arrive jusqu'à vous à la Bocca. Il faut dire que ça laisse, avec Cannes Cinéphile, ça laisse l'opportunité à des passionnés, tout simplement, des gens qui sont en dehors des accréditations, de pouvoir voir des séances.
3: Oui, en fait, nous sommes la collection Cannes Cinéphile, c'est-à-dire pour les cinéphiles, donc les non-professionnels. Il faut savoir que le Festival du Film est un congrès professionnel, donc seuls les professionnels peuvent y accéder. Le grand public ne peut pas, sauf dans le cadre de Cannes Cinéphile. Mais pour ça, on demande à ce que les gens qui veulent s'accréditer soient cinéphiles. Et comment on vérifie ça? Ben, ils doivent prouver qu'ils vont très régulièrement au cinéma, au moins une trentaine de fois par an, avec des preuves, bien sûr.
2: Un abonnement de cinéma, par exemple. Si on est abonné à n'importe quelle salle dans notre région, ça peut permettre de justifier?
3: Tout à fait, oui. Si vous avez un abonnement et que la salle peut vous permettre de vous sortir un listing des films que vous avez vus dans l'année, effectivement, ça peut servir de justification. Mais pour ça, il faut avoir mes collègues qui s'occupent de ça un peu plus particulièrement. Moi, je ne m'occupe que de la technique et ça suffit à mon bonheur.
2: Et c'est déjà pas mal. Alors, on a justement cette grosse machine qui fait un petit peu de bruit. Alors, je vais me rapprocher juste, histoire que vous entendiez. C'est quoi? C'est une machine de projection? Comment on appelle ça?
3: Un projecteur, comme n'importe quel projecteur vidéo que vous avez à la maison, à ceci près que c'est un projecteur vidéo spécialement étudié pour le cinéma. Donc on appelle ça un projecteur de cinéma numérique, hein, puisque le cinéma maintenant est numérique, c'est-à-dire c'est des fichiers informatiques. Et il n'y a plus aucune pièce mobile, à part les disques durs qu'on n'entend pas, et les ventilateurs qu'on entend bien. Par contre, c'est le seul bruit qu'on a, c'est les ventilateurs. Mais il y en a de partout, il y en a bien une quinzaine rien que dans l'appareil.
2: Quand vous préparez une séance, typiquement, c'est comme une playlist sur Spotify, Apple Music ou quoi. Vous placez les éléments les uns à la suite des autres, puis ce fameux film qu'on est en train de projeter dans cette salle. Est-ce que justement le métier de projectionniste vous laisse quand même le temps de regarder ces films ou pas du tout?
3: Dans l'absolu, je pourrais même faire les projections installées au milieu de la salle, puisque je peux tout commander à distance. Mais ça ne se fait pas, c'est pas très éthique.
2: En ce qui me concerne, j'ai pas d'autre chose à faire que d'aller profiter de cette séance. Donc est-ce que, en attendant, je peux tester de vous faire un café histoire de vous détendre?
3: Ça on peut faire, oui, c'est pas un souci.
2: Merci beaucoup Joël.
0: Merci beaucoup Richard pour cet excellent moment, le métier de projectionniste, ou presque, testé par vous. Ici à Azur, toute cette semaine, on continue de faire vivre bien le Festival de Cannes à travers celles et ceux que l'on ne voit pas toujours aux écrans et qui participent justement à faire vivre ce bon moment et cette merveilleuse 79e édition. Ici à Azur, on vous souhaite la bienvenue au centre de vos chansons préférées, ce duo qu'on adore, Bernard Lavilliers, Jimmy Cliff, Melody, Tempo Harmony, on est en 95.

0: Bernard Lavilliers. Avec Jimmy Cliff sur votre radio, ici Azure, Mélodie, Tempo, Harmonie, il est 10h52, c'est l'heure de faire des économies. Chaque jour, un bon plan à vos côtés, Valère Corriard, bonjour. Et ce mardi, eh bien, vous vouliez nous parler cuisine, tiens.
1: Avec la participation de Marie-Christine, elle m'a écrit sur mon mail par ici leséconomies@radiofrance.com. Je la lis. Ce mail concerne la cuisson des aliments. Tout le monde sait que le fait d'utiliser l'autocuiseur réduit le temps de cuisson des aliments. Par contre, ce que la majorité des gens ne savent pas est la chose suivante. Je fais cuire mes aliments. J'arrête le gaz ou la plaque électrique avant le temps imparti. Je n'enlève pas tout de suite la soupape de mon autocuiseur. Je la laisse et ça continue de cuire. Ça peut durer 5, 10, 15 minutes, voire plus, suivant ce que je cuis. Je pense qu'à la fin de l'année, je fais beaucoup d'économies d'énergie. Alors beaucoup, je ne sais pas, Marie-Christine, mais ce que je sais, c'est que c'est par cette succession de petits gestes qu'on peut faire la différence.
0: Ok, Valère, donc couvrir sa casserole pour faire bouillir de l'eau, c'est aussi un geste efficace d'ailleurs.
1: 25% d'énergie en moins quand on couvre une casserole ou une poêle, d'après l'Agence de la Transition écologique. Éteindre le four un peu avant que votre plat soit cuit peut vous faire économiser 10% de sa consommation. Un autre réflexe intéressant est de bien choisir vos équipements si vous devez en changer. C'est l'étiquette énergie qui va vous guider avec à la clé de belles économies. Hein. Pour vous donner une idée, sur un logement équipé d'appareils énergivores, c'est un budget de 6000 euros sur 15 ans d'énergie. Si vous basculez tout en basse consommation, on passe à 2700 euros, ce qui fait une belle différence, sans parler de l'eau économisée aussi selon les équipements. Merci en tout cas Marie-Christine pour votre message et n'hésitez pas si vous aussi vous avez des astuces pour cuisiner moins cher, mon mail par ici leséconomies@radiofrance.com.
0: Eh bien c'est noté mon cher Valère, vous êtes bien aimable, on vous retrouve demain à la même heure, le rendez-vous est donné, c'est donné, ça va pour vous. Mes amis, on va retrouver Thierry Messenage tout à l'heure après les infos locales à 11h et le retour de la musique aux côtés de Bonnie Tyler, c'est juste après ça.
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0: Bonnie Tyler. Faut y aller de temps en temps, hein.
1: Ça fait du bien, en tout cas. Autre chose qui fait oui. du bien, bon, enfin je sais pas, remarquez, c'est ce qu'on va voir, ça, c'est pas garanti. Ça va de mieux ça en va, mieux, on a fait une belle émission ce matin, première heure magistrale, deuxième heure bien, et puis écoutez, on va voir si vous êtes à la hauteur
2: oh,
1: pour la troisième.
2: J'étais bon ce matin, oh, je me suis écouté parler de 9h à 11h, qu'est-ce que je m'aime, qu'est-ce que je m'adore. Je me demande comment vous arrivez à passer derrière, monsieur.
1: Oh c'était là un là. Petit peu ça. Non, en tout cas, voilà, j'espère que vous êtes en forme, parce que je sais que pour vous, les mardis, c'est pas facile.
2: Belle intervention, Louis Raspail. Franchement, à 10h59, vous faites une très belle intervention. Je pense que vous avez fait une belle émission. Enfin, en tous les cas, la fin de l'émission est magnifique.
1: Allez, je vous en prie. Ouais. Bonjour Thierry, bonjour tout le monde.
2: Oui, bonjour Louis.
1: Qu'est-ce qu'on gagne?
2: Qu'est-ce qu'on gagne? 200 euros de bon d'achat. Pas vous,
1: hein, vous
2: mais
1: c'est ça, ceux qui banalité, vont.
2: Mais quelle banalité, tu rigoles ou quoi? Avec 200 euros, tu peux en faire des choses.
1: Ah bah oui.
2: Tu peux t'acheter un nouveau maillot, une nouvelle casquette, vous, de nouvelles chaussettes, parce que comme vous avez des chevilles qui entrent, donc au moins vous pourrez aller faire quelques emplettes. Malheureusement, vous, on le sait, vous n'avez pas le droit de jouer. Mais celles et ceux qui nous écoutent composent dès maintenant le 04 93 82 03 04 et on se retrouve dans un instant. Louis, à demain 9h.
1: Bonne émission, à demain.
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2: Je vous souhaite une excellente fin de matinée. La bienvenue sur Ici Azur. Il est pile 11h. Et je salue ma camarade Violaine Hill. Bonjour Violaine.
4: Bonjour à tous et à toutes.
2: L'actualité de ce mardi, c'est tout d'abord cette lourde peine pour le conducteur qui avait mortellement fauché un pompier sur la promenade des Anglais.
4: Le chauffeur a été condamné hier soir à 7 ans de prison. 7 ans. Le conducteur était âgé au moment des faits de 19 ans. Il roulait à 108 km/h sur la prom sous l'emprise de protoxyde d'azote. Il avait percuté Jérémy Boulon qui roulait lui en scooter. Le pompier âgé alors de 41 ans. Trois personnes sont donc en détention provisoire derrière les barreaux après la fusillade des Moulins de Nice. Un homme, deux hommes et une femme. Parmi les hommes, le tireur présumé, âgé de 30 ans. Cette fusillade qui avait fait il y a une semaine 2 morts et 6 blessés. Le contexte est bien celui d'une escalade entre 2 équipes de narcotrafiquants de l'ouest et de l'est de Nice, a précisé le commissaire Eric Antonetti. C'est le chef du service interdépartemental de la PJ du département. Nous sommes dans des faits, dit-il, de narcomicide, des faits de guerre de territoire. Nice qui est devenu un petit Marseille, a estimé sur Ici Azur ce matin Caroline Rose. C'est la référente de l'association Conscience d'Amine Kessassi de Marseille. Cette association a pour objectif d'aider les personnes victimes du narcotrafic, les aider dans les démarches pour un soutien psychologique administratif et pour que les enfants, dit-elle, puissent jouer tranquillement dehors. Et puis Françoise Souliman, première adjointe à la mairie de Nice, a été nommée hier patronne, chef en tous les cas du bailleur social, du bail social Côte d'Azur Abista, l'organisme qui gère 21 000 logements.
2: Voilà, sur Nice, mais également dans la métropole, Violaine, 21 000 logements sociaux.
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2: Non mais je vous sentais quand même passer près de la chicane. Je dis pourvu qu'elle arrive jusqu'au bout.
4: Oui, j'avais peur de prendre l'échelle sur la tête.
2: Oui, parce que nous avons donc, en fait, voilà, pour tout vous dire, nous sommes en travaux, nous avons besoin de faire des travaux dans le studio. Ça fait un petit peu de bruit, ça fait un petit peu d'animation. Pourtant, notre technicien est vraiment très très discret, mais néanmoins, ça vous a un petit peu déconcentré.
4: La tête dans le plafond.
2: La tête dans le plafond, c'est ça. Écoutez. Moi, c'est la tête dans les nuages que je vous propose d'avoir cet après-midi, Violaine, parce qu'il y aura quelques nuages. Mais le soleil est revenu. Après les épisodes orageux d'hier. Violaine, remettez mon pain. Après les épisodes orageux d'hier, tout est rentré dans la
4: poêle. Comment? Il y a des flocons cette nuit à Isola.
2: Bien sûr, Violaine, ça va de mesure en mesure, bien sûr. Remettez-vous la tête dans le plafond. Vous allez voir s'il neige dans le grenier. Oui, mais c'est vrai qu'il a neigé. Il a neigé à Isola 2000, on a vu ça. Et puis il y a eu de la grêle aussi hier. Non, mais attendez, on a eu un épisode quand même assez violent. Hein. Hein.
4: Oui, bien sûr. Merci Ali, ouais, du soutien.
2: Vous voulez pas vous voir après l'émission? Hein,
4: hein. Non, mais heureusement, il y a Myriam aussi qui est là.
2: Ça va le thé, t'es pas trop chaud?
4: Merci les filles.
2: La météo, donc, laissez-moi finir, du soleil, quelques nuages et des températures, qui sont ce qu'elles sont, mais attention, parce qu'à partir du milieu de semaine prochaine, Météo France nous annonce une nette remontée, la canicule, bien sûr. Ça va de mesure mieux, Violaine. Hein, ce petit traitement au suppositoire, vous réussissez à merveille. Alors, ce sera peut-être pas la canicule, mais bon, il risque de faire plus chaud à partir de mercredi. Bon, pour aujourd'hui, les températures...
4: Il va vraiment tomber sur le studio. Oui.
2: Monsieur le technicien, pour tout vous dire, on a un technicien qui est accroché à un câble. Et on s'inquiète pour lui.
4: Voilà, au plafond.
2: Ce que je vous propose, c'est les à partir de midi, je vous donnerai une météo plus complète. Violaine, allez boire un verre d'eau, respirez un grand coup. Et revenez-nous en pleine forme tout à l'heure à midi pour le journal.
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2: Il y a un petit vent de folie qui flotte dans le studio. Et vous savez, à la radio, c'est souvent contagieux. Bon, les enfants, arrête. Toujours un plaisir de vous retrouver. Plaisir. Plaisir d'offrir, joie de recevoir et encore 200 euros de bons d'achat décrochés cette semaine. Bien le bonjour, si vous passez par ici, plus belle vous semblera la vie. Des sous, pour les gagner, 200 euros, faut jouer. Comment jouer? On s'inscrit au 04 93 82 03 04. Une tourniquette, des questions, des bonnes réponses, de la joie, de la bonne humeur. Vous voyez que ça a déjà bien commencé à 11h05, tiens. On va se détendre un petit peu, respirer l'air iodé de Bretagne avec une jolie carte postale qui nous vient de Brest, envoyée par les innocents. C'est l'autre Finistère et je vous retrouve dans 4 minutes pour jouer. À tout de suite.

0: Les Innocents font partie des groupes dont j'aime tout. Hein. Les Innocents, j'adore ce qu'ils ont fait avec Jean-Philippe Nataf, leur leader, évidemment. Les Innocents, l'autre Finistère, à l'instant, sur Ici Azur. Il est 11h10.
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0: Et après avoir vadrouillé sur les chemins bretons, partons sur la route de Madison. Madison et Tanis, elle nous attend. Madison, bonjour.
3: Bonjour.
0: Quel joli prénom vous avez là, Madison.
3: Merci.
0: Ben, je vous en prie. Ben, écoutez, il faut remercier papa et maman. Hein. Ça vient d'où? Ils vous ont expliqué l'origine? Pourquoi ils vous ont appelé Madison?
3: Oui, ça vient ici, une place avec la langue.
0: Ah oui, parce que l'héroïne s'appelle Madison?
3: Oui, la sirène.
0: Ah oui, la fameuse sirène Splash, oui, au milieu des années 80, effectivement, le film qui a lancé entre autres la carrière de Tom Hanks, et puis après derrière, il y a eu du Madison un petit peu partout, il y a eu Sur la route de Madison avec Clint Eastwood et la génialissime Meryl Streep, et puis récemment, sur Canal, une nouvelle série dont on dit beaucoup de bien avec Michelle Pfeiffer, pour celles et ceux qui ont Canal, Madison, une nouvelle série qui a vu le jour il y a quelques semaines, me semble-t-il, et qui apparemment est pas mal du tout. Madison, puis-je me permettre de vous demander votre âge?
3: J'ai 24 ans.
0: 24 ans, vous êtes très jeune. Et qu'est-ce que vous faites dans la vie?
3: Je viens d'avoir mon diplôme en musicologie.
0: En musicologie, donc, vous connaissez bien la chanson, vous connaissez bien la musique. Le diplôme, ce diplôme qui vous ouvre la voie pour quel type de métier?
3: Alors, travailler dans les salles de spectacle, dans la musique en général, la recherche.
0: D'accord, bien. Vous jouez vous-même d'un instrument?
3: De la guitare, du ukulélé, je chante.
0: Ah oui, quand même. Ah oui. Attendez, une artiste complète. Attendez, parce que nous, on a quand même une grande famille d'artistes ici à Azur. Ouais. Alors, c'est un peu mono-instrument, c'est souvent le pipeau. Mais globalement, je veux dire, il ne manque pas de talent. Alix qui réalise cette émission, je sais que tu chantes très bien. Je sais, elle chante très bien. Tu chantes très très bien. Je ne sais pas si on aura l'occasion d'écouter, mais elle chante très très bien. Il faudrait vous mettre en contact toutes les deux, Madison et Alix, qui réalisent l'émission, d'autant qu'en plus vous avez à peu près le même âge, donc vous avez sans doute plein de points communs. Madison, je vais vous expliquer la règle du jeu, je vais lancer une tourniquette dans un instant. Cette tourniquette va s'arrêter sur une case, cette case correspond à un thème.

0: 200 € de bons d'achat. Je le rappelle ou précise que le tirage au sort aura lieu lundi prochain dans la matinale de mon camarade Quentin Lacrome à 7h27. Madison, prête ?
1: Oui.
0: C'est parti. Madison, prête ?
1: Oui.
0: C'est parti. Vous êtes tombé sur la case Le Cocktail Musical, Madison. Vous allez entendre trois courts extraits de chansons, un de trois, qui donc composent ce fameux cocktail musical. À l'issue de l'écoute, il y en aura trois, mais je vous en offrirai deux. Autrement dit, je vous en donnerai deux sur les trois. Ce sera à vous de me trouver le troisième. Mais le troisième, ça peut être soit le premier, soit le deuxième, soit le troisième. Okay. C'est coton, c'est du gâteau pour vous, j'en suis sûr. Madison, on écoute.

0: hasard, Madison. Est-ce que vous auriez les trois?
1: Non.
0: Non. Alors, je vais vous donner celle qu'on a entendue en deuxième position. C'était Jeanne Masse, dans les années 80. Toute première fois. Robbie Williams, en toute dernière position, vous l'avez entendu. Mais qui a chanté en tout premier? C'est un chanteur français extrêmement connu. Auteur, compositeur, interprète. Vous qui êtes dans la musique, vous l'avez sans doute reconnu. Je vous demande son nom, Madison.
1: Alors, c'est le seul que j'avais pas, en fait, malheureusement.
0: Le premier, vous ne l'aviez pas?
1: Non.
0: Oh. Est-ce qu'on peut aider Madison ou pas? Je m'adresse au juge. Ah oui, vous avez raison, monsieur le juge. On va vous refaire écouter le début. Parce que c'est une première, on n'a jamais joué ensemble. Hein. C'est un tour de chauffe, on va dire. C'est lui que je vous demande. Elle, vous l'aviez, c'était Jeanne Masse. Donc ça, c'était bon. Et puis derrière, on avait Robbie Williams. Alors, en toute première position, est-ce que vous avez une proposition à me faire, Madison?
1: Non, franchement, je sais pas.
0: Non, rien. Chrono? Pas chrono? Chrono? Si, non. Ouais, on envoie chrono? Non, même pas. Oh. Il s'agissait de Pascal Obispo, plus que tout au monde. Obispo, vous voyez, grand, très peu chevelu, un peu barbu, mais extrêmement talentueux. Bon, Madison, c'est pas grave, parce que au moins vous connaissez le jeu, ça nous donnera l'occasion de rejouer ensemble prochainement. On fait comme
1: exactement.
0: Ça? Ok. Je vous souhaite plein de belles choses. Vous en êtes où, là? Donc là, vous avez le diplôme, mais vous cherchez du boulot?
1: Oui.
0: Oui? Vous cherchez du boulot, donc on peut lancer un appel, si vous voulez. On peut dire, voilà, Madison qui vient d'avoir son diplôme en musicologie, recherche par exemple dans l'événementiel, dans le spectacle, travailler dans un opéra, exactement, dans une salle de spectacle. C'est un peu ça votre domaine de compétences?
1: Oui.
0: Bon, d'accord, ok, le message est lancé. Madison, voilà, pas trop d'infos. Je vous souhaite une très très bonne journée et je vous dis à très très vite sur ici Azur. Qui prend la place de Madison? Qui veut gagner 200 euros? 200 euros de bon d'achat, 04 93 82 03 04. Vous nous appelez dès maintenant. Le temps d'écouter le dernier single de Taylor Swift.

0: Tout ce qu'elle touche se transforme en or. Ouais, c'est successful sur toute la ligne pour Taylor Swift à l'instant avec son dernier single. Oblight. Après ce qu'on sort, dans un instant, nous irons saluer Anissa qui sera notre deuxième candidate. Un petit coucou avant d'écouter une nouvelle chanson. Et je rappelle ou précise que vous pouvez continuer à vous inscrire. 04 93 82 03 04. Je voudrais d'ailleurs saluer Myriam qui est au standard ce matin que je n'ai pas salué. Comment ça va Myriam? Toute sourire qu'elle est, toute rayonnante comme tous les jours. Myriam qui vous accueille pour peut-être vous sélectionner et vous faire gagner 200 euros. 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
0: Dans trois petites minutes, Anissa jouera avec nous. Elle est déjà en ligne, alors on va lui faire un petit coucou. Anissa, bonjour.
5: Oui, bonjour.
0: Bonjour, Anissa. Ouh là là, la ligne téléphonique. Anissa, vous m'entendez bien?

0: Oui, je vous entends.
1: Oui, oh ben vous avez quoi, 3 minutes pour vous déplacer dans un endroit où on va essayer de s'entendre, parce que là on a une liaison qui est un petit peu, vous savez, enfin c'est pas la meilleure liaison du monde. Dans un instant, vous inquiétez pas Anissa, on fera tout le nécessaire pour que tout se passe bien. Et puis on parlera de vous, parce que je sais qu'il y a une grande famille à la maison. Hein, il y a des bambins, au nombre de deux famille. Au moins. Des
0: oui,
1: jumeaux.
0: C'est ça.
1: Garçon, fille, garçon, vous avez quoi?
0: Les deux.
1: Les
0: Alors,
1: deux.
0: Une fille.
1: Oh, mais magnifique. Oui. Magnifique.
0: Le choix du roi.
1: Ah oui. Bravo, papa. Hein. Quelle habileté. Oh là là, quelle virtuose. Ça. Bravo, monsieur. Félicitations. Oh,
0: bravo. La maman aussi.
1: Bah, oui, la maman aussi. Oui, bien sûr. Voilà. Excusez-moi. Voilà, je suis un vrai goujat. Je félicite le papa et pas la maman, effectivement. Vous avez fait quand même. Vous avez fait, il faut le dire, Anissa, une grosse part du boulot.
0: Oui.
1: Quand même, on peut dire. Ça. Mais on va saluer toute la famille. Comment s'appelle le papa?
0: Le papa, Alexis.
1: Ah, bien. Vous êtes sûr? C'est bon.
0: Oui.
1: Alexis, eh bien, dans un instant, 200 euros peut-être de bons d'achat. Et je sais qu'avec des bambins à la maison, des jumeaux qui ont quel âge?
0: 12 ans.
1: 12 ans, vous en ferez bon usage. Le temps de s'écouter Jean-Pierre Madère avec Macumba, qui n'a pas la même vie que vous, hein, la chanteuse qu'il décrit dans cette chanson, parce que elle danse tous les soirs, donc elle n'est pas dans les biberons, elle est couche. À tout de suite, Anissa.
0: À tout de suite, merci.

0: un gros faiseur de tubes dans les années 80, les grandes années du top 50. Il avait beaucoup marqué le top, Jean-Pierre Madère, notamment avec ce titre en 85, Macumba.
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0: Et après Macumba, Anissa, et c'est Pichoun, Anissa. Qu'est-ce que vous faites dans la vie, Anissa?
3: Je suis assistante commerciale.
0: Bien. Ah, mais c'est un boulot quand même qui vous... C'est... Vous êtes sur la route assez souvent?
3: Non, moi je suis fixe. J'assiste le commercial.
0: Justement. Ah, d'accord.

0: Donc, j'ai pas cette contrainte de conduire. Au contraire, je suis au bureau et je bouge pas.
1: Parce que je me disais, avec deux enfants, deux jumeaux à la maison, garçon et fille, vous n'en avez que deux, deux jumeaux. Vous avez plusieurs enfants?
0: Non, j'en ai que deux et ça, c'est bien. Ça,
1: oui, c'est bien. Oui, moi aussi, je me suis arrêté à deux. Et puis, en plus, j'ai, comme vous, j'ai eu fille et garçon. Je me suis dit, pourquoi insister? Donc, voilà, j'essaie de m'en sortir. Et puis après, les enfants ont grandi. J'ai pris un chat et depuis, je suis débordé. Il est tout petit, mais c'est la goutte d'eau qui a fait déborder le vase de ma vie. Ce chat me rend fou. Je vous assure, Anissa, il me rend fou. À 4 heures du matin, il vient et son activité favorite, c'est de me lécher le nez. Oui, à 4 heures du matin. Alors moi, j'ai dit, écoute, j'ai expliqué. J'ai dit, tu sais, je n'ai rien contre le fait que tu me lèches le nez, mais pas à 4 heures du matin, chérie. Tu vois, à 4 heures du matin, papa a besoin de dormir. Tu vois, attends 6 heures et demie. Tu vois, mais il comprend pas. Mais néanmoins, je l'adore, il m'apaise. Il s'endort sur moi, il ronronne, et figurez-vous que j'ai découvert qu'à 55 ans, moi aussi, je pouvais ronronner. Car dès qu'il ronronne sur moi, je me mets à ronronner aussi. Ma femme adore faire des petites vidéos.
0: Lui
1: a des teints sur moi, je ne sais pas. Ma femme adore faire des petites vidéos qu'elle envoie à ses copines. Regarde les deux quand ils ronflent, c'est magnifique. Voilà ma vie, Anissa. En tout cas, vous, avec deux enfants, 12 ans, des jumeaux, alors est-ce que c'est facile au quotidien? Quand ils sont, alors on sait que quand c'est le même sexe, souvent il y a une connivence, il y a une vraie complicité. Est-ce que la gémellité, quand les deux sexes sont différents, elle fonctionne pareil?
0: Alors, moi, j'ai des perles, j'ai des exceptions, hein, pour tout vous dire. Ils sont assez complices. Bon, ils se chamaillent de temps en temps un petit peu.
1: Normal.
0: Mais ils sont très gentils, ils participent beaucoup à la maison et ils sont vraiment intéressants et j'ai vraiment des amours, des perles.
1: Comment s'appelle-t-il?
0: Alors, ma fille s'appelle Léa. Oui. Comme la princesse Léa.
1: Comme la princesse Léa, ouais.
0: Et mon fils, Aylan.
1: Aylan, bien. Vous auriez pu l'appeler Dark Vador, mais vous êtes dit, ça va être dur à porter.
0: Ouais. Yann,
1: Solo, bon, c'est passé, mais Dark Vador, c'est un peu plus compliqué. En tous les cas, vous semblez...
0: pas Yoda, en tout cas.
1: Ouais, pas Yoda, non. Yoda, tout de suite, jouez, nous allons. Anissa, allez, on envoie la tourniquette. Alors, je rappelle le principe rapidement pour celles et ceux qui nous écoutent et qui se disent « Mais j'aimerais bien jouer, mais comment jouer ? C'est très facile, la tourniquette s'arrête sur une case. » À vous, évidemment, de répondre correctement à la question que je vais vous poser. La case est à chaque fois différente pour tous les auditeurs. Et en ce qui vous concerne, Anissa, vous êtes tombée sur la case « Ici la voix ». « Ici la voix », vous allez entendre un extrait très court, la voix d'une personnalité. En moins de 5 secondes, il va falloir me donner le nom de cette personnalité. Anissa, exceptionnellement, c'est quelque chose que je ne fais pas, mais je vais vous demander votre âge.
0: 40 ans.
1: 40 ans, donc vous avez peut-être connu ce monsieur à la télévision. C'est une personnalité de la télévision dans les années 70-80. C'était vraiment quelqu'un qui comptait à la télévision. Malheureusement, il nous a quittés depuis. Mais peut-être que cette voix si reconnaissable va vous permettre de me donner une bonne réponse. Écoutez.
2: Bonjour. Marie-Laure, bonjour.
3: Oui, bonjour.
2: Den Dobre. Je voudrais savoir si, dès le début de cette émission, vous êtes un président Chebran. Vous savez ce que c'est que Chebran? Donc, Marie-Laure Gris, le général Jaruzelski est à Paris.
4: Au revoir. Et à demain, 13h, avec Marie-Laure Gris. Allez, là.
1: Anissa, avez-vous une idée? Une personnalité de la télévision qui nous a quitté à la fin des années 90, mais qui était très, très, très, vraiment très, très, très populaire à son époque.
0: J'ai un doute, je ne sais pas. Il est mort dans les années 90, c'est ça ?
1: Il est mort à la fin des années 90, oui. Précisément, il est mort en 1998, mais dans les années 70-80, je peux dire que quand on allumait sa télé, surtout quand on rentrait déjeuner à la maison, on ne voyait que lui.
0: À quelle heure il passait à la télé ?
1: Il passait à 13h, pour être précis, je vous assure que c'est vrai. Envoyez-moi le chrono. On va voir si en moins de 5 secondes, vous arrivez à me donner son nom, Anissa. Oh, Anissa, je suis bien désolé. Il s'agissait d'Yves Mourouzi. Yves Mourouzi, Anissa.
0: Ah, mince. C'est pas grave. C'est sans rancune parce que vraiment, là, je... Non.

0: J'aurais pas pu le trouver.
1: Et pourquoi Yves Mourouzi? Parce qu'aujourd'hui, 19 mai, c'est la Saint-Yves.
0: Mince.
1: Et puisqu'on parlait famille à l'instant, bah, je vais embrasser tous les Yves qui nous écoutent. Et en premier lieu, mon papa, qui se prénomme Yves et qui donc fête rien du tout aujourd'hui, c'est juste sa fête sur le calendrier. Je vais peut-être lui envoyer un texto parce que je suis même pas sûr qu'il le sache. En tous les cas, qu'il se rappelle que le 19 mai c'est la Saint-Yves parce que ouais. Mais en tous les cas, Anissa, c'est pas grave parce que vous savez ce qui va se passer. Vous allez très vite vous réinscrire. Très très vite, parce que des 200 euros de bon d'achat, j'en ai encore à vous offrir. Quand on perd, on peut se réinscrire instinctivement, instantanément. Vous vous inscrivez très très vite et j'aurai grand plaisir à jouer avec vous ces prochains jours ou ces prochaines semaines. Il n'y a pas de souci.
0: Merci beaucoup, le bonjour à votre papa.
1: Oui, ah bah c'est gentil. Bah écoutez, bah il sera ravi en tous les cas. Tiens, je lui envoie un texto maintenant.
0: Merci
1: à le bonjour d'Anissa. Je lui envoie un texto là. Anissa, il va m'envoyer des points d'interrogation, mais je lui expliquerai. Anissa, vous embrassez toute la famille et je vous dis à bientôt.
0: À bientôt, merci, bonne journée.
1: À très très vite, 04 93 82 03 04. On appelle très vite, on s'inscrit. Numéro qu'on compose également pour toute info route à 11h30 et des poussières sur l'autoroute A8. Peu de difficultés à signaler. Pour ne pas dire aucune, à part ce bouchon depuis Antibes en direction de Villeneuve-Loubet. Ça bouchonne un petit peu ce matin entre Antibes et Villeneuve-Loubet. C'est tout pour le moment, là aussi. Un petit coup de fil rapide, hein, s'il y a quoi que ce soit. Vous êtes nos yeux, vous êtes nos patrouilleurs, on compte sur vous. Et tout ceci se fait, évidemment, avec prudence et vigilance. Bonne route.
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1: Et 200 euros, hein, notre première candidate ne les a pas remportés, notre deuxième candidate ne peut pas être sélectionnée, Anissa, malheureusement. Donc pas de mug, pas de 200 euros, mais à un moment, il faut bien qu'on ait... Moi, je sens qu'on va avoir du gagnant là maintenant, je ne sais pas pourquoi, j'ai du pif pour

0: Ouais. Oui, George Harrison, c'est très bien. Got My Mind Set On You, tout le monde adore et tout le monde aime ça, bien sûr. 11h38, vous nous rejoignez, bienvenue. Belle fin de matinée, on joue ensemble. J'ai des mugs ici Azure à vous offrir. Ça, c'est très pratique, le mug. Hein. Tout le monde a besoin d'un mug, hein. Franchement. Hein. Je ne connais pas quelqu'un sur Terre qui n'ait pas besoin d'un mug. Anthony, qui est un jeune réalisateur, par exemple, qui vient, qui passe dans le studio, voir si tout se passe bien. Anthony, t'as besoin d'un mug, toi, toujours. Ouais, hein, voilà. Dis oui, oui. Quand... Ouais, besoin d'un mug. Oui, oui, dis oui avec la tête. Et toi, Alix?
1: Ah oui.
0: Ouais, bien, bien sûr. Attends, on pourrait mettre du café, du thé, du chocolat, ce que tu veux. Des, entre autres, oui, ou des pièces de monnaie, par exemple. Hein, ça sert. Et des stylos, des ciseaux. Enfin, bref. Le mug ici Azure, mais surtout 200 euros de bon d'achat à vous offrir. 04 93 82 03 04, Myriam est là à votre écoute. Et puis peut-être qu'elle ira d'ici midi fouinasser sur internet, voir celles et ceux qui se sont inscrits, voir s'il n'y a pas possibilité d'en sélectionner un ou deux pour que nous puissions jouer ensemble d'ici midi. A tout de suite.
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0: Et si vous passez par ici entre 11h et midi, ça n'est qu'un bon moment à passer. Y a rien à perdre. Au pire, 200 euros de bon d'achat. Et je sais que voilà, quand c'est temps un petit peu compliqué, on a tous besoin...

0: de gonfler un petit peu plus son porte-monnaie, n'est-ce pas Delphine? Bonjour.
1: Et bonjour.
0: Et bonjour ma Delphine. À Péonne, Valberg.
1: À Péonne, Valberg, oui. Péonne, voilà. Le Péonne. Matin, Péonne au village.
0: Bien, et alors vous avez eu de la neige ou pas, hier?
1: Sur les sommets, oui. Et ce matin, il faisait 3 degrés.
0: Oui, 3 degrés, c'est pas baiser, hein, pour un 19 mai.
1: Ah, on est d'accord.
0: On a connu des 19 mai un peu plus doux.
1: Ah, on est d'accord.
0: Et 3 degrés au petit matin.
1: Du soleil.
0: Oui, alors voilà. Ça, c'est bien. Ça, c'est... Puis alors, bon, évidemment, l'air de la montagne en cette belle période, c'est absolument magnifique. Mais ça veut dire que potentiellement, la nuit, on descend en dessous de zéro.
1: Ouais, ça peut le faire.
0: Ouais, ça peut le faire. Hein. Si au petit matin, on a du 3 degrés, ça veut dire qu'il n'y a pas beaucoup de... Le delta est assez restreint entre 0 et 3 degrés. Bon, en tous les cas...
1: On est d'accord. Mais bon, on est encore obligé de chauffer un peu le soir.
0: Oui, voilà. Non, mais attendez. Alors, je vous rassure, apparemment, à partir de mercredi, jeudi, on va remonter d'un coup dans les températures. On pourrait retrouver de vraies valeurs de printemps. Et c'est génial parce que ça nous donnera l'occasion de faire de belles balades. Cela dit, dans la région, dans votre coin, du côté de Péonne-Valberg, je sais que, en toute saison, il y a de quoi faire.
1: Il y a de quoi faire. En toute saison, il y a de quoi faire. Il y a des belles balades. Il y a pas que, c'est vrai, il y a le ski, on est d'accord, l'hiver, mais il y a tellement de belles balades à faire, belles randonnées à faire, et à découvrir même les villages aux alentours, ne serait-ce que le village de Péonne, voilà, qui est assez atypique.
0: Vous
1: voilà.
0: Vivez à Péonne, vous travaillez à Péonne?
1: Je vis à Péonne, je travaille à Péonne et à Valberg, voilà, je fais les deux.
0: Qu'est-ce que vous faites dans la vie, Delphine? Que faites-vous dans la vie?
1: À la mairie de Péonne, donc le matin, tous les matins, je fais une permanence au village, avec également l'agence postale pour le service public des gens. Et je suis aussi 3 après-midi sur Valberg pour faire les cartes d'identité, les passeports notamment, et une permanence pour les gens de Valberg au niveau de la mairie de Péonne.
0: Voilà. C'est ça la vie des villages, il faut être polyvalent. Hein, faut être un petit peu partout, au service des administrés, mais qui en même temps, voilà, ont des rapports tellement, il y a tellement de promiscuité affective, on n'est pas dans les grandes villes, vous connaissez tout le monde, vous pourriez presque appeler tous les habitants par leur prénom.
1: On est d'accord.
0: Ben moi j'adore cette villa, moi je vous le dis Delphine, j'adore cette villa, cette vie faite de nature et de simplicité. Moi dès que je peux faire une petite escapade, une échappée en montagne, franchement j'hésite pas, et notamment dans votre coin parce que je trouve que c'est absolument génial. Alors en tous les cas moi ce que je vais faire dans un instant, c'est essayer de vous offrir dans un premier temps un mug ici Azur. Alors là, boisson chaude, vous allez pouvoir y aller parce qu'avec 3 degrés tu peux y aller, le chocolat, le café, le thé, le grog et tout, hein, parce qu'il faut se réchauffer, et peut-être 200 € de bon d'achat. Je rappelle que le tirage au sort pour les 200 € de bon d'achat, ce sera lundi matin dans la matinale avec mon camarade Quentin Lacrome. Je lance la tourniquette. Delphine, vous êtes tombée sur la case au suivant. Vous allez entendre deux noms d'une même famille, si je puis dire. À vous de m'en trouver un troisième en moins de 5 secondes. Ça paraît un peu compliqué, voire abstrait ce que je vous dis, mais vous allez très vite comprendre Delphine, et je peux vous garantir, je connais un petit peu le truc, c'est très facile. Écoutez.
2: Jean-Pierre François, Frédéric François, allez, encore un chanteur qui porte comme nom de famille François.
0: Delphine, en 5 secondes, Claude François, mais bien sûr Claude François. On vérifie.
2: Mais bien sûr, oui, Claude François.

0: Pauline, le bug et peut-être 200 euros de bon d'achat lundi.
1: Eh ben j'espère, et puis je voulais juste dire un petit message, parce que bon, même si on n'est pas sur Nice, on est quand même pas mal dans l'arrière-pays à soutenir l'OGC Nice, même si c'est pas bien brillant, mais je pense qu'il faut être tous derrière eux vendredi soir, et notamment Guillaume, Valda seront peut-être avec aux couleurs de l'OGC Nice, et moi je monte à Paris.
0: Donc, ah bien, mais c'est ça la ferveur, c'est quand on soutient son équipe quand ça va bien, on soutient son équipe quand ça va moins bien.
1: Quand ça va mal.
0: Ouais, oui, bien sûr, alors, bon. Voilà. On croise les doigts pour nos aiglons. Émission spéciale, le match retransmis en direct sur ICI Azur. Il y a un gros barnum qui est organisé pour effectivement la Coupe de France, cette finale. Bravo. Et puis évidemment la suite du championnat, la suite est fin qui elle a rempli d'incertitudes pour les aiglons. En tous les cas, vous, Delphine, c'est dans le mille, c'est au fond du filet, hein, comme on dit dans le milieu du football. Le mug est peut-être 200 euros. Bonne journée à Péonne.
1: Et restez comme vous êtes. D'accord.
0: Aucun problème. Je ne bouge pas. Je ne change rien. Midi moins le quart. Dans un instant, nous allons retrouver un dernier auditeur ou une dernière auditrice pour encore une fois tenter sa chance pour gagner 200 euros de bon d'achat. Vous nous appelez dès maintenant. On joue ensemble dans un instant.

0: Musique signée Julien Clerc, paroles Françoise Hardy. Merveilleuse mélodie, fais-moi une place à l'instant sur Ici Azur.
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0: Ah, si vous passez par ici, il y aura toujours une place pour vous. Hein. Et notamment pour Lucille, qui sera notre dernière candidate en ce mardi. Lucille, bonjour.
3: Bonjour Thierry.
0: Bonjour Lucille.
3: Je suis contente d'échanger avec vous. Ah,
0: eh bien,
3: oui.
0: Je suis ravie par avance des mots que nous allons échanger, vous et moi. J'ai l'impression qu'il est midi moins 10, mais que dans ma vie, il y aura eu un avant, un après.
3: Ah.
0: Il y a des moments qui comptent, vous savez, dans la vie d'un homme.
3: Oui.
0: Celui-ci peut en faire partie. Ouais.
3: Oh.
0: Je pense.
3: C'est gentil.
0: Je vous en prie, Lucille. Vous habitez à Comte.
3: Oui, c'est ça.
0: Un petit air de campagne, un petit air de campagne au-dessus de Nice. C'est très agréable, ça aussi.
3: Ah oui, oui, oui. Ouais. Oui.
0: J'avais un ami qui longtemps a eu une petite maison du côté de Comte, dans laquelle nous allions passer quelques dimanches. Et je me souviens, voilà, un vrai moment de bonheur, une vraie bulle, c'est-à-dire un vrai moment suspendu dans le temps.
3: Comme je dis souvent, un ailleurs, quoi. Loin de tout, c'est très agréable.
0: Un ailleurs, mais voilà, le charme, c'est que cet ailleurs n'est pas si loin. Et qu'il n'y a pas besoin dans notre belle région d'aller très très loin pour savourer l'évasion.
3: Tout à fait. Bien. Tout à fait.
0: Puis alors, je vous entends parler, vous avez une voix très très douce. C'est très agréable, c'est très apaisant, Lucie. Vraiment, hein, vraiment, vraiment, vraiment.
3: Oui, on me le dit parfois, oui, oui, tout à fait.
0: Ah, je ne sais pas pourquoi je m'imagine, alors en plein hiver, vous avez une cheminée à la maison ou pas? Vous avez une cheminée?
3: Non.
0: Dommage.
3: Non.
0: Vous auriez une cheminée ou un pot à la bois, je m'imagine, dans un rocking chair, avec un plaid sur les genoux, vous me racontez une histoire, vous me lisez une histoire, voilà. Le feu crépite dans la cheminée, et moi je m'endors comme une souche. Ah oui, franchement, apaisé.
3: Oui. Tout à fait.
0: Ah mais non, mais attendez, ça fait un bien fou, j'en suis sûr.
3: Oui, oui, mes petits-enfants étaient heureux quand je leur racontais des histoires. Quoi.
0: Vous avez une voix, Lucille, mais vraiment, hein. Vraiment, d'habitude, je sors des bêtises, je rigole, évidemment, je vous taquine toutes et tous, parce que j'adore faire ça. Mais là, je vous dis sincèrement, vous avez une voix vraiment très, très apaisante. Vraiment, Lucille. Vraiment. Nous allons jouer ensemble. Nous allons jouer, lancer la tourniquette. Vous connaissez le principe. Peut-être 200 euros de bons d'achat. Un mug ici Azur. Voilà, les cadeaux que je vous offre. L'essentiel, c'est de pouvoir faire le boulot. Je lance la tourniquette. C'est parti. Ah, Lucille, vous êtes tombée sur la case qui chante. Alors écoutez bien, Lucille, parce que on célèbre aujourd'hui les 50 ans du loto. Mon camarade Quentin Lacroix en a parlé tout à l'heure avec Louis Raspail, mon autre camarade. Le loto, premier tirage le 19 mai 1976. Et figurez-vous, Lucille, qu'il y a une chanson sur le loto qui a été interprétée dans les années 80 par un célèbre humoriste. On l'écoute et à vous de me donner son nom. Je vous resserre un petit peu le problème, Lucille. Le nom de l'humoriste que je vous demande, évidemment, vous le connaissez. On est dans les années 80, attention. C'est un humoriste qui a eu vraiment son heure de gloire, qui a fait aussi du cinéma, qui a fait du théâtre, beaucoup de théâtre, dans les années 80. Voilà. Ayez bien ça en tête pour ne pas me donner un humoriste qui serait antérieur à la date ou postérieur. On écoute, c'est parti, Lucille.
3: Oui.

0: dans les années 80. L'humoriste en question, trusté les chaînes de télévision, les émissions de variété, on le voyait partout parce qu'il faisait rire la France entière. Vraiment, les années 80, ce sont les années de ce fameux humoriste qui, à un moment, s'est dit, tiens, pourquoi je ne ferai pas une petite chanson sur le loto? Et en l'occurrence, c'est ce qu'il a fait. Avez-vous le nom de cet humoriste, Lucille?
1: Je ne sais pas si c'est le bon. Je vais vous donner Patrick Topalov. Mais
0: Patrick
1: bon.
0: Topalov, c'est bien tenté, mais ça n'est pas non. Patrick Topalov. Non, je vous donne son nom, alors. Lucille. Il s'agissait de Michel Leeb.
1: Je n'ai pas reconnu vraiment.
0: Michel Leeb, alors non. Forcément, oui. Sa voix à la reconnaître quand il chante, alors qu'il chantait très très peu, c'est plus compliqué. Mais la bonne réponse était Michel Leeb. Mais c'est pas grave, Lucille, parce que moi, franchement, je suis plus heureux des hommes. Parce que je sais que vous allez me rappeler très très vite et que bientôt, j'aurai grand plaisir à réentendre votre si douce voix.
1: Merci. Et vous, Thierry, restez comme ça, ne changez rien.
0: Bien.
1: Voilà.
0: Le caleçon, de temps en temps. Ah, si, voilà. Voilà, oui, voilà, vous voyez, je ne peux pas m'empêcher de sortir une petite vanne pourrie.
1: Ah oui, oui, mais vous avez raison. Vous avez raison.
0: Lucille, je vous embrasse et je serai ravie de vous retrouver très vite.
1: Je vous embrasse. Bonne journée.
0: À bientôt, ma Lucille. C'était un plaisir. D'autres plaisirs que nous vivrons demain à partir de 11h. 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

0: 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J'en suis sûr. 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
0: 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Pardon, monsieur, je vous ai marché sur les pieds. Il est midi. Violaine Hill, à la une de ce mardi, tout d'abord cette lourde peine pour le conducteur qui avait mortellement fauché un pompier sur la promenade des Anglais.
3: Le chauffeur a été condamné par le tribunal de Nice hier soir à 7 ans de prison. Le conducteur était âgé alors de 19 ans. Il avait percuté Jérémy Boulon il y a 2 ans. Il roulait en scooter. Le pompier avait 41 ans. Sa famille et ses proches ont suivi hier avec beaucoup d'attention cette audience, Ulysse Le Toquin.
4: Et ils n'ont pas pu cacher leur soulagement hier à l'annonce de la peine du jeune conducteur, mais pas de larmes chez les proches du pompier. Elles ont déjà toutes coulé pendant l'audience avec sa fille aînée, 13 ans actuellement, 11 au moment des faits. Collégienne courageuse, sanglotant devant la cour, venue raconter son papa, son modèle et sa colère viscérale à la limite de la haine pour celui qui l'a tué. Chaque fois que je tape dans un ballon, j'imagine que c'est sa tête, dit-elle en parlant de celui qui a été déclaré coupable hier soir. Il a pris l'amour de ma vie, ajoute d'une traite la mère veuve de Jérémy Boulon, et elle brandit ce slogan « Un produit n'est pas un permis de tuer » en parlant du protoxyde d'azote, des reniflements, des mouchoirs qu'on s'échange dans la salle et une présidente du tribunal qui a laissé s'exprimer cette douleur avant de prononcer la peine. 7 ans de prison, peine sévère selon la défense, mais il n'y aura pas d'appel. La phrase du frère de la victime résonne encore dans la salle. « Qu'on ne me parle pas de prison pleine, les cimetières aussi sont pleins, mais de gens innocents. »
3: Ulysse Le Toquin. 3 personnes sont derrière les barreaux en détention provisoire après la fusillade des Moulins de Nice. Une femme et 2 hommes, dont le tireur présumé, qui est âgé de 30 ans. Cette fusillade avait fait il y a 2 semaines 2 morts et 6 blessés. Le contexte, on le sait, une escalade de violence entre 2 équipes de narcotrafiquants de l'ouest et de l'est de Nice, des faits de guerre de territoire. Nice qui est devenue un petit Marseille, a estimé sur notre antenne Caroline Rose, la référente de l'association Conscience, d'Amine Kessassi. Elle était l'invitée d'Ici Azur Matin au micro de Mélodie Vialet.
5: Oui, je peux dire ça. Aujourd'hui, Nice est devenu le petit Marseille. Malheureusement, quand on voit déjà ce qui se passe à Marseille et que maintenant on a des personnes de Marseille qui viennent sur Nice pour tuer sur Nice, c'est inconcevable.
6: Oui, on a déjà 11 personnes, nous a dit hier le procureur de la République, qui ont été tuées dans le quartier des Moulins. Est-ce que vous pensez que votre installation, ça peut aider les habitants ?
5: Ça pourra aider les habitants sur l'accompagnement, justement, l'objet de l'association Conscience qu'a créé Amine Kessassi, c'est d'aider les personnes qui sont victimes de ce narcotrafic, les aider dans les démarches, les aider à un soutien psychologique et puis aider les familles des quartiers à ce que les petits qui puissent encore jouer dehors. Donc on apporte un soutien, je dirais, logistique, psychologique à ces familles qui sont endeuillées.
3: Caroline Rose. À Grasse, 11 personnes arrêtées, elles ont entre 16 et 20 ans, soupçonnées d'avoir agressé au couteau 4 personnes sur un parking du Décathlon. C'était samedi 25 avril, bagarre sur fond de conflit amoureux, selon les premiers résultats de l'enquête de police.
0: Françoise Souliman, première adjointe à la mairie de Nice, a été nommée hier à la direction de Côte d'Azur Habitat.
3: Un organisme qui gère 21 000 logements sociaux, principalement dans la métropole de Nice. Et puis la porte-parole du gouvernement estime ce matin qu'il faut encourager les femmes victimes à parler, même des dizaines d'années après, en réaction aux accusations de viol et d'agression sexuelle qui visent Patrick Bruel. Et il faut le faire, a dit Maud Bréjon. Le chanteur est visé par au moins 6 plaintes pour violences sexuelles ou viol, et de nouvelles plaintes vont être déposées dans les tout prochains jours, a annoncé ce matin aussi l'avocate de l'animatrice Flavie Flamand. Patrick Bruel lui conteste l'ensemble des faits qui lui sont reprochés.
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3: La météo brillante aujourd'hui.
0: Brillante. Oui, vous, vous êtes brillante. La météo, un peu moins. Parce que le ciel est un petit peu voilé. Mais le soleil, néanmoins, je vous le dis, Violaine, puisque vous semblez attendre quelques rayons pour cet après-midi, quelques rayons de soleil se feront quand même jour, si je puis dire, avec des températures qui resteront agréables, autour de 19 degrés sur le bord de mer. On dépassera les 20 dans le proche intérieur, notamment à Saint-Martin-du-Var. De la douceur également sur le Mercantour. Belle journée, les midi 5.
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6: Bonjour la France, comment ça va la France? J'espère que tu vas bien depuis hier. Comment ça va Éric Bastien?
9: Bonjour à tous, ça va super bien, mon petit Malabar.
6: Oh bah oui, écoutez.
9: Elle est toute en rose.
6: Elle est toute en rose.
9: Petite panthère.
6: Bah, évidemment. Alors je vous rappelle que toute la semaine, nos candidats vont s'affronter pour gagner des très beaux cadeaux. Le premier prix, il s'agit d'un séjour pour 4 personnes au parc Astérix. Alors là, ça ne rigole plus. Hein. On va aller en Égypte. Eh oui, à l'Égypte, au parc Astérix.
9: Oui.
6: C'est une nouvelle zone avec des nouveaux décors. Alors, vous allez affronter les remous de la descente du Nil. Vous prendrez de la hauteur avec l'envol d'Ibis. Et surtout, vous découvrirez cet automatique. Et comme on adore vous aider, en plus de ce magnifique séjour en chambre familiale avec les petits déjeuners et le dîner, eh bien, on vous donne 100 euros de carte carburant et le parking inclus. Comme ça, vous allez en Égypte tranquille. Donc ça, c'est le premier prix. Le deuxième prix, qu'est-ce que c'est?
9: Ben, vous savez que ce sont les nouvelles aventures d'Astérix et de Joe Malongo. Ben oui.
6: Oh my god.
9: Je vais vous raconter la nouvelle BD, l'histoire de Joe Malongo. Vous savez, la machine à café,
6: oh là là, 32 doses. Cette saga va prendre 16 minutes.
9: Oh, mais non, Joe Malongo qui a créé son breuvage, son élixir, son café. Tandis que les Romains, Valérie, préfèrent la potion magique.
10: Oh, ils sont fous, ces Romains.
9: Ben oui, ils sont complètement fous. Ce qui ne plaît absolument pas à Astérix, d'ailleurs.
10: Tu sais ce qu'il t'a dit, monsieur Astérix?
9: Oui, évidemment. Alors, ce que les Romains ne savent pas, c'est que Joe Malongo et son équipe ont rajouté d'un coup 32 dosettes dans la potion magique, ce qui va faire très mal au ventre des Romains.
10: Oui, on va rigoler par tout à titre.
9: On va rigoler.
6: Ah bah, c'est super.
9: Suite de l'épisode demain.
6: Très bien, suite de l'épisode demain. Et tout de suite, on accueille nos deux candidats du jour, Maud et Benjamin. Jingle, ma petite chérie.
9: Bonjour.
6: Bonjour.
11: Bonjour.
6: Comment ça va?
11: Ça va bien.
6: Benjamin, t'es là?
12: Oui, tout à fait. Non, mais odeur aux dames, je la laissais se présenter avant de
9: mais comme ça.
11: Bonjour Benjamin, bonjour Valérie, bonjour Éric.
6: Mais comme il est galant, Benji. Alors Maud, tu joues avec ici Touraine, tu as 47 ans, tu habites à Charentilly, c'est ça?
11: Oui, c'est ça.
6: Comment qu'on appelle les habitants de Charentilly?
11: Eh ben les Charentillais et les Charentillaises.
6: Oh ben c'est une bonne nouvelle. Alors tu es mariée à Olivier, tu as 3 enfants, comment s'appellent tes enfants?
11: Mathéo, Enzo et Julia.
6: Hop, hop, hop. Et tu as 2 petits chats. Comment s'appellent ces petits félins?
11: On a un petit chartreux qui s'appelle Coxy et puis une petite gouttière quoi, qui s'appelle Nina.
6: Hop, hop, hop, hop. Tu n'as pas de chien, tu n'as que 2 chats. C'est déjà pas mal, j'ai envie de te dire. Alors, tu es infirmière scolaire.
9: Oh, tiens.
11: C'est ça? Oh.
6: C'est toi qui fais les vaccins, c'est ça?
11: Non, on vaccine plus en fait. On fait toutes les visites médicales, mais c'est le docteur qui vaccine.
6: Oh là là là là, moi c'était mon infirmière scolaire qui m'a fait mes vaccins à l'école.
9: Je me sens tellement rassurée d'avoir une infirmière aujourd'hui.
6: Ah oui, c'est vrai. Tu sais que Chonchon est.
9: Ah oui.
6: Est hypochondriaque.
9: Totalement.
11: Bien sûr, mais tout va aller. Hein. Tout va bien aller. Hein.
9: Ouais, j'espère.
6: Donc si tu entends dans sa voix le moindre problème,
9: ouais,
6: n'hésite pas.
9: J'ai une petite rêve là d'ailleurs.
6: Hein. À intervenir. Voilà. Alors, de toute façon, tu es infirmière scolaire, mais c'était ce que tu voulais faire quand tu étais petite.
11: Oui, j'ai toujours voulu faire infirmière, oui.
6: Oh bah, dis donc,
11: c'était mon métier pour aider les gens.
6: Ah bah voilà, alors petite, tu avais quoi? Tu avais la tenue des infirmières et tu soignais des
11: patients? Ah oui, le petit chariot avec la petite mallette et puis les petites seringues. Enfin, on faisait des fausses piqûres, hein, mais oui, je faisais ça, je soignais déjà.
6: Ah
11: oui,
6: moi j'ai eu ça, je soignais mes peluches.
9: Allez, les pauvres peluches.
6: Pauvres peluches. J'en ai fait de la transfusion sanguine, madame.
9: Aïe, aïe, aïe.
6: Alors, tu es un peu comme moi, tu adores le sport, tu en fais énormément.
11: Oui, ouais, j'adore. Bien mais sûr. Lui, même pas, par contre.
6: Ah ouais, mais il m'aime pas non plus, je te rassure. Bon, tu as quand même fait un truc que je n'ai jamais fait. Hein, tu as fait une partie du chemin de Saint-Jacques de Compostelle avec des copines. Tu as fait quoi comme portion?
11: Eh ben on a fait Tours-Poitiers l'année dernière. Franchement, c'est à faire. Sincèrement, c'est à faire. Moi, je ne suis pas du tout sportive. Mes 3 copines étaient sportives. Mais franchement, ça le fait. On fait des rencontres super. Et sur chemin-là, en fait, aussi, c'est aussi une introspection. Et ça fait du bien, en fait.
6: Ah, bon, ben alors, j'essaierai peut-être un moment de
9: faire ça cet été.
6: Non, je ferai un tronçon.
11: Si vous passez sur Tours, on vous accueille, hein. Pas de souci. Hein.
6: T'inquiète pas, qu'on se rappellera bien de cette proposition. Alors, ma chérie, voici.
9: On a un programme cet été.
6: Oh là là, un programme.
11: Pas de souci, notre porte est ouverte.
6: Oh là là, merci ma chérie. Alors écoute bien, c'est ta première question, vraie ou faux. Tiens, je te mets téléphone. Hop.
13: L'argent, trop cher, trop grand, la vie n'a pas de prix.
6: Alors écoute bien la question. La chérophobie. La chérophobie, c'est la peur des prix trop élevés. Vrai ou faux, top chrono 5 secondes. Chérophobie, est-ce que c'est là ?
11: Faux.
6: Ouais. Allez, l'infirmière, bien sûr. La chérophobie désigne la peur d'être trop heureux ou d'attirer le malheur après un grand moment de joie. Ça doit pas être facile à vivre. Premier point pour Maud, bravo.
9: Moi, j'ai la peur des prix trop élevés, ça, on est d'accord. Je sais pas comment ça s'appelle, du coup. Mais
6: bon, voilà. L'auvergnophobie.
9: Exactement, hein, voilà. J'en suis bien atteint. Ça fait longtemps que vous m'avez pas fait flipper le dauphin, vous dites donc.
6: Bon, écoutez, allez, salut.
9: Ça, c'était pour hier. Benjamin est avec nous, Ici Poitou, 47 ans, 45, oh là, je te vieillis, à Poitiers. Ça va, Benjamin ?
14: Oui, vous-même.
9: Ça va super, je vois que t'es galant, t'as su accueillir notre ami Maud. Ah, en plus, je comprends pas, t'es célibataire, comment se fait-ce ?
14: Oui, tout à fait, c'est par choix. Ah. C'est par choix, oula. Enfin, oui.
9: Ah, ça sent
14: je suis dans une relation compliquée et on va prendre du temps pour soi.
6: Eh ben, t'as bien raison.
9: Là, pour se reconstruire, Benjamin.
14: Tout à fait.
9: Reste positif, l'amour c'est beau.
14: Oui.
6: Enfin, l'amour c'est beau.
9: Bah, si, l'amour c'est beau,
6: bah,
9: quand même.
6: Ça dépend, si tu vois la preuve, regarde.
9: Il y a du mal, mais il y a un avenir derrière.
6: Ouais.
9: Toute expérience, voilà, permet d'aller ailleurs.
6: Oh là là. Docteur Kirzek, je demande le docteur Kirzek.
9: Vous écoutez France Culture, il est
6: midi. Et il est en train de faire un AVC.
9: Maud est là pour l'AVC, donc il y a ce qu'il faut. T'as deux chats, alors ils ont des noms particuliers, tes chats?
14: Oui, tout à fait, c'est Yenish et Calderash.
9: Alors, ça vient d'où, ces noms?
14: C'était des peuples gitans.
9: Ouais.
6: Et oui.
9: On a vérifié, c'est Tzigane. Hein. Ouais. C'est exactement
14: oui,
9: ça.
14: Oui, voilà, tout à fait.
6: C'est ma famille, quoi.
9: C'est la famille, parce que Valou, ça s'appelle Valou la Gitane. Toi, on t'appelle Ben, bon, c'est normal, tu t'appelles Benjamin. On en parlera dans un instant, mais t'as été facteur, mais là, tu fais quoi aujourd'hui? C'est quoi ton boulot?
14: Je suis aidant, j'aide ma petite maman qui se fait plus toute jeune.
9: Ah, ok. Tu es aidant pour tes parents. Quel âge elle a ta maman, c'est pas indiscret?
14: 74.
9: Ok, ben c'est bien. Bravo pour tout ce que tu fais.
14: Ah non, mais... excusez-moi, 71, elle va me maudire.
6: Oh là là, comment elle s'appelle, ta maman?
9: Ah oui.
14: Nadia,
6: on est désolé, t'as vieilli de 3 ans, on te demande pardon.
9: Bon Dieu, Benjamin. Allez, nous jouons, voici un premier point qui va te permettre de rentrer d'emblée dans cette compétition. Je te souhaite bonne chance. Parlons de bibliothèque, non pas Rose, mais la bibliothèque universitaire de Harvard, dans le Massachusetts, à Boston.
6: Harvard.
9: Ouais. Ben oui. La bibliothèque de Harvard possède des livres reliés, écoute bien, avec de la peau humaine, Benjamin. Est-ce que c'est un faux?
14: Je dirais que c'est vrai, oui.
9: Toi, tu dis que c'est vrai?
14: Oui, tout à fait.
9: J'allais te demander vrai ou faux, mais... Alors, c'est horrible, mais t'as raison, c'est vrai, c'est des livres qui sont reliés en peau humaine, c'est une pratique qui est appelée reliure anthropodermique, ça date du 19e siècle, et l'ouvrage s'appelle Des destinées de l'âme humaine. Bah, moi, j'irais pas le voir, j'irais pas bouquiner. Ah non.
6: Bah, écoutez, c'est pas grave.
9: J'ai l'impression de feuilleter des gens, enfin voilà.
6: De toute façon, il n'existe plus, Harvard les a virés en 2024. Ah, bien, d'accord. Allez, nous allons faire le point, un point pour Maud, un point pour Benjamin, c'est magnifique. Et là, tout de suite, on part à Africa. J'ai envie de danser comme toi.
9: Ça vous met dans un état, ça.
6: Oh bah, 1980 toi, hein?
9: 80 toi,
6: c'est le retour de la Tiague et du 500 à Rose Laurence, on vous aime.

0: Rose Laurence, à l'image de cette belle tenue rose que Valérie Damilo arbore aujourd'hui.
1: Évidemment.
0: L'armée du kiff s'est marquée dessus quand même.
2: Exactement, mon petit chat. Allez, jingle.
0: Mais qui c'est qui a fait ce truc-là?
2: Ose la copine Claire.
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0: Elle fait les mêmes pour hommes?
2: Ah là là, 2026, les réflexions bizarres.
0: Mais moi, je mettrais bien truc rose comme ça. C'est mixte.
2: C'est mixte, hein, ou blond platine. Ah. Hein, c'est tout le monde fait.
0: D'accord.
2: Mon mec en a une en jean, mais bon, chacun fait.
0: Mais rose? Ah non, jean.
2: Mais il fait ce qu'il veut. En plus, les hommes ont le droit de mettre du rose. Qu'est-ce que c'est que... Tu sais qu'on est en 2026.
0: Je suis d'accord. Moi, j'ai des lunettes roses. Je sais pas où elles sont.
2: Ah, ouais, c'est ça. Oui. Alors, Maud a un point, Benjamin un point. Benjamin, tu mets du rose des fois?
4: Oui, ça m'arrive.
2: Voilà. Merci, Benjamin. 2026. Alors, Maud, tu adores cuisiner. Mais alors, vraiment, ça, c'est une petite passion.
5: C'est ça. Bah, c'est pour ça que je pourrais vous accueillir. Si vous faites tour Poitiers, je vous accueille pour faire à manger.
0: T'as vraiment envie qu'on vienne chez elle, hein?
2: Alors, qu'est-ce que tu cuisines de bon? Parce que je vois que tu fais de la blanquette de veau, mais qu'est-ce qu'il y a d'autre?
5: Ah, j'aime bien cuisiner la quiche tourangelle. Parce que du coup, on est tourangeau d'adoption et c'est quelque chose qu'on a découvert. Et en fait, c'est super bon. C'est un peu gras, mais avec une petite salade, ça passe, quoi.
2: Qu'est-ce que c'est la quiche tourangelle? Raconte-nous.
5: Alors, la quiche, on met une petite pâte brisée, on tartine de petites rillettes de tour.
2: Oh.
5: Ensuite, on met des petits rillons, donc c'est la poitrine de tour. Et après, on fait un petit appareil à quiche, et on met des petites rondelles de Sainte-Maure de Touraine.
2: Ah, le truc, oui, non, c'est pas du light, là, bon.
5: Ah non, c'est pas du lait, mais avec la petite salade, ça passe en fait. Hein. Et en plus, si vous êtes en Touraine, vous venez chercher les petites Sainte-Maure de Touraine de chez Cabriello. En fait, où mon fils travaille, en fait. Et là, j'étais honorée chevalière de la commanderie de Sainte-Maure de Touraine ce week-end.
2: Oh mon Dieu, je parle à la chevalière. Et donc,
5: ah oui, c'est un week-end un peu fatigant, mais du coup, voilà, mais... Et du coup, on a découvert le Sainte-Maure. En fait, ils ont été premier prix, donc on est content. En fait, et voilà. Donc ça clôture toute la petite quiche tourangelle. Ça fait un bon.
2: Oh là là là là là. Le fromage de chef de ton fils chez les cabris de Manuello.
5: Manuello à Neuilly-Pont-de-Pierre.
2: Voilà la chevalière du don. Oh, c'est dingue ça.
5: Bon, m'y attendais pas. Ça m'est arrivé comme ça.
2: Tu t'y attendais pas et pourtant, il paraît que tu tires, tu sais interpréter les oracles, tu utilises le pendule.
5: J'aime bien ça. Ouais,
2: alors,
5: j'adore ça. Ouais, mais je fais pas trop pour moi, pour les autres, mais pas pour moi en fait. Parce que du coup, j'ai pas envie de. Là, oui, voilà. Après, ça induit beaucoup de choses, mais oui, c'est quelque chose que j'adore, ouais.
2: Eh oui, bah oui, moi aussi j'adore. Je tiens les cartes.
5: On a beaucoup de points communs, Valérie. Hein,
2: t'as vu ça? Alors, on se parlera hors antenne, je te dirai c'est quoi mon oracle. Alors,
5: le problème c'est que moi je m'aroufle pas du tout.
2: Monsieur, je vais t'apprendre chérie, c'est pas très dur, t'inquiète. Le déco revient, tu vas voir, tu feras des tutos.
0: Attendez, il y a une info là.
2: Oui.
0: Vous avez dit quoi là?
2: Oui.
0: Flipper de le dauphin est de retour?
2: Comment Flipper, tu vas m'aroufler sur
0: M6?
2: Alors ma chérie, voici ta question à un point, tiens je te mets une ambiance. C'est pas de la musique, je veux dire, c'est pas de la fraîcheur, hein, mais
0: c'est
2: bon.
0: Le dernier album de Jul.
2: Voilà,
0: mais
2: bien
0: pas
2: sûr.
0: Reconnu.
2: Bah si, je l'ai reconnu, Jul au Stade de France. Alors, en plus d'être une danse, il paraît que le charleston, c'est aussi un instrument de musique. Alors, est-ce que c'est vrai ou faux? Top chrono, 5 secondes. Est-ce que, en plus d'être une danse, c'est aussi un instrument de musique? Vite!
5: C'est vrai, vrai, vrai!
2: C'est vrai, vrai, vrai.
0: Bah oui.
2: Oui, bien sûr que c'est vrai. C'est une danse, évidemment, mais c'est aussi un élément de la batterie. C'est deux cymbales superposées, actionnées au pied et frappées avec des baguettes. Bravo, 2 points pour Maud.
0: Voilà, pas facile, hein, d'ailleurs.
2: Attends, excuse-moi, là, tu m'as fait la... Ça, c'est le...
0: C'est de l'air batterie, ça. Exactement. En fait, bien flipper le dauphin, je peux bien faire de l'air batterie. Hein.
2: Non, mais tu fais bien comme tu veux, chérie.
0: Bon, ouais, Benjamin, qui est actuellement aidant pour ses parents, qui habite à Poitiers, qui est célibataire par choix. Et qui a été facteur.
4: Oui, tout à fait.
0: Alors,
4: c'était mon premier travail en sortant de l'école, d'ailleurs.
0: Oui, j'ai l'impression que tu as vécu de belles expériences. Premier boulot facteur. Raconte-moi, tu suivais les vieux facteurs, c'est-à-dire?
4: Eh ben, comme ils nous apprenaient les tournées, puis après on prenait le petit casse-croûte pour partir sur les tournées, tout joyeux, tout grim. Sauf qu'à l'époque, ils prenaient le petit canon avec la petite goutte dans le petit canon, le petit calvin pour faire pousser la petite goutte dans le petit canon. Et du coup, souvent, c'est arrivé quelques fois que je parte, je roulais pas vraiment droit, quoi.
0: Donc tu veux dire que la scène, Bienvenue chez les Ch'tis, est tout à fait réelle, en gros.
4: Ah, tout à fait. Oh là là, oui.
0: Exactement ça.
4: Les petits cafés canons chez les clients, chez les enfants. tien. Et
0: non, il paraît que... il paraît que tu mangeais du pâté et du saucisson à 6h30 le matin quand même, hein, dans ta tournée. Là.
4: Fait, oui, quand on se lève à 4h, 4h30 et puis qu'on est embauché depuis 5h, avant de partir sur la tournée, on prend des petites forces et puis pour se donner du courage.
0: Allez, reprenons une petite force alors, allons-y, hein, n'hésitons pas pour cette grande tournée. On a bien compris tout ce que tu avais fait. Alors, il y a ce côté facteur, mais il n'y a pas que ça. Nous allons ouvrir un nouveau dossier avec Benjamin. Tu ne fais pas de sport. Je ferme le dossier. On passe à un autre dossier. Zéro sport.
2: C'est génial.
4: Je commence à transpirer.
2: Allez.
0: Elle est comme, oui, comme Maud, hein. Il ne fait pas du tout de sport. On joue, on y va avec une nouvelle question. La voici. Elle arrive tout de suite. On part en avion.
2: Elle arrive tout de suite. Elle prend le bateau.
0: La question, non, elle prend l'avion. D'accord. Bonjour madame. Des vols low cost avec des passagers debout seront commercialisés dès 2027 aux États-Unis. Est-ce que c'est vrai ou faux? Top chrono, on y va, 5 secondes. Des vols low cost. On serait debout.
4: Je dirais vrai.
0: Écoute, l'idée de vols low cost avec des passagers debout, ça existe depuis plusieurs années, mais c'est faux. Hein. Non. Ah. Pour l'instant, c'est pas encore l'occasion. Encore, ça reste un projet dans un tiroir. Mais ça pourrait exister.
2: Paris-Tahiti debout, ça serait superbe.
0: 22h.
2: Alors, ça fait 2 pour Maud, 1 pour Benjamin. Et là, maintenant, on va partir avec Alain Bachung. J'adore cette chanson.
0: Eh oui.
2: Osez, Joséphine. Vous écoutez ici, on vous aime. À tout de suite.

0: Valérie depuis 2 ans. Et alors, c'est un plaisir. Ah, osez, Valérie.
1: Allez, plus rien ne s'oppose au jingle, vas-y.
0: Regarde la nuit. Si on faisait la nuit l'année prochaine, la nuit,
2: on est au taquet.
1: Ah bah oui, on pourrait faire...
0: 21h minuit.
1: Ouais, 21h-4h, ouais. On accueillerait des gens, conseillerait des gens, on n'aurait plus de vie. Alors,
0: c'est un bon concept.
1: Nous sommes avec Maud qui a 2 points, Benjamin qui a 1 point, Maud qui joue avec ici, Touraine qui habite à Charentilly. Et Maud, on dort encore avec son doudou.
3: Bien sûr.
0: Oh là là.
3: Bien sûr. C'est important.
1: Bah oui, mais
3: ça me rassure.
1: Alors, c'est quoi le doudou? Parce que je voudrais savoir.
3: C'est un petit bout de couverture, en fait, qui a plus de forme. Mais le petit biais autour, là, qui est tout doux, qui réconforte, ça me fait du bien.
1: Attends, ma fille a 33 ans, elle dort encore avec son doudou. Alors, si tu veux, comment te dire?
3: Je pense qu'on est de plus en plus, en fait. Donc, il faut qu'on se pose des questions, peut-être.
0: Je vais rappeler le docteur Kirsek, peut-être. Hein.
1: On ne vit pas dans un monde facile, j'entends.
3: Non.
1: C'est
3: réconfortant pour moi et que je dors bien.
1: Voilà.
3: Le doudou, je suis partout.
1: Eh ben, tu as bien raison. Voilà, tu pars en vacances avec, il est sous ton oreiller. Voilà. Bon.
3: Ouais.
1: C'est très bien. Comme ça, tu dors. Alors.
3: On va le savoir maintenant.
1: C'est pas grave. Alors, mon chat, est-ce que tu chantes? Est-ce que tu fais du karaoké? Est-ce que tu. Tout ça?
3: Ouais, j'aime bien, mais je chante pas. Hein. Mais j'aime bien les blind tests. J'aime bien tout ça, en fait. À Issy Touraine, j'aime bien participer à tout ça, en fait.
1: Ah, eh ben, ça tombe bien.
3: Ouais, pas trop vieux, hein. Pas des années d'EHPAD, hein.
0: Oh là là,
1: Alors chérie, là c'est pas du tout des années d'EHPAD. Et alors j'ai envie de te dire, c'est même des énormes tubes. Ça s'enchaîne, écoute bien, il y a 2 artistes, 2 filles qui vont s'enchaîner. Il faut que tu me donnes une ou deux. Enfin en tout cas, ça serait bien les deux, comme ça t'as 2 points. Écoute bien.
3: Ok.

0: groupe, en plus, alors.
1: Alors, nous avons.
0: C'est Madonna.
1: Ouais.
0: Madonna et l'autre, je sais plus le prénom, mais en fait.
1: Baby, one more time.
0: One more time. Elle est en cure de désintoxication.
2: Oh là.
0: Je sais plus.
2: Il a fait de belles pubs, là.
1: Ben, tu nous as bien vendu Britney Spears.
2: Ouais, ouais.
1: Oh là là. Like a Virgin. Bon, bah, ça, c'est Madonna.
2: Eh oui.

0: Eh ben, tu... T'as quand même un point, c'est déjà...
1: C'est l'indice, hein. Ah ouais, ouais.
0: Bon, bah t'en as trois. Voilà.
2: 12h28, j'ai faim, je vais chez Benjamin parce que je sais que Benjamin adore cuisiner. Quelle est ta spécialité, mon Benjamin?
3: Le bourguignon.
2: Ah, oh, le bourguignon. Non,
3: là, là. Tout simplement.
2: Comment tu fais un bon bourguignon, ta petite recette à toi?
3: Déjà une bonne viande.
2: Ouais.
3: Une bonne viande et on n'est pas obligé de se ruiner, on peut aller chez son petit boucher à côté de chez soi. Déjà, il vous conseillera un super produit et puis au pire, en acheter moins, mais de meilleure qualité, quoi.
2: Ouais, bien sûr, le bourguignon. Alors, il n'y a pas que ça, un côté spécialité.
0: Ah, le couscous, c'est dur à faire, hein. La très bonne semoule, non, c'est du travail.
3: Non, ah oui, oui, mais sinon, c'est pas compliqué. Le plus long, c'est de préparer les légumes. Après, la cuisson, c'est long, mais c'est pas compliqué.
2: Ah, ouais.
0: Non, mais il faut bien travailler la semoule.
2: Oui, oui, oui, il faut qu'elle soit douce, comme ça, comme de la farine, c'est bien. Tu sais également préparer le pot-au-feu, pas de dessert,
3: oui.
2: Par contre, si on vient chez toi.
3: Non, je suis pas bec sucré, non.
2: On emmènera les gâteaux, salé. Valérie. Vous notez, on doit aussi passer à Poitiers, hein, cet été.
3: Oui, bah oui.
2: On a tout péré.
3: On vient dire les filles qui doivent finir leur séjour pour aller jusqu'à Saint-Jacques. Bah, si elles ont fait tour Poitiers l'année dernière ou avant, bah, si elles commencent à Poitiers, elles auront qu'à s'arrêter à la maison pour prendre un pied.
0: Évidemment.
3: Un café, un petit...
2: Tourner manège dans cette émission. Bah oui.
0: Alors.
2: Comme célibataire, Benjamin. Bref.
3: Oui, mais pas Maud.
2: Oui.
0: Maud, elle est pas célibataire. Hein. Tu vas arrêter de vouloir marier tout le monde. Pose ta question.
2: Voici ton quiz musical. On a deux chansons, c'est mixé, c'est deux garçons. Pour le coup, à identifier, il y a deux points à gagner. On y va.

0: Qui chante
1: Daddy.
2: Elton John.
0: Elton John.
2: Et George Michael, peut-être Wham, quand il était à l'époque de Wham.
0: Ben voilà, Carlos Whisper, vérifions tout de suite, Elton John, bien sûr. Et le deuxième, c'est bien George Michael, ce qui fait 2 points de plus, Benjamin.
1: Allez, 3 points pour Mo, 3 points pour Benjamin. Vous êtes à égalité, vous êtes parfait. Et là, tout de suite, c'est la réclame, mais pas seulement. C'est aussi l'actualité dans toutes vos régions, grâce aux 44 locales de votre radio ici. À tout de suite.
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1: Oh là là, j'adore quand tu fais la standardiste. Alors, Maud à 3 points, Benjamin à 3 points, et c'est une parfaite égalité. Je rappelle que Maud habite à Charentilly, elle joue avec ici pour Rennes, elle adore cuisiner, elle nous fait des trucs incroyables, des quiches tourangelles à 8000 calories la part, et surtout, elle dort avec son doudou et elle interprète les oracles. Tout ça fait d'elle une femme parfaite. Et alors, en plus, elle adore les activités à sensation. Mmh. Ça t'adore. Alors, par exemple, quelles activités ?
25: En fait, surtout, on a des prisons des Landes ou des, comment ça s'appelle, des sensas. Et en fait, c'est un peu comme Fort Boyard ou sensas, c'est avec tous les sens. Et en fait, on a mangé des cafards, on a mangé des petits trucs. Là, on met les mains, on doit savoir ce que c'est, enfin, ce qu'on touche. Ah, c'est, ouais. Bon, après, il faut choisir. Il faut choisir ses équipiers, t'envoies ceux qui veulent pas y aller, et puis voilà, quoi. Et puis après, mais c'est super sympa, et Prison Island, c'est un peu plus comme Fort Boyard, où on a un temps à respecter avec le tonneau. Alors ça, c'est pas du tout mon truc, hein.
1: Oui.
25: Pour moi. Mais c'est sympathique, en fait. Ça fait des sensations, quoi.
1: Ah ben voilà.
25: Comme le Toutatis à Parc Astérix, quoi.
1: Exactement. Ça,
25: voilà.
1: Alors, en plus, tu fais du rafting, du canyoning, et tu adorerais faire du saut en parachute.
25: Ouais, j'ai un peu peur, mais j'adorerais.
1: Ouais, bah enfin, si tu fais du rafting et du canyoning, le saut parachute, c'est rien pour toi, hein.
25: Je sais pas. Ouais, c'est pas pareil, mais bon.
0: Ah non, c'est pas pareil.
1: Mais si,
25: merci,
1: c'est
25: Eric,
1: pas.
25: Merci, Eric, merci.
0: Merci, bien sûr.
1: Bah, écoute, tu veux être un chat. Les chats, tu sais bien comment c'est, ça retombe toujours sur ses pattes.
25: C'est ses pattes, oui, c'est sûr. Oui.
1: Bah ouais. Pourquoi tu veux être un chat ?
25: Et là, parce que je trouve que c'est en fait, ils lisent dans nos pensées, en fait. Ils savent quand on va pas bien. Enfin, je trouve que c'est un animal qui est très, très, très riche, en fait, qui donne beaucoup, quoi.
1: Ça donne beaucoup, je te confirme.
2: Les chiens aussi, ils lisent un peu dans les pensées, quand même.
1: Oui, le chien aussi. De toute façon, les animaux, d'une manière générale, valent mieux que les hommes. Ouais, alors, ma chérie, c'est la question à choix multiples. Je vais te poser la question de proposer des choix. Et à mon top chrono, tu auras 10 secondes pour me donner ton choix. Tiens, une petite ambiance.
3: T'as pensé à payer ta taxe foncière, taxe immobilière, taxe professionnelle, taxe sur le

0: nous.
1: Allez, je dirais d'un Coluche.
0: Coluche.
2: Eh bien, et non, c'est Michel Audiard. C'est une réplique tirée du film Le Cap se rebiffe, sorti en 1961 avec Jean Gabin. Et c'est quand même Michel Audiard, c'est l'un des dialoguistes les plus célèbres du cinéma français. Bon, bah écoute, pas de points.
3: Oh, voir mon nom associé à Audiard, Coluche et des proches, j'aurais jamais imaginé ça. Tout ça, c'est grâce à la magie de Valérie, ça fait plaisir. Benjamin, il a combien, Benjamin? Il a 3 points.
2: Oui.
3: Bon, et Benjamin, là, il va falloir m'en marquer 3 de plus, hein, s'il te plaît.
2: Bien sûr.
3: Benjamin, notre ancien facteur qui allait boire un petit peu de gnôle le matin avec quelques morceaux de pâté. Tu nous l'as raconté tout à l'heure. Tu procrastines toi aussi. Hein. T'es un peu du genre.
4: Ah ouais. J'adore ça. Bah déjà, je suis né à 11h45, donc déjà dès la naissance, j'étais un lefteur. Ouais. Mais oui, non, je.
3: Alors c'est quoi? C'est tu remets tout au lendemain ou tu te poses et puis tu.
4: Ah oui, même au surlendemain, oui.
3: Ah oui.
4: Même au surlendemain.
3: D'accord, ok. Bon, toi aussi, c'est marrant comme mode. Si t'étais un animal, tu serais un chat, voilà.
4: Oui, tout à fait. Je connaissais pas les chats. Avant, j'étais plus team chien. Et puis, j'ai perdu ma chienne. Ça m'a fait tellement mal au cœur que j'ai dit plus jamais je prends d'animaux. Et puis, j'ai eu l'occasion de prendre deux petites jumelles, petites sœurettes, là. Et ça a changé ma vie. Et comme disait Maud, effectivement, il y a quelqu'un dedans et c'est assez mystique. Quand vous allez pas bien, ils le sentent. Quand vous allez bien, ils le sentent. Et non, c'est des petits.
3: Tes petits chats, Calderas et Yenich, on en a parlé avec leurs origines, Zigan. Dis donc, t'aimerais aller en Asie, toi. Ça, c'est le voyage de tes rêves.
4: Ah oui. Pourquoi? Oui, tout à fait. Oui. Oh, ben, la culture, la cuisine, l'histoire.
3: Ben oui. Même temps, t'as déjà bien voyagé. Je vois que t'as été à Prague, à Barcelone, en Sardaigne, à Londres. Quand même, tu voyages, tu fais pas que procrastiner dans ton canapé, on est d'accord.
4: Non, tout à fait. Moi, c'était plus quand j'étais jeune. Ouais. On est plus motivé. Puis la vie coûtait moins cher aussi. Ouais,
3: Des fois, il t'arrive de bouger tes narines sans bouger le reste de ton visage. Ça va, toi? Sinon, Benjamin, en ce moment.
4: Oui, tout à fait. Des fois, c'est le visage qui fait bouger les narines, et des fois, c'est les narines qui font bouger le visage.
3: Bien sûr, c'est son talent inutile. Alors voilà quelque chose qui va faire plaisir à Valérie juste avant de jouer. On demande souvent à qui vous aimeriez déjeuner, que ce soit quelqu'un de contemporain, vivant ou disparu. Et alors toi? Eh oui, le monsieur avec les cheveux oranges. Et il aimerait déjeuner avec Donald Trump. Mais pourquoi? Vous allez comprendre, il va nous le dire. Benjamin.
4: Oui, ça serait assez cocasse de savoir ce qu'il a vraiment dans sa tête et passer un moment avec lui sans les caméras et puis voir l'envers du décor, quoi.
3: D'accord, c'est un choix. Écoute, si t'as l'occasion, tu nous diras ce qu'il y a dans sa tête, parce que on a plusieurs à se poser la question. Je vais te faire un compliment avant de jouer. Je pense que tu as perdu un petit peu de poids.
4: Ah oui. Oui, tout
3: je
4: à
3: sais
4: fait.
3: Que ça te fait plaisir, c'est le compliment que t'adores. Voilà.
4: Ah oui, tout à fait. Oui, qu'on me dise. Mais dis donc, t'aurais pas fondu ou t'as pas maigré un petit peu? Alors, ça fait plaisir.
2: Fait plaisir, bien sûr.
3: Allez, voici une question pour toi depuis 1900.
4: Excuse-moi, je te coupe avant. Excusez-moi, Valérie, vous n'auriez pas perdu un petit peu de poids?
2: Oh, merci, mon chéri, comme tu es mignon. Bon, je l'adore.
4: Ou alors, c'est le rose qui vous affine, peut-être.
2: Ah, mais oui, bien sûr, évidemment que c'est le rose qui m'affine.
3: Alors, est-ce que je dois te rappeler, Benjamin, que tu joues avec la team Bastien aujourd'hui? Les compliments pour la maîtresse, là? Non, je suis pas d'accord. N'oublie pas que nous sommes en concurrence frontale.
2: Bien sûr.
3: Un petit compliment qui va bien, là, l'armée du kiff, là, le Malabar, là, qui est en face de moi. Et c'est vrai qu'elle est toute rose. Commencez pas à vous déshabiller.
2: Je me déshabille pas, je remonte ma
4: femme. Aussi.
3: Allez, chou, Benjamin. Alors. Bon. Je vais pouvoir la poser à un moment donné, cette question. Depuis 1981, en France, quel célèbre slogan accompagne les produits laitiers? Les produits laitiers sont nos chéris pour la vie, sont nos amis pour la vie, sont nos envies pour la vie, sont tous avec Valérie, top chrono. 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On a l'impression qu'on est à la messe, ou je sais pas où on est là, mais on va se la faire tous ensemble. Attention, tu es prêt, Benjamin? 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
3: Bravo!
2: Eh ben, ça fait 3 points.
4: Eric et Valérie.
2: Merci, mon chéri. Alors, Benjamin, ça te fait 3 points de plus, tu as 6. Maud, tu as 3. Et là, tout de suite, poum! Allez, le seul, le grand,
3: caisse, hein.
2: L'unique groupe de rock, les Rolling Stones, Start Me Up. Vous écoutez ici, on vous aime, à tout de suite.
3: Ne le prenez pas mal quand je dis que vous faites bien la grosse caisse.
2: Allez, on se...

0: Stones, Stay Up à 12h44 sur votre radio ici.
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3: Ouais, c'est tous les jours, hein. Tous les jours qu'il faut être au taquet.
1: Mais ah là là là, Maud à 3, Benjamin à 6, mon Dieu, mais qui va l'emporter? Qui va partir? Vous restez Rix et Obélix? Qui va boire du café à n'en plus finir?
3: Ah, Benjamin.
1: Alors, notre petite Maud, dis donc, il paraît que t'as une maman un peu sympa, un peu genre, je fais des blagues, l'air de rien.
4: Bien
1: il paraît
4: sûr.
1: Que quand t'avais 20 ans, ta maman t'a demandé d'aller acheter des tringles à rideaux dans un magasin.
4: Oui, c'est ça.
1: Et au moment de payer, qu'est-ce qui s'est passé?
4: Et ben en fait, elle sait que j'ai un gentil caractère, en fait, et puis la caissière... Et du coup, elle m'a fait j'ai dû vider tout mon sac, je savais que j'avais rien pris. Et puis c'est tout, la caissière, elle s'est vraiment mise en colère et tout ça, je me suis mise en colère aussi. Je retourne chez ma mère, et t'es arrivée là, bah oui, elle m'avait collé les antivols dans mon dos, en fait. J'étais partie au magasin comme ça. J'étais pas contente. Bon, elle était bien contente. Mais... en même temps, c'est un petit jeu sympa, parce que je suis un peu... j'aime bien les bêtises, quoi. D'ailleurs, je fais un petit coucou à Claudine et à Patrick de Chouny, en fait. Ils sont contents comme ça.
1: Voilà, donc parce que ça...
4: contente.
1: Mais oui, parce qu'elle a sonné. Sa mère lui avait collé les antivols, donc elle sonnait, la caissière ne comprenait rien.
4: Et puis la caissière n'était pas contente, puis moi j'ai un petit caractère un petit peu trop gentil, enfin pas du tout même, et du coup bah, c'était deux colères en caisse,
1: bah,
4: ça
1: oui.
4: l'a pas fait quoi, du coup, bah oui.
1: Non mais elle est
4: mais
1: sympa.
4: Bon, on avait bien rigolé,
1: ouais.
4: Sympathique, mais bon, on aime nos mamans. Hein.
1: Oui, on aime nos mamans, bah moi, oui.
0: C'est la fête des mères, d'ailleurs, dans quelques jours.
1: C'est la fête
4: bientôt, bientôt.
0: Bah, bien c'est dimanche.
4: D'ailleurs, j'espère que mes enfants, ils entendent, hein, c'est bientôt la fête des mères.
0: Ils comptent.
1: C'est dimanche la fête
0: d'après. C'est dimanche d'après, ouais. Ouais, c'est ça.
1: Alors,
4: d'après.
1: D'après, oui. Le dernier dimanche du mois de mai, c'est la fête des mamans.
0: Exactement.
1: Pensez à vos mères qui ont souffert pour vous mettre au monde bande de petits ingrats.
0: C'est l'occasion de rappeler que c'était la Saint-Éric hier. Pourquoi je dis ça? Voilà.
1: Est-ce que
4: oui,
1: tu vas me
4: l'Éric.
1: Est-ce qu'il va me laisser en placer une ou pas? Je ne sais plus, là. Alors, écoute bien. Là, t'as 3, il a 6. C'est la question à 5 points. Donc, il faut que tu la marques. Il faut que tu l'emportes. Tu vas l'emporter. Allez. Quel chanteur. Mais si t'es au taquet, vas-y, ma chérie. Écoute bien. Quel chanteur français était surnommé l'homme à tête de chou? Quel chanteur français était surnommé l'homme à la tête de chou? Top chrono.
4: Peut-être Serge Gainsbourg, peut-être.
5: Dieu est un
1: fumeur de gitane. Eh oui, c'est Serge Gainsbourg. Bien sûr, en fait, il a sorti un album en 1976, inspiré d'une sculpture qui représente un homme à la tête de chou. J'ai ce vinyle à la maison, c'est très très beau. Et donc, c'est lui, l'homme à la tête de chou. Tu as 5 points de plus, tu passes à 8.
0: Benjamin, il y a un domaine dans lequel tu es nul. J'adore. C'est quoi?
6: Rappelle-le-moi parce que ça me parle pas. Je sais que là-dedans, dans la mémoire, que je suis nul.
0: Eh bien, c'est l'orientation. Voilà, t'aurais pas
6: pu
0: ça.
6: Oh là là, oui, mon Dieu.
0: Voilà.
6: Oui, je m'étais perdu dans mes réflexions.
0: Ah oui, non, oui, toi, l'épreuve de Koh-Lanta d'orientation, c'est pas possible.
6: Ah oui, ah non. Ah ben non, je trouverais même pas l'aéroport pour aller dans l'avion, donc.
0: D'accord.
6: Non.
0: Te voilà parti en forêt, la cueillette, hein, bien sûr, des champignons.
6: Et là,
0: t'as tourné combien de temps dans cette forêt?
6: Les heures passent, le soleil se couche et mon pauvre Benjamin était perdu dans les bois comme un couillon.
0: Ah non, mais le soleil se couche, c'est-à-dire que tu as quand même tourné, a priori, 5 heures dans la forêt pour retrouver ta voiture.
1: Ah là là.
6: Oui, aisément, tout à fait.
0: Et finalement, tu as trouvé une route?
6: Oui, voilà, j'ai trouvé une route, je suis remonté sur 1 ou 2 kilomètres, j'ai trouvé des maisons et puis j'ai pu retrouver mon chemin après grâce aux gens qui habitaient pas loin des bois.
0: Ouais, non.
6: Et puis la flippe, quoi, quand la nuit commence à tomber, là.
0: Eh bien sûr.
6: On est loin
0: sûr.
6: De chez soi.
0: Et puis
6: à l'époque, on n'avait pas de téléphone portable, alors les signaux de fumée, ça passe pas dans les forêts, enfin, faut éviter de faire du feu en forêt, mais. Non, c'était...
0: Bon, puis Benjamin.
6: J'ai eu la peur de ma vie.
0: Quand t'avais 18 ans, tes parents, ils t'ont dit de pas la prendre, cette 2 chevaux. Ben oui.
6: Non, c'était la Mégane, la 2 chevaux, c'était ma voiture à moi.
0: Ben oui, mais on t'avait dit de pas toucher la voiture. Qu'est-ce que t'as fait?
6: Et oui, ben non. Ben je l'ai prise.
0: Ah oui, mais tu l'as prise, mais tu l'as mis dans un mur surtout.
6: De chez planté. Ah oui, elle était explosée. Du pare-choc avant au pare-choc arrière, il n'y avait pas un centimètre carré de tôle qui était pas...
0: Belle Mégane, en fait, ses parents étaient partis en vacances. Et lui, il s'est dit, je vais choper la belle Mégane, et il voulait faire un petit tour, quoi. Mais ça oui. a été... Ouais, t'as dû drôlement te faire gronder, hein, Benjamin.
6: Quand les parents ont vu l'état de la voiture, ils étaient plus rassurés que quand j'allais bien. Quoi.
0: T'as des parents qui sont...
6: Ouais, cool. ouais.
0: Allez, voici ta question à 5 points. Question cash, pas de proposition de réponse. Un extrait pour t'aider. Himalaya, c'est Johnny Hallyday. Quel personnage folklorique vit, selon la légende, dans les montagnes de l'Himalaya? Top chrono, 10 secondes.
6: Serait-ce le Yeti?
0: Attends, c'est moi qui pose les questions, là. Tu me demandes si serait-ce le Yeti?
6: Oui, tout à fait.
0: Écoutez, je vais vous répondre, Benjamin. Oui, c'est le Yeti, l'abominable homme des neiges, qui est le poilu gigantesque, objet des récits dans Tintin, notamment, dans l'île Noire. Oui, c'est bien le Yeti. Bravo.
1: Alors, 11 pour Benjamin, 8 pour Maud. C'est le bingo qui vous départagera, mais tout de suite, tout s'en va. Gaëtan Roussel, vous écoutez ici, à tout de suite.
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0: Gaëtan Roussel.
1: Oh là là, tout s'en va, mais pas la pub, hein, attention.
0: Ah non, elle arrive, elle.
1: Elle arrive,
0: c'est la Nadine Mousselet dans la pub ou
1: Je sais pas, peut-être qu'il y aura Riley, là.
0: Ah oui, oui, le nouveau roman. Voilà. Lucinda Riley.
1: Lucinda, réclame.
0: Elle est là ?
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1: Alors, nous sommes au taquet avec Maude qui a 8
3: oui.
1: et Benjamin qui a 11. Alors, oui. Qu'est-ce que c'est que ce rire ?
0: C'est une réaction sur 11 points. Ouais.
1: Tu sais que si t'arrives quelque chose, Maude ne réagira pas.
0: Pourquoi hein?
1: Parce que tu es odieux.
0: M'en fous, je vais kidnapper son doudou.
1: Alors, dis donc, il paraît qu'on a eu, des études d'infirmière un peu rigolotes. C'est-à-dire qu'un jour, oui. vous avez voulu bizuter un pauvre brancardier à l'hôpital. Et avec tes collègues, et comment vous avez fait? Qu'est-ce que vous avez fait?
3: Bah, comment on a fait? Et ben, en fait, j'étais de nuit avec des collègues. Alors, franchement, il n'y avait pas de patients, en fait. Il n'y avait pas beaucoup de patients. On pouvait se le permettre. Et en fait, on a dit au brancardier qu'il fallait venir chercher. Il y avait un décès dans notre service. Et en fait, je m'étais habillée comme, avec la chemise, tout ça. Sauf que, j'ai eu tellement peur arriver devant l'ascenseur. Parce qu'il m'emmenait, en fait. Arriver devant l'ascenseur, je me suis réveillée, quoi. Et là, il a eu peur, quoi. Il s'est dit, vous me faites, quoi. Petite dédicace à Coco et Delphine, elles se reconnaîtront.
1: Ah, voilà, c'est que oui, t'as fait la morte, mais heureusement qu'il n'a pas fait une crise cardiaque, le gars, hein, parce que sinon.
3: Oui, puis heureusement qu'il m'a pas emmené jusqu'au frigo, parce que j'aurais pu un peu mal, quand même.
1: T'as eu un peu froid, mon chat. Alors, je vais t'encourager avec une chanson
3: oui
1: qu'on adore. Je l'ai chantée, moi, avec Amel Bent,
0: ah oui.
1: Mais oui. Allez.

0: avez chanté avec Amel Bent?
1: Ouais.
0: Mais où?
1: Eh ben à la télé sur M6.
0: On revient d'écho.
1: Chantons tous contre le cancer. Alors, je l'embrasse d'ailleurs, je l'adore. Ma chérie, c'est simple, tu gagnes si tu gagnes. Voilà. Donc tu vas me.
0: Ta grande phrase chaque jour. Tu gagnes. Bah, si tu gagnes.
1: À mon top chrono, tu auras 10 secondes pour me donner un maximum de villes qui commencent par P. P comme pointure, P comme papa, P comme okay. Voilà, tu vois. Donc un max de okay. villes qui commence par la lettre P comme papa. Attention, top chrono.
2: Alors Paris, Poitiers, Pau, Perpignan, Pornic, Parthenay à côté de chez nous, Péronne, Péronas, Pontoise.
1: Tu m'en as donné neuf. Il y avait Porcheville, Puteaux, Plaisir, Pontoise, Poissy, Périgueux, Provins. Mais tu m'en as donné neuf. C'est magnifique. Bravo.
0: Bon, Benjamin, t'as 11 points, t'es en tête, elle a 8 points. Sauf qu'on a, là, on est à l'épreuve du bingo. Et pour gagner les 10 points que représente ce bingo, il faut marquer le plus de points. T'as compris qu'elle a fait 9. Elle a été très très oui. performante. Hein.
3: Elle a cartonné là.
0: Ah, elle a cartonné. Mais on a déjà vu des reversal situations. Des retournements.
3: Des remontadas.
0: Exéremontada. Exactement. J'ai envie d'y croire. Alors avant de jouer, on va aller faire un petit tour sur la croisette. Voilà, parce qu'en ce moment nous sommes en plein festival de Cannes et parfois on y entend ceci. You.

0: que c'était hier à la télé, hier ou avant-hier, La Cité de la Peur, c'est ton film préféré.
1: Ah oui, oh là là, de loin, oui, oui.
2: Ah ouais, prenez un chewing-gum, Emile.
0: On peut tromper mille fois, mille personnes, bien sûr. Madame, je vous pisse à l'arrêt. Non, de ré.
2: De ré.
0: Odile de ré. Et voilà.
1: Je suis trop content.
0: Ouais, je sais. Mais alors là, c'est Valérie qui va être trop contente. Car tu adores un chanteur que Valérie, mais kiffe à la folie.
3: Quand on fait la Java de samedi,
0: bien sûr. L'excellent Michel Sardou.
1: L'unique, le grand.
0: L'unique.
2: Allez, c'est parti.
0: Voilà, Valérie, la tête de Valérie. Son malabar s'est effondré.
2: Mon malabar va très bien.
0: Nous allons donc jouer, je te rappelle qu'il y a 9 points. 9 points en jeu, il faut me faire 10 là. Bingo du jour, nous sommes dans les villes, partout en France. Et tu vas devoir citer un maximum de villes, commençant par la lettre T. T comme Tata, comme Thierry, comme taisez-vous. Top chrono, 10 secondes.
1: Ah bah ça va aller vite, Tours et puis...
0: Allez.
1: Et Toulouse,
0: Tarbes, Toulon, Touques, Tourcoing, Tournon, bah oui, Thoiry, Tignes, Torcy, il y en avait plein, Théoul.
2: Bon, alors, Mo, tu l'as compris, c'est toi qui seras avec nous pour la finale, bravo.
4: Oui.
2: Donc tu tenteras de gagner le séjour pour 4 personnes au parc Astérix, tu feras la descente du Nil, tu prendras de la hauteur avec l'envol d'Ibis, tu découvriras 7 automatiques. C'est un séjour de 2 jours pour 4 personnes, une nuit à l'hôtel du parc, en chambre familiale, les petits déjeuners, les dîners et aussi 100 euros de carburant. Donc c'est magnifique ma chérie, si tu ne gagnes pas ça, tu gagneras la machine à café Malongo, les 32 dosettes et les 6 verres.
0: Les 6 verres en verre, bien sûr.
2: Bravo Benjamin, t'as bien joué.
4: Je peux passer un petit bonjour.
2: Ben
4: est-ce que je peux passer un petit bonjour?
2: Évidemment.
4: Oui, est-ce que je peux passer un petit bonjour à Joël et à Nadine, à Elodie, à Méline qui sont en train de m'écouter?
2: Eh ben, bonjour.
4: Elles se reconnaîtront.
2: Eh ben, bonjour. Coucou. À tous.
0: Ben voilà. Oui. Bravo Benjamin, Astérix c'est pas content quand même.
4: Bravo Benjamin.
5: T'as dit, monsieur Astérix.
0: Ben oui, il est pas content, il est perdu.
2: Bon, bravo Benjamin, tu n'as pas démérité. Bravo à toi. Et puis surtout, bravo à Maud. Benjamin, c'est pas grave, tu sais, tu...
0: Bah si.
2: Bah si, mais non, mais qu'est-ce que tu veux que je lui dise?
0: Ça vous fait 2 candidats déjà depuis hier.
2: Ah oui, c'est vrai. Bah oui, qu'est-ce que vous voulez?
0: Voilà.
2: Bien, mes chéris, je vous remercie de nous avoir écoutés. Je vous dis que je vous aime. Je vous dis tous à demain. Je remercie Céline à la réalisation, Sarah à la technique, Marian au standard, le professeur Coupez au savoir et le Yeti à mes côtés, à la vanne.
0: Ouais. La grosse caisse. Merci de Malabar, la grosse caisse.
2: Wendy Chouchou.
0: Wendy Bouchard,
6: bonjour
0: bienvenue.
6: Les amis.
0: Comment ça va
6: bien,
0: Wendy?
6: Ça va bien, je vous parle médecine, je vous parle des délais de rendez-vous, des attentes fort longues dans un certain nombre de départements. Comment les soignants se réorganisent pour réduire tout cela? En grande enquête Doctolib qu'on vous dévoile en exclusivité sur ici.
0: C'est mon application préférée, Doctolib.
2: Ah, ben voilà,
6: elle est bien utile. Et ouais. L'intelligence artificielle aussi, figurez-vous, on va en parler.
2: Merci ma chouchou.
6: Merci, à demain.
2: À demain.
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0: Au taquet revient demain midi, mais pour ceux qui en veulent un peu plus, rendez-vous demain à 4h du mat. Parce qu'on nous écoute la nuit aussi, Valérie. Hein.
2: Bah en tout cas, pour l'instant, vous nous écoutez. Il est 13h, je vous aime.
0: Eh bah, ben, rendez-vous demain, et moi aussi, je vous aime. Voici Wendy Bouchard, bon ma France. Bonne journée.
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6: Bonjour à tous, merci d'être à l'écoute de Ma France. Avec cette étude Doctolib, donc, que nous vous révélons en exclusivité sur ICI et qui illustre vos difficultés pour obtenir un rendez-vous médical. Dans un département sur 2, les temps d'attente s'allongent et 63% d'entre vous ont renoncé à un rendez-vous faute de délai raisonnable. Vous entendrez les habitants du Mans, de Limoges ou de Laval avec notre invité, directeur général de Doctolib. Patrick Bruel dans la tourmente, visé par 9 plaintes au moins et mise en cause par une trentaine de femmes. L'artiste nie et souligne n'avoir jamais forcé une femme de sa vie. L'avocate de Flavie Flamand, qui accuse aussi le chanteur, annonce de nouvelles plaintes. Qu'en pensent les fans de l'artiste Patrick Bruel? Iront-ils le voir dans les villes où il doit bientôt se produire? On les écoute encore sur ICI. Le projet de loi d'urgence agricole arrive à l'Assemblée nationale. C'est un texte qui doit soulager le quotidien et la vie des paysans. On vous parle notamment de la gestion de l'eau. Et puis au cœur de vos régions, la fierté des habitants de Reims, d'où s'élancera le Tour de France en 2028. Une plage Brigitte Bardot inauguré à Cannes, et puis un renard voleur de boules de pétanque, histoire insolite en Dordogne qu'on se plaît évidemment à vous partager. On commence ce journal avec cette étude Doctolib, donc en exclusivité pour votre radio. On parle santé au plus près de vos préoccupations. Vous qui allez pouvoir consulter les délais de rendez-vous médicaux dans vos départements, parmi les constats frappants de cette enquête, on note que le temps d'attente pour un rendez-vous chez un médecin généraliste s'allonge en France dans un département sur deux. Pour consulter un spécialiste, c'est pire. Dans la Sarthe, par exemple, la moitié des habitants attendent 35 jours, l'autre moitié plus d'un mois pour un rendez-vous chez le dentiste. Léopold Picot, vous avez interrogé ces habitants du Mans en manque de rendez-vous.
5: La première réaction de Louise, 67 ans, quand on lui parle d'accès aux soins, c'est...
8: C'est très difficile, surtout pour avoir les rendez-vous. Par exemple, les dentistes, 2 mois, 3 mois, 4 mois, 5 mois.
5: Mancelle, depuis 24 ans, elle vient juste de trouver un dentiste.
8: J'ai une sœur qui était déjà patiente de cette dentiste et c'est elle qui m'a recommandé parce que sinon, c'est difficile.
5: Tellement difficile que Josiane, 75 ans, a carrément abandonné.
9: Un dentiste, j'en ai pas parce que... Il n'y en a plus, donc là c'est tout. On fait comme on peut. Jusqu'à maintenant ça va, mais un jour je vais avoir besoin, donc j'irai à l'hôpital et puis c'est tout.
5: Les rares qui n'ont aucun problème, ce sont des sortes d'héritiers de l'accès aux soins, comme Luca.
10: C'était ultra facile parce que j'ai récupéré tout ça de mes parents, donc j'ai pas de soucis là-dessus.
5: Est-ce que ça vous est déjà arrivé de recommander des gens ?
10: J'ai essayé, mais ça marche pas. Ils ont plus besoin de patients en fait, ils prennent plus personne.
5: Rien de très étonnant quand on sait qu'en Sarthe, un peu plus d'un médecin sur 20 accepte de nouveaux patients. Alors si on ne tombe pas dessus, il ne reste plus qu'à monter à Paris. C'est 4 à 5 fois par an pour Odile et son mari Didier, septuagénaire.
11: On fait des groupes, on fait des fois des visites médicales dans la journée.
12: Certains font les musées, nous on fait les médecins.
5: Sauf qu'un billet de train pour Paris, ça coûte cher et tout le monde n'a pas les moyens de se le permettre.
6: Merci Léopold. On va entendre les auditeurs à 13h15 sur ces délais d'attente, sur leur organisation, le renoncement aux soins aussi, sur les vertus également de la téléconsultation ou de l'intelligence artificielle, plus inattendue, avec notre invité, directeur général de Doctolib, Jean-Urbain Hubeau. Et dès maintenant, en revanche, sur ici.fr, vous pouvez, grâce à notre moteur de recherche, retrouver les délais d'attente par spécialité chez vous, département par département. Patrick Bruel est dans la tourmente. L'artiste actuellement à l'affiche du Théâtre de Paris doit commencer mi-juin une tournée qui va le mener dans de nombreuses villes de France, mais aussi en Suisse, en Belgique et au Canada. Une pétition soutenue par des associations féministes circule avec 20 000 signatures pour demander l'annulation de ses différents concerts et pièces de théâtre. La porte-parole du gouvernement a réagi hier, encourageant les femmes à parler, mais elle précise que l'artiste reste libre de se produire. Le malaise grandit chez les femmes et chez les admirateurs de Bruel, visé au moins par 9 plaintes pour viol et agression sexuelle. À Nouc Caron, à Vaison-la-Romaine par exemple, les habitants sont partagés face à la tenue d'un concert de Bruel.
13: Plusieurs Vaisonnais sont plutôt favorables à la tenue de ce concert dans le théâtre antique.
14: Et j'espère pour lui qu'il va pouvoir continuer sa carrière et qu'il n'aura pas de problème. En tout cas, moi personnellement, c'est pas ça qui m'empêcherait d'aller le voir.
15: Il faut se contenter de se dire que tant qu'il n'est pas jugé, on n'a pas le droit de juger.
13: Mais d'autres, comme Aurélie, sont mal à l'aise à l'idée d'aller applaudir Patrick Bruel dans ce contexte.
16: J'avais prévu d'aller effectivement au concert de Patrick Bruel parce que j'aime beaucoup. Et bien en fait, par rapport à tout ce qui a été dit, même si on est, il n'y a encore rien de prouvé, mais du coup j'ai décidé de ne pas y aller parce que ben, ça me déçoit énormément parce que par rapport au personnage qui représentait pour moi, j'adhère plus. Enfin, je suis déçue par le personnage en fait.
13: Et pour dire leur opposition à la venue de l'artiste, certains préparent des actions le soir du concert. C'est le cas de Dominique, un habitant de 63 ans.
17: Que les organisateurs maintiennent ce concert, que lui aille jusqu'au bout de cette démarche en niant les choses et en s'affichant de manière, je trouve, outrancière, ce n'est quelque chose qu'on ne peut absolument pas accepté. Ça m'insupporte.
13: De son côté, le maire Les Républicains de Vaison-la-Romaine, Jean-François Périllou, explique que le théâtre antique est loué et qu'il ne peut pas prendre la décision d'annuler ce concert car de grosses sommes d'argent sont en jeu et que Patrick Bruel n'a pas encore été jugé.
6: Et oui, la présomption d'innocence est évidemment au centre des débats. Doit-on punir, censurer, exclure une personne, un artiste en l'espèce par principe ? Après les nouvelles révélations de Flavie Flamand qui accuse le chanteur de l'avoir abusé alors qu'elle n'avait que 16 ans, les témoignages recueillis par la justice seront ainsi déterminants. La défense de l'artiste affirme qu'ils ont entretenu une relation sexuelle épisodique, ce que dément l'animatrice. Et l'avocate de Flavie Flamand, Corinne Hermann, annonce de nouvelles plaintes contre Patrick Bruel. Écoutez-la.
18: Nous allons déposer de nouvelles plaintes pour viol contre Monsieur Patrick Bruel, qui est encore une fois présumé innocent jusqu'à ce que les juges d'instruction se soient prononcés. Elles sont rentrées en contact avec nous en tant qu'avocats pour qu'on construise leurs plaintes et elles sont évidemment elles aussi du système de défense, elles le connaissent. Donc on déposera des plaintes dans les jours qui viennent. Et elles viennent, elles, au soutien de Flavie qui est venue à leur soutien.
6: Mise en cause au total par près de 30 femmes, Patrick Bruel nie les faits. Il s'est exprimé hier dans une lettre ouverte sur les réseaux sociaux, ajoutant qu'il n'a jamais forcé une femme. Il est 13h06. Le projet de loi d'urgence agricole arrive aujourd'hui à l'Assemblée nationale. Avec une vingtaine d'articles, avec plus de 2000 amendements, il est présenté par le gouvernement comme une réponse à la crise du secteur. Parmi les sujets controversés qui cristallisent les tensions, les questions liées à l'élevage, mais aussi aux normes environnementales et à la gestion de l'eau. Le projet de loi agricole encourage la construction de retenues d'eau à usage agricole. Toutes les régions sont concernées en effet par la pénurie d'eau, même la Normandie réputé plus humide. Édouard Marguier, vous l'avez constaté chez un producteur de pommes à cidre. Nous sommes avec vous dans le Calvados.
19: Sur cette exploitation, il y a d'un côté les pommiers et de l'autre une clairière qui forme une cuvette. C'est là que Samuel Courvalet va construire sa retenue d'eau.
20: Toutes les eaux de la colline arrivent ici et l'idée c'est de les récupérer pour pouvoir irriguer les cultures de pommiers dans l'été, aux périodes les plus sèches.
19: Nous sommes à Pierrefitte en Cinglais, au sud de Caen. À 54 ans, ce producteur normand n'aurait jamais pensé en arriver là, mais le réchauffement climatique a changé la donne.
20: L'été, quand j'étais jeune, on avait 2 jours à 30 degrés, un petit orage. Maintenant, on a 10 jours à 35, facilement. Hein.
19: La construction de cette retenue de 40 000 mètres cubes d'eau va coûter plusieurs centaines de milliers d'euros. Son projet ne fait l'objet d'aucun recours dans cette commune de 250 habitants, contrairement aux méga-bassines remplies par pompage dans les nappes phréatiques, comme celle de Sainte-Soline, dans les Deux-Sèvres.
20: On ne prend pas dans un ruisseau, on ne dévie pas une rivière, on ne prend pas dans les nappes, donc ça me paraît logique. Je pense qu'à l'avenir, c'est des choses à étudier, et puis ça évite que les villages soient inondés. Hein. Donc c'est peut-être des choses à reprendre en considération.
19: Sa retenue d'eau alimentera un réseau de tuyaux pour arroser au goutte à goutte ces milliers de pommiers étalés sur 70 hectares.
6: Il est 13h08 et cette information Radio France que vous nous révélez, Marie Dupin, une perquisition est en cours à l'usine Perrier de Vittel dans les Vosges, à celle de Vergès dans le Gard. Marie, cela concerne les suspicions de traitement illicite des eaux par l'industriel.
21: Oui, ce sont au moins 40 agents de la répression des fraudes qui ont débarqué ce matin dans l'usine de production de Perrier dans le Gard, mais aussi dans les Vosges, à Vittel, où sont produites les marques Vittel, Contrex et Par. Les perquisitions ont lieu dans l'usine Perrier, mais aussi dans le laboratoire de Vittel, où Nestlé effectue ses analyses de qualité de l'eau pour toutes ses eaux minérales. C'est aussi là que se trouve son centre de recherche et développement. Selon nos informations, ces perquisitions s'inscrivent dans le cadre d'une information judiciaire ouverte par le parquet de Paris après une plainte de l'ONG Foodwatch pour tromperie. Le groupe est soupçonné, depuis les révélations de la cellule investigation de Radio France et du Monde, d'avoir eu recours à des traitements interdits pour purifier des eaux contaminées à la ressource par des bactéries et des traces de substances chimiques, alors que l'eau minérale naturelle est censée être pure à la source. Contacté, ni la répression des fraudes, ni le parquet de Paris, ni Nestlé Waters n'ont pour l'instant souhaité confirmer officiellement ces opérations.
6: Marie Dupin, cette information Radio France. On parlait d'eau. Emmanuel Macron propose de nouveau en conseil de planification écologique de réfléchir à une consigne sur les bouteilles plastiques. Un système de récupération des bouteilles vides contre quelques centimes pour les recycler. Il demande à son gouvernement d'étudier les actions qui permettront d'atteindre un objectif de recyclage du plastique en 2030. Et puis on relaie la performance gigantesque de Victor Wembanyama cette nuit en play-off de la NBA. Son équipe des Spurs de San Antonio jouait le premier match de finale de Conférence Ouest, l'équivalent des demi-finales pour le championnat de basket américain, et sur le terrain, détenant du titre, le Thunder d'Oklahoma City. Avec son équipe, Wemby a arraché une victoire d'exception, 41 points, 24 rebonds pour le Français. Performance rarissime à ce niveau de la compétition. La finale de conférence se jouera au meilleur des 7 matchs.
22: Pour de nombreux observateurs.
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6: On commence le tour des régions à Paris où les chiffres des violences sexuelles dans les établissements scolaires sont accablants. Les personnes incriminées sont des agents du périscolaire employés par la ville de Paris. 78 ont été suspendus depuis le début de l'année, une trentaine pour suspicion d'agression sexuelle. Vous savez que ce sujet est une urgence brandie comme telle par le nouveau maire de Paris, Emmanuel Grégoire, qui hier a lancé sa convention citoyenne sur la protection de l'enfant à l'école. Des parents ont été tirés au sort parmi un millier de volontaires pour réfléchir à la répartition du temps scolaire et périscolaire, à la semaine de 4 jours par exemple. Paul Tillier, vous avez assisté aux échanges et ce scandale du périscolaire, bien sûr, a pris toute sa place hier pour cette première grande réunion de la Convention.
1: Installés derrière leur pupitre sous les ors de la mairie de Paris, 80 parents attentifs et inquiets.
3: On parle de violences sexuelles sur les enfants, c'est ça qui nous réunit. Statistiquement, il y a forcément des parents ici qui sont directement concernés.
1: Une convention rattrapée par l'actualité, avant de démarrer les smartphones vibrent. Nouvelle affaire, un animateur mis en examen pour violences sexuelles, déjà épinglé pour des faits similaires un an et demi auparavant.
4: Ce type de problème, aujourd'hui, n'est plus possible.
1: Emmanuel Grégoire, maire de Paris, encaisse.
4: L'organisation aura à rendre des comptes, elle le fera devant la justice, évidemment. Et deuxièmement, ça ne se reproduira plus.
1: 2h30 d'échange, fin de la première session. Il y en aura 6 en tout. Sophie, maman de 2 jumelles, tenait à être là.
23: Je faisais preuve d'une certaine forme de naïveté en vrai. J'avais jamais pensé qu'il pouvait leur arriver quelque chose dans l'enceinte de l'école.
1: Il y a des priorités, affirme Angelina, comme vérifier les antécédents des animateurs du périscolaire avant leur embauche.
23: Je ne comprends pas que voilà, quelqu'un qui est passé en jugement puisse normal, je peux retourner dans cette école, je peux aller dans une autre école. Moi, je ne comprends pas comment c'est possible en fait.
1: Visite d'école, dialogue avec des experts et des enfants. Les participants ont un mois pour rédiger leur recommandation. Ils espèrent qu'elles ne tomberont pas aux oubliettes comme celle de la Convention sur le climat.
6: La conclusion de cette Convention citoyenne est attendue le 22 juin. Nous voici à Reims désormais, où l'annonce a ravi hier les habitants devant la cathédrale. Le grand départ du Tour de France 2028 se fera dans la Cité des Sacres. Ce n'était pas arrivé depuis 72 ans. Et c'est une belle nouvelle pour le rayonnement de la ville, avec des retombées économiques à la clé. Lille a engrangé par exemple 15 millions d'euros l'an passé en étant ville départ. Les Rémois, rencontrés par ici, Champagne, sont donc conquis.
24: Ça fait plaisir, ça va attirer du monde, ce sera formidable.
25: Ça va faire de l'animation à Reims, donc je pense que c'est une chose qui peut être intéressante. C'est une belle épreuve sportive, donc c'est cool.
26: Si part de Reims, j'irai le voir.
24: Il est déjà passé, déjà, à Reims. Je l'avais vu à Écueil, c'était fantastique. C'est un prestige de voir le Tour de France sur Reims.
27: C'est un moment sportif incontournable dans l'année française du sport. Heureux que ça soit ici.
6: Voilà pour 2028. En attendant, le Tour de France cette année s'élancera le 4 juillet de Barcelone. À Cannes, le maire David Lisnard a inauguré hier, sous un soleil majestueux, la nouvelle plage Brigitte Bardot. Il a rendu hommage à l'actrice révélée sur la croisette en 1955 et qui deviendra une légende du cinéma dans le monde entier. La plage Massé porte désormais son nom et sera accessible aux chiens du 1er novembre au 1er mai, en souvenir du combat pionnier et visionnaire de Bébé pour la cause animale. Et puis on termine ce journal des régions en Dordogne avec une histoire géniale. Un renard chapardeur qui depuis quelques semaines dérobe des boules de pétanque à Saint-Vincent de Conézac. Un couple a installé dans son jardin des caméras de surveillance pour connaître le profil du malfaiteur. Et leur surprise, Alexandre Alves, a été vraiment à la hauteur.
28: Damien, derrière son ordinateur, regarde les images de sa caméra de vidéosurveillance.
29: Ah, il y va tranquillement, hein. Prend sa boule et il s'en va. Nous, on a un renard qui préfère les boules aux poules.
28: C'est ça.
29: C'est quand même extraordinaire.
28: Le renard passe toutes les nuits, chaque matin avec leur café, il découvre de nouveaux vols.
30: On était sur le trognon. Vraiment, on était béat. On a ri et c'est quelque chose qu'on pourrait raconter n'importe où, où on va dire non mais bien sûr ton histoire elle est rigolote et elle est bien réelle.
28: Elle ouvre le meuble de jardin.
30: Voilà ce qu'il nous reste à nous.
28: Le renard a volé 19 boules.
30: Toutes les bonnes.
29: Ouais, sur nos jeux là-bas, il y a
30: reste que celui-là, la tienne. C'est ouais, celle-là, celle-là elle coûte 250 balles, celle-là. Il y en a pour, je vous dis, entre 800 et 900 balles. Nous, la pétanque, c'est dans le sang. Mon mari, les siennes, c'est peut-être pour la Saint-Valentin. Il y a les 18 ans de mon fils. C'est pour ça qu'on a des boules de professionnels, du reste.
28: Pour les retrouver, ils sont prêts à tout. Ils ont même acheté des traceurs qu'ils vont accrocher sous les boules qu'il leur reste.
30: C'est un jeu qui s'est mis en route en fait entre nous, mais on va y aller voir si c'est autour du terrier. Et je vais être honnête avec vous, si c'est pas autour du terrier, je pense qu'on va creuser pour récupérer nos boules. Parce que j'ai le beau-père qui a la mini-pelle, il est déjà au courant. Dès qu'on l'appelle, on va récupérer nos boules.
28: Et si ça ne fonctionne pas, il pense déjà à appeler une entreprise spécialiste des traçages électroniques.
6: Histoire insolite pour le moins, signé Alexandre Alves pour ici Périgord, il est 13h15.
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6: Dans Ma France et sur votre radio ici, vous le savez, les enjeux de santé et d'accès aux soins font partie des urgences et de nos sujets prioritaires. On vous en parle régulièrement, en dehors du constat, avec des solutions, avec des alternatives développées dans ces territoires face à ces difficultés, face aussi pour les patients à ces pertes de chance, face encore à des délais d'obtention de rendez-vous très longs. Certains patients changent de département, on l'a entendu tout à l'heure, pour se faire soigner et le parcours de soins devient un parcours du combattant. Il y a une enquête qui nous éclaire aujourd'hui sur cette carte d'accès aux soins et que l'on doit à Doctolib. Donc vous êtes directeur général. Bonjour Jean Urbain Hubeau.
0: Bonjour Annie.
6: Enquête que vous lancez conjointement avec la Fondation

0: Jean Jaurès, et que vous dévoilez sur nos antennes. Depuis ce matin, vous entendez les grandes données de cette étude qui traduit ces difficultés. 20 jours en moyenne pour un rendez-vous ophtalmo, dermato, cardiologue, mais des difficultés aussi quand les médecins généralistes partent à la retraite. Écoutez, Jean Urbain, ces habitants de Limoges pour ici Limousin.
1: J'ai mon médecin généraliste qui est parti à la retraite. J'ai eu énormément de problèmes pour trouver un autre médecin, oui. Les dentistes, c'est pareil. J'ai été obligé de téléphoner à 75 dentistes pour réussir à en avoir un à Saint-Maurice-les-Brousses, qui est à 30 km de Limoges. Que ce soit un pneumologue, les cardiologues, c'est pareil, enfin. Même pour les lunettes, pour les yeux, les choses comme ça, c'est très très long.
2: Moi, je cherche une dermatologue et les délais d'attente sont vraiment compliqués. J'ai beau appeler les cabinets ou même me déplacer directement à l'hôpital. Souvent, il y a un mois d'attente rien que pour pouvoir appeler pour après prendre un rendez-vous, sûrement en 2027 ou 2028.
3: J'appelle, à chaque fois on me dit non, le médecin ne prend plus de patients supplémentaires. Et voilà, ça devient difficile, quoi. Des fois, on demande comment on arrive à se faire soigner. Dentiste, gynécologue, dermato. C'est le triptyque le plus compliqué à avoir et on en a besoin, hein.
0: Voilà le quotidien des Français, Jean-Urbain Hubaud. Dans les grandes lignes, ça ne s'améliore pas du tout, l'accès aux soins.
4: Alors, il y a plusieurs enseignements dans l'enquête. La première, c'est qu'il n'y a pas non plus de dégradation qui soit significative, heureusement, il y a deux ans à maintenant. Mais après, quand on regarde en détail, en fonction des territoires et des spécialités, de facto, on entend bien ce que disent les patients, il y a des difficultés spécifiques sur certaines spécialités, sur certains territoires.
0: Oui, dans un département sur deux, le délai moyen d'attente s'allonge pour obtenir un rendez-vous chez le généraliste. C'est ça la réalité qui va très bien avec ce qu'on vient d'entendre, malheureusement.
4: Exactement. Alors, heureusement, aujourd'hui, le délai d'accès aux soins pour un médecin généraliste, c'est de 3 jours. Mm-hmm. Et on veut dire à peu près 40% des rendez-vous sont pris en moins de 48 heures. Donc, on va dire que les médecins généralistes font bien face en urgence à ces besoins-là. Mais malgré ça, on voit qu'il y a des territoires où c'est beaucoup plus compliqué du fait de la démographie, du fait de l'organisation des soins.
0: Oui, est-ce que vous appelez soins de premier recours, c'est l'accès aux généralistes, justement.
4: Aux généralistes, aux pédiatres, aux sages-femmes, dentistes, kinés.
0: Ça, c'est tenu dans des délais raisonnables, c'est ce que vous diriez à l'issue de cette enquête sur ces 3 dernières années.
4: Oui, 3 jours pour un généraliste, à peu près 8 jours pour un pédiatre, où c'est un peu plus difficile pour le coup.
0: En revanche, ça se complique toujours, et vous le disiez, Jean-Urbain Hubaud, pour les rendez-vous auprès des spécialistes. Là, en moyenne, on est à 15 jours, entre 15 jours et un mois.
4: Exactement. Et selon certains départements, alors moi je viens de Picardie, de l'Aisne par exemple, les dans l'Aisne à Saint-Quentin, les dermatologues c'est plus de 90 jours en moyenne. Donc ça veut dire que vous avez des gens, comme vous l'avez entendu tout à l'heure, qui peuvent attendre 6 mois pour avoir rendez-vous chez un dermatologue. Mmh. Donc c'est sûr que dans les soins de spécialité, il y a des territoires où c'est beaucoup plus compliqué.
0: Qu'attendez-vous, alors on va la détailler de cette étude évidemment, mais qu'attendez-vous en publiant ces résultats qu'on peut, grâce à un moteur de recherche que nous avons développé avec ICI, justement, analyser département par département, Jean-Urbain Hubaud?
4: Alors déjà, c'est quelque chose qui nous est beaucoup demandé par les soignants eux-mêmes, pour pouvoir agir sur les territoires. Donc soit les organisations en fait de médecins, soit les pouvoirs publics, ou les syndicats de médecins au niveau national, ils sont très très preneurs de ces informations pour pouvoir mettre en place des politiques de santé publique, oui, pour répondre à ces défis. Et en fait, il y a quand même des motifs d'espoir. Quand on regarde dans l'ophtalmologie, par exemple, voilà, en 10 ans, le délai d'accès aux soins à un ophtalmologue a diminué de moitié, alors qu'il n'y a pas plus d'ophtalmologues qu'il y a 10 ans.
0: Ils sont mieux répartis. Et ça, c'est intéressant, parce que vous dites que ce n'est pas une question de démographie, justement, c'est une question d'organisation du système de soins. C'est vraiment une filière qui s'est réorganisée.
4: Se réorganiser avec les orthoptistes, avec la téléophtalmologie, etc. Et donc, pas partout, mais dans beaucoup de départements, en fait, aujourd'hui, les délais d'accès aux soins pour un ophtalmologue, c'est beaucoup plus raisonnable que c'était il y a 10 ans. Il n'y a pas plus d'ophtalmologues.
0: Ça veut dire quoi, réorganiser? Qu'est-ce qu'ils ont fait?
4: Ben donc, ils ont mis en place un partage de compétences avec les orthoptistes. Ils sont organisés dans les centres, donc ils travaillent ensemble parce qu'ils ont des investissements assez lourds, les ophtalmologues, en termes de matériel. Ils ont mis en place la téléophtalmologie, des protocoles de partage de compétences. Donc ils ont mis en place beaucoup de mesures qu'on voit aussi dans d'autres spécialités ou sur certains territoires qui ont permis de faire face à la difficulté qu'ils avaient il y a 10 ans, puis ils étaient à 40 jours il y a 10 ans.
0: Oui, pour les dermatologues, pour les gynécologues, ça s'améliore aussi. Hein. Il y a des motifs d'espoir pour l'ophtalmologie, mais aussi pour les deux professions. Oui,
4: exactement. Et puis sur les territoires, vous avez en fait les médecins et les paramédicaux qui s'organisent aussi en équipe de soins, ce qui permet en fait d'avoir un parcours de soins plus fluide. Vous allez chez le médecin généraliste, directement vous avez le spécialiste qui est à côté, ou le kiné, si vous avez besoin d'aller chez le kiné. Oui. Vous n'avez pas besoin de faire, comme vous le disiez plutôt, voilà, un parcours du combattant. C'est pas généralisé partout, mais c'est de plus en plus un exercice coordonné, et on sait que le collectif, ça fonctionne mieux que l'individualité dans beaucoup de cas de figure.
0: Bien sûr, ça c'est pour ce qui va mieux que vous mettez en avant avec cette étude Doctolib, Fondation Jean Jaurès, et ici Jean-Urbain Hubeau, pour vous qui êtes directeur général de Doctolib, mais il y a aussi ce qui ne va pas du tout. Deux filières qui continuent de battre des records. On attend en moyenne 42 jours pour trouver un rendez-vous chez un cardiologue, ouais. 16 jours à Paris, 164 jours dans le Gers, 32 jours en moyenne pour un dermato, 7 jours en Savoie, 90 jours dans l'Aisne, vous citiez votre département. Conséquence concrète de ce problème, il y a des renoncements aux soins, Nicolas Joly, et là le chiffre est aussi inquiétant.
5: 63% des Français interrogés ont renoncé à chercher un rendez-vous chez le médecin au cours des 12 derniers mois. Une réalité qui touche presque autant les zones rurales que les zones urbaines. Elle est plus grave dans certains départements, la Drôme, l'Oise et la Sarthe en tête, alors que la Marne, la Somme et la Côte d'Or s'en sortent très bien, même mieux que Paris. Ce n'est donc pas une question de déserts médicaux, mais bien d'organisation. Car ceux qui renoncent le plus à consulter, ce sont les cadres et les jeunes actifs, bien plus que les ouvriers ou les retraités. Le premier problème pour eux, c'est de trouver un rendez-vous compatible avec leur quotidien, leurs horaires de travail, mais aussi pour beaucoup, l'impossibilité d'avoir un rendez-vous en ligne.
0: Ça c'est très intéressant parce que ça nous permet aussi de cartographier le profil de ces patients, Jean-Urbain Hubeau.
4: Exactement, c'est pas toujours une question de coût en fait de l'accès aux soins, c'est aussi une question de capacité logistique de s'organiser en fait quand on réussit pas à trouver un rendez-vous. Donc c'est sûr que c'est des données qui sont hyper précieuses pour pouvoir avoir des politiques ensuite qui permettent de répondre à ces problématiques, parce qu'en fait quand on entend les patients, il y en a qui sont vraiment en souffrance, et deux tiers des patients qui ont renoncé à un soin, c'est un vrai sujet. Mais de nouveau, je pense qu'il y a quand même des motifs d'espoir, on peut en parler sur l'IA, sur l'organisation des soins.
0: On va y aller, nous qui accompagnons la publication de cette carte de France de l'accès aux soins des professions libérales. On précise que vous avez exclu les professions hospitalières.
4: Oui, exactement, on n'a pas les données. De ce que vous disiez par exemple sur la cardiologie, c'est intéressant, il y en a beaucoup en fait qui vont pour des sujets d'urgence plutôt à l'hôpital en fait que dans un cabinet en libéral.
0: Alors, ces dernières années, on assiste en effet à plusieurs essors, plusieurs apparitions qui peuvent contrarier parfois justement cette fatalité d'un renoncement d'accès aux soins. La consultation d'abord, qui a un rythme intéressant se déploie, un rythme encore très marginal, Jean-Urbain Hubeau, mais vous voyez que ça peut être aussi une aide dans les territoires les moins dotés.
4: Ouais, la téléconsultation, donc c'est un très bon exemple. Donc par exemple chez les psychiatres, c'est très utilisé dans les territoires moins dotés. Bah, vous pouvez en fait avoir une téléconsultation avec un psychiatre. C'est pas la réponse à tous les maux, parce que la téléconsultation, faut pas que ça fasse sortir les patients du parcours de soins. Donc nous, par exemple, sur Doctolib, 80% des téléconsultations sont faites avec le médecin traitant ou avec un médecin que les patients connaissent. Donc il faut éviter un accès un peu à une médecine de ce qu'on appelle de supermarché. Mais par contre, ça peut répondre dans le quotidien des médecins et des patients à des problématiques sur des territoires
0: c'est,
4: un peu moins de
0: c'est
4: moins
0: ça, bien dotés. C'est un levier de réponse. Hein. Vous dites en moins d'un jour, réponse rapide en moins d'un jour en médecin généraliste, à 4 jours en dermatologie.
4: Exactement.
0: C'est plus accessible.
4: C'est beaucoup plus accessible. La télé-expertise aussi, je ne sais pas si vous connaissez, c'est... vous allez voir votre médecin généraliste, vous avez un grain de beauté qui est un petit peu problématique, il va prendre une photo, il va pouvoir l'envoyer directement à un dermatologue sans que vous ayez à vous-même aller voir le dermatologue.
0: Oui, avec les documents à l'appui.
4: Exactement.
0: Et puis il y a aussi un sujet que vous veillez, que vous surveillez, comme peut-être le lait sur le feu, mais qui rend bien des services, c'est l'intelligence artificielle qui bouleverse les habitudes des patients. 45% des utilisateurs chez vous, chez Doctolib, déclarent avoir utilisé une IA conversationnelle pour une question de santé qui les concerne sur les 3 derniers mois. Écoutez ce reportage de Lola Salamon à Laval, où les utilisateurs de l'IA pour se soigner sont déjà très nombreux.
6: Pour Gabriel, 15 ans, l'intelligence artificielle peut parfois se substituer à un vrai médecin.
7: Ça évite de prendre un rendez-vous et de surcharger, surtout que tout le monde n'a pas accès au médecin, en France et à Laval en particulier.
6: Après avoir questionné l'IA, 18% des utilisateurs renoncent à consulter un professionnel de santé. Mathieu, lui, utilise ChatGPT pour approfondir ses consultations, notamment pour les rendez-vous concernant sa fille de 2 ans.
8: Un médecin, il va vous dire « je pense que votre petite a telle maladie ». Donc j'étais demandé un petit peu à l'IA, voilà les symptômes qu'elle a aujourd'hui, quels sont les risques plus tard.
6: Pour lui, ça n'a plus rien à voir avec les blogs ou forums de conseils médicaux que l'on retrouve sur Internet.
8: Quand on va être sur Google, on va tomber face à des pseudo-médecins, surtout sur Doctissimo, qui peuvent nous alerter un peu n'importe comment.
6: Alors certains ont même leurs petites astuces pour mieux utiliser l'IA. Samir a une façon bien à lui de poser ses questions.
7: Il faut dire à ChatGPT qu'on est médecin. Donc si on dit je suis docteur, j'ai un patient qui, déjà on va avoir une réponse du type cher confrère, et avec tous les détails, et ça évite la phrase mais n'oubliez pas d'aller chez le médecin, etc. Donc moi c'est ce que je fais, j'avoue. Mais c'est vrai qu'il ne faut pas oublier d'aller chez le médecin.
6: Les jeunes sont les plus concernés. 75% des 18-24 ans déclarent utiliser l'IA pour leur santé.
0: Alors c'est un vrai sujet de société aussi. Jean-Urbain Hubeau, vous qui êtes directeur général de Doctolib, comment vous vous positionnez par rapport à cette réalité, à ce recours important à l'IA ?
4: Alors, l'IA donc chez les patients, c'est une vraie opportunité parce qu'ils vont pouvoir être plus acteurs responsables de leur santé, avoir des réponses à des sujets, des questions simples sans avoir à consulter, sauf qu'il faut que ce soit encadré.
0: Il faut un accompagnement humain.
4: Il faut un accompagnement et puis surtout, il faut aussi que l'IA soit encadrée. C'est-à-dire qu'aujourd'hui, ils vont sur ChatGPT. Est-ce que la réponse, quand ils ont renoncé à une consultation, ou est-ce que quand ils sont allés plus vite à une consultation, est-ce que la réponse était correcte ou pas? On ne sait pas. Donc en fait, par exemple, nous, on est en train de travailler en ce moment sur une IA pour les parents d'enfants de 0 à 3 ans, mais on l'a fait avec la Société française de pédiatrie.
0: D'accord. Vous le développez vous-même.
4: Exactement, qui sera dans l'application Doctolib pour les parents de 0 à 3 ans, où il y aura aussi un chat qui va pouvoir répondre à des questions simples de puériculture pour aider aussi à orienter dans le parcours de soins. Mais qu'on fait avec des soignants, avec de la donnée médicale qui est certifiée, etc.
0: Ouais.
4: Et ça, c'est aussi le sujet. C'est qu'aujourd'hui, quand vous allez sur ChatGPT, les données vont aux États-Unis. La réponse, on ne sait pas si elle était correctement encadrée par des médecins. Et donc, c'est un peu le danger de l'IA. Donc, c'est une très bonne solution, mais à encadrer dans les prochaines années.
0: Seul avantage, c'est qu'un quart des patients disent avoir finalement consulté plus rapidement. Après avoir consulté l'IA. Bon, ça va dans le sens quand même d'un meilleur soin.
4: Et l'IA,
0: 10 secondes pour terminer.
4: C'est aussi une super opportunité pour les soignants. Parce qu'en fait, nous, on met en fait de l'IA dans tous nos logiciels pour que les soignants aient plus du tout de travail administratif et qu'ils puissent se consacrer 100% aux soins. Donc c'est quand même une très très belle opportunité pour résoudre ces sujets d'accès aux soins.
0: Et c'est une étude formidable que je vous conseille de regarder sur ici.fr et notre module de recherche associé qui vous permet de voir justement où vous en êtes dans votre département sur les niveaux, les délais d'attente pour consulter médecin généraliste ou médecin spécialiste. Merci à Doctolib et merci à vous, directeur général de Doctolib, Jean-Urbain Hubeau.
4: Merci Wendy.
0: Merci beaucoup.
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0: On se quitte avec vous, Drazo, c'est pas vrai, ce rendez-vous anti-arnaque avec ces faux mails de la Sécu qui circulent et qui risquent de piéger pas mal de monde.
10: Et oui, parce que ces mails, je ne les avais encore jamais vus. Je vous parle souvent des faux messages de la Sécu pour renouveler la carte vitale, c'est l'arnaque la plus classique. Là, c'est pas ça. Assurance maladie, c'est écrit en gros. Bonjour, nos services procèdent à la vérification des coordonnées de contact. Et vous êtes invité à cliquer sur un bouton appelé remplir mes informations. Première chose à savoir, la Sécu, la vraie, ne vous demandera jamais de cliquer sur un lien pour une mise à jour urgente. Et là, dans le mail, c'est urgent. Date butoir dans 2 jours, ça laisse pas beaucoup de temps. Deuxième alerte. Le mail vous dit, de manière élégante, que si vous ne cliquez pas, vous risquez de ne plus être remboursé la prochaine fois que vous allez chez le médecin. Alors ce n'est pas écrit comme ça, on vous parle de garantir la continuité de vos prestations, mais derrière en fait le message c'est ça, et ça ne va pas non plus, la Sécu ne va pas interrompre vos remboursements pour une histoire de numéro de téléphone ou d'adresse mail.
0: Bien sûr, au de ce mail contient aussi un numéro de téléphone, de quoi s'agit-il ?
10: Alors là c'est assez drôle, je dois dire, c'est un numéro au cas où j'ai besoin d'aide. Donc je fais ce qu'il ne faut surtout pas faire, allons-y, j'appelle.
11: Bonjour et bienvenue chez Mondial Relais, merci de votre appel. Nous allons vous répondre dans quelques instants.
10: Ah, c'est pas la Sécu. J'ai vérifié, c'est vraiment le numéro du service client de Mondial Relais. Les escrocs l'ont mis là, sans doute histoire de faire sérieux. Copier-coller les numéros dans Google, bonne méthode aussi pour démasquer un malfaiteur.
0: Merci Audrazo, merci d'être à l'écoute et restez avec vos programmes, l'info locale, la proximité, la bonne humeur. C'est à retrouver sur ICI. Je vous dis à demain dans Ma France à partir de 13h.
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15: Allez, quelques idées sorties à vous proposer si vous êtes amateur de musique classique. À partir de ce jeudi et jusqu'au 12 juin, notez le 43e Festival des Heures Musicales, c'est à Biote. Un rendez-vous d'exception avec les plus grands musiciens. Ce jeudi à 21h, le premier concert sera donné par les virtuoses Renaud et Gauthier Capuçon. C'est dire, les violonistes et violoncellistes, rendez-vous en l'église Sainte-Marie-Madeleine. Une soirée unique, donc ce jeudi à Biote. Et puis si vous êtes fan de jeux, ne manquez pas la fête du jeu à Mont-en-Sartoux. C'est ce samedi de 10h à 18h dans le parc du château. Que vous soyez expert ou joueur occasionnel, c'est une journée 100% ludique. Elle s'adresse à toutes les générations. Les jeux de société, les jeux de construction, les jeux vidéo, les jeux de main, les jeux de vilain. Animation ludique, entre autres aussi. Enfin, vous allez vous éclater, vous aurez l'embarras du choix. Une journée idéale pour s'amuser et déconnecter, surtout en famille. La fête du jeu, ce samedi de 10h à 18h à Mont-en-Sartoux.
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Mademoiselle Diana Ross à l'instant sur Ici Azur, les grandes heures de la Motown. C'était Upside Down. Je vous souhaite un bon après-midi. Je suis ravi de vous retrouver pour nos balades musicales de l'après-midi. Entre souvenirs et nouveautés, on a cœur évidemment de vous faire voyager, de rouvrir l'album souvenir, l'album photo, des moments qu'on a partagés en musique tous ensemble. Ce sera le cas dans un instant avec Paul Young et Every Time You Go Away 1985. Pour leur un grand retour, qu'on savoure, qu'on salue. Gauvin Cerce avec Silence Radio. C'est tout de suite, c'est maintenant. En vous souhaite encore un bon après-midi.

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1: L'actu des Alpes-Maritimes en chiffres avec Ici ça compte. En voici quelques chiffres. Plus de 100 personnes qui ont fait la queue ce week-end à l'ouverture de la billetterie de la nouvelle saison du Théâtre d'Antibes Antea, vous connaissez, qui propose 79 spectacles. Certains étaient même sur place, écoutez bien, dès 5h du matin. Vincent Brochier, le secrétaire général d'Antea, est en ligne avec nous.
2: Bonjour.
3: Bonjour à vous.
2: 5h du matin, mais c'est complètement dingue. Le succès, finalement, il est encore plus important que l'année dernière.
3: Bah, écoutez, oui, ça continue à progresser d'année en année. C'est assez incroyable, assez fou, cet engouement pour les spectacles que nous proposons. Et franchement, on s'en réjouit. On est très, très heureux que ça rencontre un tel succès.
2: Il y a combien d'abonnés de plus que l'année dernière?
3: Alors, pour l'instant, on est à peu près à 500 abonnés de plus. Ce qui est déjà à la marge, hein, en plus, bien, une belle progression, puisqu'on était déjà, on tutoyait les sommets, puisqu'on peut considérer qu'on est la plus grosse ouverture théâtrale en France. C'est plus important que le premier jour du Festival d'Avignon, par exemple, en termes de vente et de mobilisation générale du public. Donc on est aux anges, et puis on est très reconnaissant au public pour sa fidélité, sa patience et son envie de partager ces moments de théâtre, de danse, de cirque avec nous toute l'année.
2: Il s'explique comment votre succès?
3: Bah, écoutez, c'est quelque chose d'assez... Il y a plusieurs choses, hein. Il y a une programmation très très variée. 79 spectacles, ça aussi c'est rare, hein, dans l'Hexagone. Des choses très populaires, avec par exemple le Bourgeois Gentilhomme avec Jean-Paul Roux, ou des choses plus précises, Benjamin Millepied, le chorégraphe qui vient travailler sur Barbara, des choses dans la petite salle qui fait 200 places, comme dans la grande salle, 1200 places, des spectacles pour le jeune public, comme pour la famille, du cirque avec le Pas du Monde, la compagnie XY qu'on a vu lors de l'inauguration de la cérémonie d'ouverture des Jeux Olympiques. Enfin, on travaille sur une très large amplitude de propositions. Et puis un lieu qui fonctionne bien, qui est juste sud d'Antibes, juste à côté, avant d'arriver dans Antibes, avec des lieux de convivialité, restaurants et bars avant et après le spectacle qui attirent tout le temps plus de monde aussi, qui permettent à des amis, à des groupes d'amis, à des familles de se retrouver pour vivre un moment de spectacle vivant ensemble.
2: Et c'est quoi l'intérêt d'être abonné finalement?
3: Alors l'intérêt d'abonner, ça permet d'avoir des places, figurez-vous, parce que ce qui se passe, c'est que c'est 9500 personnes qui sont abonnées le premier jour, en grande majorité sur le site internet, sur lequel une file d'attente virtuelle est organisée pour éviter une saturation du site. Elles peuvent comme ça, elles achètent 80 000 places, hein, on est en train d'en rajouter, et c'est des spectacles qui ne vont pas être forcément disponibles à l'achat à l'unité, puisque ça commencera en septembre seulement. On favorise les gens qui viennent prendre au moins 5 spectacles. En moyenne, ils en prennent entre 8 et 9. Hein.
2: S'abonner ? On peut encore s'abonner ou il n'y a plus d'abonnement disponible ?
3: Non, bien sûr, on peut s'abonner. En fait, l'abonnement, il est possible toute l'année. Là, ce qu'on est en train de faire, c'est qu'on est en train de rajouter, on travaille d'arrache-pied pour rajouter une quarantaine de représentations pour répondre pour satisfaire tout le public.
2: Eh bien, merci beaucoup de nous avoir présenté ce succès. Merci à vous, Vincent Brochier. Bonne journée.
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0: Santa à l'instant sur Ici Azur, la petite niçoise conçue depuis ses débuts et qu'on aime tant. Recommence-moi, tiens, dans un instant, on marquera une pause hein, pour toute l'info de ce mardi. Entre les deux, le son des Dire Straits, on est sur la fin des années 70, le début des années 80. Sultans of Swing, c'est à suivre juste après la pause.
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1: Bel après-midi à vous toutes et vous tous, il est pile 14h.
2: Une battue citoyenne encadrée par les gendarmes sera organisée ce samedi 23 mai à l'ouest de Nantes, à Saint-Étienne-de-Montluc, pour tenter de retrouver Manon Grelandeau, mère de famille de 31 ans, portée disparue depuis le 27 mars. Son conjoint est incarcéré en Algérie. Il est soupçonné de l'avoir tuée. L'affaire Bruel fait réagir le gouvernement qui veut encourager les femmes à parler, même des dizaines d'années après. De nouvelles plaintes pour viol visant le chanteur vont être déposées dans les prochains jours. Annonce faite ce matin par l'avocate de Flavie Flamand. L'animatrice télé accuse elle-même Patrick Bruel de viol alors qu'elle était mineure. Des perquisitions sont en cours sur plusieurs sites de Nestlé, dont Perrier à Vergès dans le Gard et le laboratoire d'analyse de Vittel dans les Vosges, toujours dans le cadre d'une enquête judiciaire pour tromperie concernant le scandale des eaux minérales traitées. Une info Radio France à retrouver sur notre site ici.fr. Faut-il instaurer un âge minimal pour passer le bac? C'est ce que souhaite le ministre de l'Éducation nationale cette année. Le plus jeune candidat a seulement 9 ans. Édouard Geffray estime qu'il n'est pas souhaitable, je cite, d'inscrire un enfant aussi jeune. Cette étude dévoilée en exclusivité par votre radio ici avec la Fondation Jean Jaurès, elle concerne les délais moyens pour obtenir un rendez-vous médical. 3 jours pour le généraliste, 42 pour le cardiologue. Il reste relativement stable ces délais ces deux dernières années, selon Doctolib. Découvrez les délais de rendez-vous dans votre département grâce au moteur de recherche à retrouver sur ici.fr.
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1: Votre météo ce mardi après-midi, après le déluge par endroits que certains ont vécu hier, l'épisode orageux est passé. On garde quand même un ciel un petit peu ennuagé, notamment sur la hauteur. Partout ailleurs, le soleil domine, mais les nuages ne sont pas complètement absents. Une journée un petit peu mitigée en ce qui concerne le ciel, mais plutôt calme. Les températures restent quand même agréables, 19 degrés à Nice cet après-midi. On dépassera les 20 degrés à Menton, 21 degrés à Menton, Monaco, Roquebrune, une vingtaine de degrés à Saint-Paul-de-Vence ou à la colle sur Loup. Et sur la hauteur, on regarde 17 degrés sur Tende, 18 degrés sur le Mercantour, notamment à Saint-Étienne-de-Tinée. Les températures qui devraient remonter nettement à partir de mercredi jeudi.
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0: La voix au perché de Freddie Mercury avec le groupe Queen à l'instant sur ICI Azure. Nous allons marquer une pause extrêmement rapide et dans un instant, notre premier tiercé 100% chanson française. Laurent Voulzy avec Le rêve du pêcheur. Charles Doré nous revient avec un tout nouveau single Famille ou pas famille. Ce sera savouré peut-être même à découvrir dans un instant. Et Françoise Hardy, VIP, c'est juste après ceci.
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1: Allez, des sorties à vous proposer avec tout d'abord une soirée détente placée sous le signe de l'humour. C'est à Comte, après-demain, jeudi à 17h, avec le spectacle de l'iconique Chantal Latsou. Elle est actuellement en tournée sur la scène du théâtre de l'Hélice. Elle va vous embarquer dans son univers, telle une tornade, avec sa gouaille inimitable, son humour piquant. Elle va croquer la société avec dérision. C'est drôlissime, vous allez vous éclater, Chantal Latsou. Jeudi à 17h à Comte. Et puis ce week-end, cap sur l'imagination, elle est à découverte avec le 8e festival du livre jeunesse de Villeneuve-Loubet. Festival qui s'installe au pôle culturel Auguste Escoffier de 10h à 18h. Un programme riche et varié avec beaucoup de surprises pour petits et grands. Des dédicaces, des débats, des animations, des ateliers. Il y aura même des spectacles, des séances bébés lecteurs. Oui, car c'est très jeune qu'il faut apprendre les plaisirs de la lecture. Venez rencontrer les auteurs, illustrateurs, le festival livre jeunesse de Villeneuve-Loubet ce week-end.
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0: La lionne de la pop qu'on a toujours plaisir à retrouver à l'instant. Tina Turner sur Ici Azure avec Let's Stay Together. Oui, restons ensemble parce que j'ai encore pas mal de belles choses à vous proposer dans un instant, juste après la pause. Lionel Richie avec Ballerina Girl, le dernier single des Enfoirés. Et Johnny Hallyday, toute la musique que j'aime et tout ça. Ce sera pour vous mener jusqu'aux infos de 15h.
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1: Bel après-midi à tous sur Ici Azur, ravi de vous accompagner. Il est pile 15h.
2: Devant les assises de Loire-Atlantique à Nantes, l'accusé nie toute implication dans le meurtre de Jonathan, ce garçon disparu lors d'une classe de mer et retrouvé mort en 2004. L'Allemand de 55 ans jugé depuis ce matin est déjà condamné à la perpétuité pour les meurtres de trois garçons dans son pays. François Asselineau renvoyé devant le tribunal correctionnel pour des agressions et le harcèlement de deux collaborateurs. Le président de l'Union Populaire Républicaine et candidat à la présidentielle 2027 avait bénéficié d'un non-lieu en décembre 2024, décision dont le parquet avait fait appel. Gros coup de filet ce matin près de Lyon avec l'arrestation d'une quinzaine de trafiquants de drogue. Cette vaste opération contre le narcotrafic doit durer toute la journée. Plus de 1000 policiers et gendarmes sont mobilisés. Un plan engrais de plusieurs centaines de millions d'euros pour aider les agriculteurs qui ont des difficultés à s'approvisionner à cause de la guerre au Moyen-Orient. La Commission européenne doit le valider aujourd'hui. Des agriculteurs qui manifestent cet après-midi à Strasbourg car ils estiment que ce plan est insuffisant. À l'Assemblée, c'est la loi d'urgence agricole qui commence à être débattue ce soir, avec des mesures notamment sur la souveraineté alimentaire, l'élevage ou encore le stockage de l'eau. Faut-il instaurer un âge minimal pour passer le bac? C'est ce que souhaite le ministre de l'Éducation nationale cette année. Le plus jeune candidat a seulement 9 ans. Édouard Geffray estime qu'il n'est pas souhaitable, je cite, d'inscrire un enfant si jeune. Les épreuves du baccalauréat débutent le 15 juin par la philo.
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1: Votre météo ce mardi après-midi, après le déluge par endroits que certains ont vécu hier, l'épisode orageux est passé. On garde quand même un ciel un petit peu ennuagé, notamment sur les hauteurs. Partout ailleurs, le soleil domine, mais les nuages ne sont pas complètement absents. Une journée un petit peu mitigée. En ce qui concerne le ciel, mais plutôt calme, les températures restent quand même agréables. 19 degrés à Nice cet après-midi. On dépassera les 20 degrés à Menton, 21 degrés à Menton, Monaco, Roquebrune, une vingtaine de degrés à Saint-Paul-de-Vence ou à la colle sur Loup. Et sur les hauteurs, on regarde 17 degrés sur Tende, 18 degrés sur le Mercantour, notamment à Saint-Étienne-de-Tinée. Les températures qui devraient remonter nettement à partir de mercredi jeudi.
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0: Utopie à l'instant sur Ici Azure avec Lost on You. Allez, on va marquer une petite pause et dans un instant, un trio 100% chanson française avec Alain Chamfort, Vita et Cookie Dingler, Femme Libérée. Et ce sera pour vous mener jusqu'à quelques petites infos sorties parce que la semaine ne fait que commencer. Mais j'ai pas mal d'idées, notamment pour ce week-end, à vous proposer. À tout de suite.
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1: Allez, quelques idées sorties à vous proposer si vous êtes amateur de musique classique à partir de ce jeudi et jusqu'au 12 juin. Notez le 43e Festival des Heures Musicales, c'est à Biot. Un rendez-vous d'exception avec les plus grands musiciens. Ce jeudi à 21h, le premier concert sera donné par les virtuoses Renaud et Gauthier Capuçon. C'est dire, violoniste et violoncelliste. Rendez-vous en l'église Sainte-Marie-Madeleine. Une soirée unique, donc ce jeudi à Biot. Et puis si vous êtes fan de jeux, ne manquez pas la fête du jeu à Mont-en-Sartre. C'est ce samedi de 10h à 18h dans le parc du château. Que vous soyez expert ou joueur occasionnel, c'est une journée 100% ludique. Elle s'adresse à toutes les générations. Les jeux de société, les jeux de construction, les jeux vidéo, les jeux de main, les jeux de vilain. Animation ludique, entre autres aussi. Enfin, vous allez vous éclater, vous aurez l'embarras du choix. Une journée idéale pour s'amuser et déconnecter, surtout en famille. La fête du jeu, ce samedi de 10h à 18h à Mont-en-Sarthe.
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0: Guns and Roses à l'instant sur Ici Azur. J'espère que tout se passe bien pour vous. On voyage cet après-midi encore une fois avec pas mal de souvenirs à revivre mais également pas mal de nouveautés à découvrir. Dans un instant, le groupe ABBA, Fernando, nous sommes en 1980. Alain Souchon, j'ai 10 ans et ça remonte quand même. Et il y a quand même un bail qu'il n'a plus 10 ans, 1974, pour ce tube qui a marqué la carrière de Souchon et entre les deux, l'un des derniers singles d'M Pokora. Quand même, c'est à suivre et pour vous ramener tranquillement vers 16h et toutes les infos de ce mardi.
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0: Manon Rolando reste introuvable. Cette agricultrice de 31 ans, portée disparue depuis le 27 mars, une battue citoyenne encadrée par les gendarmes, sera organisée ce samedi, le 23 mai, à l'ouest de Nantes, à Saint-Étienne-de-Montluc. Son conjoint est incarcéré en Algérie. Il est soupçonné de l'avoir tué. L'affaire Bruel fait réagir le gouvernement qui veut, je cite, encourager les femmes à parler, même des dizaines d'années après. De nouvelles plaintes pour viol visant le chanteur vont être déposées dans les prochains jours, annonce faite par l'avocate de Flavie Flamand. L'animatrice télé accuse elle-même Patrick Bruel de viol alors qu'elle était mineure. Des perquisitions sont en cours sur plusieurs sites de Nestlé, dont Perrier à Vergès, dont le Gard, et le laboratoire d'analyse de Vittel, ça c'est dans les Vosges, toujours dans le cadre d'une enquête judiciaire pour tromperie concernant le scandale des eaux minérales traitées. Faut-il instaurer un âge minimal pour passer le bac? C'est ce que souhaite le ministre de l'Éducation nationale. Cette année, le plus jeune candidat a à peine 10 ans, Édouard Geoffrey, estime qu'il n'est pas souhaitable d'inscrire un enfant aussi jeune. Pour ceux qui déclarent leurs revenus sur papier, il faut le faire avant ce soir minuit. Sur Internet, les dates varient. Ce sera jeudi si vous habitez les départements numérotés de 1 à 19, de l'Ain à la Corrèze, un peu plus tard pour les autres. Et puis le téléphone au volant sera désormais synonyme de suspension de permis dans les Deux-Sèvres. Le département va devenir le 15 juin le 6e à mettre en place cette mesure.
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2: Votre météo ce mardi après-midi, après le déluge par endroits que certains ont vécu hier, l'épisode orageux est passé. On garde quand même un ciel un petit peu ennuagé, notamment sur la hauteur. Partout ailleurs, le soleil domine, mais les nuages ne sont pas complètement absents. Une journée un petit peu mitigée en ce qui concerne le ciel, mais plutôt calme. Les températures restent quand même agréables, 19 degrés à Nice cet après-midi. On dépassera les 20 degrés à Menton, 21 degrés à Menton, Monaco, Roquebrune, une vingtaine de degrés à Saint-Paul-de-Vence ou à la Colle-sur-Loup, et sur la hauteur on regarde 17 degrés sur Tende, 18 degrés sur le Mercantour, notamment à Saint-Étienne-de-Tinée. Les températures qui devraient remonter nettement à partir de mercredi jeudi.
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1: Le Festival de Cannes, c'est toujours la folie sur la Croisette, et c'est l'heure sur Ici Azur du journal du festival avec Adrien Mangano, avec pour commencer, Adrien, cet après-midi, un coup de projecteur sur une star de l'événementiel.
2: Alban Clairet, cette star de l'événementiel qui célèbre cette année les 25 ans de sa terrasse by Alban, un lieu éphémère installé sur le toit de l'hôtel Marriott uniquement pendant la durée du festival. Et c'est ici que se réunit l'élite du cinéma. Comédiennes, comédiens, réalisateurs, attachés de presse. La plupart de nos interviews sont réalisées dans ce cadre magique. Vous imaginez qu'en 25 ans, il y a eu des moments qu'elle n'oubliera pas.
3: J'ai quand même des souvenirs magiques de saluer Bono. Je suis complètement fan. C'est de voir Penélope Cruz chanter avec Pedro Almodovar dans un coin. C'est Brad Pitt qui arrive et qui aide une dame à s'asseoir. C'est très émouvant.
2: C'est justement sur la terrasse Alban que j'ai rencontré Daniel Auteuil, comédien, doublement césarisé, qui revient à Cannes cette année comme réalisateur et comédien aussi, dans un long métrage intitulé « La troisième nuit » qui se déroule durant la Seconde Guerre mondiale et qui raconte le sauvetage d'enfants juifs en août 1942.
4: C'est des événements qui m'ont touché quand j'étais adolescent. Je suis d'après la guerre et au retour des camps, il y a une forme d'omerta, on n'en parle pas parce que les rescapés ont une forme de culpabilité de survivre. C'est simplement quelques années plus tard, adolescent, que je découvre ça. C'est quelque chose qui me bouleverse. La première chose, c'est le sort de ces gens qui me bouleversent. Et ensuite, je me dis pourquoi, comment les gouvernements peuvent faire des choses pareilles. Donc, c'est un sujet qui m'a travaillé toute ma vie. Et quand ce sujet-là arrive, c'est une bonne occasion de l'expulser.
2: Et puis, événement à Cannes, John Travolta est venu présenter au festival son premier film derrière la caméra. Que de chemin parcouru depuis La Fièvre du Samedi Soir, il y a eu Grease, il y a eu Pulp Fiction et tellement de films. Et puis celui-ci, Vol de nuit pour Los Angeles, qui sortira sur Apple TV. C'est l'adaptation de son livre pour enfants, paru en 1997, où il raconte ses souvenirs d'enfance, sa passion pour l'aviation et son premier vol de nuit pour Los Angeles. Quand il a su qu'il était sélectionné pour Cannes, le comédien a pleuré comme un bébé.
5: Just showing up and letting me show this movie is enough. I expected nothing else.
2: Me donner l'opportunité de présenter mon film à Cannes était déjà énorme. Je ne m'attendais à rien d'autre.
5: And even this morning, he said, John, it's a success.
2: Mais lorsque Thierry Frémaux m'a dit, John, c'est un véritable succès.
5: It's beautiful.
2: C'est fabuleux.
5: Man, I never expected.
2: Je ne pouvais pas imaginer un tel accueil et une reconnaissance d'une telle ampleur.
5: I'll never forget it.
2: Je ne l'oublierai jamais. Et puis, il y a eu la cerise sur le gâteau. Thierry Frémaux lui a fait la surprise de lui remettre un prix honorifique, une palme d'or d'honneur devant une salle comble.
6: Didier, we have decided to give to John Travolta a palme d'or.
5: Happy to be here. I never expected. Thank you so much, Thierry.
6: John Travolta.
2: Ce soir, sur le tapis rouge, Pedro Almodovar. 7 films en compétition depuis le début de sa carrière, en comptant celui de ce soir, Autofiction, qui raconte l'histoire d'un cinéaste en manque d'inspiration. Comment va-t-il surmonter cette crise créative? Pedro Almodovar a tout connu sur la croisette, tout sauf la consécration suprême d'une palme d'or. Et si c'était la bonne année?
1: Toute l'actualité de Cannes grâce à Adrien Mangano avec Tapis Rouge spécial Festival de Cannes, le journal du festival. On sera ravis de vous retrouver évidemment demain pour d'autres infos, Adrien. En attendant, vous pouvez retrouver ce numéro du journal du festival, mais aussi tous les précédents depuis l'ouverture du festival la semaine dernière sur le site ici.fr ou sur l'application ici. La musique revient dans un instant. Ed Sheeran, pour l'heure, voici David Leroy.
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0: Ed Sheeran, à l'instant, sur Ici Azur, avec Shape of You. J'espère que tout va bien pour vous. Je suis ravi d'accompagner vos après-midi sur Ici Azur, en musique et en souvenirs et en infopratique, puisque dans un instant, j'aurai quelques idées, sorties, idées, loisirs à vous proposer. Entre les deux, je le disais, promesse tenue, le meilleur de la musique avec le duo Sirima Jean-Jacques Goldman. Amir, à la parfaite. C'est magnifique, hein. C'est du Amir tout craché. C'est son dernier single. Et Daniel Balavoine, pour la femme veuve qui s'éveille. C'est à suivre dans un instant, dans une minute.
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1: Allez, des sorties à vous proposer avec tout d'abord une soirée détente placée sous le signe de l'humour. C'est à Comte, après-demain, jeudi à 17h, avec le spectacle de l'iconique Chantal Latsou. Elle est actuellement en tournée sur la scène du théâtre de l'Hélice. Elle va vous embarquer dans son univers, telle une tornade, avec sa gouaille inimitable, son humour piquant. Elle va croquer la société avec dérision. C'est drôlissime, vous allez vous éclater, Chantal Latsou. Jeudi à 17h à Comte. Et puis ce week-end, cap sur l'imagination. Imagination, la découverte avec le 8e festival du livre jeunesse de Villeneuve-Loubet. Festival qui s'installe au pôle culturel Auguste Escoffier de 10h à 18h. Un programme riche et varié avec beaucoup de surprises pour petits et grands. Des dédicaces, des débats, des animations, des ateliers. Il y aura même des spectacles, des séances bébé lecteurs. Oui, car c'est très jeune qu'il faut apprendre les plaisirs de la lecture. Venez rencontrer les auteurs illustrateurs, le festival livre jeunesse de Villeneuve-Loubet ce week-end.
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0: Allez, le moment rigolo de l'après-midi, puisque comme chaque année, les qualifications ont commencé à Roland-Garros et les fans de tennis vont encore une fois s'en donner à cœur joie dans les tribunes. Et les autres aussi d'ailleurs, mais plutôt là pour le coup dans l'humour en tube cet après-midi avec Fred Ballard aux côtés de ces rigolos de service.
1: L'arbitre, il m'énerve. Déjà quand il annonce le score, on comprend jamais rien. Ça m'énerve ça. Chaque fois, t'as vu comment il...
2: 1-0.
1: What the fuck? Articule enfoiré, t'as que ça à faire.
3: Ah oui, visiblement les pilotes d'avion et les arbitres de chaise sont recrutés sur les mêmes critères d'élocution. Mais bon, l'essentiel sur un court de tennis, c'est le jeu. Et ce moment fou où le joueur sert à plus de 200 km/h.
1: Si quelqu'un se la prend dans la gueule, il va se faire déglinguer la gueule. 210 km/h, il est déglingué le mec. Et qui y met derrière les joueurs au cas où quelqu'un se la prend dans la gueule? Qui y met? Des petits enfants.
3: Voilà, bah il était temps hein, que ça...

0: Cette pratique aberrante soit dénoncée par Kev Adams, même si d'autres comportements sont à ses limites aussi. Hein. Parfois, les commentateurs sportifs vont un peu trop loin dans leurs analyses techniques et tactiques.
1: Nous l'espérons, car il est certain qu'après le divorce d'avec sa femme, oui. Si je puis me permettre, il peut avoir quelques problèmes, mais cela ne nous regarde pas.
2: Tout à fait. Force est constatée que Jean-Claude a peut-être été infidèle avec sa femme.
1: Tout à fait, Hervé. D'autant qu'on ne pouvait soupçonner devant un si bel athlète quelques problèmes sexuels, car je me suis laissé entendre dire qu'Oli ne satisfaisait pas sa femme. Mais dans un domaine, Hervé Jean-Paul, qui ne nous regarde pas.
2: Tout à fait, Philippe.
0: Bah non, mais parfois, pour meubler, quand il n'y avait rien à dire, les inconnus sont allés regarder là où ça ne les regardait pas. Mais c'était pour nous faire marrer quand on ne se marrait pas.
3: Merci beaucoup, Fred Ballard. L'humour en tube tous les après-midi, le meilleur des humoristes. On sera ravis de vous retrouver demain. Le meilleur de la musique arrive dans un instant. Et même maintenant, puisqu'on va écouter Néné Cherry dans 3 minutes 30, et juste avant, Eddie Grant avec Gimme Up Johanna.
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0: Néné Chérie, à l'instant sur Ici Azur. Allez, pour terminer cet après-midi ensemble, avant de retrouver toute l'actualité de ce mardi, il sera 17h. Dans un instant, Gloria Gaynor à Will Survive. Quand je vous dis que je vous fais remonter des souvenirs à la surface, 98, on s'en souvient tous, la finale de la Coupe du Monde, la Coupe du Monde 98 en France et la victoire des Bleus. Gloria Gaynor, évidemment, a symbolisé cette belle période. Et puis on va écouter Benabar, un grand retour tant attendu et tant apprécié, parce que ce single, ce nouveau single, c'est du pur jus de Benabar. Quoi qu'on dise, ça arrive dans une minute. Bonne fin d'après-midi à tous.
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0: Cette loi promulguée en février 2025 prévoit un remboursement des soins et dispositifs spécifiques à cette maladie, mais les décrets d'application ne sont toujours pas publiés. En attendant, les 700 000 femmes touchées par ce cancer en France doivent débourser en moyenne 1 400 euros pour se soigner, Anne Lordanier.
1: Oui, parce qu'il faut se payer des crèmes, des vernis, des gels spéciaux pour les corps abîmés par la chimiothérapie, se procurer des sous-vêtements adaptés quand on n'a plus de seins, renouveler ses prothèses mammaires, financer des séances de sport, de kiné et de psychothérapie, ce que n'a pas pu faire Véronique Mialier. Atteinte d'un cancer du sein en 2013, elle préside aujourd'hui une association d'aide aux malades.
2: Du jour au lendemain, vous êtes mutilée, vous avez une image de vous qui est totalement dégradée et psychologiquement c'est quand même très compliqué. Rien n'est remboursé. Vous voulez aller voir la psychologue, c'est pas remboursé. Vous voulez vous faire masser, vous en avez pour 50, 60 euros, etc. Tout est comme ça. Je vois des gens qui ont beaucoup de difficultés à acheter les crèmes adaptées, des gens qui n'ont plus que la moitié de leur salaire parce qu'ils sont en arrêt maladie et qui n'ont pas de mutuelle qui prennent en charge la suite. C'est dramatique pour eux.
1: La loi promulguée il y a plus d'un an prévoit justement la prise en charge de tous ces produits, mais les décrets d'application sont bloqués à Bercy, au ministère de l'économie, expliquent les élus communistes qui ont porté le texte et qui réclament son application immédiate.
0: Anne Lordanier, un plan en grève de plusieurs centaines de millions d'euros pour aider les agriculteurs qui ont des difficultés à s'approvisionner à cause de la guerre au Moyen-Orient. La Commission européenne le valide aujourd'hui. Conséquence, des agriculteurs manifestent à Strasbourg car ils estiment que ce plan est insuffisant. Et puis à l'Assemblée, c'est la loi d'urgence agricole qui commence à être débattue ce soir avec des mesures, notamment sur la souveraineté alimentaire, l'élevage ou encore le stockage de l'eau. Devant les assises de Loire-Atlantique à Nantes, l'accusé nie toute implication dans le meurtre de Jonathan, ce garçon disparu lors d'une classe de mer et retrouvé mort en 2004. L'Allemand de 55 ans, jugé depuis ce matin, est déjà condamné à la perpétuité pour les meurtres de trois garçons dans son pays. Gros coup de filet ce matin près de Lyon avec l'arrestation d'une quinzaine de trafiquants de drogue. Cette vaste opération contre le narcotrafic doit durer toute la journée. Plus de 1000 policiers et gendarmes sont mobilisés. Faut-il instaurer un âge minimal pour passer le bac? C'est ce que souhaite le ministre de l'Éducation nationale. Cette année, le plus jeune candidat a seulement 9 ans. Édouard Geffray estime qu'il n'est pas souhaitable, je cite, d'inscrire un enfant si jeune. Les épreuves du bac débutent le 15 juin par la philo. Et puis une piqûre de rappel pour ceux qui déclarent leurs revenus via les formulaires papier. Il faut le faire avant ce soir minuit sur Internet. Les dates limites varie. Ce sera dès jeudi si vous habitez les départements numérotés de 1 à 19 de l'Ain à la Corrèze. Un peu plus tard pour les autres.
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4: Et la météo dans les Alpes-Maritimes avec le ciel qui est encore gris, un peu voilé. Bref, il y a des nuages sur l'ensemble du département. Côté température, le thermomètre affiche à Nice 19 degrés, à Menton 10.

0: 18 et à Cannes 20 degrés. Alors il fait très bon hein, sur la bande littorale, tout comme dans les hauteurs. Comptez à Roquebière 18 degrés, puis j'éteignais 19 et 20 à Guillaume. Dans la soirée, on aura entre 11 et 17 degrés dans le département. Et demain, grand soleil. Et ça, écoutez, ça fait plaisir. Sur la route, le trafic est fluide sur la 8. Et à Cannes, quand c'est le tapis rouge, bah écoutez, ça rime avec feu rouge. Alors évitez la route sur le bord de mer. Et sur le boulevard Carnot, bah, ça bouchonne un petit peu. On nous dit 9 minutes d'attente. À Nice, sur la voie Matisse, que l'on appelle la voie rapide, on a un gros embouteillage à compter 15 minutes d'attente dans les deux sens. Et bien sûr, si vous avez des infos, vous pouvez toujours nous envoyer un message sur WhatsApp au 04 93 82 03 04. On fait la route avec vous.
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0: Et un immense classique de la chanson française, Michel Jonas, écrit ce titre comme une déclaration d'amour au jazz américain et au club enfumé des années 50. Ici Azur devient une boîte de jazz.

0: Joël Jonas avec son titre emblématique sorti en 1985 sur votre radio locale, ici Azur, la boîte de jazz.
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0: Eh oui, ici on ne fait pas de la radio pour les touristes. Bienvenue à tous sur votre radio locale, ici Azur. Je suis Tom Aubry, votre GPS et votre compagnon de route jusqu'à 19h. Actu locale, musique et bonne humeur. Anthony réalise l'émission et Mario vous accueille au 04 93 82 03 04. Et comme tous les après-midi, eh bien l'équipe d'ici Azur donne de sa personne pour dénicher les activités et les bons plans d'ici. On a testé pour vous, c'est dans un instant. Mais avant, eh bien, on va s'écouter une petite nouveauté, hein, signée Florent Pagny. Elle est tirée de son 22e album. Profitez-en car sur votre radio locale, ici Azur, c'est la dernière chanson du monde.

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1: Florent Pagny, la dernière chanson du monde. Et si vous voulez aller le voir en concert, eh bien, c'est à la fin de l'année. Le 7 décembre, Florent Pagny sera au Palais Nicaïa. Alors, ne le notez pas dans vos agendas. Votre radio locale vous le rappellera. Et il est même possible qu'on vous offre des places. Et des activités et des bons plans d'ici, testés et approuvés par l'équipe, eh bien, c'est maintenant. Aujourd'hui, direction le Festival de Cannes, avec ses stars, ses paillettes et son tapis rouge. Mais bon, derrière cette image bling-bling, le festival, c'est aussi plein de métiers de l'ombre, indispensables au bon déroulement de l'événement. Pas de festival, par exemple, sans projectionniste. Et Richard Marcovecchio a testé le métier au théâtre de la Licorne à Cannes-la-Bocca.
2: On est en pleine projection qui vient de débuter. Alors, régie cinéma, il y a un certain Joël qui m'attend. Bonjour Joël.
3: Bonjour Richard, ça va?
2: Ben ça va et vous, merci beaucoup de m'accueillir. C'est la première fois que je passe dans le verre du décor finalement de la salle de projection.
3: Ça s'appelle une cabine de projection qui est complètement isolée du public. C'est un problème historique, c'est pour éviter qu'à l'époque du 35, quand les films prenaient feu, que ça se propage vers le public. Donc on n'entend ni le bruit de la salle et a priori ni le bruit de la cabine pour les spectateurs.
2: On va pouvoir parler mais quand même tranquillement. On est en pleine projection là, on est avec un film de la semaine de la critique, c'est ça? Vous nous le présentez peut-être?
3: Ça s'appelle Du fioul dans les artères et on vient de démarrer le film il y a 1 minute 30.
2: Je vous propose de nous raconter un petit peu votre métier. Finalement, il consiste en quoi là pendant ces 15 jours de célébration du 7e art?
3: C'est 15 jours et en fait toute l'année. La préparation démarre bien avant, il y a plus d'un mois, où là on m'envoie des films, je dois récupérer des films puisque Cannes Cinéma a sa propre sélection qui s'appelle Cannes Écran Junior et donc il faut que je récupère les films. Tous les autres films nous sont prêtés par les autres sélections. Donc il faut attendre le festival pour que les films arrivent. Et là, ça devient un peu compliqué.
2: Et puis ensuite, on avait justement tout un jeu de transfert de disques durs qui arrive jusqu'à vous à la Bocca. Il faut dire que ça laisse, avec Cannes Cinéphile, ça laisse l'opportunité à des passionnés, tout simplement, des gens qui sont en dehors des accréditations, de pouvoir voir des séances.
3: Oui, en fait, nous sommes la collection Cannes Cinéphile, c'est-à-dire pour les cinéphiles, donc les non-professionnels. Il faut savoir que le Festival du Film est un congrès professionnel, donc seuls les professionnels peuvent y accéder. Le grand public ne peut pas, sauf dans le cadre de Cannes Cinéphile. Mais pour ça, on demande à ce que les gens qui veulent s'accréditer soient cinéphiles. Et comment on vérifie ça? Ben, ils doivent prouver qu'ils vont très régulièrement au cinéma, au moins une trentaine de fois par an, avec des preuves, bien sûr.
2: Un abonnement de cinéma, par exemple. Si on est abonné à n'importe quelle salle dans notre région, ça peut permettre de justifier?
3: Tout à fait, oui. Si vous avez un abonnement et que la salle peut vous permettre de vous sortir un listing des films que vous avez vus dans l'année, effectivement, ça peut servir de justification. Mais pour ça, il faut avoir mes collègues qui s'occupent de ça un peu plus particulièrement. Moi, je ne m'occupe que de la technique et ça suffit à mon bonheur.
2: Et c'est déjà pas mal. Alors, on a justement cette grosse machine qui fait un petit peu de bruit. Alors, je vais me rapprocher juste, histoire que vous entendiez. C'est quoi? C'est une machine de projection, comment on appelle ça?
3: Un projecteur, comme n'importe quel projecteur vidéo que vous avez à la maison, à ceci près que c'est un projecteur vidéo spécialement étudié pour le cinéma. Donc on appelle ça un projecteur de cinéma numérique, hein, puisque le cinéma maintenant est numérique, c'est-à-dire c'est des fichiers informatiques. Et il n'y a plus aucune pièce mobile, à part les disques durs qu'on n'entend pas, et les ventilateurs qu'on entend bien. Par contre, c'est le seul bruit qu'on a, c'est les ventilateurs. Mais il y en a de partout, il y en a bien une quinzaine rien que dans l'appareil.
2: Quand vous préparez une séance, typiquement, c'est comme une playlist sur Spotify, Apple Music ou quoi. Vous placez les éléments les uns à la suite des autres, puis ce fameux film qu'on est en train de projeter dans cette salle. Est-ce que justement le métier de projectionniste vous laisse quand même le temps de regarder ces films ou pas du tout?
3: Dans l'absolu, je pourrais même faire les projections installées au milieu de la salle, puisque je peux tout commander à distance. Mais ça ne se fait pas, c'est pas très éthique.
2: En ce qui me concerne, j'ai pas d'autre chose à faire que d'aller profiter de cette séance. Donc est-ce que, en attendant, je peux tester de vous faire un café histoire de vous détendre?
3: Ça on peut faire, oui, c'est pas un souci.
2: Merci beaucoup Joël.
1: Incroyable, le métier de projectionniste, ou presque, testé pour vous par Richard Marcovecchio. Ici Azur, toute cette semaine, continue de vous faire vivre le Festival de Cannes à travers ceux qui font et des fois qu'on ne voit pas. 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Allez, c'est parti avec une merveille de Jean-Louis Aubert. Mais avant, laissez place à Johnny Clegg et Savuka, Scatterlings of Africa sur votre radio locale, ici Azur.

0: Titre très récent et très personnel de Jean-Louis Aubert, Merveille, une chanson qui porte bien son nom. Vous écoutez ici Azur, et vous avez bien raison, les bons plans et idées de sortie pas chères et à côté de chez vous, ainsi que la chronique musicale d'Émilie Mazoyer, c'est dans un instant, mais d'abord on va voir un peu ce qui se passe sur la route. On regarde, eh bien, on voit que le trafic est encore fluide sur la 8. Alors attention par contre, si vous prenez la sortie 55 pour aller à Saint-André-de-la-Roche, ça coince un petit peu, 2 minutes d'attente. À Cannes, toujours pareil. Quand on sort le tapis rouge, ça rime avec feu rouge. Évitez la route du bord de mer. Et sur le boulevard Carnot, ça bouchonne un peu avec 9 minutes d'attente. Et à Nice, sur la voie rapide, on a aussi un gros embouteillage, 15 minutes d'attente dans les deux sens. Et pour ceux qui partent de Monaco, vous avez le champ libre, pas de bouchon à l'horizon. Et bien sûr, vous êtes les premiers à nous informer. On est sur la route ensemble. Alors si vous voyez quelque chose, eh bien envoyez-nous un message sur notre WhatsApp 04 93 82 03 04.
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0: Et demain va avoir lieu la projection du film La Bataille de Gaulle au Festival de Cannes. Alors je sais pas vous, mais moi j'ai hâte de le voir. On nous promet un grand film qui retrace l'histoire de la résistance française. Et demain à 8h45 dans la chronique des 1000 raisons d'aimer la Côte d'Azur, eh bien je vous parlerai de Charles de Gaulle dans les Alpes-Maritimes. Charles de Gaulle, un homme qui est parti à Londres. D'ailleurs, on va rester en Angleterre. Fade to Grey, The Visage, sur Ici Azur.

0: Fade to Grey sur votre radio locale ici Azur. Eh bien écoutez, on est déjà 5h, presque la demi, et vous savez quoi, c'est l'heure des idées de sortie. Alors si vous aimez le groupe Indochine, eh bien ne manquez pas le concert de Morphine ce vendredi 22 mai à 20h au casino Terre Azur de Cannes-sur-Mer.
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0: Et oui, les bons plans, c'est ici. Vous allez adorer chanter avec ce groupe à l'énergie communicative et avec Sébastien, chanteur du groupe et véritable sosie vocal de Nicolas Sirkis. Vous allez être embarqué par ses arrangements, son jeu de scène, et vous allez revivre 40 ans de tube. Et vous savez pourquoi je vous dis ça? Parce que j'ai une bonne nouvelle. 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Et ce samedi 23 mai, rendez-vous à Moinsartou pour découvrir la fête du jeu qui s'installe de 10h à 18h dans le parc du château. Alors que vous soyez expert ou joueur occasionnel, cette journée 100% ludique bien s'adresse à toutes les générations. Jeux de société, jeux de construction, jeux vidéo ou encore animation ludique. Entre autres, vous allez avoir l'embarras du choix. Une journée à ne pas manquer pour s'amuser et déconnecter en famille ou entre amis. Et tout de suite, Francis Cabrel.
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0: Le grand, l'unique, un chanteur que j'aime à mourir, Francis Cabrel. Il n'avait que 23 ans lorsqu'il a écrit ce tube. C'est quand même quelqu'un qui nous fait vibrer sur notre radio locale ici à Azur. Et tout de suite, eh bien, c'est le moment de découvrir toute l'actu musicale avec notre experte. Salut Émilie Mazoyer.
1: Salut tout le monde. Émilie, au rapport pour votre dose quotidienne d'actualité musicale. C'est aujourd'hui l'anniversaire du plus francophile des chanteurs colombiens. Moi,

Buenaventura, débarqué à Paris à l'âge de 21 ans pour étudier les sciences éco à la fac de Nanterre. Il avait commencé à chanter dans le métro avant d'être révélé au grand public par cette reprise de Jacques Brel, Ne me quitte pas, il y a tout pile 30 ans en 1996, raflant au passage le tout premier disque d'or de musique latine salsa de toute l'histoire de la musique en France. Il a 59 ans aujourd'hui, joyeux anniversaire Youri. On en sait un peu plus sur le nouvel album des Rolling Stones. Moins de 2 mois avant la sortie, c'est normal, hein, les langues se délient. Le Beatles, Paul McCartney et Robert Smith, le chanteur des Cure, font partie des invités sur le disque. On y entend aussi les tout derniers enregistrements du batteur des Stones, Charlie Watts, décédé en 2021. Et puis il y a une reprise, surprise, d'une grande voix de la musique anglaise.

Rolling Stones reprennent bien Amy Winehouse, You Know I'm No Good. On a hâte d'écouter ça sur leur 25e album, Foreign Tongues, qui sortira le 10 juillet. Un peu de lecture avec Pierre Perret qui sort Mémé Anna aux éditions Mareuil. On l'a

Histoire vraie et assez folle de la grand-mère adorée de Pierre Perret, Mémé Anna, c'est un livre d'amour et de souvenirs qui commence au 19e siècle et qui nous fait traverser une bonne partie du 20e. Nostalgique, drôle, historique, je vous le recommande. On a fait les comptes et c'est officiel. Les artistes les plus programmés sur vos festivals d'été sont Sam Sauvage et Feu Chatterton avec 29 festivals, la jeune Mickey, 31 festivals, et la grande gagnante 2026, c'est Louisa, révélée avec Soleil Bleu et nommée aux Victoires de la Musique. Maintenant en pleine promo de son premier album, Louisa est à l'affiche de 38 festivals cet été. Il y a de fortes chances que vous la croisiez. Je vous propose donc de réviser.

Merci Émilie, on vous retrouve à 20h dans Décibel avec votre invitée Lynn. La chanteuse revient sur scène, elle sera sur la route des festivals d'été après avoir dû arrêter sa tournée à cause d'une extinction de voix. Eh oui, vous reconnaissez la musique? Maintenant, on joue! Si vous voulez nous rejoindre, eh bien c'est simple, appelez-nous 04 93 82 03 04. On s'amuse et je vous inscris pour le tirage lundi matin pour remporter, écoutez bien, 200€. Oui, 200€. Vous allez voir, le jeu est très simple. En ce moment, eh bien c'est le Festival de Cannes. Je vais donc vous faire le pire résumé d'un film très connu. Et vous allez devoir reconnaître de quel film je parle. On attend vos appels, mais d'abord, je vais créer un pont entre notre époque et les années 90. Car Michel Polnareff arrive, mais avant, c'est Taylor Swift sur votre radio locale, ici Azure.

0: Quelle voix, mais quelle voix! Des boucles d'or et une paire de lunettes mythiques. Michel Polnareff, sur votre radio locale, ici Azur.
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0: Eh bien écoutez, c'est le moment de gagner 200 euros de bons d'achat. Et si vous trouvez la bonne réponse, eh bien, je vous inscris sur la liste des gagnants de la semaine. Et le tirage au sort aura lieu lundi prochain. Et on joue tout de suite avec vous, Anne. Bonjour.
3: Oui, bonjour Tom.
0: Bonjour, comment allez-vous?
3: Ah bah très bien, hein, ah, votre compagnie, tout va bien.
0: Ah bah c'est parfait. Anne, j'ai cru comprendre que vous étiez une artiste.
3: Oui, enfin, modestement, hein, comme je disais. Au standardiste, voilà, je fais un petit peu de mosaïque à mes heures perdues.
0: Vous faites de la mosaïque, et qu'est-ce que vous faites avec cette mosaïque?
3: Je fais des plateaux pour des tables.
0: Ah, des plateaux jardin, pour des tables. Bah, écoutez, c'est magnifique ça comme petit artisanat. Bah, écoutez, Anne, ça tombe bien, vous êtes... oui, c'est un métier manuel, c'est de l'art dans tous les cas. Et ça tombe bien, on va jouer avec le 7e art. Anne, je vous rappelle la règle. En ce moment, c'est le Festival de Cannes, on parle de cinéma en permanence. Eh bien moi, je vais vous faire le pire résumé d'un film très connu. Et si vous trouvez le titre, eh bien c'est gagné. Ça, c'est assez clair pour vous, Anne?
3: Oui, oui.
0: Oui, alors... Vous allez voir, je me lance dans un speech, je vais vous résumer ce film. Alors vous allez imaginer un homme très riche, très sérieux, mais qui ne peut plus bouger. Et un autre gars, oui, complètement à l'opposé. Lui, il débarque un peu par hasard dans sa vie. Alors au début, tout les sépare, hein, l'argent, le caractère, les habitudes. Mais petit à petit, ils deviennent inséparables. Il y a des scènes drôles, beaucoup d'émotions, une chanson ultra connue. Et franchement, impossible d'oublier ce duo. Alors, Anne, c'est quel film?
3: Intouchable.
0: Oh là là, le banger. Est-ce qu'on peut mettre la petite musique pour Earth, Wind and Fire?
3: Eh
0: oui, Intouchable, mais incollable, Anne, vous êtes cinéphile.
3: Ah ben j'adore celui-là, de film, oui.
0: Ah lui, on est d'accord, on pourrait le revoir en boucle et en boucle, notre Omar Sy, notre François Cluzet.
3: Omar Sy et François Cluzet, oui, exact.
0: Bah parfait, bah bravo, Anne, vous félicite. C'est la petite jingle qui vous dit
3: merci.
0: Bravo, votre nom, il est inscrit sur la liste du tirage au sort. Et en tout cas, on reste bien près du téléphone lundi prochain. Je croise pour
3: à quelle
0: vous...
3: Heure, à quelle heure?
0: À quelle heure? 7h27.
3: Donc, allez,
0: on met le réveil. Merci beaucoup, Anne, d'avoir joué avec nous. Et maintenant, eh bien, écoutez, c'est l'heure de sortir les saxos. On va commencer à bouger la tête. Direction les années 80. Le groupe australien débarque sur votre radio locale ici à Azur. Men at Work. On est dans les années 81, 4 ans avant la séparation du groupe. Et ils nous balancent à la figure Who Can Be Now.

0: Men at Work et nous, eh bien, on vous accompagne sur le retour du travail. Vous écoutez Ici Azur, vos chansons préférées toute la journée. Et l'actu locale, eh bien, c'est dans quelques minutes. 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
0: On est ensemble jusqu'à 19h. Je suis Tom Aubry, votre compagnon de route, sur le retour du travail. Et je sais, l'été arrive, on a envie de partir, de se reposer. Eh bien, on vous donne un avant-goût avec Bruno Mars.

0: I Just Might, premier titre du dernier album de Bruno Mars. Il va d'ailleurs se produire prochainement au Stade de France et j'en connais qui ont déjà leur place. Vous êtes des sacrés vénards. D'autres, un peu moins vénards, ceux qui sont sur la route, sur la voie rapide, ça bouchonne. Il y a quelques dangers, on estime jusqu'à 15 minutes de bouchons dans les deux sens. De même sur la promenade des Anglais, où là aussi, ça circule très très lentement. 15 minutes là aussi également. En revanche, sur la 8, c'est plus au niveau de Cannes. Pour tous ceux qui veulent faire la soirée ce soir, eh bien écoutez, faudra prendre votre mal en patience dans la voiture. Évitez de trop froisser le costume.
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0: Il est 18h, merci d'écouter Ici Azur. Et tout de suite, les informations avec vous, Violet Nil. Et il revendait des cigarettes dans une épave de voiture.
2: Les policiers ont saisi à Nice, dans ce véhicule transformé en épicerie, donc des paquets de cigarettes, mais aussi du protoxyde d'azote. Le revendeur avait été interpellé en fin de semaine dernière. Il se trouvait alors en plein centre-ville, dans le quartier des musiciens. L'homme est âgé de 25 ans. Il a déjà été condamné, c'était hier en correctionnel, à 6 mois de prison. Laurent Vareille.
3: Il a nié les faits pendant toute l'enquête et pendant sa garde à vue. Mais la vidéosurveillance et l'analyse de son portable ont démontré implacablement le contraire. Le jeune homme avait été interpellé en pleine rue, dans une voiture épave qui lui servait de magasin. C'est là qu'il organisait son petit commerce et vendait illicitement cigarettes, protoxyde d'azote et du snus. Cette poudre de tabac prisée notamment en Europe du Nord. Les policiers qui l'ont arrêté ont trouvé une belle cargaison de ces produits. 200 paquets de cigarettes, une cinquantaine de boîtes de cette poudre de tabac et 25 bonbons de protoxyde d'azote, drogue actuellement très à la mode chez les jeunes. Une cargaison qui n'est que la partie émergée de l'iceberg, car le trafiquant passait des commandes par son portable, aussi bien pour vendre que pour se faire réapprovisionner.
2: Laurent Vareille. Autre affaire de trafic de stupéfiants. Trois hommes de 18 à 22 ans sont en détention provisoire ce soir à Nice pour trafic de drogue, mais aussi pour violence avec arme, à la suite d'un homme blessé par balle au visage. C'était jeudi dernier dans le centre de Nice. Le tireur est toujours recherché. La victime elle-même a été mise en examen pour trafic de stupéfiants. L'appartement qui servait à la vente de drogue, l'appartement dit Nourrice, se situe boulevard Gorbella. Patrick Bruel, accusé de viol, le dossier s'alourdit. De nouvelles plaintes vont être déposées dans les jours qui viennent, annonce l'avocate de l'animatrice Flavie Flamand. Le chanteur est visé par au moins 9 plaintes pour viol et agression sexuelle. Il nie toujours les faits. De nouvelles plaintes attendues alors qu'une tournée doit donc débuter dans quelques semaines. Un concert prévu à Saint-Laurent-du-Var le 21 juillet, un autre à Nice le 31 octobre. Pour l'instant, aucun des organisateurs n'annonce d'annulation. C'est une affaire d'argent pour Florence Sierravola. Elle fait partie du collectif du droit des femmes. Elle milite pour l'annulation des concerts.
4: Si les personnes veulent absolument que la tournée ait lieu, c'est aussi parce qu'il y a des intérêts économiques, il y a des tourneurs de Patrick Bruel qui se sont engagés financièrement. Les municipalités, quand elles acceptent de faire venir une tournée, si elles la refusent, elles ont ensuite des indemnités à payer. Donc, il y a le fait que le business, est-ce qu'il est plus important que la protection des femmes et le respect de la parole des victimes. Nous, on dit que ce qui est important, c'est de croire les victimes et que Patrick Bruel ne doit pas venir, ne doit pas faire de tournée.
2: Florence Sierravola du collectif du droit des femmes.
0: La situation est toujours compliquée pour les étudiants dans notre région. Ils ont du mal à se loger.
2: Oui, 37% ont leur propre logement seulement, selon l'INSEE. Une autonomie résidentielle, c'est comme ça que ça s'appelle, parmi les plus faibles de France. Et puis un étudiant sur quatre cumule à la fois des études et l'emploi. Une activité qui fait souvent partie de leur formation, s'ils sont en apprentissage. Mais il y a 16% d'étudiants qui ont un emploi de caissier, 16% de serveurs, 12% de vendeurs et 5% un job qui n'est absolument pas lié à leurs études. Un jeune sur 4 en Provence-Alpes-Côte d'Azur est étudiant. C'est un quart des jeunes entre 16 et 29 ans. La ville de Cannes continue de poser des panneaux solaires un peu partout. Son dernier chantier a été présenté aujourd'hui sur le boulodrome Troncy, et place Roubaud. L'énergie alimentera 12 bâtiments de la ville dans le secteur Boca-Centre avec une crèche notamment et un groupe scolaire. L'objectif, fournir 30% de la consommation de l'énergie. Cette centrale photovoltaïque est installée sur une toiture. Elle sera opérationnelle cet été. Ça a coûté 553 000 euros. Un mot de moto, le canois Johan Zarco, gravement blessé au genou gauche dimanche, va devoir se faire opérer. Le pilote Honda de 35 ans avait chuté pendant le Grand Prix de Catalogne. Selon son chirurgien, il lui faut attendre 2 semaines avant l'intervention. C'est un coup dur pour Zarco. Il devrait manquer de nombreuses courses avant de pouvoir remonter sur sa moto.
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2: Tom, il fera beau demain.
0: Oui, Violaine, parce que j'en avais commencé à en avoir un peu marre là de ce ciel voilé, gris. Là, demain, on aura du beau temps. Alors ce soir, quand même, n'oubliez pas de mettre une petite écharpe. Hein. Les températures seront entre 11 et 17 degrés. Mais c'est vrai que demain, on a un grand soleil sur l'ensemble des Alpes-Maritimes. Comptez à Menton 20 degrés comme à Cannes, 19 à Nice. On est plus dans des températures autour de 18 degrés dans la Tinée et 16 degrés à Tende. Côté route, c'est toujours compliqué au niveau de la voie rapide et de la promenade des Anglais. Direction Menton, ça circule plutôt bien. Et pareil pour Cannes, où là encore une fois, comme je vous le dis, qui dit tapis rouge dit feu rouge. Et pareil, si les flashs sont pour les stars, eh bien ça risque pas de vous arriver vu l'allure à laquelle vous irez sur côté Croisette et pareil boulevard Carnot où on a 15 minutes d'attente de trajet et pareil on fait la route avec vous. Donc si vous avez quelque chose à nous dire, si vous voyez quelque chose, envoyez-nous un message sur WhatsApp au 04 93 82 03 04.
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0: Est-ce que vous vous rappelez de la dernière fois où vous avez fait quelque chose pour la première fois ? Eh bien, je vous laisse y réfléchir, parce que c'est une phrase hein, qui m'a aidé à prendre des décisions. Ça vient de Jeanne Masse.

0: C'est le tube qui a lancé la carrière de Jeanne Mas. Toute première fois sur votre radio locale, ici Azur.
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0: De l'actu locale, de la musique et de la bonne humeur, Tom Aubry à votre service en cette fin de journée. Boutade, calembour et disque jockey. Allez, on se lâche et on profite. On passe toujours une bonne soirée quand on écoute Ici Azur. Et je vous propose d'écouter un chanteur, un homme qui nous vient de Carpentras, Christophe Martichon. Je ne sais pas si vous connaissez. Ah non, il est plus connu sous le nom de Christophe Maé, avec son nouveau titre qui sent bon le coucher de soleil. 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

0: J'avoue. C'est vrai que c'est assez fou de voir toutes ces jeunes générations s'emparer de Christophe Maé. Un coup de com' qui profite à l'artiste et à ceux qui vendent des places, surtout pour ses concerts. Mais tout de suite, eh bien écoutez, c'est les Azuriens qui donnent envie de sortir. Arnaud Visconti, vous avez interviewé Cécile Pilot du Théâtre de la Cité de Nice. Elle présente la pièce Charlotte, événement de la semaine au théâtre.
1: Le Théâtre de la Cité, c'est aussi la compagnie Miranda, bien sûr. Rappelons, la compagnie Miranda s'occupe du Théâtre de la Cité.
2: Voilà, et la directrice artistique du Théâtre de la Cité. Et nous préparons le Festival d'Avignon auquel nous allons aller avec deux de nos spectacles, Nikki et Charlotte. Et avant d'aller à Avignon, nous rejouons Charlotte, qui est une adaptation du roman de David von Kinos sur le parcours de vie de Charlotte Salomon. Charlotte Salomon qui fut une artiste, une peintre de grand talent, qui a en quelque sorte vu son destin s'arrêter de façon tout à fait tragique avec la montée du nazisme, puisque après avoir dû fuir Berlin, elle s'est réfugiée à Villefranche-sur-Mer. Et la plupart de ses aquarelles ont été peintes à Villefranche-sur-Mer. Et malheureusement, une âme charitable l'a dénoncée à la Gestapo et elle a eu son destin, évidemment, qui s'est arrêté, comme beaucoup d'autres. Mais outre cet aspect évidemment terrible.
1: C'est une histoire vraie. Hein.
2: Ah, c'est une histoire complètement.
1: Elle a existé. Charlotte Salomon.
2: Charlotte Salomon a vraiment existé. Elle a vraiment existé. Elle a vraiment peint à Villefranche-sur-Mer. Et à la fin de la guerre, elle avait confié ses aquarelles à un docteur qui s'occupait d'elle à Villefranche-sur-Mer. Mmh. Et à la fin de la guerre, ce docteur a redonné toutes ses œuvres aux parents de Charlotte Salomon qui, eux, s'en sont sortis et ils ne savaient pas très bien quoi faire et ils ont rencontré Monsieur Franck, le père d'Anne Franck, qui lui-même avait récupéré le manuscrit de sa fille et de cette rencontre a surgi la volonté de faire perdurer la mémoire de leur fille à travers son œuvre. Et elle avait intitulé son œuvre Vie, point d'interrogation, ou Théâtre, point d'interrogation. Et elle avait prévu toutes ces aquarelles avec un texte et une musique mise en corrélation, un peu comme si elle avait inventé le roman graphique avant l'heure. Et donc c'est ce destin que David von Kinos a écrit et dont Thierry Suras a fait l'adaptation, adoubé par David von Kinos qui est venu voir le spectacle l'année dernière au festival. Et c'est vraiment la résilience par l'art et comment à travers une œuvre d'art, quelqu'un dont le destin a été fauché par la grande histoire continue d'exister.
1: Donc c'est presque un... C'est un devoir de mémoire, en fait, d'avoir choisi, pour la compagnie Miranda, d'avoir choisi cette histoire.
2: Et d'ailleurs, ce spectacle est soutenu par la Fondation pour la mémoire de la Shoah.
1: Important, et c'est jeudi 21 mai et vendredi 22 mai. Vous allez la compagnie Miranda jouer deux fois cette pièce avant de partir à Avignon. À nouveau la présenter.
2: Jouer Charlotte et aussi Nikki, la femme au fusil, une adaptation de la biographie Trincadis sur Nikki de Saint-Phalle.
1: Je vois que la compagnie est donc sur le pont.
2: Ah oui, tout le temps. Ça n'arrête jamais.
0: Merci Arnaud Visconti. Et oui, des belles pièces sont à découvrir en ce moment. Et c'est vrai que l'histoire de Charlotte Salomon, elle est juste incroyable. Et on souhaite d'ailleurs bon courage à toute la troupe de la compagnie Miranda pour le Festival d'Avignon. C'est un peu la coupe du monde des pièces de théâtre. Et d'ailleurs, comme on dit, blanc sur rouge, rien ne bouge. Mais rouge sur blanc, tout fout le camp. Alors je vous dis ça parce que c'est Axel Red qui arrive, mais juste avant, c'est Barry White sur votre radio locale, ici Azur.
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0: Une chevelure de feu, c'était Axel Red bien sûr, Ma prière. À suivre sur votre radio locale, c'est pas Axel, mais Alex Warren. Alors j'ai aussi dans la playlist du Laurent Voulzy, du Céline Dion. On va se régaler les amis. Je vous donnerai aussi les bons plans de sortie dans le 06. Et Patrice Gascoigne arrive avec ses coulisses TV. Et oui, toutes les bonnes infos sont sur votre radio. C'est ça, c'est ici Azur. Juste niveau trafic, je tiens à vous préciser qu'il y a un embouteillage important sur la A8 au niveau de Villeneuve-Loubet. Environ 22 minutes de trajet. En plus, alors bien sûr, vous pouvez toujours nous envoyer un message si vous voyez quelque chose sur notre WhatsApp au 04 93 82 03 04. On fait la route ensemble.
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0: J'ai pas arrêté de bouger la tête. J'ai adoré ce titre. Alors oui, c'est vrai, on vit un présent complexe, les amis. Hein. Il est pas bon d'être scotché devant la télé. Mais heureusement, Alex Warren nous a chanté un avenir prometteur. Alors dans la langue de Shakespeare, c'était Fever Dream. Et tout de suite...
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0: Ah oui, 18h30 sur votre radio locale, ici, c'est l'heure des idées de sortie, avec l'un des humoristes les plus talentueux de la scène francophone, Alex Vizorek, actuellement en tournée. Eh bien, il débarque au théâtre Antea d'Antibes à partir de demain soir à 21h jusqu'à samedi. Alors, son spectacle en mode stand-up, c'est le titre, est un mélange d'humour raffiné, de philosophie et de situations du quotidien. L'artiste belge se laisse également la liberté d'improviser tout en étant précis et délicieusement drôle. Un spectacle à découvrir de toute urgence. Il y a également la fête de la nature qui est de retour dans les Alpes-Maritimes à partir de demain et jusqu'au 25 mai pour sa 20e édition, avec une programmation pleine de surprises sur tout le territoire. À l'Escarène, par exemple, un goûter nature participatif est proposé ce vendredi 22 à partir de 16h30 avec quiz et tombola. Ou encore, à Gréolière, profitez ce samedi 23 mai d'une grande journée dédiée à la nature en moyenne montagne à partir de 9h30.
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0: Et allez, on va danser un peu sur votre radio locale. La grande Céline. Alors elle a chanté sur la Tour Eiffel, elle a rempli des stades en une demi-seconde. C'est une force de la nature, Céline Dion, dans un instant. Mais avant, Laurent Voulzy. Les nuits sans Kim Wilde. C'est sur votre radio locale et c'est ici Azur, bien sûr.

0: La Québécoise, Céline Dion sur votre radio locale, ici Azur, avec son titre « Dansons ». Quelle douceur cette femme. Mais tout de suite, on retrouve Patrice Gascoigne avec ses coulisses TV. Et aujourd'hui Patrice, vous nous proposez de découvrir une série atypique, primée à plusieurs reprises. Série qui se poursuit sur la chaîne Ciné Plus OCS.
1: Je vous fais remonter le temps, nous sommes en 1942 et depuis Londres, les généraux de la France libre soupçonnent l'Allemagne nazie d'avoir mis au point une nouvelle arme redoutable.
2: Nous sommes sur le point de perdre cette guerre, lieutenant. Les Boches ont mis au point une machine infernale, un sous-marin d'un nouveau genre indétectable.
1: Je ne sais pas si vous serez au garde à vous pour regarder cette série très originale qui s'appelle Deep, série à déguster le mardi soir sur la chaîne Ciné Plus OCS, mais ce n'est pas un parcours du combattant que de vous en parler, tant Deep nous raconte avec beaucoup d'audace et d'inventivité une mission ultra secrète de 4 hommes ayant pour objectif de s'infiltrer dans la base navale la mieux gardée d'Europe et de voler ce sous-marin.
3: Je savais pas que ça faisait ce bruit-là quand ça tombait.
4: Ça doit être ça, là, je suis du Troisième Reich.
1: Cette série à suivre sur la chaîne Ciné Plus OCS a notamment reçu le prix de la meilleure réalisation pour Aurélien Mola au festival Creativity 2025. Alors justement, j'ai appelé le créateur de Deep pour lui demander comment lui était venue l'idée de cette série de comédie d'aventure à la fois historique et fantastique, Aurélien Mola.
5: L'idée initiale en soi, je m'en souviens plus vraiment. Ce dont je me souviens avec précision, c'est le moment où j'ai trouvé le genre, la tonalité en fait de la série. C'est facile parce que c'était juste après la naissance de ma fille. De manière générale, je suis identifié comme un auteur de genre avec un univers plutôt sombre, assez violent, qui porte sur le thriller, le fantastique, le polar. Après la naissance de ma fille, bizarrement, c'est la comédie et le côté ludique en fait qui s'est imposé à moi. Et c'est assez surprenant. En fait, j'étais le premier surpris de vouloir faire rire, de vouloir construire en tout cas une série qui est censé en tout cas distraire et amuser le spectateur. Et ce qui m'a guidé, c'est cette envie profonde de faire passer un bon moment, que ça soit à mes amis et surtout à l'audience, aux spectateurs de manière générale. Et un jour, j'espère, à ma fifi.
1: La très touchante confidence du créateur et réalisateur de Deep, Aurélien Mola, qui nous révèle comment la naissance de sa fille a pu influencer le parcours artistique du papa. Et donc finalement, ce que vous allez découvrir en regardant cette série pas comme les autres. Deep se regarde en profondeur le mardi soir sur la chaîne Ciné Plus OCS. Quant à nous, on remonte à la surface ensemble demain pour de nouvelles coulisses télé, puisque je vous parlerai de la nouvelle saga de l'été, déjà, de France 2.
0: Eh bien, merci Patrice. On retrouve vos chroniques tous les jours à 18h40 et sur ici.fr. Et on continue en musique. Dans quelques instants, Maxime Bacchi arrive pour mettre un coup de pied. Alors, pas dans le ballon, mais dans la fourmilière. C'est le moment foot avec la minute rouge et noire. Et tout de suite, place au groupe UB40 avec un titre. Et allez, je vais vous le faire à la François Hollande. The way you do, the things you do.

0: UB40 qui popularise le reggae britannique dans le monde entier. D'ailleurs, le groupe tire son nom d'un formulaire administratif anglais destiné aux chômeurs. La petite case UB40.
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0: Et désespoir et colère encore ce soir dans la minute rouge et noire. Ces sentiments qui font souffrir les supporters du gym, alors que la finale de la Coupe de France vendredi devrait tous nous coller un immense sourire sur le visage. Bonjour Maxime Baquier.
3: Bonjour.
0: Alors la fracture est trop grande aujourd'hui entre le club, les joueurs et les supporters. Elle n'a peut-être pas fini de se creuser.
3: Oui, combien seront-ils par exemple au Stade de France vendredi, deux semaines après l'ouverture de la billetterie pour la finale? Le club n'a toujours pas réussi à écouler son quota de 19 600 places réservées aux Niçois. Impensable pour un club qui ne joue pas des finales chaque année, n'a pas remporté de titre depuis 29 ans. Et pourtant le risque est grand de ne pas réussir à remplir ce virage nord au Stade de France. Et les galères de transport n'explique pas tout, les résultats évidemment, mais surtout les attitudes des joueurs et certaines décisions du club ont réussi à creuser un fossé immense ces derniers mois. Et si la Populaire Sud avait promis il y a quelques jours de soutenir l'équipe jusqu'au bout et affiché encore avant le match face à Metz cette banderole tous à Paris, seuls contre tous, rapidement retirée d'ailleurs parce que pas vraiment dans le ton de la soirée, cette place de barragiste et ce 0-0 infâme face à Metz ont tout fait exploser. Pelouse envahie, joueurs coursés, fumigène lancé dans la tribune des dirigeants. Nouveau gros coup de pression qui va forcément avoir des conséquences sur le barrage déjà face à Saint-Étienne, puisque ces nouveaux incidents seront étudiés dès demain par la commission de discipline qui devrait prononcer un huis clos total pour le match retour à l'Alliance Riviera. Stade vide alors que la coupe est pleine chez les amoureux du gym et la colère pourrait se déverser ailleurs encore dans les prochains jours. La préparation de la finale pourrait être très mouvementée malgré les appels de Jean-Pierre Rivère à l'Union Sacrée et alors que l'association Issa Nissa Socios Club a envoyé un mail hier aux dirigeants pour réclamer par ailleurs l'annulation de la reconduction tacite de tous ses abonnements pour la saison prochaine.
0: Et oui, des supporters qui ont pu exprimer leur colère dans 100% Aiglon d'hier. Le podcast de l'émission est à retrouver sur notre appli. En attendant cette finale de Coupe de France à vivre sur Ici Azur vendredi soir. Et là tout de suite, paradoxalement, c'est avec une chanson qui s'appelle Silence Radio et qui a pourtant fait beaucoup de bruit. Voici Gauvin Serres avec Silence Radio.

0: moins de personnes, Véronique Sanson. C'est quand même assez paradoxal, on a enchaîné Sanson et Silence Radio, comme quoi il y avait peut-être un message caché derrière. À suivre, on sort les boules à facettes des cartons, on pousse les meubles, on monte le son. C'est bientôt le 100% années 80, Laurent Petit-Guillaume s'occupe de la bande-son de vos soirées. C'est juste après, à 19h.
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0: Et allez, on termine cette émission en chanson, un peu de douceur. Vous entendez cette voix mélodieuse. C'est Disruy qui arrive avec son titre Life sur Ici Azur.

0: C'était Disri, la chanteuse britannique sur les ondes et sur votre radio locale ici à Azur. Merci d'avoir passé cette émission avec nous.
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0: Il est 19h et à suivre toutes les infos.
2: Devant les assises de Loire-Atlantique à Nantes, l'accusé nie toute implication dans le meurtre de Jonathan, ce garçon disparu lors d'une classe de mer et retrouvé mort en 2004. L'Allemand de 55 ans est jugé depuis ce matin. Il est déjà condamné à la perpétuité pour les meurtres de 3 garçons dans son pays. Et lors de cette première journée d'audience, Céline Loiseau, Martine Maille est restée sur la version qu'il maintient depuis le départ.
3: Oui, les faits sur Jonathan, je ne les ai pas commis. C'est dans sa langue maternelle, l'allemand, que Martine Maille répond à la cour. L'accusé, très grand à la stature imposante, semble ensuite volontiers se prêter aux questions-réponses de la présidente sur sa vie. Père absent, mère décrite comme douce et autoritaire à la fois, les deux sont morts. Quant à ses frères, l'aîné ne veut plus entendre parler de lui depuis sa condamnation en Allemagne en 2012 pour meurtre sur 3 jeunes enfants et des agressions sexuelles sur 9. Le Benjamin, de 12 ans plus jeune, est lui convoqué comme témoin, mais reste introuvable. Certaines parties civiles assurent que ce frère, condamné pour détention d'images pédopornographiques, aurait pourtant des choses intéressantes à dire sur l'accusé. Martine Maille, lui, ne cache pas sa pédophilie. Il la commente sans retenue, cette attirance pour les jeunes garçons. Elle démarre quand il est adolescent. Il fantasmait sur les camarades de son petit frère. Les deux relations qui ont compté pour lui, c'était avec des adolescents. Lui était jeune adulte. Sa sexualité, sa pédophilie, enchaîne-t-il. Il n'en parlait à personne, sauf sur des forums pédophiles qu'il fréquentait sous des pseudo et où il a évoqué l'affaire Jonathan.
2: Céline Loiseau, ici, Loire-Océan. On apprend ce soir qu'Édouard Philippe est visé par une enquête pour soupçon de détournement de fonds publics et favoritisme. Le maire du Havre, candidat à l'élection présidentielle de 2027, conteste les faits, mais précise ce soir qu'il répondra bien évidemment à toutes les questions que posera la justice. Sébastien Lecornu envisage de revoir les 6 milliards d'euros de gel de crédit, vraisemblablement à la hausse. Le Premier ministre l'a dit à l'Assemblée tout à l'heure et prépare les esprits à se serrer la ceinture dans un contexte de guerre au Moyen-Orient qui risque de durer. Toujours à l'Assemblée, c'est la loi d'urgence agricole qui commence à être débattue ce soir, avec des mesures notamment sur la souveraineté alimentaire, l'élevage ou encore le stockage de l'eau. Des pesticides interdits en Europe que l'on retrouve pourtant dans des produits importés, c'est le résultat d'une étude publiée aujourd'hui par l'ONG Foodwatch qui a mené des tests dans 4 pays européens sur une 60aine de produits, principalement du riz, du thé et des épices. Camille Dorioz est le directeur de campagne de l'ONG.
4: Le constat est sans appel, vu que sur cette 60aine de produits, il y en a 45 aujourd'hui qui contiennent des pesticides qui ne sont plus autorisés en Europe pour leur usage. C'est dénoncé depuis des années et des années par de très nombreuses ONG, mais aussi par les paysans et par les paysannes. C'est-à-dire que eux font le travail de protéger les populations en n'utilisant pas ces produits qui sont toxiques pour l'environnement ou pour notre santé. Mais de l'autre côté, on n'applique pas ces règles sur nos importations. Aujourd'hui, la demande, elle a toujours été la même de la part des ONG pour celle que porte Foodwatch au niveau européen, c'est que pour tous ces pesticides qui ne sont pas autorisés, la seule limite qui devrait exister dans notre alimentation, c'est 0.
2: 19h passées de 3 minutes sur ici. Allez, on termine avec le rêve de tous les parieurs sportifs. Miser 2 euros et remporter le million. Eh bien, c'est arrivé à un joueur dans un PMU du Morbihan qui a remporté exactement 1 107 000 euros en trouvant les 5 chevaux dans l'ordre. Le nouveau millionnaire est un habitué du bar Argregam de Grandchamp. Il a validé donc son ticket gagnant, Jean-Michel Naga.
5: Et ici, depuis dimanche, forcément, on ne parle que de ça.
6: Oui, je suis grand, ouais. Tout le monde est grand.
5: Il faut dire que le gagnant est un habitué, comme Guillaume.
6: Je suis content pour lui. J'espère qu'il aura le temps d'en profiter.
5: C'est pas vous.
6: Ah non, c'est pas moi, non. Sinon, je n'aime pas l'or.
5: Si c'était vous, vous le diriez.
6: Non. Non plus.
5: C'est pas Jean-Louis non plus.
7: J'aurais préféré que ce soit moi. Ça fait 60 ans que je joue. 60 ans. Mais bon, j'ai pas eu la chance.
5: Et Bernard, lui, était là, dimanche, quand le regagnant a découvert la bonne nouvelle.
8: Je le connais bien, mais je sais pas son nom, son prénom.
5: Il a payé sa tournée ?
8: Ah oui, oui, il a payé sa tournée, ouais, ouais.
5: Mais vous avez déjà gagné, vous, au PMU ?
8: Si, j'avais 21 ans. 6-8-2, le mur de ma voiture.
5: Et le parieur millionnaire a fait exactement la même chose.
9: Il a juste joué sa plaque d'immatriculation de voiture, comme tous les dimanches, et c'est ça qui est tombé.
5: Noémie Lemoigne, la patronne du bar, elle a été très surprise, elle aussi.
9: Bah oui, J'ai dû compter les chiffres pour être sûr de ne pas dire une bêtise, mais non, ça m'a fait bizarre. Mais lui aussi, ça lui a fait bizarre. Et si, c'est vrai. C'est une belle somme quand même.
5: 1 107 342 euros. Il est le premier millionnaire au Quintet Plus depuis décembre 2024.
2: Et en attendant d'être millionnaire, cette piqûre de rappel pour ceux qui déclarent leurs revenus via les formulaires papier, il faut le faire avant ce soir minuit sur Internet. Les dates limites varient.
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11: Votre météo ce mardi après-midi, après le déluge par endroits que certains ont vécu hier, l'épisode orageux est passé. On garde quand même un ciel un petit peu ennuagé, notamment sur les hauteurs. Partout ailleurs, le soleil domine, mais les nuages ne sont pas complètement absents. Une journée un petit peu mitigée. En ce qui concerne le ciel, mais plutôt calme, les températures restent quand même agréables. 19 degrés à Nice cet après-midi. On dépassera les 20 degrés à Menton, 21 degrés à Menton, Monaco, Roquebrune, une vingtaine de degrés à Saint-Paul-de-Vence ou à la colle sur Loup. Et sur la hauteur, on regarde 17 degrés sur Tende, 18 degrés sur le Mercantour, notamment à Saint-Étienne-de-Tinée. Les températures qui devraient remonter nettement à partir de mercredi-jeudi.
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12: Bonsoir à tous, prêts pour un plongeon en apnée pendant une heure? Bon, rassurez-vous, c'est juste un bon bain de souvenirs, de musique, un plongeon dans les années 80 grâce aux tubes qui ont marqué à tout jamais cette décennie. Bref, on va nager dans le bonheur, ça commence comme ça.

0: C'était Phil Collins et c'était Two Hearts.
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0: Et c'était un tube extrait de la BO du film Buster en 87. Phil Collins qui en novembre prochain

0: va faire son entrée au Rock'n'Roll of Fame, un musée mythique situé à Cleveland dans l'Ohio. Et ce jour-là, d'autres auront droit à cet honneur. Oasis, Billy Idol, Iron Maiden, mais aussi Sade. Et c'est un événement, ça sera la première femme d'origine africaine à recevoir cet honneur. Lui aussi, il en a reçu des honneurs et des récompenses. Mais la plus belle, c'est notre fidélité. Renaud, tout de suite, Morgane de Toi.
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0: La vie, la nuit, début de soirée. Un DJ d'Aix-en-Provence, un directeur d'une radio locale à Marseille qui deviennent en l'espace de deux tubes, dont La vie, la nuit, un duo de légende, bah oui, des années 80, c'est l'histoire de Sacha et William, autrement dit début de soirée. Tout était possible dans ces années-là. Même une chanson au titre, disons, burlesque, didoudou dadada, de Police, pouvait devenir un tube. C'est la suite de 100% années 80, juste après ça.
1: Salut, c'est Alia. Dites-moi, vous sentez-vous l'âme d'une personne authentique? Vous menez des actions solidaires? Vous êtes engagé dans une cause qui vous tient à cœur? Ou vous exercez un métier tourné vers les autres? 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
2: Allez, quelques idées sorties à vous proposer si vous êtes amateur de musique classique à partir de ce jeudi. Et jusqu'au 12 juin, notez le 43e Festival des Heures Musicales, c'est à Biote. Un rendez-vous d'exception avec les plus grands musiciens. Ce jeudi à 21h, le premier concert sera donné par les virtuoses Renaud et Gauthier Capuçon. C'est dire, violoniste et violoncelliste, rendez-vous en l'église Sainte-Marie-Madeleine. Une soirée unique, donc ce jeudi à Biote. Et puis si vous êtes fan de jeux, ne manquez pas la fête du jeu à Mont-en-Sartoux. C'est ce samedi de 10h à 18h. Dans le parc du château, que vous soyez expert ou joueur occasionnel, c'est une journée 100% ludique. Elle s'adresse à toutes les générations, les jeux de société, les jeux de construction, les jeux vidéo, les jeux de main, les jeux de vilain, animation ludique, entre autres aussi. Enfin, vous allez vous éclater, vous aurez l'embarras du choix. Une journée idéale pour s'amuser et déconnecter, surtout en famille. La fête du jeu ce samedi de 10h à 18h à Mont-en-Sartoux.
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0: Mylène Farmer, c'était sans contrefaçon.
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0: Alors autant Mylène Farmer, le retour sur scène, c'est pas du tout d'actualité. Autant The Cure sur scène, c'est dans les prochaines semaines. Et ça, c'est une bonne nouvelle. Robert Smith et sa bande seront en concert les 24, 25 et 26 juillet dans les arènes de Nîmes. Le 28 août à Bordeaux au Pagaille Festival. Et le 30 août à Saint-Cloud pour Rock en scène. Il reste des places à Bordeaux, qu'on se le dise. Allez, en attendant, sans trépigner, on révise un de leurs plus gros succès. Close to Me, c'était en 85.
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0: Imagination, c'était Music and Lights. Le groupe a raconté qu'il s'était baptisé Imagination en hommage à la chanson de John Lennon Imagine. Bon, en revanche, au niveau du look, rien à voir avec l'ex-Beatles, hein. Ils se sont inspirés, sans le leur dire, du contrebandier de Star Wars. Allez, bientôt 20h à suivre Décibel avec Émilie Mazouillet qui reçoit ce soir la chanteuse Lynn. Mais ce sera après, entre autres, Daniel Balavoine, Vivre ou survivre, juste après ça.
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2: Sur votre radio ici, c'est l'heure de Décibel, toute l'actualité musicale avec ce soir une jeune chanteuse, autrice et compositrice qui a sorti son premier album il y a quelques mois, porté par un tube, il faut le dire, imparable.

0: s'appelle Lynn, elle vient nous voir pour la première fois dans Décibel, l'occasion de mieux se connaître et aussi de prendre de ses nouvelles, car il lui est arrivé le pire cauchemar pour une chanteuse. Lynn a perdu, momentanément heureusement, sa voix. Mais alors aujourd'hui, comment ça va?
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0: Salut à toutes, salut à tous et bienvenue dans Décibel. On est en direct ensemble jusqu'à 21h en ce mardi soir, histoire de faire le tour de l'actualité musicale. L'anniversaire de Pete Townshend, l'immense guitariste des Who, qui a 81 ans aujourd'hui. On célébrera ça évidemment en écoutant du rock des années 60, ce qui ne fait jamais de mal. Ce sera à la fin de l'émission. Le coup de cœur découverte du jour, c'est une jeune artiste belge qui s'appelle Geneviève et qui nous propose un duo avec Loose and the Yakuza. Elle, vous la connaissez déjà si vous vous intéressez un peu à la scène indé belge. Leur chanson s'appelle Fleur de Lys et ce sera le coup de cœur du jour. Le blind test avec un thème qu'on aime bien ce soir, la paix. Oui, écoutez, il n'y en a jamais trop, surtout en ce moment. Alors si la paix en musique vous inspire, vous devriez nous appeler dès maintenant. Alexandra vous attend au standard d'ici pour prendre les inscriptions pour le blind test. Un seul numéro à retenir, 0810 055 056. Je sais, ça fait beaucoup de numéros, alors je le répète, 0810 055 056. Venez jouer avec nous au blind test autour des chansons qui parlent de paix. À gagner, c'est l'album de Lynn, Boîte à musique. On va en parler avec elle, je file la rejoindre. Bonsoir Lynn.
3: Bonsoir.
0: Bienvenue dans Décibel. Lynn, votre premier album, Boîte à musique, qui est sorti au mois d'octobre dernier. Un premier album qui était très très attendu parce que tout le pays s'était mis à chanter votre chanson.

0: pense à vous, c'est vraiment la rencontre avec le public. C'est un single de diamant qui a été streamé des dizaines de millions de fois, qui était numéro 1 au Top Shazam. Ça, c'est drôle, le Top Shazam, c'est l'application qui fait qu'on entend une chanson, on dit « Mais qu'est-ce que c'est ?» Et on lance l'appli et on nous dit « Eh ben, Céline, eh ben, la chanson la plus streamée là-dessus, c'était la vôtre. »
1: Exactement.
0: Les gens se disaient « Mais qui a une voix pareille ?» Donc voilà, c'est vraiment un énorme tube très très diffusé en radio, vous le savez, vous qui écoutez ici, à la télé également. Alors, ça tient du conte de fées, hein, l'énorme tube, l'album, la tournée à guichet fermé. Et donc, on va pas faire durer le suspense plus longtemps, hein, un soir, sur scène, là, récemment, il y a quelques mois, vous avez perdu votre voix, mais c'était vraiment pendant un concert?
1: Oui. En fait, ça s'est passé, effectivement, comme vous le dites, c'était un peu un rêve,
0: ouais.
1: Un conte de fées. Tout s'enchaînait, c'était magnifique. Et puis, surtout la tournée, c'était ma première tournée. Donc, voilà, c'était fou. Beaucoup d'amour, beaucoup de bienveillance du public. Et ce soir-là, oui, en plein milieu du concert, j'ai perdu ma voix.
0: C'était en Bretagne. J'ai rien contre les Bretons, mais sachez-le, c'était en Bretagne.
1: Non, mais les pauvres, parce qu'ils ont été tellement bienveillants avec moi.
0: Mais alors, concrètement, c'est-à-dire que vous sentez qu'il se passe un truc bizarre dans votre gorge?
1: Alors, j'ai rien senti. C'est simplement quand j'ai commencé à chanter la prochaine chanson.
0: Ouais.
1: Je pouvais plus chanter, en fait. Donc, ça a été compliqué, mais j'ai quand même essayé de me battre pour continuer parce que dans ma tête, c'était pas possible que j'arrête. Ouais. Donc, j'ai essayé et j'ai vu que c'était vraiment impossible. Donc, malheureusement, j'ai annoncé au public que j'allais arrêter de chanter et du coup j'ai vu tous ces gens déçus et j'ai fait des photos avec tout le monde.
0: Ouais.
1: Donc ça m'a un peu réchauffé le cœur, mais après voilà, je me suis rendu compte quelques jours plus tard que c'était pas anodin quoi, c'était quand même quelque chose d'assez grave, donc
0: ouais.
1: Du coup j'ai dû prendre beaucoup soin de moi ces derniers
0: ouais.
1: temps.
0: C'est horrible de vous poser cette question et en même temps, n'ayant jamais été à votre place, j'ai quand même envie de comprendre. C'est la chose, une des choses les plus importantes de votre vie, votre voix. Il y a ce moment d'incertitude entre le moment où vous perdez votre voix sur scène et le moment où, voilà, aujourd'hui tout va mieux, et la tournée reprend, etc. Quand vous avez pensé qu'éventuellement vous ne pourriez plus chanter, qu'est-ce que ça a provoqué chez vous?
1: Ça a été dur. Franchement, j'ai encore de l'émotion parce que
0: ouais.
1: C'était quand même il n'y a pas si longtemps. J'avoue que c'était un peu un trou noir parce que je fait que chanter, moi c'est ma vie en fait, donc je me vois pas ne pas chanter, je n'imagine même pas en fait. Donc quand ça m'a effleuré l'esprit, parce que en vérité ça m'a juste effleuré l'esprit, j'ai pas voulu aller plus loin, je me suis dit non, c'est pas possible. Donc j'avoue que pendant les 3 ou 4 premiers jours j'étais un peu abasourdie, un peu choquée, mais tout de suite je me suis dit ok, là ça m'arrive, c'est comme ça, j'y crois, je sais que je vais aller mieux, donc là qu'est-ce que je peux faire pour que ça devienne finalement une force, quelque chose de positif. Donc c'est vraiment ça que j'ai fait. Et du coup, je me suis mis au piano, j'ai composé dans le silence, parce que c'est une expérience aussi hein, d'être dans le silence total.
0: Alors oui, on avait entendu parler de ça pour Céline Dion, à qui il est arrivé la même chose, hein. Elle avait perdu sa voix et on lui avait dit c'est pas compliqué, il faut se taire complètement, communiquer avec la famille sur des post-it, etc. Interdiction, ne serait-ce que de murmurer, pendant des semaines, c'était le même traitement pour vous?
1: Exactement.
0: Le silence?
1: C'était le silence complet. Donc ça veut dire même pas tousser, même pas, enfin rien. Donc
0: personne ne vit ça dans sa vie, c'est incroyable quand même.
1: C'est incroyable. Et en fait au début, ça fait très très peur. Voilà, il y a beaucoup de peur, de doute, de d'angoisse. Et en fait quand on le vit, on arrive à puiser quelque chose au fond de nous. En tout cas moi c'est ça que j'ai vu les choses autrement. J'ai du coup composé différemment. J'ai appris en fait à vivre dans le silence. Et en fait c'est pas si facile.
0: Ah oui, on doit avoir tellement envie tout le temps de participer, enfin même à la vie autour en fait.
1: Surtout moi qui étais pipelette partout à l'école. Oui, je vous avoue que c'était difficile, mais aujourd'hui ça fait partie de mon chemin et
0: d'accord.
1: En fait.
0: Et alors en logistique pure, ça a duré combien de temps le fait de se taire et est-ce que c'était la seule chose à faire pour que votre voix aille mieux? Et oui, là vous deviez vous en remettre à un médecin de toute façon.
1: C'était la seule solution. Là les médecins ils étaient catégoriques, c'était okay. Silence complet, donc ça a duré un peu plus d'un mois.
0: Ouais.
1: Et ensuite j'ai commencé à émettre des sons, mais c'était pas tout de suite parler comme ça, hein. C'était vraiment quelques sons dans la journée. Pas n'importe lesquels, travailler, être suivi aussi par une orthophoniste, une ORL, on voit l'état des cordes vocales, etc. Donc Ouais, c'est tout un...
0: C'est un chemin. Hein.
1: Tout un chemin, tout un travail. Et bien sûr, dans, voilà, beaucoup, ouais. On passe par beaucoup d'émotions. Je suis passée par le bas, le haut, le voilà.
0: Je pense que vous vous êtes posé plein de questions qui sont pas forcément de votre âge aussi, des trucs un peu intenses,
1: oui.
0: Qu'on se pose peut-être en milieu ou en fin de carrière. Il y a plein de chanteurs qui disent bah oui, à 50, 60 ans, ma voix a changé, j'ai moins de notes, donc il faut que je change et tout. Mais pas vous, pas au premier album, quoi.
1: Non.
0: Et alors maintenant, vous le savez, ce qui s'est passé, pourquoi elle est partie la voix et peut-être des mauvaises habitudes que vous aviez qu'il faut laisser tomber.
1: Complètement. Là, c'est vrai que j'ai appris beaucoup de choses que je connaissais pas, et c'est là aussi qu'on se rend compte que même si moi je chante depuis que je suis toute petite, en fait j'ai encore beaucoup beaucoup à apprendre. On a toujours en fait à apprendre. Et oui, il y a une hygiène de vie à avoir. C'est comme un sportif de haut niveau.
0: C'est ça.
1: Et surtout, comme elle m'expliquait mon médecin, les chansons que je chante, elles sont beaucoup en intensité, très puissantes. Oui. Donc on peut pas se permettre d'arriver comme ça et de chanter, voilà. Donc elle m'a dit c'est tout un travail au quotidien, et voilà, comme un sportif de haut niveau qui prépare un marathon en fait.
0: Mais c'est ça, parce que par exemple, on peut pas comme ça Carl Lewis arriver le matin au réveil, taper un 100 mètres, on va se claquer la jambe. Bon ben imaginez Lynn au réveil qui fait Maintenant, on s'échauffe.
1: Exactement, c'est ça. Vraiment ça. Hein, parce que
0: s'échauffer.
1: Les cordes vocales, ce sont des muscles.
0: Ouais.
1: Donc, c'est échauffement. Après avoir chanté, on fait redescendre la voix tout doucement. Et tout ça, j'ai appris. Voilà, beaucoup s'hydrater. Voilà, il y a plein de choses à faire pour que ça soit cool.
0: Formidable. Alors, on va parler de votre parcours et puis de tout ce qui va arriver aussi, notamment en termes de concerts. Mais hydratons-nous. Lynn va boire un petit verre d'eau et nous, on va écouter et chanter très fort. Là, ça va, on est en fin de journée. La voix est parfaitement échauffée. La chanson qui a fait qu'on s'est rencontrés avec Lynn. Ça s'appelle « Je pense à vous, Lynn ». Et l'invité de Décibels.

0: Lynn, je pense à vous. Alors, puisque j'ai Lynn sous la main ce soir dans Décibel, vous pensez à qui quand vous écrivez cette chanson? Car oui, c'est une info que je n'ai pas encore donnée, mais Lynn est autrice, compositrice et interprète. Donc, je pense à vous, cette chanson qui est un talisman pour vous, un porte-bonheur et votre premier succès. Ça parle de qui? Ça parle de quoi?
1: Ça parle de moi, mon histoire en fait, qui ai quitté ma ville natale Nice pour m'installer à Paris, pour tenter d'être artiste, de réaliser mon rêve. Et en fait, un soir dans un studio, je pensais que j'étais contente parce que je faisais ce que j'avais envie de faire, mais que ma famille, mes parents me manquaient. Et que j'avais envie de leur dire que malgré la distance, voilà, mais je pense à vous. Donc c'est une chanson pour mes parents.
0: Ils l'ont reçue, j'imagine, comme telle. Mais alors là, maintenant qu'ils doivent la partager avec des millions de personnes, elle prend évidemment une autre dimension. Alors Nice, vaste sujet quand on aime la musique en France. On pense à Santa, Hyphen, on pense à Rose aussi, hein, la liste, oui. C'est Rose. Elle est niçoise. Tout un tas de musiciens aussi, alors qu'ils sont pas forcément connus sous leur nom, mais qui ont accompagné plein d'artistes, des musiciens de Daran, qui étaient des niçois, les musiciens de Johnny aussi à une période. Mais de toute façon, au-delà des musiciens niçois, vous êtes d'une famille de musiciens. Donc dans n'importe quelle ville, de toute façon, vous auriez baigné dans la musique. Tout le monde est musicien chez vous, Lynn?
1: Oui, tout le monde. Ma maman, mon papa, mon frère, mon oncle, ma grand-mère, enfin vraiment tout le monde, mes cousines. J'ai baigné en fait là-dedans. Quand je suis née, dans mon salon, il est partagé en deux. Il y a un côté canapé télé et l'autre côté, c'est vraiment comme une scène en fait, avec batterie, piano, guitare, contrebasse. Enfin,
0: c'est un rêve, non, ça?
1: C'est incroyable.
0: Ah ouais.
1: Et c'est plus tard qu'on se rend compte, parce que moi je me rendais pas compte quand j'étais enfant et que tous les jours, enfin pas tous les jours, mais allez, trois fois par semaine, mes parents qui jouaient avec même des amis, la famille, ouais. Et moi qui chantais avec eux.
0: Vous pensiez que c'était pareil chez tout le monde?
1: Ben, c'était normal en fait pour moi, vraiment. Et c'est en grandissant que je me suis rendu compte que c'était une grande chance de pouvoir partager ça avec sa famille. La musique en fait, c'est incroyable.
0: Et alors, ayant donc sous les yeux et à portée d'oreille tous ces gens différents qui font de la musique avec, j'imagine, aussi des goûts différents, etc. À quel moment vous avez formé votre goût à vous? À quel moment vous avez découvert ce que vous aimiez, ce qui vous inspirait?
1: C'est le truc, c'est que j'aime tellement de choses différentes.
0: Ah ouais?
1: Oui, je suis très éclectique, j'écoute beaucoup de musique, plein de sortes différentes. Et en fait, comment dire, j'ai pris du temps à trouver en tout cas ma voix pour moi en fait, pour composer, interpréter, parce que j'ai essayé plein de choses différentes, tellement que j'aime la musique et tellement que j'aime tout, ça a été compliqué même de me trouver moi en tant qu'artiste.
0: Ouais, je comprends. Et est-ce que assez rapidement quand même on s'est dit que dans la bande la chanteuse c'était vous?
1: Oui,
0: hein.
1: quand même. Après, mon frère chante très très bien aussi.
0: Ouais.
1: Il a une voix, il a une super voix d'ailleurs. Mais oui, souvent bah c'était moi qui chantait.
0: D'accord. Alors, c'est une famille de musiciens, mais la seule musicienne professionnelle, c'est vous. Qu'est-ce qui a fait la différence, vous pensez?
1: Déjà, je pense que ma famille, ils se sont jamais dit dans leur tête qu'ils allaient être professionnels.
0: Oui, musiciens. C'était pas un métier.
1: Non, eux, c'était vraiment un loisir qui prenait beaucoup de place, ça c'est sûr. Mais c'était pas, ils ont même pas pensé, je pense, à en faire leur métier, à en faire une carrière.
0: Et vous, alors, comment ça a commencé à arriver dans votre tête que ça pouvait être votre métier?
1: Mais moi, en fait, depuis vraiment toute petite, j'avais envie d'être chanteuse, mais j'osais pas le dire. Je sais pas pourquoi, mais je disais que je voulais être maîtresse ou j'osais pas.
0: Oui, j'ai lu même orthophoniste.
1: Oui.
0: C'est bien, ça fait sérieux, Lynn, mais donc c'était pas vrai.
1: C'était un peu par dépit.
0: Ouais.
1: En fait, je m'étais dit, bon, je vais être orthophoniste pour les chanteurs, pour les voix chantées.
0: Ouais.
1: Parce que je peux allier ma passion avec un vrai métier.
0: C'est fou, donc, de faire le pas psychologique, de se dire, mais attends, plutôt que d'entraîner des chanteurs, je vais être moi chanteuse.
1: Ouais, mais ça a pris beaucoup d'années. Parce que au début, non, c'était pas possible. Et après, j'ai pris des cours de chant, des trucs comme ça. Et on me disait, ah, tu devrais faire des concours, tu devrais faire ci, tu devrais faire ça. Et après, des rencontres aussi. Et puis moi, des déclics petit à petit aussi en grandissant. Quand je voyais que j'étais pas du tout, je me sentais pas à ma place au collège, au lycée, à la fac, tout ça. En fait, c'est plein de choses extérieures et plein d'expériences en fait et des années qui ont fait qu'à un moment donné, je me suis dit, mais pourquoi pas au moins tenter ma chance?
0: Ouais. Est-ce que vous avez été tentée par la Starac, Nouvelle Star, ce genre de choses, ou est-ce que vous sentiez que c'était pas votre chemin?
1: La Starac, oui, mais j'avais pas l'âge à l'époque, puisque quand je regardais Jennifer, tout ça, je rêvais, je me disais j'aimerais tellement, mais ça correspondait pas. Quand j'ai grandi, il y avait plus la Starac, enfin, quand j'avais l'âge, et donc je suis passée à côté, mais ça m'aurait plu à l'époque.
0: Ouais.
1: Après, aujourd'hui, je suis contente de tout ce chemin, parce que j'ai quand même fait des concours et j'ai pris des cours, j'ai vu des concerts.
0: Vous avez pris votre temps aussi, parce que c'est vrai que parfois être jeté comme ça dans la, j'appelle ça la fosse aux lions, mais ne serait-ce que dans la télévision ou devant le grand public quand on a 18 ans, 19 ans, ça peut être violent.
1: Oui, et moi je pense que j'aurais pas été capable. Enfin, pas capable, mais c'était pas mon heure, quoi. Je suis très contente d'avoir justement pris ce temps et d'arriver là, à cet âge-là. Je suis beaucoup plus, je comprends beaucoup plus qu'avant. Ouais, avant, je pense que j'aurais été trop faux-folle dans tous les sens.
0: Alors, il faut qu'on parle de Gims. Oui. Ça, c'est quand même une rencontre incroyable, parce que quand on entend votre musique et qu'on entend la musique de Gims, on se dit pas, bah oui, cousin Germain, évidemment. Non. Il faut que vous nous expliquiez le lien et le rôle qu'il a joué dans votre chemin.
1: Après, attention, Gims, très éclectique aussi. Il chante vraiment, il a un large, une large, enfin, palette. Je sais pas
0: comment on dit. Palette, ouais, très large.
1: Il chante même de l'opéra. Donc vraiment, Gims, grand artiste. Et en fait, moi, je mettais beaucoup de musique sur les réseaux sociaux, à l'époque. J'avais quitté Nice. Et j'étais à Paris et voilà, je savais pas trop quoi faire, donc je mettais plein de chansons. Et à un moment donné, j'ai contacté mon frère qui était en école de cinéma et je lui ai dit viens, on fait un clip énorme, on fait un truc de fou, une vraie proposition artistique. J'ai envie de proposer ça sur YouTube et tout, donc on l'a fait. Mon frère m'a aidé et en fait, en postant cette vidéo, elle a été repérée par l'équipe de Gims qui lui a envoyé et il a adoré. Et en fait, du coup, on s'est rencontrés.
0: Le coup de téléphone a dû être génial, non?
1: Bah, j'y croyais pas du tout. Je me le dis honnêtement. Je disais, Gims, vous êtes sûr? Oui, vraiment Gims. Donc non, c'était un honneur pour moi que Gims ait autant apprécié ce que je faisais. Et puis je l'ai rencontré, il y avait un beau piano et je me suis dit, vas-y, chante devant lui. Et là, je pense que ça a été vraiment le déclic. Et il m'a dit, j'aimerais trop que tu fasses mes premières parties, etc.
0: Oui, il vous a emmené en tournée avec lui.
1: Exactement.
0: C'est pas de la petite tournée, là. C'est des zéniths et tout.
1: Là, je suis passée des bars, restaurants aux zéniths. Donc ça a fait un choc, mais ça a été une expérience incroyable. Et je le remercie encore aujourd'hui.
0: Et ça nous amène donc à ce premier album, hein, Boîte à musique. Et il y a un nouveau single qu'on va découvrir maintenant, Dans ton téléphone. Alors justement, c'est intéressant parce que pour celles et ceux qui vous ont découverte avec Je pense à vous, voilà, qui est quelque chose de très vraiment sentimental, etc.

0: dans ton téléphone, c'est un peu plus coquinou.
1: Oui, c'est vrai, c'est vrai. Voilà. Mais moi, j'ai plusieurs pareilles facettes. Hein. Je suis très dans l'émotion, très sensible, hypersensible. Mais j'ai aussi envie de bouger. J'ai aussi envie de parler de choses qui me tiennent à cœur. Et cette chanson, je voulais que je vous explique comment je l'ai.
2: Je veux bien. Racontez-moi.
1: C'est une vraie histoire.
0: C'est une vraie histoire.
1: C'est une vraie histoire. Donc, j'étais chez quelqu'un.
0: Et cette personne... Un quelqu'un bien particulier.
1: Non, mais en vrai, bon, je vais le dire, mais c'était mon frère.
0: Ouais.
1: Qui était avec une fille, hein, depuis un bout de temps. Mais cette fille, elle regardait dans son téléphone. Et j'étais chez lui, et moi, quand je vais chez mon frère, je suis toujours avec mon petit, il a un petit piano. Donc, je joue toujours un peu des accords, comme ça. Et je la vois de loin regarder dans son téléphone. Et en fait, là, j'ai rien dit, j'ai commencé à jouer ces accords au piano. Et j'ai commencé à dire, dis-le-moi, qu'est-ce qu'il y a dans ton téléphone? Et du coup, il y avait plusieurs amis et on a commencé à chanter tous ensemble. Et ça s'est fait comme ça.
2: Voilà comment cette chanson est née, nouveau single de Lynn.

0: conseils d'amis pour Lynn, la copine de son frère, toutes celles et tous ceux qui nous écouteraient. Si vous fouillez dans un téléphone, vous trouverez forcément des trucs. N'y allez pas. N'y allez pas. Et restez bien sur votre radio ici. Lynn est dans Décibel. À tout de suite.
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0: Merci de nous avoir choisis pour passer votre mardi soir. Votre bon goût est récompensé puisque vous entendrez les Woo pour l'anniversaire de Pete Townshend. Bah oui, chanson anniversaire du jour, My Generation. On va se régaler tout à l'heure à la fin de l'émission. On jouera aussi autour des chansons qui parlent de paix. Ça ne fera de mal à personne. Suivez mon regard, la paix en chanson. Pour vous inscrire au blind test, 0810 055 056. Alexandra vous attend au standard, 0810 055 056. Le cadeau du jour, eh bien c'est Boîte à musique, le premier album de Lynn. Lynn que vous aviez découverte avec son premier tube, je pense à vous.

0: qui, en ce moment, nous présente son nouveau single dans ton téléphone.
1: Dis-le-moi, qu'est-ce qu'il y a dans ton téléphone? Je ne sais pas, comme à chaque fois, tu répondras qu'il n'y a personne. Montre-moi.
0: Alors vous nous expliquez à quel point des chansons peuvent naître, voilà, d'une petite scène de la vie quotidienne que vous voyez. C'est un travail solitaire pour vous au départ, les paroles, la musique, vous faites tout toute seule?
2: Alors, c'est vrai déjà ce que vous dites, parce que les chansons, moi quand je les compose, c'est toujours voilà, comme un, il se passe quelque chose, ou alors je ressens quelque chose très fort. Alors oui, ça commence toujours, en tout cas 90%, moi sur mon piano, en train de faire des accords. C'est vraiment ça, et c'est après que vient la mélodie, et en troisième temps, les paroles.
0: Ok. Et est-ce que là, le fait justement, alors on parlait de Gims tout à l'heure, mais de croiser évidemment plein d'artistes, de partir en tournée avec des musiciens, etc., ça vous nourrit? Vous avez envie aussi de travailler avec d'autres, ou bien la cellule de base sera toujours la même?
2: Oui, moi je suis ouverte. C'est juste que pour l'instant, j'avais vraiment besoin de construire mon univers, mes messages, tout ça. Et ouais. Après, pourquoi pas travailler avec d'autres personnes.
0: Oui, ou avec des producteurs, je ne sais pas de quoi vous avez envie, en fait. Là, en gros, vous êtes à un stade où vous avez 5 autoroutes devant vous et il faut en choisir une. Et ça ne veut pas dire que vous allez rester, d'ailleurs, cette autoroute-là pendant toute votre carrière.
2: Bien sûr.
0: C'est à la fois, j'imagine, très joyeux et puis ben, un peu vertigineux de faire ces choix-là maintenant.
2: Oui, je pense que aussi ça dépend de... Moi, je suis beaucoup avec les ressentis et tout, et les rencontres, tout ça. Donc, je pense que ça va dépendre aussi de ce qui se passe.
0: Ouais.
2: Je réfléchis pas trop, je suis très dans l'émotion en fait, donc je vis un peu au jour le jour, mais pour l'instant, là c'est vrai que ces derniers temps j'ai beaucoup composé, donc on verra ce que... Ouais.
0: Alors j'ai oublié de dire tout à l'heure, mais j'ai trouvé ça très mignon, pendant la période où vous n'aviez pas le droit de parler, puisqu'il fallait soigner votre voix, vous avez beaucoup communiqué avec votre public sur les réseaux sociaux, alors par écrit.
2: Oui.
0: Je sais pas si l'algorithme d'Instagram a beaucoup aimé que vous fassiez des trucs écrits, eux, ils aiment bien quand on fait des vidéos, quand on parle, etc. N'empêche, ça a noué quelque chose entre vous et le public.
2: Oui, et d'ailleurs, je m'attendais pas non plus, parce que quelque chose d'écrit comme ça, je pensais pas qu'il y allait avoir autant de réactions et de vues.
0: Et oui,
2: de
0: les
2: likes.
0: Gens prennent le temps de lire, en fait.
2: Oui.
0: Ouais.
2: Et j'ai été surprise, mais vraiment dans le bon sens. Et surtout, j'ai vraiment voulu être transparente avec le public. Parce que je sais que c'est pas évident de parler de choses comme ça, surtout voilà des problèmes de voix, etc. quand on est chanteur. Mais moi j'avais vraiment envie d'être honnête et d'être transparente, et je pense qu'ils me l'ont rendu tellement bien, parce que j'ai eu beaucoup de messages, beaucoup de bienveillance, beaucoup de d'amour en fait.
0: Bon, vous avez rancard avec eux, hein, de toute façon. Quelques festivals d'été, mais bon, raisonnables. On va pas, on va pas se faire mal. Notamment le festival de poupées qu'on aime beaucoup. Ça sera le samedi 11 juillet à Saint-Malo-du-Bois. Vous ferez aussi la première partie de Gims au festival de Nîmes le 21 oui. juillet. Les Franco de Spa en Belgique. Et puis ensuite, il y a votre tournée qui va démarrer au mois de septembre à la rentrée, comme les enfants. Et vous allez faire le Tour de France dans tous les sens. Je note un passage à l'Olympia, à Paris, le 4 octobre, Lille, le 6. Pendant le mois d'octobre-novembre, vous vous baladez vraiment partout. Le Mans, le Havre, Poitiers, Tours, Bourges, Lyon, Limoges, Calais, etc., etc. Au mois de décembre, il y a Strasbourg, Bruxelles aussi, évidemment. Et puis, ça continue tout ça jusqu'en mars 2027. Donc, ça nous fait un sacré carnet de balles. Racontez-nous, alors, est-ce que cette première tournée, si on met à part cet accident de voix qui n'aurait pas dû avoir lieu, est-ce qu'elle ressemble à ce dont vous rêviez quand vous imaginiez chanteuse? Petite fille, vous nous l'avez dit, vous rêviez d'être oui. chanteuse. La vie de tournée, est-ce que c'est aussi bien que ce qu'on imagine quand on est enfant?
2: Bah franchement, oui, encore mieux.
0: Ah
2: parce
0: ouais
2: que, en fait, c'est tout est bien, en fait. C'est, bah déjà, j'ai la chance de partir avec une équipe déjà incroyable, donc ça c'est énorme, c'est une chance de partir comme ça, visiter plein de villes de France. Oui. C'est fou, enfin c'est, je sais pas, j'ai du mal à réaliser d'être sur scène devant toutes ces personnes là qui me regardent avec le sourire, qui où on partage vraiment des émotions, on passe du rire aux larmes ensemble, on chante, on danse, enfin c'est incroyable, c'est mieux que ce que j'avais imaginé ouais. en fait.
0: Est-ce que vous êtes retournée jouer à Nice? Parce que là, je vois pas d'étape à Nice dans votre tournée.
2: J'y suis allée.
0: Alors, c'était comment ça? Ça devait être dingue.
2: C'était fou. Vraiment fou. J'ai eu un accueil, mais exceptionnel. Vraiment. Et non, c'était dingue. J'ai dit au public, mais la dernière fois que vous m'avez peut-être vu ou croisé, c'était dans un des restaurants de la région ou un bar. Et là, on se voit là. Incroyable. J'avais des étoiles plein les yeux.
0: Ah là là. Alors, est-ce qu'il vous en reste des rêves à réaliser maintenant?
2: Toujours, hein.
0: C'est vrai.
2: Moi, je suis une rêveuse. Déjà, je rêve de... Enfin, vous parliez de paix tout à l'heure. Moi, je rêve de paix.
0: Ah oui, la paix, oui.
2: Je rêve d'un monde meilleur. Je rêve de... Je suis un peu un bisounours, moi.
0: Vraiment. Mais ça fait du bien. Parce que, pardon, mais on a tous vu ce qui se passait quand les méchants étaient au pouvoir. On est en plein dedans. Donc maintenant, si on pouvait passer sur une ère à bisounours, ça ferait de mal à personne.
2: Ouais, moi, je crois en tout cas à des choses meilleures. Même, peut-être grâce aussi à la musique.
0: Ouais.
2: Voilà, au partage, aux émotions.
0: Vous pensez que la musique, ça peut faire changer des choses? Alors, dans les années 60, on disait la musique va changer le monde. On a vu que non, mais ça peut changer quand même des parcours, des vies, des moments.
2: Moi, je pense que
0: moments,
2: oui.
0: Hein.
2: Moi, je pense que oui. Ça peut être une thérapie, la musique.
0: Ouais.
2: Ça peut être tellement de choses. Ça rythme notre vie. Donc, oui, pour moi, ça peut changer beaucoup de choses. Et aussi des rêves de continuer à chanter. Continuer à partager tout ça, en fait, hein, et de vivre cet échange de... qu'on peut pas expliquer quand on est sur scène avec le public.
0: Ben non, faut aller la voir. Et là, peut-être, on comprendra. Lynn, oui. La tournée Paris, l'Olympia, le 4 octobre, Angers, le 13 décembre, Rennes, le 14 janvier 2027, Toulouse, le 3 mars 2027, vous l'avez compris. Vous ne pouvez pas la rater. Et c'est une bonne chose. Je vous souhaite le meilleur pour la suite.
2: Un grand merci.
0: Merci d'être venu nous voir. On se quitte en écoutant J'avoue.
2: Allez,
0: ça vous va, vous validez? Et la boîte à musique de Lynn, cet album qui est à gagner tout à l'heure au Blind Test. À bientôt, Lynn.
2: À bientôt.

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0: En 1994, à la radio, toute la journée, on écoutait les Counting Crows, un groupe californien qui a fait des trucs depuis, mais à moins d'être vraiment super méga fan, on n'a pas vraiment tout suivi. Ils sont de retour, mais oui, ils vont venir jouer en France, dites-vous, à Paris, le lundi 22 juin, à l'Olympia. S'il y a des Lyonnais qui nous écoutent, ou des gens de la région, et qui avaient pris des tickets pour aller les voir à Lyon, au Transborder, le 17 juin, sachez que malheureusement, cette date a dû être annulée, on l'a appris il y a quelques jours. En revanche, la date de Paris, l'Olympia, le lundi 22 juin, marche toujours bien. Mr. Jones, vraiment, c'est une période, c'est complètement fou. Je me souviens que c'était une chanson qui passait beaucoup à la radio. Et alors, bizarrement, hasard de calendrier, ça coïncidait avec la mort de Kurt Cobain. Donc en fait, à chaque fois que j'entends cette chanson, bah, je repense aussi à ce spleen adolescent qui a envahi une bonne partie des jeunes Français à l'annonce de la mort du chanteur de Nirvana. Donc voilà, une époque, 1994. Peut-être même que le soir, on écoutait des libres antennes avec un doc et un certain Difool. Enfin, vous voyez quoi. Normalement, ça devrait vous rappeler de bons souvenirs. Counting Crows et Mr. Jones, bienvenue en 94.

0: Et pour retrouver les Counting Crows, rendez-vous à Paris, à l'Olympia, le 22 juin, date unique en France.
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0: La paix en chanson, c'est maintenant que ça se passe. Nous jouons au Blind Test avec Muriel. Bonsoir Muriel.
2: Bonsoir.
0: Comment ça va en ce mardi soir?
2: Ah bah ça va, quand je suis avec toi, ça va bien.
0: Ah merci Muriel, ça me fait trop plaisir. Moi aussi je suis bien contente que tu viennes jouer avec nous et avec Elisabeth. Bonsoir.
3: Coucou Émilie, bonsoir Muriel.
2: Bonsoir Elisabeth.
0: Alors vous êtes là toutes les deux ce soir, oui, pour gagner l'album de Lynn. Vous l'avez découvert, oui, tout à l'heure en interview. Elle est absolument délicieuse, cette jeune femme.
3: Oui, ça c'est, oui, je viens l'écouter. Bah. Alors, juste avant, je peux te dire, ça n'a rien à voir avec la jeune.
0: Vas-y, vas-y Elisabeth.
3: Allez, je te dis, puisque Roland Garros va commencer.
0: Oui.
3: Donc, alors ma fille Magali vient de m'envoyer une photo, elle est à Roland-Garros jusqu'à jeudi. Elle a été prise en photo avec Mansour Barami.
0: Oh, je l'adore! Mon Dieu, mais ça c'est vintage, hein, comme...
3: Ah oui, et j'ai regardé justement ça, hein, au niveau de tennisman.
0: Oui.
3: Donc 1987-1989, et c'est le célèbre moustachu.
0: Bah oui!
3: Voilà. Donc elle vient de m'envoyer la photo... Il y a une petite...
4: Oui, il est génial, il est tellement drôle.
0: Mais c'est ça, hyper drôle, Mansour Barami. Oui. Il était iranien, je crois, mais un super joueur.
3: Franco-iranien.
0: Ah ouais, c'est ça.
3: J'ai tout noté. Franco-iranien,
0: iranien de...
3: Ah ouais. Oui, c'est ça.
0: Et donc, chaque année... À Roland-Garros, il y a le trophée des légendes,
3: des
0: où
3: légendes,
0: on fait jouer, voilà, fait, nos vieux joueurs préférés. Et lui, c'est, ouais, ah, c'est un des plus drôles, un des plus chouettes. Ah, oh, ben elle a du bol, ta fille.
3: Ah, elle a du bol parce que je te promets, elle m'a envoyé la photo, je me suis dit ça. Alors, il a les deux raquettes de tennis, hein.
0: Ouais.
3: À sa main. Il est vraiment pris, alors, vraiment bien avec ma fille en photo. Et je me suis dit, ça doit être un ancien joueur de tennis. Mais j'ai regardé un instant pour confirmation. Et puis, elle me l'a noté, effectivement.
0: Ah ben voilà, bon bah formidable. Merci Elisabeth, hey, pour ce petit point sport qui n'arrive, oui, que très rarement dans l'émission. Et c'est vrai que moi, alors je ne touche pas une bille, aucun sport du monde, sauf le tennis, où là tu peux même me sortir, voilà, un joueur des années 80. Je suis au taquet. C'est vrai Muriel,
4: ah,
0: non, oui, mais voilà.
4: Ah ben moi je suis une grande fan de tennis, je regarde ben, d'ailleurs.
3: Agassi, John Borg,
0: ah, oui,
3: Noah, mais mon préféré c'était Agassi, moi.
0: Ah ben avec ses...
4: Ah ben avec son look.
0: Ah oui, il était super.
3: Mec.
0: Bon, alors on sent bien qu'Elisabeth va bien,
4: alors,
0: se rincer l'œil.
4: Jouer quand même,
0: oui, voilà. Ouais, on va se rincer l'œil pendant 15 jours en regardant Roland Garros. Déjà, ça, c'est, oui, clair. Ah, on aime bien les petits shorts, hein, Elisabeth.
3: Oh là. Beau mec.
0: J'adore. Et
3: oui,
0: en attendant.
3: J'en demandais simplement.
0: Ah non, mais de toute façon, même la technique est très belle. Voilà,
3: oui,
0: c'est tout. Oh, moi, je suis très amoureuse de Raphaël Nadal, par exemple, si on parle
4: alors
0: de ça.
4: Moi, c'est Federer. Hein.
0: Ah, ah, Muriel.
4: C'est l'élégance, oui, suprême, quoi.
0: Ouais, c'est un peu coincé du cul, quoi.
4: Non, mais on croit pas, mais il se lâche. Hein.
0: J'ai pas, je l'imagine pas se lâcher, alors que Nadal, tout de suite, je me dis, on va faire une petite lambada tous les deux. Alors bah, que alors la lambada avec Federer,
4: il est toujours en train de sortir de ses fesses.
0: C'est pour ça, je me dis, la lambada doit être intense.
3: Bon, écoute, on va tous les mettre dans le même paquet et puis on s'en servira si on peut de temps en temps.
0: Allez, oh là là. Bon, on a pris beaucoup de retard pour ce blind test, bah oui, qui pourtant partait très bien parce que c'était des chansons,
4: allez,
0: qui parlaient de paix.
4: Allez,
0: voilà. Après, pour ramener la paix dans le monde, vous nous donnez à chacune un tennisman et vous aurez la paix, vous l'avez compris.
4: Okay. Voilà.
0: Donc, Muriel et Elisabeth, nous y allons. Première chanson qui parle de paix et on cherche, oui, l'interprète. C'est parti.
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0: Alors je dirais Elisabeth, peut-être Johnny Clegg.
1: C'est pas lui. Les bras et leurs deux doigts levés.
2: Non. Majeur il est
0: M, non
2: c'est pas M, c'est un Belge. Donc
1: demandez ce que ce symbole
0: oh, pouvait
2: signifier. Oui.
3: Serait-ce un signe de paix ou bien le fait de violence? 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
2: Peace or violence, la paix ou la violence, c'est Stromae. Bravo, mesdames.
0: Ah oui, non, j'aurais pas trouvé.
2: Mais c'est pas grave, c'est Muriel qui a trouvé.
0: Oh, du tout, du tout. Oh, Connelly, Connelly.
2: On change de style, on change de pays et on cherche toujours qui chante ça.
0: Muriel.
2: Ah oui.
4: Oui. C'est pourquoi
2: Déjeuner en paix, bravo à toutes les deux, vous avez trouvé Stéphane et Cher. Bon, on est tellement à la bourre, on va pas se faire le troisième extrait, je crois que tout le monde a compris.
0: T'aurais mis Zazie?
2: Eh ben non, on va l'écouter du coup, ça vous va? Si on écoute Zazie, rue de la paix. Oui, mais c'est vrai, sans doute j'aurais mis Zazie.
0: Bah oui, on n'a même plus le temps de jouer.
2: Mais non, on a trop parlé. Mais écoutez, c'était très agréable. Vous revenez quand vous voulez au Café du Commerce du soir. Voilà.
0: En fin de semaine pour Roland-Garros.
2: Mais attends, moi je pense qu'avec notre petit trio, là, l'année prochaine, on peut animer Roland-Garros sur France Télévisions.
0: Ah bah carrément, alors moi je veux bien. Ah
2: oui. Sans aucun problème.
0: On est partantes, toutes les deux, toutes les trois.
2: On carrément. Bon.
0: Et Magali joue au tennis.
2: Oui, bah oui, on emmènera Magali, on a compris. Elisabeth,
0: voilà. Et Emeline, ma seconde fille, était très bonne au tennis.
2: On commence déjà à faire revenir du monde et tout, je vous jure. Bon, les filles, bravo, je vous offre l'album de Lynn et merci beaucoup d'être venues jouer avec nous.
0: Bisous.
2: Bisous. À bientôt.
0: Bisous, bisous.
2: Bientôt. Ah, et j'ai une très bonne nouvelle à propos de Zazie, mais là, j'ai plus le temps parce que la chanson commence dans 3 secondes, donc je vous dirai juste après. Bisous.

0: qui concerne Zazie et que je brûle de vous donner, c'est que nous sommes à J-3 de la sortie de sa toute nouvelle chanson. Zazie, de retour avec un nouveau single ce vendredi, et elle sera l'invitée de Décibels mardi prochain.
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0: Très beau duo, c'est notre coup de cœur du jour. L'artiste américaine Geneviève, qui vient de Miami en Floride, et Loose and the Yakuza, une chanteuse qui sait aussi rapper et qui vient de Belgique. Ensemble, elles livrent une chanson canon qui s'appelle Fleur de Lys et qui n'a pas volé son statut de coup de cœur du jour. Et oui, il fait un peu chaud. Et ça fait pas de mal. Merci, Loose and the Yakuza. Merci, Geneviève.

0: avec Loose and the Yakuza apparaît sur Chrysalis, le deuxième album de Geneviève. Ça s'écrit au début avec un J. Elle a le droit, elle est américaine.
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0: Il y a un peu plus de 60 ans, en 1965, les Who, avec My Generation, chantaient I hope I die before I get old. J'espère mourir avant de devenir vieux. Eh ben, c'est raté. Pete Townshend, mythique guitariste des Who, à 81 ans. Bon anniversaire!

0: Townshend, les Who, en 1965, Pete Townshend a écrit cette chanson le jour de son 20e anniversaire. Aujourd'hui, c'est le 81e anniversaire de Pete Townshend. Oui, vous entendez My Generation qui sort de mon téléphone. Voilà, ça y est, je l'ai coupé, j'ai fait n'importe quoi. Oui, on l'écoutait à la radio, mais je l'écoutais aussi sur mon téléphone en même temps. Ce sont les bizarreries du direct. Merci d'avoir été avec nous ce soir. Merci à l'équipe de Décibel qui était là. Iris Guitoni, Sarah Bécard, Elodie Biancamaria, Alexandra Sackberg et Franck Moilier. Et les soirées se suivant, mais ne se ressemblant pas, demain, on sera avec Mario de Image pour célébrer les 40 ans des Démons de Minuit. Hé, hey, à demain.
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0: 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Bisous, il est 21h, bonne soirée.
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0: la chanson que j'entendais, c'était un titre absolument incroyable de Daniel Lavoie, une chanson qui s'appelle « Il s'aime ».
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1: 2 ans après la disparition de Charles Aznavour, Dany Briand décide de célébrer son héritage. En 2020, il lance un premier volume de reprises, mais le confinement vient bousculer ses plans.
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1: Forcé de limiter sa sortie, l'artiste se retrouve à chanter des duos improvisés lors de ses passages télé. C'est sa rencontre éphémère avec Chimène Badi qui provoque alors un véritable déclic. Plutôt que de continuer l'aventure en solo, Dany décide de transformer le second volet en album de duo. Il rassemble ses amis, de Florent Pagny à Pascal Obispo, tous unis par leur amour du grand Charles.

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0: Ferdinand, le duo Mayennais réinvente la chanson française. 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

0: chanson française.
1: Et si on décodait l'hymne officiel de la mauvaise foi, le dîner de Benabar?
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1: 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En 2005, Benabar décide de briser un tabou, la corvée du samedi soir. Vous savez, ce moment où vous préférez une pizza tiède devant un mauvais film plutôt que d'aller manger chez des inconnus. Le secret du tube, un décalage total. La musique est explosive, digne d'une fête de village, alors que le texte chante, lui, la gloire du pyjama et de la paresse.

0: pas, Epitanti.
1: Le morceau a fait un tel carton que l'expression « faire une Benabar » est presque entrée dans le dictionnaire pour désigner une excuse bidon.
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20 ans, Jules Levert, originaire des déserts près de La Fécla dans les Vosges en Savoie, sort son premier single, Courant éclair. Étudiant en triple diplôme et sportif de haut niveau, Jules a aussi participé à The Voice Kids il y a quelques années.

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0: 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Il s'appelle Frédéric Brand et ça fait maintenant 17 ans qu'il travaille à l'élaboration des créments, des 4 millions de bouteilles de créments de l'entreprise Louis Bouillot à Nuits-Saint-Georges. Il nous fait voir l'envers du décor. Mais d'abord, on s'équipe de chasubles orange fluo.
4: Sur le site, il y a une centaine de personnes qui travaillent sur le site. Et c'est un site classé IFS BRC. C'est-à-dire qu'on respecte des normes qualité et sécurité consommateur. Et donc, mettre des chasubles qui permettent l'identification des visiteurs avec un enregistrement bien adéquat.
1: Eh bien, allons-y, ouvrons cette porte.
4: Oui, on va y aller.
1: Oula!
4: Donc, en fait, ici, nous n'avons pas de cave enterrée. Les cuves font jusqu'à 7 mètres de haut.
1: Wow.
4: 7 mètres de haut et une seule cuve représente le volume d'un petit domaine viticole. Ça représente environ 520 hectolitres de vin. Ici, nous avons dans cette cuverie-là 50 cuves différentes. Et cette diversité de cuves, cette quantité de cuves est importante parce que en Crémant de Bourgogne, nous sélectionnons les zones géographiques. Mais également, nous avons un grand travail au pressurage où nous séparons la cuvée et la taille que nous vinifions séparément. Et afin d'avoir une grande diversité de profils aromatiques qui vont nous servir de nos assemblages crémants futurs, nous avons besoin d'avoir une grande quantité de cuves qui vont pouvoir mettre en musique nos assemblages pour la suite.
1: Donc malgré le fait qu'on soit dans un environnement plus ou moins industriel et gigantesque, on a quand même cette notion de terroir, c'est important de le rappeler.
4: C'est important. Si maintenant je mélange tout, parce que c'est effectivement une seule appellation que l'on vinifie, mais si je commence à tout mélanger pendant les vinifications, après les assemblages qu'on va faire n'auront plus aucun sens. Il faut vraiment respecter ces trois principes, donc le cépage, le terroir et le fractionnement au pressurage qui vont nous permettre justement d'accorder. Il faut savoir que Louis Bouillot a plus d'une dizaine d'assemblages différents et il faut que chacune de ces assemblages ait une personnalité bien précise avec son moment de dégustation et de plaisir propre. Et donc c'est grâce justement à cette diversité qu'on peut avoir ça.
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5: Bonjour, je suis Pierre Bourguignon, je suis un ancien officier de gendarmerie. J'ai depuis quelques années écrit quelques polars. J'habite en bordure de côte. Le but de mon écriture, c'est de faire connaître les Landes et faire connaître un peu la gendarmerie, comment elle fonctionne, parce que ces films télévisés et autres ne reflètent pas du tout l'esprit gendarmerie.
6: D'où est née cette idée d'écrire justement a posteriori de votre profession de gendarme?
5: J'ai eu envie de donner une image précise de la gendarmerie et de la justice plus largement parlant. C'est pour cette raison que j'ai commis une dizaine de polars dont les enquêtes sont menées par les gendarmes, mais le dernier, bizarrement, il est mené par un détective. Ce détective, il s'appelle François Latournerie. D'accord, mais comme c'est pas très vendeur, c'est Jack Larson.
6: Est-ce qu'il y a un peu de vous dans Jack Larson?
5: Ouais, disons que je fantasme un peu. Certainement, oui, peut-être.
6: Et alors justement, les diaboliques de Segor, l'histoire en elle-même, vous l'avez complètement inventée?
5: Ah, complètement inventée. Elle se passe dans une boîte échangiste, c'est pas graveleux, c'est simplement de l'humour, ce que je tiens à maintenir dans tous mes polars. Les Landes, j'aime bien, je les connais bien, pour y avoir vécu depuis tout petit. Les secteurs dont je parle, je les connais particulièrement, qu'il s'agisse du courant du Chêne, de Molietz, de Messanges ou de Dax. J'ai travaillé dans le Tursan, Jaune, Air-sur-Adour. J'ai eu aussi envie d'en parler, puisque j'ai un titre qui se déroule dans ces lieux mêmes, Palombe, Tursan et Salami, le titre. Si vous voulez, on m'a comparé souvent à San Antonio, mais dans le rural. Donc j'ai envie d'avoir des titres qui fassent sourire. Tous mes polars, il y a du suspense. Vous savez pas qui a fait quoi jusqu'à la dernière page. Ce que je souhaite, c'est pas forcément le cas, mais ce que je souhaite, c'est que le lecteur ait envie d'en lire un autre. J'écris quand j'en ai envie. Quand j'ai 10 minutes, 5 minutes, je reprends où j'en étais. Et j'ai aucune pression. Je me mets dans la peau de l'enquêteur que j'ai été. Et bien sûr, je me mets dans la peau du truand. Je me dis, si j'étais truand, pour contrer les enquêteurs, qu'est-ce que je pourrais faire? Et ça vient tout seul.
6: Ce métier de gendarme, finalement, c'était avez une vocation.
5: C'est arrivé par hasard, mais c'est une vocation. Parce qu'être gendarme, c'est être à la disposition des gens, être prêt, être humain, essayer de comprendre, de trouver des solutions, d'éviter des drames. C'est ça, être gendarme. Et aujourd'hui, ça a beaucoup changé. Les gendarmes sont à l'image de la société aujourd'hui. C'est-à-dire que de la rentabilité, de mon temps, c'était pas ça.
6: Vous voulez dire que leurs conditions de travail ont changé?
5: Ah, complètement. Ils sont débordés. On leur colle sur le dos de plus en plus de tâches. On peut pas tout faire. On peut tout faire, mais pas forcément bien. Dans le temps, les gendarmes étaient accueillis par la population. Aujourd'hui, on se fait agresser. C'est pas du tout pareil.
6: Donc, on rappelle quand même que le nouveau roman, ça s'appelle Les Diaboliques dans ce Or, c'est publié aux éditions Terre de l'Ouest, qui, mine de rien, est une maison d'édition de Seignos.
5: C'est un nouvel éditeur qui s'appelle Benjamin Jugiot à Seignos, qui porte une attention particulière à l'orthographe et à la syntaxe, et cet éditeur est au top niveau pour ça.
6: Moi, j'ai un petit truc à vous demander, là, quand même, Pierre, avant de se quitter. On va pas le faire à la façon commandant, mais j'aimerais bien quand même que, assez rapidement, vous me donniez le nom de la radio qui vient de vous tendre le micro ce matin.
5: C'est ici, Gascogne.
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8: En vous baladant du côté d'Ahun, dans le bourg, peut-être que vous avez déjà fait une petite pause pique-nique au jardin Jacques Lagrange, qu'on appelle aussi le jardin lapidaire. Mais c'est quoi son histoire ?
9: Nathalie Manot, je suis animatrice à l'Office de tourisme Creuse Sud-Ouest. C'était le jardin de la maison qui est là face à nous, ce très bel hôtel particulier, l'hôtel Joran. Mais avant même d'être le jardin de cet hôtel Joran, on imagine qu'ici nous sommes dans les fossés de la ville médiévale. Et ce jardin, eh ben, il donne de la profondeur avec cette grande allée et ça donne encore plus de valeur et d'importance à cette belle maison. C'est vraiment une mise en scène architecturale. Le premier portail semble suffisamment large pour qu'un petit véhicule y passe. Le deuxième est tout petit, mais ça donne cet effet de longueur.
8: Pourquoi on appelle aussi ce jardin le jardin lapidaire ?
9: Parce que autour de nous, eh bien, il y a plein de pierres. Alors, ce sont toujours des pierres anciennes qui sont là pour témoigner de l'histoire d'Ahun. C'est un peu comme un musée à ciel ouvert qui nous raconte l'histoire d'Ahun depuis l'époque gallo-romaine, Acitodunum à l'époque, jusqu'à nos jours. Jacques Lagrange, il a acheté dans les années 90 cette maison et à sa mort, sa compagne a légué le jardin à la municipalité et elle a demandé à ce que ce jardin devienne un jardin lapidaire, donc un jardin souvenir, historique, promenade. Jacques Lagrange, c'était un artiste. Alors, il n'était pas creusois d'origine, mais il a beaucoup aimé la Creuse. Il est venu ici pour aller auprès de Jean Lursa faire des tapisseries à Aubusson. Il était peintre, il était cartonnier, il était grand collectionneur. C'est aussi pour ça qu'il voulait une grande maison. Il collectionnait les horloges de gare, les enseignes de magasins. Ça prend beaucoup de place. Il a contribué à l'architecture. Enfin, c'était vraiment un artiste avec plusieurs facettes. Et il aimait se trouver ici, dans la Creuse, dans cet espace très naturel, avec une histoire riche. Alors, je vais te dire mon coup de cœur. Et en regardant bien la frise végétale qui est là sur le pignon, on va le trouver ce cœur. Il est en bas, à gauche, il est très stylisé. C'est vraiment un motif que Jacques Lagrange utilisait beaucoup dans ses tapisseries, dans ses peintures. Donc cette frise, elle représente une branche. Il l'avait dessinée pour illustrer le poème d'un de ses amis, Eugène Guivic. Et ce poème s'intitule « Temple du Merle ».
10: Marie-Ève,
11: et Geoffroy.
10: Notre fille prend des cours de piano juste à côté. En attendant son cours, on aime bien se promener ici, oui.
11: Il y a des urnes funéraires, c'est un petit site archéologique. C'est sympa, puis il y a de jolis des petits buis qui sont bien taillés. C'est un joli jardin.
8: La prochaine fois que vous passez par le jardin Jacques Lagrange, jetez un œil à ce petit cœur sur la façade.
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1: Depuis Brébant, à mi-chemin entre Arcis-sur-Aube et Vitry-le-François, avec Benjamin Guyot, bonjour.
2: Bonjour.
1: 35 ans, vous êtes agriculteur ici et vous pratiquez l'agriculture de conservation des sols. Qu'est-ce que ça veut dire ?
2: Alors l'agriculture de conservation des sols, effectivement, ça n'a rien à voir avec du traditionnel. Premièrement, alors c'est déjà de couvrir au maximum son sol. Et du coup, de faire travailler les plantes, travailler les racines et toute l'activité biologique qui est liée, en fait. De ce fait, c'est plus des terres où le sol reste comme ça pendant des semaines et des semaines avec aucune plante. Dès que les récoltes sont faites, on essaie de toujours remettre une plante, voire des plantes, pour être plus performant, aller soit dans l'hiver ou jusqu'à l'implantation de la nouvelle culture. Et du coup, de remplacer toute cette activité biologique, ce qu'on appelle les couverts végétaux, qui vont venir petit à petit remplacer justement le travail du sol et surtout le travail excessif et en profondeur.
1: Il n'y a plus de labour ?
2: Alors tout à fait, l'agriculture de conservation des sols, du coup, la charrue, le labour est complètement proscrit, puisqu'en fait, le labour fait un reset à chaque fois qu'on utilise cet outil-là. Hein. Alors, il a aussi des avantages, bien entendu. Mais voilà, du coup, faut pas bouleverser ce qu'on appelle les horizons. Donc, bien entendu, la couche superficielle de sol, par exemple, les 5 premiers centimètres, on veut surtout pas qu'elle se retrouve à 20 centimètres. Donc, il faut absolument proscrire, effectivement, la charrue.
1: L'agriculture de conservation des sols, c'est plus ou moins de travail pour l'agriculteur ?
2: Pour moi, je pense que c'est moins de travail. Mais malgré tout, pour ma part, c'est plus de pics d'activité. Quand on dit plus de sol, nu, implantation des couverts végétaux le plus rapidement possible, et ben ça veut dire qu'on sort déjà d'une récolte et les périodes de récolte sont déjà très tendues. Donc en fait on enchaîne ces pics là, mais malgré tout plus de travaux vraiment en profondeur ou au cas par cas. Donc on gagne du temps quand même dans les champs. Au niveau des couverts végétaux utilisés, on est sur des multi-espèces, hein, jamais d'espèces solo. Hein. Chez moi ce qui fonctionne bien, mais c'est aussi mon propre système, il y a toujours une base facélie, moutarde et également une base tournesol. Donc ce tournesol-là, pour mes voisins, ça ne correspondrait pas, mais pour moi ça correspond, puisque j'ai accès en fait à des matières organiques sur lesquelles voilà, je peux rééquilibrer ce qu'on appelle des rapports C sur N, carbone sur azote.
1: C'est aussi utiliser moins de produits, de pratiquer ces couverts végétaux, cette agriculture de conservation.
2: Alors tout à fait, hein, le but c'est d'atteindre le système entre guillemets vertueux et de faire travailler donc les plantes à notre place et bien entendu réduire les intrants petit à petit depuis 3 ans maintenant et notamment en azote on arrive vraiment à lever le pied et continuer de produire en quantité.
1: Merci Benjamin Guyot, agriculteur à Brébant dans la Marne.
2: Bonne journée, au revoir.
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3: Oh, on fait une petite pause à la poste.
4: La belle vie.
5: C'est de la télévision ?
3: Non, c'est la radio.
5: Parle un peu plus fort, ça, j'ai un petit problème.
3: Problème d'audition ?
5: Oui, oui.
6: Virginie et vous.
7: Avec Salomé, la technicienne du son, nous sommes devant le bureau de poste Béziers-Clémenceau. La double porte vitrée s'ouvre sur une grande pièce style loft. 250 mètres carrés avec du parquet neuf en bois clair et des espaces délimités par service. Tout est fait pour que les gens se sentent bien. Et c'est le cas. À 9h, il y a déjà du monde. Aujourd'hui, la poste est multi-activité. Courrier, mais aussi banque, forfait téléphone, assurance, service à la personne et achats en tout genre. Les gens font la queue pour un rendez-vous avec leur conseiller bancaire et passent devant des téléphones à vendre ou des paquets de bonbons. L'organisation des équipes et des locaux a donc beaucoup évolué. Ici, par exemple, on accueille le public qui veut poster du courrier, mais on ne fait plus le tri du courrier. Malgré les explications de Jean-Michel Thomas, le directeur du bureau, j'avoue que j'ai eu du mal à comprendre.
8: On est ce qu'on appelle grand public, c'est-à-dire qu'on reçoit des clients toute la journée pour des opérations bancaires, des opérations courrier-colis et plein de nouveaux services. Hein.
3: C'est drôle parce que je viens de poser une question, vous m'avez répondu, j'ai toujours pas compris, donc c'est vrai, ça va être long.
8: Oups.
3: Donc nous, on arrive ici, on peut poster notre lettre ici quand
8: voilà.
3: Même, avenue Clémenceau.
8: Donc on va vous montrer des boîtes aux lettres à l'intérieur et des petits chariots.
3: Ouais.
8: Et ça, ça part à midi une première fois ou plusieurs fois dans la matinée et dans la journée, d'accord, de l'autre côté. Et après, on s'occupe plus de rien.
3: D'accord, vous faites juste là, on vous le donne.
8: Voilà.
3: Ok, excusez-moi.
8: Et le matin, on a des structures pleines qui arrivent, je vais vous montrer où ça arrive. Allez, venez.
3: Ok. Donc là, on a un couloir avec à gauche plein de placards.
8: Salle de pause.
3: Salle de pause avec une petite table, avec le petit frigo.
8: Voilà.
3: On doit avoir le petit micro. C'est très bien. Oui, mais c'est bien de se dire qu'effectivement, c'est pareil chez vous.
8: Je vous emmène dans le...
3: Et là, on ouvre la porte, c'est comme une porte avec un hublot, c'est avec un...
8: Hop, c'est pour éviter, comme la porte est ouverte tout le temps, c'est comme dans les cuisines, en fin de compte. C'est une zone de passage, on faut absolument qu'on puisse voir s'il y a quelqu'un derrière.
3: Ah oui, bien sûr.
8: Ensuite, dans l'espace co, il y a quatre zones. Une zone pour les pros, une zone pour les courriers colis, les gens qui viennent faire des affranchissements ou venir chercher une lettre, etc.
3: Et ça, c'est pour le coup, on est vraiment dans l'entrée. Là, les gens, ils font la queue et hop, c'est le premier poste. Les gens, ils vont tout droit et il y a une dame qui est là pour affranchissement, etc.
8: Ouais.
3: Ok.
8: Ensuite, ici, vous avez un relais pick-up. On flash sur cet automate et on peut retirer des colis, en fin de compte.
3: Pour le coup, là, c'est comme devant tous les grandes surfaces.
8: Exactement.
3: Mais il y en a un aussi spécial poste.
8: Ouais.
3: Ça fait partie des questions que je me posais. Aujourd'hui, il y a la poste pour recevoir des colis, mais il y a Amazon, FedEx, machin. Est-ce que ça passe aussi par la poste?
8: Non.
3: C'est des réseaux de vous ou c'est des réseaux parallèles?
8: FedEx et puis Amazon, comme vous l'avez cité à l'instant, c'est des sociétés externes. En fin de compte, ça n'a rien à voir avec le groupe La Poste.
3: Ok.
8: Alors, on a des partenariats avec UPS, okay, avec DHL.
6: C'est la particularité d'Amazon.
7: Guillaume Ancera de la communication.
6: C'est notre premier client, puisqu'aujourd'hui, les flux de colis passent par la poste.
3: Ah, d'accord.
6: Mais ouais, c'est aussi notre premier concurrent parce qu'ils développent eux-mêmes leur propre ligne logistique.
3: Ah, okay. Ouais.
6: Donc, ça se passe très bien avec eux. Hein. Mais est-ce que demain, avec les flux Amazon, est-ce qu'ils passeront toujours par la poste?
3: Pick-up, c'est la poste.
6: Voilà. Nous, on veut développer les consignes pick-up.
3: Ah, bien sûr.
8: On va continuer la visite.
3: Mm-hmm. Allez.
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14: À Dichat Zoé.
15: À Dichat Cynthia.
14: Alors avec toi, des histoires de clés, des histoires de clous, moi je sais plus, je te laisse raconter.
15: Aujourd'hui, je vais vous raconter l'expression « ne pas valoir un clou ». Et locutio verbial courente nabe nat merit nad balou destad ocur utilitat donc endus mot est nul.
16: Ah, c'est vrai que c'est joli.
17: C'est nul. Zéro.
15: C'est une locution verbale courante d'avoir presque aucun mérite, n'être presque d'aucune valeur, d'aucune utilité, donc en deux mots être nul. Par exemple, qui collectionne le Skyhouse, n'est bon pas sur Cloud, mais que vous avez mis tout. Par exemple, je collectionne les cailloux, mais ce n'est bon pas sur Cloud, mais je les aime quand même.
18: La vie ne vaut rien. La vie ne vaut rien.
14: Il y a tellement de choses qui valent pas un clou, mais qu'on aime quand même. Merci Zoé.
15: Merci, ça dit chat.
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1: Philippe et Jean-Noël de Paris, ce sont les frangins les plus connus de Savoie et de Haute-Savoie. Ils parcourent la région avec leurs caméras, nous racontent chaque jour leurs rencontres les plus marquantes dans la place du village. Aujourd'hui, Philippe, rencontre et dégustation au programme en Haute-Savoie à Balaison.
2: Balaison, dans le Bas-Chablais, on domine le lac Léman. Et là, nous rencontrons Henri Déturche. Il est viticulteur, producteur d'un vin tout à fait exceptionnel. Un vin qui est déjà appellation depuis 1948. C'est le fameux Crépy, évidemment. Oui. Aujourd'hui, on le connaît sous le nom de l'AOP, appellation d'origine protégée. Vin de Savoie Crépy aujourd'hui. Et Henri nous rappelle que le Crépy a été un temps la seule appellation d'origine contrôlée en Pays de Savoie avec un autre vignoble très connu, Laurent.
1: La Roussette.
2: La Roussette de Frangy, bravo.
1: Eh oui. Alors, c'est quoi le Crépy?
2: Alors le Crépy, c'est d'abord un cépage Chasselas. On l'a déjà dit, mais un cépage qui se plaît énormément sur les bords du Léman, vu les conditions climatiques. Et Henri nous explique qu'il s'agit d'un cépage de première époque, qui a un cycle de végétation très court. Et comme on est à 500 mètres d'altitude, il lui faut beaucoup de soleil, qu'il soit bien exposé, contrairement au cépage Chardonnay, Laurent, que vous connaissez aussi. Et là, on trouve le Crépy uniquement sur trois communes, Douvaine, Balaison et commune d'à côté, Laurent, peut-être.
1: Ça doit être Loisin.
2: C'est bravo. C'est Loisin à côté, trois communes. Et en tout, il y a 85 hectares de production de ce bon Crépy. Henri nous explique qu'il y a aussi des contraintes de production. Ils doivent produire pas plus de 72 hectolitres à l'hectare. En gros, 85 hectares, 72 hectolitres, faites le calcul, c'est 4000 à 4500 hectolitres de Crépy par année, c'est le calcul.
1: J'ai jamais été bon dans ce genre de calcul. Hein. Quelles sont les qualités du Crépy?
2: Je vous vais le dire, Laurent, c'est un vin tranquille. C'est un vin blanc qui
1: comme
2: n'est
1: moi.
2: Pas pétillant, comme vous. C'est un vin à boire rapidement. Attention, un vin frais, comme on dit. Il faut le boire dans les 2 ans qui suivent la mise en bouteille. Ah. Parfois, il se boit encore un peu plus vite.
1: C'est pas un vin de garde, alors.
2: Pas un vin de garde, pas du tout. Il ne faut pas attendre pour le boire, nous dit-il. C'est un vin léger qui a un goût, tenez-vous bien, de pierre à fusil. On aime ces expressions-là. Ou de violette, selon les années. Et parfois même, Laurent, il sent l'aubépine, l'abricot, ou même la brioche, imaginez.
1: Donc on peut le prendre au petit déjeuner, c'est ça.
2: Le matin pour votre matinale.
1: Ouais.
2: C'est un vin extrêmement agréable, qui se boit facilement. Et c'est surtout pas un vin gras, nous dit-il. Un vin gras, ça nous fatigue, nous dit Henri. Et il s'accompagne merveilleusement bien des poissons du lac, des filets de perche, des fondus, des raclettes. Et aujourd'hui, ce domaine continue, domaine de Sénoche, famille Déturche. Ils sont en agriculture bio. Voilà, tout sur le vin. Crépy, le bon vin à consommer avec
1: modération.
2: Évidemment.
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3: Quand il y a des prédateurs, bah mets sa tête dans le sable. Au moins, ils disent que c'est un pot avec des roses qui dépassent.
4: Pourquoi l'autruche met de temps en temps sa tête dans le sable?
5: Pour peut-être manger les bêtes dans le sable.
6: Pour manger ce qui est dans le sable, pour tout simplement voir ce qu'il y a dans le sable.
7: Pour dormir.
8: Si elle veut voir ce qu'il y a dans le sable et qu'elle met sa tête dans le sable, elle voit plus rien.
6: Bah, peut-être qu'elle résiste au sable.
8: Ou alors elle a une frontale.
6: Je pense pas. C'est peut-être pour manger ce qu'il y a dans le sable, mais plus profondément avec sa bouche.
3: Quand il y a des prédateurs, bah met sa tête dans le sable. Au moins ils disent que c'est un pot avec des roses qui dépassent.
9: Oh, les jolies fleurs!
6: Comme ça, elle voit pas ce qui se passe autour et elle a plus peur.
8: Qu'est-ce que vous faites si quelqu'un vous court après?
6: Courir. Dire à quelqu'un qu'on a besoin d'aide.
8: Tu vas pas mettre ta tête dans le sable.
6: Bah non, sinon il peut nous attraper facilement.
3: Ou alors sinon on lui met un coup de poing dans la figure, au moins bah c'est lui qui a la tête dans le sable et nous on s'en va.
8: Mais pour l'autruche alors elle?
6: Pour l'autruche c'est facile, elle court plus vite que nous.
8: Et vous savez comment on fait des petits autruches?
6: Une fois qu'ils sont dans l'œuf, bah ils cassent la coquille, ils sortent.
8: Donc c'est avec des œufs?
6: Bah oui.
8: Vous avez déjà vu un œuf d'autruche?
6: J'ai cru en voir un en vidéo, mais non. Il est comme les œufs normaux, mais quand même un peu plus gros.
10: Oh, plus ils sont gros, plus les œufs.
6: Bah l'œuf, je l'ai déjà vu, mais pas en vrai. L'œuf, il est gros comme ça.
8: Il est en effet très gros. Comment est-ce qu'on peut avoir une poêle suffisamment grande pour faire un œuf au plat d'autruche?
6: Tu fabriques soit une grande poêle ou...
9: Non, pas la poêle à frire!
6: Soit t'essaies de trouver une grande poêle et bah, comme ça, c'est bien. On a des poêles grandes, mais ça suffit. Une poêle comme ça suffit. Ou alors on le fait tout simplement pas cuire, on les laisse vivre.
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7: Nous sommes avec une des dernières et la plus ancienne fabrique de pâtes de fruits en Auvergne. Avec Anthony Vallat, qui est le directeur général. Merci de nous recevoir, Anthony. Nous sommes face à une vieille photo qui montre, je pense, le tout début de cette maison Cruzy, c'est ça ?
11: C'est pas le début historique, hein, puisque la maison Cruzy a été fondée en 1880, mais c'est effectivement une photo du site de fabrication ici, sur la zone du Brézé, telle qu'il était en 1956, au moment où la maison Cruzy a déménagé du centre de Clermont pour venir s'installer sur la zone du Brézé.
7: Construction de l'usine Goffredi, avenue Jean-Mermoz, sur le champ d'Angélique. Et on aperçoit des angéliques sur ce champ.
11: Et l'angélique étant un des produits un petit peu signature des confiseurs et de la confiserie. Et donc c'est un beau clin d'œil de l'histoire que de penser que voilà, notre site de fabrication ici est basé sur un ancien champ d'angélique. Voilà.
7: L'angélique, ces petits bâtonnets de couleur verte, hein, c'est
11: exactement.
7: Ça, je ne dis pas de bêtises.
11: Il y a beaucoup de particuliers qui ont aussi de l'angélique à la maison.
7: Voilà. C'est la tige.
11: On confie la tige, tout à fait.
7: D'accord, ouais. Ok. Et aujourd'hui, vous en faites toujours. Vous avez toujours des producteurs d'angélique qui bossent avec vous.
11: Oui, tout à fait. C'est un agriculteur qui vient nous livrer en tracteur chaque année. C'est au mois d'août, quand la récolte est prête. On se met d'accord avec lui l'année d'avance sur les quantités dont on aura besoin. Et puis, il vient nous livrer. On la travaille, on la prépare. Et puis après, on va la faire confire. Donc, c'est un produit auquel on tient beaucoup.
7: Il y a toujours une grosse tradition autour de ça. Enfin, en Auvergne, on offrait des pâtes de fruits. C'était un incontournable.
11: Effectivement, la création de la pâte de fruits a été faite en Auvergne. Hein, à la base, la pâte de fruits s'appelait la pâte d'Auvergne. Et c'était vraiment une spécialité, on va dire, régionale. Ce qui a fait que l'Auvergne était une terre de fruits confits, c'est que, on va dire que la noblesse venait, descendait de Paris, dans le 16e, 17e siècle, et venait dans les cures, à Roya ou autre. Ils découvraient, ils dégustaient les fruits d'Auvergne. Et la méthode de conservation à l'époque, hein, puisqu'on n'avait pas toute la pasteurisation, etc., c'était de confire les fruits. Ce qui faisait que, du coup, les confiseurs auvergnats ont prospéré sur la base des gens qui venaient en cure et qui ramenaient leurs fruits à Paris en général. C'est comme ça que la confiserie et le métier de confiseur a démarré en Auvergne.
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1: Aujourd'hui, c'est dans le nord des Deux-Sèvres que je vous propose de me suivre. On va tester la confiture. On va même fabriquer de la confiture avec les champions du monde confituriers 2025, Guy et Colette. Ils vont nous présenter un petit peu leur façon de faire. Je vous propose de me suivre. Bonjour.
2: Bonjour.
1: Merci à tous les deux de nous recevoir ici. Vous êtes les champions du monde confituriers 2025. Rien que ça. C'est-à-dire que chez vous, forcément, on va se régaler.
2: Oui, on devrait, oui. Normalement, avec ce titre-là, c'est la moindre des choses.
1: Bon, on va découvrir comment vous faites de la confiture. Surtout que c'est pas des confitures qu'on retrouve dans les magasins, des trucs classiques, quoi. Il y a des petites choses en plus, quoi.
2: Il y a rien à voir, puisque déjà, nous cultivons tous nos fruits, hormis les oranges et les citrons. Donc, nous, évidemment, quand on a pu, on ne fait plus. On travaille qu'avec notre propre produit.
1: Bon, on va aller découvrir comment on fait une bonne confiture. On va, je crois, enfiler une tenue et on part dans les ateliers. Donc là, on vient de rentrer dans le cœur de votre atelier. C'est ici que vous fabriquez les confitures.
3: C'est ici que je fabrique mes confitures, les sirops, toute notre production, en fin de compte. Donc, on va commencer une confiture de fraises à laquelle on va y ajouter notre poivre de Sichuan.
1: Ok.
3: Ces fruits ont été mis hier soir avec le sucre,
1: okay,
3: toute la nuit. Et le poivre également, il a été mis dans un tout petit peu d'eau tiédie à 70 degrés. Voilà. Maintenant, on va mettre les fruits dans la bassine en cuivre.
1: Ok, donc ça, on va commencer par
3: on
1: mettre
3: va
1: ça
3: commencer
1: dans
3: par
1: la bassine
3: ça
1: en cuivre. Et là, on mélange. Là, vous allez laisser cuire pendant combien de temps, grosso modo ?
3: 30 minutes.
1: 30 minutes, ok.
3: Pendant ce temps-là, on va mettre les pots vides,
1: okay,
3: à stériliser. Ils sont prêts, on n'a plus qu'à mettre l'eau.
1: D'accord. Hop, là, on arrive dans la toute dernière étape.
3: Oui, la confiture, elle a bien bouilli de tous les côtés de la bassine. Alors, je crois que c'est bon. Voilà, vous voyez le petit frissonnement, ça y est. C'est presque terminé et qu'on va pouvoir... On est tout près du but pour la goûter.
1: C'est le meilleur moment, ça.
3: Bah oui, hein. On va pouvoir mettre dans les pots.
1: Et là, vous allez mettre combien, du coup ?
3: Là, je vais mettre 220 grammes.
1: Ok.
3: À vous l'honneur.
1: On le met, hop, dans
3: dedans,
1: le pot.
3: Dedans, voilà. Ouais. Bien brassé à chaque fois pour que vous trouviez des morceaux et du jus. Mmh. Voilà, très bien. Voilà, c'est bon.
1: Et alors, le verdict.
3: Voilà, verdict, allez-y.
1: Tac.
3: 225,93. Vous êtes pas mal. C'est bien. C'est très très bien.
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4: Bonjour et bienvenue à Prades, Virginie.
5: Merci Vincent. Vous êtes guide accompagnateur.
4: Surtout sur la destination Conflans-Canigou, donc avec la chance d'habiter à côté du massif du Canigou et de pouvoir emmener les groupes et les gens à la découverte du Canigou et surtout faire l'ascension du pic du Canigou.
5: Et pas que, parce qu'il y a aussi des randonnées, des excursions que vous proposez.
4: Tout à fait, il y a un vaste choix de randonnées dans le Conflans. Et puis aujourd'hui, je vous propose de faire une petite excursion et puis d'aller sur les balcons nord du Canigou pour prendre un petit peu de la hauteur et avoir une belle vue sur le massif du Canigou.
5: Eh bien, on embarque. Allez, c'est parti. Et là, nous allons prendre quelle direction, Vincent ?
4: On va aller en direction de Kaya.
5: Vincent, vous venez de vous arrêter. Qu'est-ce qu'il y a dans le ciel ?
4: Eh bien, il y a un cirque-à-être là qui vient de passer, qui est assez bas parce qu'il est en train de chasser. Donc le cirque-à-être Jean Leblanc. C'est un oiseau qui est reconnaissable parce qu'il est très clair dessous, tout blanc. Son régime alimentaire est spécialisé sur les reptiles.
5: Donc, alors là, il vole au-dessus de nous.
4: Ah, il est passé tout proche. Donc là, on s'est arrêté au bord de la route pour l'apercevoir parce que c'est pas aussi fréquent de le voir d'aussi près.
5: Donc là, on est sur la route de Sournia.
4: La route pour aller dans les Fenouillèdes. Puis on va donc aller jusque la chapelle de Saint-Jacques de Calaron.
5: Déjà là, Vincent, c'est Prades là que nous voyons.
4: Oui. Alors on a pris un peu de hauteur, donc on va faire un petit bout de cette route qui va nous procurer un belvédère remarquable sur tout le massif du Canigou et le pic du Canigou.
5: Voilà, on est sorti du 4x4 et ça y est, on prend le départ de la petite marche.
4: Oui, on récupère la piste et puis donc on va faire la petite marche pour se rendre jusqu'à la chapelle.
5: Là, on a un panorama incroyable déjà.
4: Très beau panorama sur une bonne partie du Conflans. Et puis on est dans une végétation qui est là pour le coup. On a pris un petit peu d'altitude. On est toujours dans une végétation qui est marquée par le climat méditerranéen. Alors là, on a plein de genévriers. Vous voyez tous ces arbustes, il y en a certains qui montent un petit peu plus. Le genévrier qui fait la baie de Genièvre. On fait notamment, on s'en sert sert dans la cuisine. Et ça participe aussi à la confection, peut-être vous connaissez cet alcool, du gin.
5: Et Vincent, nous sommes arrivés au pied de la chapelle.
4: De la chapelle Saint-Jacques, et donc on peut voir en étant là devant le panneau qui explique un petit peu l'histoire et les dates importantes de la chapelle, de la vie de la chapelle, les fameuses coquilles pour matérialiser Saint-Jacques. Et donc on va faire un petit tour.
5: Vincent, on est ici sur ce qu'on appelle les balcons du Canigou.
4: Oui, sur la partie qu'on dénomme ainsi, les balcons nord du Canigou.
5: Au pied de la chapelle qui surplombe ce très très beau panorama avec plein de petits chemins autour.
4: Dans la forêt. Là, on a une petite forêt de chênes, puis c'est très joli parce que c'est varié, c'est bien entretenu. Il y a de la lavande, du romarin. Voilà, comme on avait une petite paire d'heures devant nous et qu'on était sur l'heure du repas, j'ai pensé que c'était un lieu sympathique à vous faire découvrir. On sort le panier repas donc, qui a été préparé par le Rasteil, avec donc des produits locaux. On a le jus de pomme d'Adama, le pain de Jérémy.
5: Ça, c'est le fromage d'Escouloubre.
4: Un petit peu de jambon, le jambon d'Alex, du camp de Mathilde. On a le saucisson à l'ail. On va se régaler.
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6: Comme ils sont susceptibles d'entendre ce petit cours, je vais faire attention, je vais être sympa avec nos chers petits anges aujourd'hui.
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6: Pot péplard. Garçon ou fille, c'est la question que tous les futurs parents entendent évidemment dans tous les pays du monde. Quand on attend un heureux événement, l'entourage demande souvent « Ah, alors, pot péplard, hein ?» Garçon ou fille, ça permet de choisir, de bien choisir.

0: pot très digou. Pour les filles, plard, plaric, plarigou, au pluriel.
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0: Eh bien non, un nom de bateau. Ça change et on en voit souvent dans les ports avec le mot avel, en mot composé. Avel, c'est le vent. Bon, c'est sûr que du vent, ça aide quand on est en mer. Donc les marins choisissent souvent des noms en rapport avec le vent. Avelvour, par exemple, du vent de mer, Avelvour. Mais on entend aussi, on peut lire Aveldro, le tourbillon. Ça, c'est le vent qui tourne, Aveldro. Autre possibilité, toujours, Avelpen ou Avelaben. Expression moins appréciée, car ça indique où ça parle du vent de tête, Avelaben, le vent de face qui n'aide pas beaucoup en mer. Et sinon, Aveldré ou Aveladré, ben là c'est pour ceux qui veulent du vent arrière. Mais voilà, ce sont de très beaux noms qu'il faut préserver évidemment, comme les noms lieux, comme les noms de famille, comme notre belle langue en fait. Mais ça se fera que si l'on fait tous un petit effort. Je vous laisse et je vous dis à demain, même heure, d'Ahenta et bon vent.
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1: Parfois dès l'enfance, on connaît son destin. Lionel Terray est à Grenoble le 25 juillet 1921. Sa famille, aisée, envisage pour lui un futur bourgeois, alors que lui n'a déjà que la montagne en tête. À 3 ans, il chausse les skis. À 5 ans, il cherche à escalader tout ce qu'il croise. Durant sa jeunesse, le grenoblois sèche régulièrement l'école pour aller crapahuter en montagne. Son déménagement à Chamonix pour accompagner son père malade ne va pas arranger les choses. À seulement 12 ans, il devient chef de cordée pour la première fois. Parallèlement, il se lance dans les sports de glisse et se taille en grandissant un petit palmarès, notamment en combiné descente slalom.
2: Ça c'est mes skis, ils ont fait deuxième à Grand Montana, ces skis-là. Moi j'ai une pêche, les gars. Wouh !
1: Nous sommes alors en 1941, la future légende de l'alpinisme rentre à la formation Jeunesse et Montagne, ancêtre de l'UCPA. En plus de vivre pleinement sa passion, c'est là qu'il va rencontrer l'un de ses futurs grands amis, Gaston Rébuffa. C'est une nouvelle conception de la montagne que Lionel Terray découvre. Rébuffa, en avance sur son temps, anticipe déjà les ascensions de grands sommets. Pendant plusieurs années, les deux hommes alterneront expéditions en montagne et travail dans la ferme de Lionel. Leur coopération prendra une pause à la fin de la guerre. Lionel Terray entre dans la résistance où il intègre la mythique compagnie Stéphane.
3: Et bonjour !
1: Un groupe spécialisé dans le combat en montagne, encadré par les meilleurs alpinistes du moment. Leurs actions durant le conflit deviendront d'ailleurs une référence dans le domaine de la guérilla.
4: C'est le genre de type qui boirait un bidon d'essence pour pouvoir pisser sur ton feu de camp.
1: Après la guerre, la libération pour Lionel Terray, elle est autant politique que professionnelle. Il se lance définitivement et complètement dans l'alpinisme. Instructeur à l'école de haute montagne, moniteur de ski, puis guide de haute montagne, il aspire à protéger ce qu'il y a de plus important pour lui, sa liberté.
5: Belle activité, beau projet.
1: Il s'associe à cette époque à celui qu'il découvre lors d'une ascension et qui ne le lâchera plus, Louis Lachenal. Alliance de l'audace de Lachenal et de la réflexion de Terray, le duo démarre une des plus grandes épopées de l'ascension des Alpes.
6: Je vais faire le maximum, je me lance, je suis prêt.
1: Cette cordée mythique enchaîne les performances et les records. La face nord des Grandes Jorasses, les fronts nord des droites, la terrible face nord de Lager en Suisse qui leur prend seulement 2 jours.
7: Plus que quelques kilomètres et bientôt nous serons dans une bonne auberge.
1: Après ce dernier exploit, il est alors temps pour le duo de fusée alpine de se tourner vers un autre défi, direction l'Himalaya. Il participe à la seconde expédition pour tenter de monter au sommet de l'Annapurna, soit la première fois qu'un homme marcherait au-dessus de 8000 mètres. L'expédition est un succès. Si Herzog et Lachenal sont les seuls à atteindre le sommet, Lionel Terray jouera un rôle considérable de soutien, notamment en portant son ami qui avait les pieds gelés pendant la descente du sommet. Les Français rentrent à Orly et sont accueillis en héros.
8: J'avais des papillons dans le ventre, c'est comme ça.
1: Pendant les 14 années qui suivront, Lionel Terray continuera de réaliser des exploits. Que les sommets impossibles soit dans les Andes ou dans l'Himalaya, il laissera sa marque dans l'histoire de l'alpinisme.
9: Ce Lascar est une légende comme le grand Manitou.
1: Mais quelle que soit l'altitude ou l'expérience, le danger est toujours là. Le 19 septembre 1965, dans le Vercors, Lionel Terray chute avec un ami lors de l'ascension des arêtes du Gerbier. Leurs corps sont retrouvés quelques jours plus tard. Le monde de l'alpinisme se rendra à Chamonix, où le grenoblois sera inhumé pour lui rendre hommage. Lionel Terray, l'un des plus grands alpinistes de l'histoire, est un Isérois, illustre Isérois.
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10: C'est l'heure de vous écouter, le rendez-vous des authentiques azuréens. Et aujourd'hui, c'est un jeune garçon de 19 ans de Beaulieu-sur-Mer. 5 mois après un gros accident duquel il est sorti amputé d'un bras, il a repris la compétition de son sport de prédilection, c'est-à-dire la voile. Il compte pas s'arrêter là. Il s'appelle Nathan et son histoire, il l'a raconté à Alias Egaoula. Il se décrit d'abord en 3 mots. Écoutez.
11: Résilient, têtu, je suis très têtu. Je dirais que je suis drôle. J'espère que je suis drôle en tout cas. Je me dis que j'aurais pu y passer. J'aurais pu être tétraplégique, paraplégique. Et finalement, en fait, un bras, c'est pas grand-chose. Voilà, je décide de sauter sous un train en rentrant chez moi après les cours. Mon pronostic vital était engagé toute la soirée. Moi, j'ai eu beaucoup de chance finalement. Je suis pas passé loin d'y passer, mais j'ai eu de la chance. Les deux images que j'ai, c'est le train qui m'est boué avec ses phares avant de me percuter. Et ensuite, moi, sous le train, parce que du coup, le train s'est arrêté une fois que j'étais dessous, en train de crier de douleur et avec les secours qui essayaient de me sortir de là. C'est les images que j'ai. Après, je sais pas si elles sont réelles, mais en tout cas, c'est les images que j'ai depuis le début.
12: Vous étiez passionné de sport avant cet accident et ça a décuplé, j'ai l'impression, en tous les cas, cette envie de faire quelque chose de ce sport.
11: Cette passion de la voile, c'est ce qui m'a permis de me relever en fait, après mon accident. En fait, je me suis dit que si j'ai eu la chance de rester en vie et que si j'étais en vie ce soir-là, c'était pour une raison. Donc il fallait que j'en fasse quelque chose quoi, et je me suis tourné vers la voile, c'était ce que j'aimais quoi. De vivre des choses difficiles, forcément ça renforce le mental. En tout cas, j'essaye de juste d'être le mieux possible quoi, et je sais pas si je qui m'attire, mais en tout cas, moi, je suis content de ce que je suis aujourd'hui, de ce que j'ai fait après cet accident.
12: Alors justement, est-ce qu'on se sent pas un peu porte-drapeau ? Il y a un message, vous, derrière ce parcours qui est le vôtre, ce côté, oui, j'ai perdu un bras, j'ai que 19 ans, mais je suis plein d'envie et je vais pas m'arrêter.
11: Pour tous ceux qui ont des doutes, à qui on a dit que c'était impossible, leur projet, voilà, qui ont eu des moments difficiles dans leur vie, à montrer que c'est possible, que la vie, elle est belle, elle est courte et qu'on doit réaliser nos rêves et on a le droit de réaliser nos rêves et on est pas trop jeune, pas trop vieux, en fait, on est qui on est et aujourd'hui, si j'ai un regret, c'est pas de plus avoir de bras, ou j'aimerais revenir comme avant, pas du tout. Moi aujourd'hui mon regret c'est d'avoir fait du mal aux gens qui m'entourent, que ce soit mes proches ou pas d'ailleurs, ceux qui étaient présents en gare ce jour-là, que j'ai peut-être traumatisé, le cheminot notamment je pense. Si je devais avoir un regret en tout cas c'est celui-là. J'ai envoyé une lettre pour m'excuser, pour lui dire que j'allais bien, parce que c'est vrai qu'après eux, ils n'ont pas de retour, ils savent pas si je suis vivant ou pas. Enfin il a rien demandé, lui à son travail comme tous les jours et percute un gamin de 15 ans donc ouais.
12: Qu'est-ce que ça a changé dans votre vie ce soir de 2022, Nathan ?
11: Maintenant j'ai goût à la vie quoi, j'aime vivre et je suis content d'être là et je profite de chaque instant parce que je sais que tout peut s'arrêter du jour au lendemain. On peut avoir des moments difficiles dans notre vie. Enfin, la solution, elle n'est pas de partir. La solution, justement, elle est de se relever et juste croyez en vous, quoi. Personne ne le fera à votre place. Moi, on m'a beaucoup dit que c'est impossible ce que je faisais, même après mon accident d'aller au championnat de France. Mais en fait, juste, j'ai cru en moi, j'ai préféré écouter personne et j'ai bien fait. La vie, elle est belle et vous êtes plus capable que ce que vous pensez.
12: Le prochain gros objectif pour vous, Nathan, c'est lequel ?
11: Là, à court terme, ça serait la qualification de la course, qui je vais faire sûrement en mai-juin. On doit partir en solitaire pendant 10 jours autour de la Méditerranée. Je dirais qu'à moyen terme, ça serait la course. Du coup, la Mini Transat 2027, ce serait mon objectif à moyen terme. L'objectif ultime, ce serait de faire le Vendée Globe. J'en rêve depuis que j'ai 6 ans, donc un jour, j'y serai.
10: Et Nathan Mesiano qui donne rendez-vous ce soir pour une vente aux enchères caritative pour l'aider à financer l'achat de son bateau qui va permettre de participer à cette compétition. Rendez-vous à 18h au casino de Beaulieu-sur-Mer.
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3: Ne paniquez pas, ça arrive même au meilleur. Vous n'avez pas forcément besoin d'adopter un chat, même si c'est la solution la plus radicale. Après, ça coûte assez cher en veto et en croquette. Une voisine de ma grand-mère en a eu récemment, pas des chats, des souris. Une petite invasion dans sa cave. Bah oui, elles ont froid aussi l'hiver, c'est quand même quelque chose. Mais cette voisine,
13: ça fait face
12: à des
13: filles.
12: C'est difficile.
3: Mais rien que de l'imaginer, ok, ça vous fait ça. Ouais, oui. Bon, la voisine, elle, c'est un peu pareil, mais elle est pacifiste. Elle ne voulait pas installer de pièges à glu, ni d'autres pièges, vous savez, ça le fout clac, comme dans le dessin animé.
13: La bête.
3: Ni adopter un serial killer poilu, je parle toujours du chat. Ma maman lui a donné un truc. Comme les rats, les souris ont un odorat très développé. Les souris sont sensibles à certaines odeurs puissantes qui les gênent dans leur recherche de nourriture. Elles détestent notamment l'odeur de la menthe poivrée, du clou de girofle, de l'eucalyptus et de la lavande. Ces senteurs très intenses perturbent leur système olfactif et ça les incite à fuir. Et comme chez cette voisine, Topelkenheit hebt besser, cousu deux fois ça tient mieux, elle a tout mis. Tout, la lavande, les clous de girofle, tout. Sacré mélange, hein. Bon, ça fonctionne. Ni les souris, ni la voisine n'osent retourner dans la cave à cause de l'odeur.

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1: Vous écoutez Sierra Marios avec Mort à la guerre, chanson co-signée avec Serge Lama.

0: Rio, c'est un artiste complet qui collabore régulièrement avec Fabienne Thibault, Pierre Billon, Gérard Lenormand ou Didier Barbelivien. Et qui partage sa vie entre le soleil d'Ardèche, Marseille, sa ville natale, et Paris. Mort à la guerre, premier extrait de l'album Auteur de France de Sierra Marios. Un coup de cœur itinérant en Ardèche.
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3: Ils sont jeunes et ont un avis sur tout. Ici Picardie donne la parole au Tchopicard. Annick Bonhomme.
4: Un enfant a-t-il le droit de ne pas être d'accord avec ses parents ?
5: Oui, et d'ailleurs, ils n'acceptent pas ça. On fait des choses qu'on n'a pas le droit et eux, ils le font devant nous. Nous, on doit se coucher tôt et eux, ils doivent se coucher tard.
6: C'est pas, ils doivent, c'est plutôt
5: moi, moi, je dis, oui, on a le droit de pas être d'accord parce que c'est pas tout le temps eux qui décident, parce qu'on a le droit de prendre un petit peu la vie. Et par exemple, si nous, on mange un truc qu'on n'aime pas et eux, ils mangent un truc qu'on aime bien, ouais.
7: C'est un peu injuste. Hein.
8: Bah, en fait, quand, par exemple, nos parents, ils sont pas d'accord avec quelque chose, et que, en fait, nous, on a raison. Ils acceptent pas qu'on a raison. C'est les plus grands et ils veulent toujours avoir raison.
9: Et surtout, parlons de trucs familiales, le plus embêtant avec les parents, c'est que quand t'es l'aîné et que t'as toujours une petite dispute avec ta sœur, eh ben, ils vont croire au plus petit. Pourquoi ? Je ne sais pas. Mais alors ça, c'est un truc qui me saoule vachement, en vrai.
10: C'est totalement vrai. Alors, la dernière fois, mon petit frère, il a mis ma chambre en bazar, alors j'avais tout rangé, mais j'ai pris.
4: C'est toi qui as été disputée ?
10: Oui.
4: Et tu as réussi à expliquer à tes parents ou pas ?
10: Oui, au bout d'un moment, ils ont réussi à me croire. Donc ça va, c'est mon petit frère qui a été puni, pas moi, heureusement, mais c'est de l'injustice.
11: Pour moi, on obéit tout le temps à ses parents, même si c'est un truc grave et tout, j'obéis.
4: Mais quand vous n'êtes pas d'accord avec vos parents, est-ce que vous échangez, est-ce que vous arrivez à discuter ?
10: Oui,
7: mais en fait, ils font ça pour notre bien, c'est pas parce qu'ils veulent pas.
4: C'est toujours pour votre bien ?
10: Non, c'est pas vrai.
8: Quand, par exemple, je suis pas d'accord avec ma mère, et elle me laisse m'expliquer, mais à la fin, elle dit toujours son dernier mot. Du coup, bah, c'est moi qui ai tort et c'est elle qui a raison, alors que c'est moi qui ai raison.
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12: Adieu Baleine et adieu à toutes. Franz, une question.
13: Ah.
12: Kusiba, bapla la chantate.
13: Bapla.
12: Ouais, bon. Si je vous pose cette question, c'est parce que le pitchou de mes voisins bat atalatal. Ah. Anna atalatal, c'est aller kousi kousa. Donc il pourra aller mieux bas atalatal. A quoi fait maille d'une jaune que le pitchou de l'Ebézi qui te passe des tout.